0: Sébastien Remacle avec vous pour ce résumé de l'actualité. Profitez bien de la fraîcheur de cette nuit parce que ce lundi, il fera chaud. À l'exception du littoral et des deux Flandres, la Belgique passe en avertissement orange. Ça signifie que les températures sont susceptibles de dépasser les 35 degrés. Tout le monde est donc invité à suivre les conseils des autorités. Boire régulièrement de l'eau, rester dans des endroits frais et éviter les efforts physiques ou les expositions prolongées au soleil. En France, le bout du tunnel dans quelques heures pour les habitants de Lège, Cap-Ferret et du Porge en Gironde. Ils vont pouvoir rentrer chez eux. Les autorités lèvent les mesures d'évacuation, sauf pour les campings de la région. Et si vous allez en France, attention à ne pas vous baigner dans des zones interdites. Les sanctions sont renforcées depuis ce dimanche. Le montant de l'amende passe de 38 à 68 euros. L'objectif des autorités, c'est de lutter contre le phénomène des baignades sauvages. Depuis le début de l'été, 197 personnes ont déjà perdu la vie par noyade, selon le gouvernement français. La situation va-t-elle se débloquer dans le détroit d'Ormuz au Moyen-Orient? L'Iran annonce en tout cas être proche d'un accord avec Oman, qui est situé au sud de ce détroit. Une nouvelle route serait proposée aux navires de transit. Par ailleurs, le porte-parole iranien de la Commission Sécurité Nationale évoquait aussi ce dimanche soir des tractations avec les États-Unis pour réactiver le protocole d'accord conclu mi-juin entre Washington et Téhéran. Ce protocole prévoyait la fin des combats. Il a été largement bafoué depuis par les deux camps. Lula, prêt à rempiler, le président brésilien annonce sa candidature pour un quatrième mandat à 80 ans. L'homme se dit en pleine forme. C'est en octobre que les Brésiliens se rendront aux urnes pour élire leur nouveau président. Et un autre candidat est déjà connu, Flavio Bolsonaro, le fils de l'ex-président d'extrême droite Jair Bolsonaro. Après la victoire de Wout van Aert au classement final du Tour du Danemark ce dimanche, un autre Belge brillera peut-être sur les routes cette semaine. Le Tour de Pologne débute ce lundi. 7 étapes, les 3 premières sont favorables aux sprinteurs et Jordi Meus fait partie des favoris, un cran derrière le champion d'Italie Jonathan Milan et le français de l'équipe belge Soudal Quick-Step Paul Magnier. Et puis au Tour de France femmes, 3e étape ce lundi, Genève Poligny. Après 2 jours en Suisse, ce sera l'entrée en France par le Jura. La néerlandaise Lorena Wiebes est en jaune, elle a remporté les 2 premières étapes. C'est tout pour ces infos, merci d'être avec nous.
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0: Les 3 heures.
1: Sébastien Remacle avec vous pour ce résumé de l'actualité. Profitez bien de la fraîcheur de cette nuit parce que ce lundi, il fera chaud. À l'exception du littoral et des deux Flandres, la Belgique passe en avertissement orange. Ça signifie que les températures sont susceptibles de dépasser les 35 degrés. Tout le monde est donc invité à suivre les conseils des autorités. Boire régulièrement de l'eau, rester dans des endroits frais et éviter les efforts physiques ou les expositions prolongées au soleil. En France, le bout du tunnel dans quelques heures pour les habitants de Lesges, Cap-Ferret et du Porge en Gironde. Ils vont pouvoir rentrer chez eux. Les autorités lèvent les mesures d'évacuation, sauf pour les campings de la région. Et si vous allez en France, attention à ne pas vous baigner dans des zones interdites. Les sanctions sont renforcées depuis ce dimanche. Le montant de l'amende passe de 38 à 68 euros. L'objectif des autorités, c'est de lutter contre le phénomène des baignades sauvages. Depuis le début de l'été, 197 personnes ont déjà perdu la vie par noyade, selon le gouvernement français. La situation va-t-elle se débloquer dans le détroit d'Ormuz au Moyen-Orient? L'Iran annonce en tout cas être proche d'un accord avec Oman, qui est situé au sud de ce détroit. Une nouvelle route serait proposée aux navires de transit. Par ailleurs, le porte-parole iranien de la Commission Sécurité Nationale évoquait aussi ce dimanche soir des tractations avec les États-Unis pour réactiver le protocole d'accord conclu mi-juin entre Washington et Téhéran. Ce protocole prévoyait la fin des combats. Il a été largement bafoué depuis par les deux camps. Lula, prêt à rempiler, le président brésilien annonce sa candidature pour un quatrième mandat à 80 ans. L'homme se dit en pleine forme. C'est en octobre que les Brésiliens se rendront aux urnes pour élire leur nouveau président. Et un autre candidat est déjà connu, Flavio Bolsonaro, le fils de l'ex-président d'extrême droite Jair Bolsonaro. Après la victoire de Wout van Aert au classement final du Tour du Danemark ce dimanche, un autre Belge brillera peut-être sur les routes cette semaine. Le Tour de Pologne débute ce lundi. 7 étapes, les 3 premières sont favorables aux sprinteurs et Jordi Meus fait partie des favoris, un cran derrière le champion d'Italie Jonathan Milan et le français de l'équipe belge Soudal Quick-Step Paul Magnier. Et puis au Tour de France femme, 3e étape ce lundi, Genève Poligny. Après 2 jours en Suisse, ce sera l'entrée en France par le Jura. La néerlandaise Lorena Wiebes est en jaune, elle a remporté les 2 premières étapes. C'est tout pour ces infos, merci d'être avec nous.
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0: Il est 4 heures.
1: Sébastien Remacle avec vous pour ce résumé de l'actualité. Profitez bien de la fraîcheur de cette nuit parce que ce lundi, il fera chaud. À l'exception du littoral et des deux Flandres, la Belgique passe en avertissement orange. Ça signifie que les températures sont susceptibles de dépasser les 35 degrés. Tout le monde est donc invité à suivre les conseils des autorités. Boire régulièrement de l'eau, rester dans des endroits frais et éviter les efforts physiques ou les expositions prolongées au soleil. En France, le bout du tunnel dans quelques heures pour les habitants de Lège, Cap-Ferré et du Porge en Gironde. Ils vont pouvoir rentrer chez eux. Les autorités lèvent les mesures d'évacuation, sauf pour les campings de la région. Et si vous allez en France, attention à ne pas vous baigner dans des zones interdites. Les sanctions sont renforcées depuis ce dimanche. Le montant de l'amende passe de 38 à 68 euros. L'objectif des autorités, c'est de lutter contre le phénomène des baignades sauvages. Depuis le début de l'été, 197 personnes ont déjà perdu la vie par noyade, selon le gouvernement français. La situation va-t-elle se débloquer dans le détroit d'Ormuz au Moyen-Orient? L'Iran annonce en tout cas être proche d'un accord avec Oman, qui est situé au sud de ce détroit. Une nouvelle route serait proposée aux navires de transit. Par ailleurs, le porte-parole iranien de la Commission Sécurité Nationale évoquait aussi ce dimanche soir des tractations avec les États-Unis pour réactiver le protocole d'accord conclu mi-juin entre Washington et Téhéran. Ce protocole prévoyait la fin des combats. Il a été largement bafoué depuis par les deux camps. Lula, prêt à rempiler, le président brésilien annonce sa candidature pour un quatrième mandat à 80 ans. L'homme se dit en pleine forme. C'est en octobre que les Brésiliens se rendront aux urnes pour élire leur nouveau président. Et un autre candidat est déjà connu, Flavio Bolsonaro, le fils de l'ex-président d'extrême droite Jair Bolsonaro. Après la victoire de Wout van Aert au classement final du Tour du Danemark ce dimanche, un autre Belge brillera peut-être sur les routes cette semaine. Le Tour de Pologne débute ce lundi. 7 étapes, les 3 premières sont favorables aux sprinteurs et Jordi Meus fait partie des favoris, un cran derrière le champion d'Italie Jonathan Milan et le français de l'équipe belge Soudal Quick-Step Paul Magnier. Et puis au Tour de France femme, 3e étape ce lundi, Genève Poligny. Après 2 jours en Suisse, ce sera l'entrée en France par le Jura. La néerlandaise Lorena Wiebes est en jaune, elle a remporté les 2 premières étapes. C'est tout pour ces infos, merci d'être avec nous.
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0: Et c'est reparti pour une nouvelle semaine, la première du mois d'août. Hein. Nous sommes le lundi 3 août aujourd'hui, nous fêtons les Lydies avec un dicton du jour qui dit tel les trois premiers jours d'août, tel le temps de l'automne. Un soleil qui se lève à 6h11 ce matin et qui se couchera en fin de journée à 21h25. On va jeter un petit coup d'œil aussi sur les anniversaires du jour avec la fille de Caroline de Monaco, Charlotte Cassiraghi, qui fête ses 40 ans. Il y a aussi Christophe Willem qui fête son anniversaire aujourd'hui. Ans pour le chanteur français James Alan Hetfield de Metallica fête ses 63 ans aujourd'hui. À l'époque, elle avait cartonné avec son Sleeping Satellite, la chanteuse Tasmin Archer à 63 ans. Et puis alors du côté du cinéma, l'acteur Lambert Wilson qu'on a vu dans Hiver 54 ou encore dans L'Abbé Pierre, dans La Boum numéro 2 aussi, il fête ses 68 ans. Et puis Martin Sheen, l'acteur américain, fête ses 86 ans. On l'a vu notamment dans Apocalypse Now, dans Wall Street ou encore dans Gandhi. Voilà pour ce début de semaine. Fred est là, donc on va garder les bonnes habitudes tout à l'heure. L'indice pour le jeu de l'intro, on jouera à 5h35. Et puis le numéro de WhatsApp, 0470 07 20 23, pour nous faire parvenir vos petits messages. 0470 07 20 23. Patrick me dit d'ailleurs que du côté de Lessines, il fait 19 degrés ce matin. On parlera bien sûr de la météo tout à l'heure, juste après le point de 5h, le point faux de 5h. Et puis avant ça, on aura déjà l'occasion peut-être d'avoir une tendance. Pour la musique, Sabrina Carpenter arrive avec Mindchild.
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0: Il est 4h35 dans Vivacité Matin. Le week-end prochain, le beau vélo sera à Fleurus, dans le Hainaut. Et puis, on aura l'occasion, bien sûr, de chanter et surtout d'applaudir le groupe Zapper Palace pour la partie variété. Ils seront en showcase lors de cette étape à Fleurus. On va en parler, d'ailleurs, de cette étape avec Adrien Duvivier tout de suite.
1: Bonjour à toutes, bonjour à tous. Dans quelques jours, l'étape du Beau Vélo de Ravel va se poser à Fleurus. Fleurus, magnifique contrée pour faire du vélo. On y rencontre évidemment Bernard Tirsio, écrivain, maître verrier. Bonjour Bernard.
2: Bonjour Adrien.
1: Bon Bernard, ici on se trouve à l'abbaye de Soleilmont, l'ancienne abbaye de Soleilmont.
2: L'ancienne abbaye de Soleilmont.
1: C'est un des lieux phares évidemment de la région.
2: Ah oui, oui, bien sûr, qui touche au bois de Soleilmont. Et le bois de Soleilmont, c'était Martin Roux au départ, parce qu'on a mangé les arbres pour construire Martin Roux. On a mangé d'autres arbres pour construire l'abbaye. Oui.
1: Voilà, l'abbaye ici, qu'on peut visiter, avec une école de cirque à l'intérieur.
2: Maintenant, il y a une école de cirque. Tout au début, il y a eu, des gens qui célébraient le dieu soleil. Ouais. Avant de mettre des cisterciennes, oui.
1: On aura l'occasion aussi de découvrir Martin Roux. Vous en avez un tout petit peu parlé déjà. Expliquez-nous.
2: Ça fait 50 ans que je reconstruis ce lieu, que j'essaye d'en faire quelque chose de beau.
1: Ce lieu où vous êtes né.
2: Je suis né là-bas, je risque de mourir là-bas. Et puis alors, j'ai construit là-bas une maison insolite avec un ami architecte. Et c'est cette maison insolite que... On aura l'occasion de découvrir.
1: Et puis, un dernier point qui vous tenait très à cœur aussi, c'est un endroit dans les bois, un endroit un peu spirituel, un endroit de recueillement.
2: C'est ça. C'est les arbres du souvenir. Mm-hmm. C'est un endroit où les gens qui ont perdu un être cher viennent...
1: Viennent déposer des
2: petits objets. Voilà. Et c'est un endroit où on se promène, c'est un endroit où on médite, c'est un endroit où on se rappelle les êtres chers.
1: Merci beaucoup Bernard Tirsio pour ce partage, tous ces coups de cœur de votre région natale, puisqu'on le rappelle, vous êtes né ici, sur le territoire de Fleurus. Eh bien, je vous souhaite d'ores et déjà une excellente balade avec toute l'équipe du Beau Vélo de Ravel. On se retrouve samedi à samedi, les amis.
0: Oui, le rendez-vous est pris samedi donc à Fleurus, il est 4h37.
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0: 1987, voici Calogero dans Vivacité Matin.

0: 4h41 dans Vivacité Matin. Je peux pas vous parler de l'invité du 8-9. Je n'ai pas encore reçu son nom, donc ça sera la surprise hein, tout à l'heure. Par contre, on va revenir quelques instants sur l'émission de vendredi. C'est l'ancien Jérémy McCusey, qui s'appelle maintenant Jellam, qui était l'invité de Cyril. Écoutez.
1: C'est Jellam qui est avec nous ce matin dans l'émission, bonjour.
2: Bonjour, bonjour.
1: Bienvenue, alors ça fait bizarre Merci. De vous appeler Jellam, parce que la dernière fois que vous êtes venu ici, vous appelez Jérémy.
2: Effectivement.
1: Vous avez changé de nom, on va en reparler dans quelques secondes. On vous connaît entre autres pour avoir fait ça.

0: Vous aviez représenté la Belgique à l'Eurovision avec ce titre-là, après votre parcours dans The Voice. Mais je dis quand même que c'est vous, alors c'est plus vous, ça, maintenant que vous avez changé de nom.
1: Alors, c'est moi. Je pense que c'est juste une évolution de moi actuellement, maintenant, Djellam.
0: Ouais.
1: Je pense qu'il y a plusieurs parties de mon art, en tout cas, que j'osais pas montrer, de par le fait qu'il fallait... Il fallait aussi produire rapidement aussi, il fallait des fois vite montrer de quoi on était capable. Et moi, j'aime bien prendre mon temps, quelque chose que je pense que je n'ai pas eu directement. Et là, je me suis dit que c'est le moment de le faire quand même, de venir à 100%, de montrer à 100% qui je suis. Quoi.
0: C'est-à-dire quoi? Une fois que vous faites The Voice, il y a très vite la pression pour que vous fassiez quelque chose. La maison de 10 vous dit faut sortir un truc?
1: Non, je pense qu'il y avait une partie aussi de mes ambitions. C'est, voilà, c'est de directement sauter dans le moule et de produire des singles. Maintenant, il y avait l'Eurovision. L'Eurovision, ça demande quand même un hit, un tube. J'ai pris un an j'ai fait un an de travail pour ça. Maintenant, voilà, c'était l'Eurovision, donc c'est une compétition, c'est un challenge. Il y a des codes à respecter. Mmh. Et là, justement, Djellam, c'est vraiment la personne qui est sortie de ses codes et qui montre à 100% qui il est, quoi.
0: La cover de Djellam en direct sur Vivacité et sur la Une.

Voilà, Djellam qui était l'invité du 8-9 ce vendredi. Donc surprise, hein, tout à l'heure, vous aurez l'occasion de découvrir qui viendra chanter d'abord une cover et puis son titre dans le 8-9 de ce début de semaine. Cameron Whitcomb, voici Kingdom of Fear ce matin.

7h08 dans Vivacité Matin. Un petit coup d'œil sur la météo, une matinée qui sera encore bien ensoleillée. Et puis des températures maximales chaudes, hein, 25 à 35 degrés donc pour cette journée. C'est Mélanie Pousseur qui nous rejoindra après le point info de 5h pour faire le point complet sur la météo de ce début de semaine. Et puis un petit coup d'œil aussi sur le cadeau du jeu d'intro tout à l'heure. Ce sont des tickets de cinéma qu'on va vous offrir pour aller voir Les Gendarmes. Non pas Les Gendarmes avec Louis de Funès, non. C'est un nouveau film de Stéphane Archinard avec Arnaud Ducret, une comédie donc à découvrir au cinéma à partir du 5 août. 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Voici Christophe Maé avec Dingue, Dingue, Dingue, Dingue.

7h52, bienvenue dans Vivacité Matin. Je vous rappelle le numéro de WhatsApp pour nous envoyer vos petits messages. 0 470 07 20 23. On l'a découvert dans la Star Academy. Voici Marguerite avec Belle Vie, c'est sa nouvelle chanson.

4h55, bon début de journée avec Vivacité et avec la Une Télé. Courage à ceux qui sont déjà en train de travailler. Et surtout coucou à ceux qui sont déjà debout, comme Cédric de Charleroi, qui sur WhatsApp au 0470 07 20 23 m'a envoyé un petit message. Il écrit: hello Bernard, hello à toutes et tous, à tous les leftos. J'espère que vous allez bien, que vous êtes prêts à entamer cette nouvelle semaine. La météo depuis Charleroi, il fait actuellement 19 degrés avec une température ressentie de 18. Après ce point météo, il me reste qu'à vous souhaiter une excellente journée. Bon réveil, bon petit déj si vous êtes là, et bon courage pour ceux qui sont en route pour bosser. Ben, merci de penser à nos auditeurs, Cédric, et puis belle journée à vous aussi. On va se replonger dans les années 90 avec un tube de Zach, le DJ allemand. Il était accompagné de la chanteuse britannique Tina Cousine. Mysterious Time pour rejoindre le point info de 5h ce matin.

0: début de semaine avec Vivacité et la Une Télé. Mélanie Pousser nous rejoint dans quelques instants pour parler de la météo de ce lundi. Mais tout de suite, voici le point info de 5 heures.
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1: Sébastien Remacle avec vous pour ce résumé de l'actualité. Profitez bien de la fraîcheur de cette nuit parce que ce lundi, il fera chaud. À l'exception du littoral et des deux Flandres, la Belgique passe en avertissement orange. Ça signifie que les températures sont susceptibles de dépasser les 35 degrés. Tout le monde est donc invité à suivre les conseils des autorités. Boire régulièrement de l'eau, rester dans des endroits frais et éviter les efforts physiques ou les expositions prolongées au soleil. En France, le bout du tunnel dans quelques heures pour les habitants de Lège, Cap-Ferré et du Porge en Gironde. Ils vont pouvoir rentrer chez eux. Les autorités lèvent les mesures d'évacuation, sauf pour les campings de la région. Et si vous allez en France, attention à ne pas vous baigner dans des zones interdites. Les sanctions sont renforcées depuis ce dimanche. Le montant de l'amende passe de 38 à 68 euros. L'objectif des autorités, c'est de lutter contre le phénomène des baignades sauvages. Depuis le début de l'été, 197 personnes ont déjà perdu la vie par noyade, selon le gouvernement français. La situation va-t-elle se débloquer dans le détroit d'Ormuz au Moyen-Orient? L'Iran annonce en tout cas être proche d'un accord avec Oman, qui est situé au sud de ce détroit. Une nouvelle route serait proposée aux navires de transit. Par ailleurs, le porte-parole iranien de la Commission Sécurité Nationale évoquait aussi ce dimanche soir des tractations avec les États-Unis pour réactiver le protocole d'accord conclu mi-juin entre Washington et Téhéran. Ce protocole prévoyait la fin des combats. Il a été largement bafoué depuis par les deux camps. Lula, prêt à rempiler, le président brésilien annonce sa candidature pour un quatrième mandat à 80 ans. L'homme se dit en pleine forme. C'est en octobre que les Brésiliens se rendront aux urnes pour élire leur nouveau président. Et un autre candidat est déjà connu, Flavio Bolsonaro, le fils de l'ex-président d'extrême droite Jair Bolsonaro. Après la victoire de Wout van Aert au classement final du Tour du Danemark ce dimanche, un autre Belge brillera peut-être sur les routes cette semaine. Le Tour de Pologne débute ce lundi. 7 étapes, les 3 premières sont favorables aux sprinteurs et Jordi Meus fait partie des favoris, un cran derrière le champion d'Italie Jonathan Milan et le français de l'équipe belge Soudal Quick-Step Paul Magnier. Et puis au Tour de France femme, 3e étape ce lundi, Genève Poligny. Après 2 jours en Suisse, ce sera l'entrée en France par le Jura. La néerlandaise Lorena Wiebes est en jaune. Elle a remporté les 2 premières étapes. C'est tout pour ces infos. Merci d'être avec nous.
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3: Et à 5h03, eh bien on va faire le point sur la météo. Bonjour Mélanie Pousseur.
4: Bonjour Bernard, bonjour tout le monde.
3: Comme on l'a entendu dans le point info de 5h, effectivement il va faire encore très chaud hein, aujourd'hui.
4: Oui, tout à fait. On restera évidemment très, très vigilant par rapport à ces températures. Alors, on va rentrer dans le détail par rapport à la situation. Ce matin, un soleil toujours bien au rendez-vous, quelque peu voilé, par des nuages de haute altitude qui seront très mobiles. Et puis, d'ici la fin de la matinée, on attend déjà de 24 à 29 degrés. Cet après-midi, vous l'avez dit Bernard, la chaleur va s'accentuer. Il fera de 25 à 36 degrés. Pour les 25 degrés, donc pour un peu plus de fraîcheur, on va dire, direction le littoral. Ailleurs, on attend par exemple 34 degrés à Bruxelles, de 32 à 33 degrés sur les hauteurs du pays et 36 degrés tout au sud à Virton. On l'a dit, il y a donc cet avertissement orange sur presque tout le pays, hormis les deux Flandres qui sont en avertissement jaune et la côte qui reste donc en vert. Côté ciel, le soleil sera toujours présent. Il y aura quand même des nuages d'altitude hein, qui seront un peu plus nombreux et plus épais aussi au fil des heures. Ce sera le cas surtout au sud du Sion sans Brémeuse, là où on attend des orages en fin d'après-midi, début de soirée. Ils éclateront d'abord entre Couvain et Bièvre. Et puis ce soir et cette nuit, cette dégradation orageuse, elle va petit à petit remonter vers le nord, jusqu'en limite de Bruxelles. On aura un temps plus sec pour le nord-nord-ouest du pays. Alors on rassure un peu tout le monde, on n'attend pas de gros cumuls, de gros dégâts donc à la clé, de gros cumuls de pluie. La zone va s'évacuer assez rapidement vers 21h, 22h. Demain, c'est un temps calme le matin, il fera un peu plus nuageux quand même entre la province de Namur jusqu'à Liège, plus ensoleillé sur l'ouest et le nord. Et puis l'après-midi, le temps sera encore ensoleillé, il faudra quand même composer avec des cumulus un peu plus joufflus. Et puis quelques orages possibles aussi. Il fera très chaud, très lourd, 25 à 33 degrés pour demain. Le retour d'un temps sec cette en soirée. Et puis rapidement, mercredi, jeudi, de belles journées, un temps calme, du soleil, quelques cumulus. On attend quand même un temps plus respirable, je dirais, à partir de jeudi, là où il fera de 22 à 24 degrés. En attendant, on se protège bien de ce soleil, on s'hydrate bien et on pense évidemment aux personnes les plus vulnérables de notre entourage, et c'est important.
3: Effectivement, de bons conseils, puis vivement jeudi pour respirer un petit peu.
4: C'est
3: merci
4: ça.
3: Mélanie, on vous retrouve tout à l'heure à 5h25.
4: Avec plaisir, à tout à l'heure.
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3: Et du côté de Braine-le-Comte, où se trouve Emmanuel, il fait 19 degrés déjà actuellement. Une nouvelle semaine qui commence sous la chaleur. C'est bien résumé, Emmanuel. Le WhatsApp, je vous rappelle, 0470 07 20 23, pour nous faire parvenir vos températures ou simplement vos petits coucous également. Nous sommes lundi 3 août aujourd'hui. En fait, Lydie, avec un dicton du jour qui dit tel les trois premiers jours d'août, tel le temps de l'automne. Le soleil, lui, va se lever à 6h11 ce matin. Il se couchera en fin de journée à 21h25. Jetons aussi un petit coup d'œil sur les anniversaires du jour avec Christophe Willem, le chanteur français, fête ses 43 ans. Il y a aussi James Alan Hetfield de Metallica qui fête ses 63 ans. Tasmin Archer, l'interprète de Sleeping Satellite à l'époque, à 63 ans. Et puis alors au cinéma, il y a Lambert Wilson qu'on a vu notamment dans Hiver 54 et dans L'Abbé Pierre. Il fête ses 68 ans aujourd'hui. Et autre acteur, mais il est américain lui, c'est Martin Sheen qui fête ses 86 ans. Il a joué dans Apocalypse Now, dans Wall Street ou encore dans Gandhi. Voilà pour ce lundi 3 août. Bon début de journée avec Vivacité et La Une. Pour la musique, la Coupe du Monde n'est plus très très loin. Enfin, elle est passée maintenant. Hein. Mais on n'a pas oublié le tube de Shakira et Burna Boy, Die Die.

Il est 5h10 dans Vivacité Matin. Bon début de journée, on va jeter un petit coup d'œil sur les programmes télé de votre soirée avec la une qui vous propose un film avec Laure Calamy et Vincent Elbaz. C'est Iris et les hommes à partir de 20h15. Votre série Balthazar, c'est sur Typique à partir de 20h10. Ce soir, l'épisode s'appelle Tableau de chasse, série avec Thomas Sisley et Constance Labbé. Et puis enfin sur la 3, c'est la suite de ce documentaire Apocalypse, la Deuxième Guerre mondiale. Ce soir, Le Choc, c'est pour 20h30. Voici les Spin Doctors, un peu de rock pour vous.

7h14 dans Vivacité Matin, c'est Nathalie Servet qui vous présentera le journal tout à l'heure à 6h. Et parmi les principaux titres, la Belgique en orange ce lundi, avertissement aux fortes chaleurs. Les températures sont susceptibles de dépasser les 35 degrés. N'oubliez pas de vous rafraîchir donc, d'éviter les efforts physiques et de rester au frais. Seul le littoral et les deux Flandres sont épargnés. En France, les habitants de Lège, Cap-Ferret et du Porge vont pouvoir rentrer chez eux plus de 10 jours après le début du méga-feu en Gironde. Les autorités ont levé les mesures d'évacuation ce dimanche, sauf pour les campings de la région. On vous en parlera dans le journal de 6h et puis on retrouvera Yasmina Favaro à 5h30 pour développer le reste de l'actualité. C'est l'heure de retrouver le disque qui fait du bien et c'est Michel Berger ce matin, voilà celui qui chante.

0: Michel Berger, c'est notre disque qui fait du bien ce matin. Vous l'avez entendu tout à l'heure, il va faire chaud encore aujourd'hui. 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Mais là, c'est l'heure de retrouver le cactus que vous avez peut-être manqué ce vendredi avec Simon Cortisone.
1: Simon Cortisone est avec nous. Simon, ça a pas l'air d'aller top top. Qu'est-ce qui se passe?
2: Ben, en vrai, Cyril, si je dois être tout à fait honnête avec vous, je m'ennuie. Voilà, comme beaucoup de Belges, je pars pas en vacances cet été. Et comme mon spectacle ne reprend pas avant septembre, entre deux chroniques de vivacité, la triste réalité, c'est que je m'ennuie. Il y a des signes qui trompent pas, les amis. J'ai pris un abonnement au bowling. Je connais les règles de la balle pelote et je connais par cœur aussi la notice d'utilisation des dafalgans, même la partie en turc. Je prends des nouvelles de ma sœur et je commente les chroniques de vivacité, même les miennes. Je m'auto-insulte avec un faux compte. Je m'ennuie, Cyril. Mais attention, hein, c'est pas le petit ennui où tu te dis, oh tiens, je regarderais bien une petite série. Non, non, non. L'ennui profond du genre, je vais terminer cette série que j'ai pas encore commencée. Hein. Chaque jour de la semaine, une nouvelle série. Ma semaine, c'est un catalogue Netflix. J'ai plus aucune notion de la réalité. Du temps. Cyril, demandez-moi l'heure qu'il est, je réponds saison 4, épisode 3. Voilà, ça c'est. En ce moment aussi, comme beaucoup de gens, je visite des appartements, alors que j'ai déjà un appartement, hein, je vous ai dit, je m'ennuie. Je visite des appartements et je m'invente des critères. Oh non, il n'y a pas de pergola, alors que je ne sais pas ce que c'est une pergola. Je pensais que pergola, c'était le frère du père Fouras. Bon, voilà. Oh non, il n'y a pas d'îlot central, comme si je savais cuisiner, alors que j'ai découvert le poivre il y a 2 ans. Je ne savais pas que le sel avait un pote. Moi, à chaque fois que mes plats ils manquent de saveur, je rajoute du sel. Mes plats, ils sont aussi salés que la mer du Nord. En hiver, pour dégivrer la chaussée, je balance mes restes de la semaine sur le trottoir, ça rend service au quartier. Par contre, les pigeons de ma rue font l'hypertension. Hein. J'en ai visité un hier d'appartement, justement, en face de la RTBF. Ça veut dire que de ma chambre, j'aurais eu vu sur l'antenne parabolique géante de la radio-télévision nationale belge. Je vous raconte pas les ondes que tu dois te manger quand tu vis là. Hein. Je pense que t'emménages là-bas, après 2 semaines, t'es stérile. Dans tes testicules, il y a de la 5G et tu capes directement le 8-9 de vivacité dans ton sommeil. Le matin, tu ouvres les yeux, tu connais déjà la météo, les infotrafics et la dernière chronique de Sacha Ferra. T'as plus besoin de micro-ondes, tu veux réchauffer ton plat, bah tu fais 3 trous dans ton Tupperware, tu le poses sur la petite fenêtre, t'attends 30 secondes, bim, voilà, à table. T'es tellement irradié, je pense que tu peux faire un partage de connexion avec ton coude. Vous voulez un peu de wifi, Cyril? Voilà, c'est. Bon, moi, je m'ennuie. En plus, mes potes sont quasiment tous à l'étranger ou pas dispo, alors que moi, je suis dispo bah, dès que mon wifi plante, hein, concrètement. Du coup, je me suis inscrit à la salle de sport, Cyril. Je me suis dit, quitte à porter le poids de la vie, autant avoir une veine sur le biceps. C'est un délire, la salle de sport. Hein. T'as des gens, tu sais pas pourquoi ils sont encore là. Ils ont des membres gigantesques. Ils ont musclé tout ce qui pouvait être musclé. Ils ont réussi à muscler leur lobe des oreilles, Cyril. L'oreille, elle a des tablettes de chocolat. Moi, la mienne, il y a juste du miel si tu mets ton doigt trop loin.
3: Oh non !
2: Titre, d'accord. Non, mais ils ont fini le jeu, d'accord. Ils sont là, ils ont déjà soulevé tout ce qu'ils pouvaient. Ils ont soulevé le distributeur des boissons à l'entrée. Ils savent plus quoi soulever. Ils regardent autour d'eux à la recherche d'une quête secondaire. Et là, ils posent leur regard sur moi. Et 10 secondes après, je suis dans la paume d'un buffle en débardeur, comme ça en train de me faire soulever. Ça n'a aucun sens. Il y en a qui soulèvent des poids en plus comme s'ils voulaient venger un membre de leur famille. Moi, je galère à pousser les portes du portique à l'entrée. Je vais venger personne, hein. J'espère que personne en veut à ma sœur. J'ai pas des jambes, moi, j'ai des pattes de poulet. Alors, c'est pratique pour choper des vers, c'est beaucoup moins pratique pour faire des squats. De toute façon, mon objectif, moi, c'est pas d'avoir un corps de dieu grec, hein. C'est d'éliminer les grecs que j'ai mangés et mis dans mon corps. Voilà. Je suis un peu un cheval de Troie, en quelque sorte.

0: Donc je m'ennuie, j'ai regardé les infos People pour la chronique d'aujourd'hui. Alors apparemment, il y a une influenceuse qui aurait quitté son compagnon après plusieurs années de relation parce que Lamine Yamal lui aurait envoyé un message sur Instagram. Lamine Yamal, pour ceux qui savent plus ce que c'est l'attaquant prodige et prépubère de l'équipe d'Espagne, d'accord, qui durant la Coupe du Monde n'a perdu ni un match ni ses dents de lait. Alors moi je comprends l'influenceuse, c'est légitime. Hein. Par exemple, moi je sais que si Sarah Depardieu m'envoie un message, je quitte ma meuf directement. Alors j'ai pas de meuf, hein, mais parce que je vais me préserver justement pour Sarah. On emmènera ensemble dans un super appartement avec un îlot central dans la cuisine. Je lui ferai des bons petits plats au sel. On m'invitera pergola. Enfin, ce sera super. Et j'ai aussi vu qu'un joueur espagnol s'était fait tatouer le visage de son entraîneur suite à la victoire. Bon, heureusement qu'on n'a pas gagné la Coupe du Monde, hein, parce qu'un tatouage, ça dure toute une vie. Un Rudy Garcia ambitieux qui a fait du très bon travail, pas tant. Bref, j'en ai marre de la presse people, donc faites-moi signe quand on parlera de mon mariage avec Sarah Depardieu. Moi, je retourne m'ennuyer.
1: Oui, on vous le dira. Bravo, Simon, qui a pu s'en retrouver sur RTBF Audio et sur la page Facebook de Vivacité.
2: Et rendez-vous vers 8h16 pour le prochain cactus, le premier de cette semaine. Il est 5h23, Olivia Dean, et puis juste derrière, on retrouvera la météo de Mélanie Pousseur pour ce début de semaine.

5h26, Mélanie a quelques petits soucis pour se connecter avec nous. On va donc retrouver Puggy avec Fort en Minute et puis on va essayer de récupérer Mélanie pour parler de la météo de ce début de semaine.

0: Il est 5h28, ça y est, on a récupéré Mélanie. On va donc pouvoir parler de la météo. Et alors Mélanie, il paraît qu'on attend jusqu'à 36 degrés quand même cet après-midi. Il va faire chaud donc, hein?
1: Oui, tout à fait. On pense aux personnes les plus vulnérables de notre entourage. Il va faire très chaud. 36 degrés, par exemple, à Virton. 34 degrés à Bruxelles. Là, pour retrouver un petit peu de fraîcheur, direction le littoral avec 25 degrés. Alors, côté ciel, c'est beaucoup de soleil, évidemment. Quelque peu voilé quand même par des nuages de haute altitude ce matin. On retrouvera du soleil cet après-midi aussi. Mais là, les nuages d'altitude, ils seront un peu plus nombreux, plus épais. Et avec eux, peut-être quelques orages au sud du Sion-Sambre-et-Meuse qui vont petit à petit remonter vers le nord en début de soirée. Alors que la zone va s'évacuer vers 21-22h. Et donc, ce sera un temps sec pour la nuit prochaine, une nuit qui sera peu nuageuse. Si on doit résumer la journée de demain, c'est un temps calme le matin. L'après-midi, à nouveau, quelques orages par-ci, par-là. L'activité ne sera pas trop forte non plus. Il fera encore très chaud, très lourd, de 25 à 33 degrés. Et puis, mercredi, jeudi, deux journées au calme, un temps sec. Le soleil qui sera de retour, malgré quelques petits cumulus, parfois assez joufflus. Il fera de 24 à 28 degrés mercredi. Ce sera assez confortable. Et de 22 à 24 degrés. Et jeudi, on va enfin respirer un peu.
0: Ça va faire du bien, merci Mélanie. On va retrouver Yasmina Favaro dans quelques secondes. Et puis on jouera au jeu de l'intro. À 5h35, on a des places de cinéma à vous offrir pour aller voir.
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0: Bonjour, Yasmina Favaro avec vous pour l'essentiel de l'info. Un coin frais, nous serons nombreux à le rechercher aujourd'hui. Jusqu'à 35-36 degrés annoncés. La Belgique repasse donc à l'orange. Seule la côte et les deux Flandres sont épargnés par ce nouvel avertissement chaleur de l'IRM, l'Institut Royal Météo. Et si ces journées avec ces températures s'enchaînent, nous pourrions vivre la seconde vague de chaleur de la saison. Les recommandations restent les mêmes. Buvez régulièrement de l'eau, évitez les efforts physiques et exposition au soleil. En France, les incendies se stabilisent dans le Var et en Gironde et l'incendie démarré hier dans l'Aude est fixé. Autre bonne nouvelle en Gironde, les habitants évacués il y a près de deux semaines de Lège, Cap-Ferret et du Porge vont pouvoir retourner chez eux aujourd'hui. Certains malheureusement uniquement pour constater les dégâts sur leur habitation totalement brûlée. Seuls les campings ne pourront pas encore accueillir de clients et deux quartiers du Porge restent bouclés après la découverte d'obus de la Seconde Guerre mondiale. Des incendies qui sont loin de se calmer aux États-Unis. Dans l'état de Washington, de fulgurants feux de forêt sont toujours en cours. Ils ont ravagé la ville de Spokane, deuxième ville de l'état, 230 000 habitants. Les flammes ont littéralement sauté la rivière et se sont propagées à une vitesse folle. Plusieurs centaines de bâtiments détruits et des habitants obligés d'évacuer très rapidement. Les États-Unis qui devraient relancer les négociations de paix avec l'Iran aujourd'hui. Annonce du président américain après avoir suspendu les bombardements au Moyen-Orient. Donald Trump parle de progrès diplomatiques en vue de la réouverture du détroit d'Ormuz, tandis que Téhéran se dit proche d'un accord avec Oman sur la route à emprunter par les bateaux qui passent là-bas. Les tensions autour de ce détroit avaient fait voler en éclats le protocole d'accord signé mi-juin. Cette nuit, la terre a tremblé en Égypte. Un séisme de 5,2 sur l'échelle de Richter. Il a secoué les environs du Caire, la capitale. Aucune victime ni dégâts recensés jusqu'ici. Quitter la Suisse pour arriver sur les routes de l'Hexagone via le Jura. Troisième étape du Tour de France Femmes aujourd'hui entre Genève et Poligny. Et c'est toujours la néerlandaise Lorena Wiebes qui a le maillot jaune. Elle a remporté les deux premières étapes. Voilà pour l'essentiel de l'info. Bon réveil avec nous.
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2: Et sur les routes, je vous signale des travaux sur la E42 Baptiste Prume à hauteur de Malmedy. Notez que ces travaux vont se dérouler jusqu'à la fin de cette année. C'est en direction de Verviers. Et puis, autres travaux sur la E40 Liège-Aix-la-Chapelle entre Votem et les Haussards. Dans les deux directions, il s'agit de la reconstruction de l'autoroute entre les échangeurs de Votem et numéro 34 Hermé-Haussards. Et c'est en direction de Aix-la-Chapelle.
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2: Allez, on vous emmène au cinéma, comme ça vous aurez un peu de fraîcheur, parce que c'est connu, les salles de cinéma sont climatisées. On va vous envoyer voir Les Gendarmes. C'est un film avec Arnaud Ducret et Fred Testo. Et on aura deux places à vous offrir pour aller voir ce film dans la salle de votre choix. Un film qui sort ce 5 août dans les salles de cinéma. Nous sommes lundi 3 août aujourd'hui. On fête les Lydies avec un dicton du jour qui dit « Tel les trois premiers jours d'août, tel le temps de l'automne, le soleil se lève dans... » un peu moins d'une demi-heure, ce sera... un peu plus d'une demi-heure, pardon, à 6h11. Il se couchera à 21h25 en fin de journée. Et puis un coup d'œil aussi sur les anniversaires du jour. On retrouve Christophe Willem, le chanteur français qu'on a découvert dans La Nouvelle Star, fête ses 43 ans. Il y a James Alan Hetfield également de Metallica qui fête ses 63 ans. La chanteuse Tasmin Archer, on se souvient de Sleeping Satellite, hein, qui était son tube. Elle a 63 ans. Et puis alors au cinéma, l'acteur Lambert Wilson, qu'on a vu dans Hiver 54, dans L'Abbé Pierre, dans La Boom numéro 2 aussi, il fête ses 68 ans. Et l'acteur Martin Sheen fête lui ses 86 ans. On l'a vu lui dans Apocalypse Now, dans Wall Street ou encore dans Gandhi. Voilà pour les anniversaires de ce début de semaine. Les Pretenders avec Chrissy Hyde, Don't Get Me Wrong. Et puis on joue à notre jeu de l'intro.

5h38 dans Vivacité Matin, c'est l'heure de jouer à notre jeu de l'intro. Ce matin, donc, on vous emmène au cinéma pour aller voir ce film Les Gendarmes, qui n'a rien à voir avec le film avec Louis de Funès. C'est une comédie avec Arnaud Ducret et Fred Testo. Et si vous voulez aller voir ce film, eh ben, on a deux entrées pour vous. Deux tickets donc pour ce film Les Gendarmes. Vous irez le voir dans le cinéma de votre choix. On vous envoie les tickets, puis après, eh bien, c'est vous qui choisissez le cinéma. Attention, pour les gagner, on cherche un chanteur qui fête son anniversaire aujourd'hui. Écoutez.

0: Ça c'est l'indice de Fred, hein, c'est pas la suite de l'intro. Voilà, une question de Tortue Ninja dans ce générique qu'on entend là. Bon, alors vous avez reconnu le chanteur en question, vous envoyez son nom par SMS au 60-03, c'est 1 euro le message. Et c'est peut-être vous qui recevrez les tickets pour aller voir ce film Les Gendarmes dans le cinéma de votre choix. Film qui sort le 5 août dans les salles belges. À vous de jouer au 60-03. Pendant ce temps-là, on va retrouver Coluche pour le sketch de ce lundi, l'administration.
1: J'aurais bien travaillé dans l'administration, hein. Mais toute la journée à rien foutre, c'est dur. Ben, c'est-à-dire que vous savez, l'administration en France, c'est très fertile. On y plante des fonctionnaires, ils poussent des impôts. Moi, je ne pouvais pas y travailler parce que je pars en dormant. Alors, la nuit, c'est pas grave, mais au bureau, c'est chiant. Et puis alors, le premier jour que j'arrive à l'administration, personne. Alors, j'appelle, personne. Bon, finalement, je vois le signal d'alarme. Je tire le signal d'alarme. 5 minutes après, le mec arrive du bistrot avec 6 bières. Ah ouais, c'est comme ça. Alors j'arrive, mon vieux pas de bol, il nous donne du travail comme 4. Heureusement, on était 8. Et tout de suite, je me suis fait un copain dans l'administration, il m'a dit, mon vieux, si je peux te donner un conseil, je te vois là, ne dors pas le matin, sans ça, tu ne sauras pas quoi faire cet après-midi. Parce que vous savez, les administrations, c'est des endroits où, quand on arrive en retard, on croise ceux qui s'en vont en avance. Et d'ailleurs, on dit que si jamais il y en a un qui meurt dans l'administration sur le lieu du service, il faut lui retirer les mains des poches pour faire croire à un accident de travail. Ah oui? Sans compter qu'à l'administration, on devrait lui confier l'inflation. Ben, ça la stopperait pas, mais ça la ralentirait considérablement quand même, hein. Combien vous croyez qu'il y a de gens qui travaillent à la Sécurité sociale? Hein? 1 sur 4, et je suis large. La Sécurité sociale, tout est assuré. Sauf la pendule. Ça, on risque pas de nous la voler, le personnel a les yeux constamment fixés dessus. Hein? Alors, l'autre jour, une copine, je la vois qui part en avance, le patron lui dit, non, vous partez en avance et vous êtes arrivé en retard aujourd'hui déjà. Ah ben, dis justement, hein, je veux pas être en retard deux fois dans la même journée. Hein. Allez, non, heureusement qu'ils sont pas dans le bâtiment, la Sécurité sociale. Ils auraient les doigts pris dans le béton. Hein.
0: L'administration avec Coluche ce matin, il est 5h41.
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0: 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Nuancez, ça c'est Pierre Garnier dans Vivacité Matin.

7h45. Bon début de journée avec Vivacité, la Une Télé. Et tout à l'heure à 6h, c'est Nathalie Servet qui vous présentera le journal. Vivacité Matin. Parmi les principaux titres en France, les habitants de Lège, Cap-Ferret et du Porge vont pouvoir rentrer chez eux. Plus de 10 jours après le début du méga-feu en Gironde, les autorités ont levé les mesures d'évacuation ce dimanche, sauf pour les campings de la région. Autre incendie, cette fois aux États-Unis, où la ville de Spokane, dans l'état de Washington, a été ravagée par les flammes ce week-end. Un énorme feu de forêt a détruit des centaines d'habitations dans cette ville de 230 000 habitants. La plupart des résidents ont été évacués. Malgré une météo plus favorable ce dimanche, les 3 feux ne sont toujours pas contenus. La garde nationale américaine est mobilisée. On vous en parlera à 6h dans le journal de Nathalie Servet. Avant cela, Mélanie, pour la météo de ce lundi. Et puis juste après Taylor Swift, on va accueillir le gagnant du jeu de l'intro.

0: est 5h49 dans Vivacité Matin. On va prendre la direction de Chièvre ce matin pour aller retrouver Nadine. Bonjour Nadine.
1: Bonjour, bonjour.
0: Nadine, alors vous décomptez les jours pour les vacances?
1: Oui, oui, tout à fait.
0: Trois semaines encore, c'est ça?
1: Oui, c'est ça, oui, alors, oui, oui.
0: Vous partez, belle destination, hein, l'Égypte.
1: Oui, c'est ça.
0: Vous avez déjà visité l'Égypte ou alors c'est une première?
1: C'est une première, en effet.
0: C'est une première. On vous a recommandé, vous avez des amis peut-être qui sont déjà partis là-bas?
1: Oui, de plusieurs personnes, oui.
0: Voilà, et donc maintenant vous allez juger par vous-même pour voir si ce qu'on vous a dit est réel.
1: Oui.
0: Super. Eh bien écoutez, en attendant, on va vous envoyer au cinéma pour aller voir ce film Les Gendarmes avec Arnaud Ducret et Fred Testo, entre autres, puisque nous avions deux places à vous offrir ce matin et c'est vous qui repartez avec puisque vous avez trouvé la bonne réponse. Qui se cachait derrière notre intro aujourd'hui?
1: Christophe Willem.
0: C'était Christophe Willem avec élu produit de l'année, c'était ce titre-là, rappelez-vous.
2: Élu produit de l'année.
0: Si j'ai une bonne mémoire, je crois que c'est le premier titre qu'il a sorti quand il est sorti de l'émission La Nouvelle Star. C'est tout son premier single, quoi, en gros. Voilà. Dites Nadine.
1: Oui.
0: Vous savez déjà dans quel cinéma vous allez voir le film Les Gendarmes?
1: Oui, ce sera Imagimonce. Oui.
0: Ah bah voilà, bah écoutez, on va vous envoyer en tout cas les tickets, puis vous irez voir donc ce film avec la personne de votre choix avant de partir en vacances pour l'Égypte, donc dans trois semaines. Hein?
1: Oui, c'est ça.
0: Bah, c'est un beau programme. En tout cas, pour commencer, belle journée. Attention, il va faire chaud hein, aujourd'hui. Hein.
1: Oui, oui, je sais bien. Belle journée à vous aussi.
0: On va en parler avec Mélanie de la météo. À très bientôt. Merci Nadine.
1: Merci beaucoup. Bonne journée.
0: Voici M, bonne journée, onde sensuelle, et puis Mélanie nous rejoindra pour parler de la météo.

0: 5h53 dans Vivacité Matin. On va faire un petit point sur la météo tout de suite avec Mélanie Poussard. Et la chaleur va s'accentuer hein, ce lundi, Mélanie.
1: Ah oui, tout à fait Bernard, on attend quand même 36 degrés, ça ce sera pour Virton, 34 degrés chez vous à Bruxelles, il fera de 32 à 33 degrés sur les hauteurs de notre pays. Pour trouver de l'air un peu plus frais, un peu plus respirable, j'ai envie de dire, eh bien direction le littoral où là le thermomètre indiquera 25 degrés. Et donc la côte reste en vert au niveau des avertissements. Ce sera un avertissement jaune pour la chaleur pour les deux Flandres et orange sur le reste du pays. C'est-à-dire donc des températures qui vont dépasser les 35 degrés, on restera bien prudent. On va évidemment penser aux personnes les plus vulnérables de notre entourage. Pensez à boire, hein, même si vous n'avez pas soif, c'est important aussi. On garde la gourde bien remplie à portée de main. Chaleur qui va donc s'accentuer aujourd'hui. Alors ce sera déjà le cas en fin de matinée puisqu'on attend de 24 à 29 degrés. Côté ciel, c'est le soleil qui sera bien au rendez-vous ce matin, quelque peu voilé par des nuages de haute altitude. Cet après-midi, oui, toujours du soleil, mais également des nuages d'altitude un peu plus nombreux, un peu plus épais au fil des heures. Et puis peut-être une dégradation orageuse, en tout cas à craindre au sud du Sion-Sambre-et-Meuse en fin d'après-midi, début de soirée. Ce soir, cette nuit, eh bien, cette dégradation orageuse, elle sera toujours là, elle va remonter un peu vers le nord du pays, mais cette zone va s'évacuer vers 21-22 heures et donc on aura un temps sec partout la nuit prochaine. Demain, c'est un temps calme le matin, alors qu'il y aura des cumulus un peu plus joufflus l'après-midi, avec eux quelques orages possibles localement. Il fera encore très chaud, 25 à 33 degrés. Et puis mercredi, jeudi, deux journées assez semblables, un temps calme, pas d'orage à l'horizon, soleil qui sera bien là, il fera une température assez confortable, un mercredi 24 à 28 degrés, et enfin un peu plus respirable jeudi avec de 22 à 24 degrés pour les maxima.
0: Merci Mélanie, passez une belle journée. On va rejoindre le journal et puis la suite de Vivacité Matin et 6-8 avec Amy Winehouse ce matin, Back to Black.

0: Allez, courage pour cette journée de lundi qui sera très chaude. Bon, nous on a de la chance, hein, c'est qu'il y a de la clim dans le studio, donc on est au frais. Vous allez retrouver Anthony Cujas et Nadège Wustenberg pour la suite de Vivacité Matin en radio. Et puis alors en télévision sur la Une, eh bien c'est Julie Vanage qui vous rejoint pour le 6-8. À demain.
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2: Bonjour tout le monde, bienvenue sur RTBF Vivacité. Bonjour Nadège.
3: Mais bonjour Anthony, bonjour à tous.
2: Comment ça va ce matin?
3: Mais ça va très bien.
2: Ça va, ça roule?
3: Bah oui, ça roule, hein, il continue à faire chaud. L'été est toujours là, on entame le deuxième mois, là, le mois d'août.
2: Mais oui, c'est ça. Peut-être que certains sont en congé à partir de maintenant, d'autres peut-être les terminent, les congés. En tout cas, nous, on va continuer à vous accompagner tout l'été, encore pendant un petit mois, hein, du coup. Ce matin, on va aller du côté de Florentville. Avec Xavier Ponsard.
3: Oui.
2: On va voir si je vais accompagner des passerelles, un pont. On en reparlera tout à l'heure avec lui.
3: D'accord.
2: On va faire un peu de tourisme. J'avoue, je ne connais pas très bien le coin, moi.
3: Eh bien, moi non plus. Donc, ça sera une belle découverte.
2: Ouais, on découvrira avec lui. Alors, dans l'actualité, ce matin, qu'est-ce qu'on va découvrir,
3: Tiens, la chaleur, hein, notamment avec cet avertissement orange pour aujourd'hui, avec des températures qui vont encore grimper jusqu'à 35 degrés par endroit.
2: Oh oui, ça, j'aime pas. Heureusement, on a un peu la clim ici. Hein. Bienvenue sur RTBF Vivacité, ravi de vous retrouver. Il est 6h, tout de suite, c'est l'heure de votre journal.
4: Peut-être encore des records de température battus ce lundi. Le mercure va grimper au-delà des 35 degrés. Quasi tout le pays est en avertissement orange. Une météo catastrophique pour la culture du lin. Les agriculteurs s'interrogent sur l'avenir de cette filière. La ville de Spokane, dans l'état de Washington, aux États-Unis, ravagée par des feux de forêt ce week-end. Plusieurs centaines de bâtiments ont été détruits.
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2: Bonjour Nathalie.
4: Bonjour à toutes et à tous. Encore une journée à chercher la fraîcheur. Une bonne partie du pays est classée en avertissement orange ce lundi. Les températures vont dépasser les 35 degrés. Cela pourrait donc être la deuxième vague de chaleur de l'été, Martin Collier.
6: 36 degrés du côté d'Asselt ce lundi sera très chaud. L'Institut Royal de Météorologie a donc déclaré un avertissement orange sur une grande partie du pays. Pascal Mormal, météorologue.
7: L'avertissement orange, il va se déclencher à partir de températures qui pourraient atteindre ou dépasser les 35 degrés. L'IRM va davantage fournir des recommandations. Donc c'est boire régulièrement, éviter les efforts physiques trop intenses, éviter de s'exposer trop au soleil durant les heures les plus chaudes de la journée.
6: Depuis plusieurs jours, les températures sont élevé, 25 degrés minimum avec des pics au-dessus des 30. On pourrait donc assister à une nouvelle vague de chaleur.
7: Une vague de chaleur, on va la définir pour la station de référence d'UCL comme une période d'au moins 5 jours consécutifs, donc durant lesquels on atteint ou dépasse le seuil des 25 degrés. Ça, c'est déjà acquis. Et dans ces séquences, il faut également au moins 3 journées durant lesquelles on dépasse ou atteint le seuil des 30 degrés. On voit vraiment que depuis quelques années, on est confronté à des vagues de chaleur de plus en plus nombreuses. Ici, depuis 2015, tous les étés ont au moins comptabiliser une vague de chaleur. Donc ici, effectivement, c'est un signal très net du réchauffement climatique.
6: À partir de mercredi, les températures devraient redescendre, mais les maxima resteront au-dessus des 25 degrés.
4: Et ces fortes chaleurs ont des conséquences sur de nombreuses cultures et en particulier la culture du lin, une culture qui a subi un sérieux coup de frein. Mais est-ce que cette absence de pluie prolongée pourrait menacer toute la filière? Marc Mellon et Marc Edelchem ont rencontré des agriculteurs très inquiets.
8: Une telle situation aussi longtemps, j'ai 42 ans d'expérience, je n'ai jamais connu ça.
9: À Villers-le-Bouillet, Philippe Peigneux attend toujours de récolter son lin. La chaleur bloque le processus naturel qui sépare les fibres de la tige et ce n'est pas sans conséquences financières.
8: Nous sommes payés à la fois à l'hectare, au kilo et à la qualité de la fibre. Tout intervient. On est quand même assez dépité vis-à-vis de cette situation-ci.
9: Le lin de ces champs est habituellement acheminé chez l'industriel du textile Geert de Klerk, près de Waregem. Lui aussi est inquiet.
10: Aujourd'hui, c'est catastrophique. Et nous autres, on a toujours peur si on a trop peu de matière, qu'on va perdre le marché.
9: Dans les campagnes, une question se pose désormais. Les agriculteurs vont-ils finir par baisser les bras et abandonner la culture du lin? Pierre de Villers.
11: Non, pas du tout, moi je ne crois pas. Le lin a encore un avenir en Belgique, le lin a encore un avenir au niveau mondial. Les Chinois sont acheteurs, et du lin on n'en produit pas tout côté dans le monde. Il faut vraiment un climat tempéré, c'est une culture quand même très technique et une culture pour laquelle on se tracasse très souvent. Hein.
9: Face aux défis climatiques, les agriculteurs sont donc bien déterminés à tisser l'avenir du lin, pour de longues années encore.
4: En France, l'incendie près de Carcassonne est désormais fixé grâce à un déploiement massif de moyens humains et aériens hier soir. Les pompiers continuent également de batailler pour contenir les reprises de feu dans le Var et en Gironde. En Gironde, où 2 semaines après le début des incendies, les habitants de Porges et de Lesches-Cap-Ferré vont pouvoir regagner leur domicile aujourd'hui. Décision prise hier soir. Et dans quelques heures, la quasi-totalité des 224 000 personnes évacuées auront donc pu rentrer chez elles. Des incendies aussi aux États-Unis dans l'État de Washington sur la côte pacifique. Une quinzaine de foyers différents sont actifs. Seattle n'est pas touchée, mais la deuxième ville de l'État, Spokane, une ville de 230 000 habitants, a été en partie détruite ce week-end. Un hôpital et des dizaines de milliers d'habitants ont dû être évacués. Explication d'Isabelle de Labéry.
12: En quelques heures seulement, le brasier est devenu incontrôlable. Les flammes se sont propagées par la cime des arbres. Elles ont sauté la rivière. Les familles sont parties en catastrophe.
13: C'est terrible. Ça a pris des pâtés de maisons entiers. Ça arrive de toutes les directions.
12: Chaleur intense, vent violent et sécheresse extrême pour la 4e année consécutive. Depuis mercredi, toute la zone était en alerte rouge. Mais les pompiers ont été pris de court. La garde nationale, commandée par le général Welch, a déployé une centaine de militaires.
14: Ça fait un certain temps que je suis dans ce métier, pas loin de 38 ans, et c'est la pire série d'événements que j'ai jamais connue. Quand le soleil va se lever demain, on sera sous le choc. C'est une tragédie.
12: Une dizaine d'États américains ont envoyé des renforts. La région est habituée aux incendies de forêt, mais 2026 est d'ores et déjà l'une des années les plus dévastatrices.
4: Isabelle Labéry de Radio France. Un tremblement de terre de magnitude de 5,2 sur l'échelle de Richter a secoué les environs de Suez et du Caire en Égypte cette nuit. Aucune victime n'a été recensée, pas de dégâts matériels non plus. Les États-Unis de retour à la table des négociations au Moyen-Orient ce lundi, annonce du président Donald Trump qui a suspendu les bombardements sur l'Iran hier. Alors y a-t-il eu des progrès au niveau diplomatique? C'est ce que laisse entendre Donald Trump. Ni l'Iran, ni les pays médiateurs n'ont confirmé ce retour à la table des négociations. Mais les pourparlers autour du détroit d'Ormuz avancent bien. Ce week-end, l'Iran disait être dans la dernière ligne droite pour trouver un accord avec Oman autour de ce lieu stratégique du transport maritime. La néerlandaise Lorena Wiebes est quasiment invincible au sprint. La deuxième étape du Tour de France femme s'est terminée par un sprint dont elle a gagné. Le cyclisme, c'est parfois très simple. Lorena Wiebes avait déjà remporté la première étape samedi. Elle reste en tête du classement général. Les deux premières étapes étaient organisées en Suisse. Aujourd'hui, le Tour débarque en France. Les coureuses partiront de Genève et arriveront à Poligny dans le Jura. Le profil plus accidenté pourrait convenir à une échappée. Il est 6h06. Excellent réveil.
2: Merci beaucoup Nathalie.
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2: Bonjour tout le monde, ravi de vous retrouver dans Vivacité Matin. Bonjour Nadège.
15: Bonjour Anthony, bonjour à tous.
2: On est parti pour 2 heures, on va aller près de chez vous hein, aujourd'hui, dans toutes les provinces. On va faire un peu le tour. On est le 3 août aujourd'hui, vous savez que c'est la journée mondiale du pastèque. De la pastèque d'ailleurs.
15: Ouais. Bah, il faut une journée mondiale pour tout. Hein.
2: Exactement, en même temps avec le temps qu'il fait.
15: Ah, ça c'est plutôt pastèque. Pas mal justement. Bah,
2: exactement.
15: Oui. Et en plus comme on est en avertissement orange, ouais. Hein, je vous le rappelle, sur toute la Wallonie, mais aussi
3: aussi sur la région de Bruxelles. Eh bien, voilà, jusqu'à 35 degrés attendus par endroit. C'est vrai que, voilà, se rafraîchir, bien boire et puis une petite pastèque, ça fait du bien.
2: Il n'y a qu'à la mer, finalement, il n'y a pas d'avertissement. Donc, si vous avez l'occasion d'être en congé aujourd'hui, peut-être aller faire un petit tour à la plage.
3: Ben oui, il fera plus frais, en tout cas, là, c'est sûr.
2: Manger des crevettes. Alors, dans l'actu, ce matin, à part la chaleur, qu'est-ce qu'il y a d'autre, Nadège ?
3: Eh bien, notamment, on va parler de tourisme avec, justement, les touristes flamands très nombreux en Wallonie. Et puis, la chaleur qui impacte aussi l'étude chez, justement, nos étudiants qui sont en blocus, hein, oui, qui étudient pour leurs examens ici du mois d'août.
2: Oui, et puis, on va retrouver aussi Xavier Ponsard qui se balade peut-être au frais, je ne sais pas. Il est dans la commune de Florenville, c'est dans le parc des Épiaux. Bonjour, Xavier.
16: Bonjour Anthony, bonjour Nadège, j'espère que vous allez bien. On se réveille ce matin donc effectivement en province de Luxembourg, dans la commune de Florenville, et nous sommes ici donc dans le domaine des Épiaux. Et on va pas rester ici, on va un petit peu voyager, on va être un globe-trotteur ce matin. On ira aussi du côté de la passerelle himalayenne de Florenville. J'espère que vous n'avez pas le vertige, j'espère que le caméraman Laurent n'a pas le vertige non plus, puisque on va faire, on va un petit peu se promener, on va surplomber en tout cas l'Assommoir entre bien deux massifs. Notamment, on va démarrer depuis Sainte-Cécile ce matin.
2: Eh ben, un peu de grimpette pour vous, Xavier. On vous retrouve tout à l'heure. Et en musique ce matin, on aura pas mal de choses. Young Cannibals, notamment. Ben, on va se réveiller hein, ce matin, ça c'est sûr. Il y aura Mylène Farmer aussi dans quelques instants. Et puis, vous pouvez toujours nous faire un petit coucou hein, sur le WhatsApp de Vivacité Matin. N'hésitez surtout pas.
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0: Tovelo et Stromae avec des fleurs sur Vivacité matin. Si vous prenez la route ce matin, attention, il y a toujours cet incident sur la Nationale 6 entre Bruxelles et Mons. La chaussée elle est fermée, parce qu'il y a un bâtiment qui menace de s'effondrer. Donc prudence si vous devez passer par là. La circulation se fait en alternance avec un feu rouge. D'ici quelques instants, Fan Young Cannibals arrive sur Vivacité. Et puis nous, on ira tout à l'heure se connecter du côté de Florentville. Ce sera avec Xavier Ponsard.
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0: Il va faire chaud aujourd'hui, hein. N'oubliez pas, hydratez-vous bien. Il fait déjà 18 degrés dans la province de Luxembourg, 19 si vous êtes dans la province de Namur, comme à Grosfaille ou à La Forêt par exemple. Et puis 18 degrés si vous êtes aussi du côté de Mons. Fan Young Cannibals tout de suite sur Vivacité.

0: Ça, c'est un petit côté exotique. Alors, Xavier Pansard, vous êtes du côté de l'observatoire d'Avor. C'est où, ça ?
1: C'est l'observatoire du Castor, ici, en province de Luxembourg, dans la commune donc de Florentville, dans le domaine des Épieux, ici, dans le parc national de la vallée de la Semois. Et je suis en compagnie ce matin de Sandra Lavigne. Vous êtes donc chargée de mission ici au parc national. Bonjour, Sandra.
2: Bonjour à tous.
1: Alors Sandra, on est au cœur donc de la forêt des Épieux. Pourquoi justement cet endroit est si particulier, Sandra ?
2: Eh bien, nous sommes dans un massif forestier extrêmement ancien et préservé. C'est une force en termes de biodiversité. Et donc, le choix d'un observatoire dans un endroit aussi riche en faune, en flore, et avec un décor évidemment qui est planté sur un domaine qui fait environ 1700 hectares, quasiment d'un seul tenant, en tout cas très peu traversé, en fait un élément de force pour structurer en tout cas le tourisme sur la région de Florentville et au cœur du parc national.
1: Alors, on parle ici souvent d'un endroit où l'air est le plus pur de Belgique. Vous savez nous expliquer en quelques mots ?
2: Oui, c'est vrai que, comme je le disais, donc c'est un territoire très peu traversé par des axes routiers, en tout cas très fréquentés, mais qui est aussi peu emprunté par tout ce qui est urbanisme et qui n'a en tout cas pas de pollution majeure. Et donc, on dit souvent que certaines expériences scientifiques sont réalisées en comparaison par rapport au domaine des Épieux, parce que la pollution y est très faible et ça permet d'avoir un comparatif intéressant.
1: Alors justement, là on est en train d'avancer tout doucement, si vous nous regardez sur Ovio, sur les médias de proximité. Alors nous sommes ici dans l'observatoire en forme d'abri de castor. Alors pourquoi avoir choisi un abri de castor pour représenter un observatoire ici ?
2: Eh bien, c'est symbolique, c'est forcément une forme un peu géodésique avec tout un habillage de rondins extérieurs qui font penser forcément à la hutte du castor. Ça permet une intégration visuelle aussi au niveau du site et du lieu qui joue évidemment sur les approches. Et donc, on a imaginé cet endroit qu'il faut le souligner, est aussi étudié pour les personnes à besoins spécifiques. Et qui permet donc à un moment donné de se poser, de venir observer. On est au bord d'un étang, il y a toute une série d'animaux à observer. C'est un moment de recueillement presque qui permet de découvrir sur cette surface qui est particulièrement calme ce matin et qui va nous donner un effet miroir intéressant. Et donc on peut y observer toutes sortes d'oiseaux, mais peut-être des castors aussi. On peut y voir parfois des cigognes noires, qui est un oiseau migrateur emblématique de la région aussi. Il y a toutes sortes de petits insectes aussi, des libellules, des choses comme ça. Donc il y a beaucoup de choses à voir, mais il faut prendre le temps, il faut vraiment se poser, il faut profiter.
1: Se connecter à la nature.
2: Tout à fait, oui. C'est un facteur en tout cas essentiel.
1: Eh bien voilà, Anthony Nadège. Là ici, il fait encore bien frais hein, en province de Luxembourg, puisque nous sommes dans une forêt bien arborée. Donc on se retrouve tout à l'heure dans Vivacité Matin.
0: Anthony. Merci beaucoup, Xavier. Profitez de la fraîcheur, hein. Évidemment, ça va vous faire du bien. Ça va faire du bien à tout le monde. Ça. Dans quelques instants, la musique. Bah, Mylène Farmer, on va l'écouter tout de suite. On va se rafraîchir finalement avec elle aussi. C'est à qui le tour tout de suite.

ça qui le tour. Tiens, vous, Nadège? Ah non, je sais pas. Non, c'est Mylène Farmer. Il est 6h24. Vous écoutez Vivacité Matin. 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Rosé et Bruno Mars tout de suite à PTC sur Vivacité.

0: On se réveille avec Rosé et Bruno Mars sur Vivacité. On va continuer à se mettre dans une bonne ambiance. Hein. Du matin, il y aura Damien David dans quelques instants. On ira du côté de l'Italie, quoi. Et puis on revient en Belgique, tout doucement, avec Angèle. Bruxelles, je t'aime. Ce sera dans cette deuxième demi-heure et dans cette, dans quelques secondes d'ailleurs, on va aussi écouter votre journal déjà.
1: Oui, et on s'intéressera donc à la sécheresse hein, et parce qu'il va y encore y avoir de fortes chaleurs encore aujourd'hui. Sécheresse avec des mesures de prudence et oui, la vigilance est toujours de mise. Et puis cette chaleur, elle impacte aussi nos étudiants qui justement bûchent hein, pour leur session d'août et de septembre.
0: Oui, il fait chaud, hydratez-vous et surtout si vous êtes en blocus, si vous connaissez vos enfants ou des étudiants en blocus, il faut s'hydrater.
1: Bon courage.
0: Exactement, oui, et courage aussi. Allez, dans quelques instants, 6h30 et le journal des régions.
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0: Et Nadège, une grande partie du pays passe en orange.
1: Oui, avertissement orange en raison des fortes chaleurs annoncées. Toute la Wallonie est concernée, ainsi que Bruxelles, car les températures vont grimper et grimper pour atteindre facilement les 35 degrés. Une chaleur qui ne nous quitte plus, une sécheresse toujours bien présente. Résultat, la vigilance est toujours de mise, Julien Covolo.
10: Oui, et les quelques gouttes de pluie que nous avons eues la semaine dernière n'y changent rien. Certains lieux de baignade restent interdits, comme le lac de Bambois dans la province de Namur. Interdiction aussi pour les activités comme le kayak ou la pêche. Et puis, il y a aussi des restrictions pour la navigation sur certains cours d'eau. C'est le cas, par exemple, du lac de Nisramon en province du Luxembourg. Certaines communes ont aussi mis en place des restrictions sur l'usage de l'eau potable.
1: Et il y a des mesures aussi pour la prévention des incendies, Julien.
10: Oui, et de manière générale, on rappelle qu'il est interdit de faire un feu à moins de 100 mètres d'une habitation. Ça, c'est pour toute l'année. Mais il y a aussi d'autres mesures prises à cause de la sécheresse. Écoutez le lieutenant Mellartz de la zone de secours Hainaut-Est.
11: La disposition particulière, c'est pas de feu du tout, pas de barbecue sur le domaine public. Pas de feu de veillée donc pour les camps scouts, uniquement pour les cuissons. On va un peu plus loin, pas de désherbeur thermique, interdiction de jeter des mégots, des matériaux qui sont combustibles, le long de la route ou à proximité d'une forêt.
10: Alors voilà pour toutes les mesures encore en vigueur. La cellule sécheresse de la région Wallonne va se réunir à nouveau ce jeudi pour réévaluer la situation.
1: Merci beaucoup, Julien, avec une interview d'Alice Devilly. Les recommandations restent donc inchangées. Buvez aussi régulièrement de l'eau. Restez à l'intérieur, surtout durant les heures les plus chaudes. Évitez les activités intenses en extérieur. Une chaleur qui s'invite aussi à l'intérieur, dans nos habitations, dans les salles d'études aussi. En ce moment, c'est révision pour de nombreux étudiants et certains fuient ces températures élevées en se réfugiant parfois dans des endroits plutôt surprenant. L'université de Namur propose de bûcher dans le bâtiment de l'ancienne Banque Nationale. Le reportage de Max Bousnac.
12: Ici, pas de fioritures, une table, une chaise et rien d'autre pour distraire les étudiants installés pour de longues heures de révision. Un cadre studieux loin des distractions où chacun vient chercher la motivation de réviser.
13: On peut être plus concentré que travailler dans notre code ou chez nous. Et souvent, on est avec nos amis, donc ça peut nous donner un peu une bouffée d'air frais.
14: Je trouve que ça permet de mieux se motiver et on peut travailler à plusieurs. C'est plus facile que de travailler tout seul chez nous, quoi.
12: Mais cet été, un autre invité s'est glissé dans la salle d'études. La chaleur, pour certains étudiants, réviser dans ces conditions relève carrément du défi.
14: Oui, ça c'est compliqué là. On cherche une place qui n'est pas au soleil depuis le début du matin, quoi.
15: Vous n'êtes pas trop distrait à cause du soleil ?
3: Non, ça va encore. Mais c'est juste la chaleur. Il y avait quelques endroits où il faisait vraiment très chaud. Et là, c'est vrai qu'il manquait un peu d'aération ou de climatisation. Mais il y a toujours des endroits qu'on peut trouver un peu plus frais quand même.
12: Alors pour tenir malgré tout, chacun a ses petites astuces.
6: Oh non, ça va, un petit ventilo et un verre d'eau, et ça fait du bien.
14: J'ai envie de dire mettre, je sais pas, de la clim à l'intérieur et d'ouvrir ouais, les facs et mettre des trucs peut-être sur les fenêtres pour qu'il y ait moins la lumière qui passe à l'intérieur.
15: Et créer des points d'ombre dehors pour ne pas subir le soleil.
13: Bah, à part laisser les fenêtres ouvertes ou les choses comme ça qu'on fait déjà, en soi c'est déjà très bien, donc on n'a pas à se plaindre là-dessus quoi.
12: Alors entre canicule et seconde session, cet été 2026 n'aura pas été de tout repos pour ces étudiants namurois.
1: Dans le reste de l'actualité, la satisfaction des organisateurs d'Esperanza. Le festival a attiré plus de 26 000 personnes à l'abbaye de Floreffe durant ce week-end. Une belle affluence pour cet événement qui devra certainement déménager l'année prochaine. Les relations sont tendues avec le gestionnaire du site ainsi que la commune. Mais où se déroulera donc l'édition 2027? Eh bien, rien encore de définitif. Le festival a lancé un appel aux communes pour l'accueillir. Et puis justement, un accueil touristique est à nouveau organisé à l'ascenseur de Strépitieux dans le Hainaut. Alors, pour précision, ce sera seulement pour cet été. Durant les week-ends, en fait, des mois d'août et de septembre, les voyageurs peuvent louer des vélos ou encore monter au cinquième étage de l'édifice pour découvrir une exposition photo et une vue panoramique aussi sur le canal. Il n'y a plus les tours guidées en bateau ni de visite de la salle des machines pour l'instant. La région wallonne doit encore trouver un repreneur. L'association provinciale, je vous le rappelle, qui accueillait les visiteurs, a dû arrêter ses activités en octobre dernier, faute de budget. La trentaine d'employés a d'ailleurs perdu leur travail. Et alors, pour éviter que le site ne fasse une saison blanche, l'ascenseur rouvre donc partiellement au public. Et il y avait déjà beaucoup de monde ce week-end pour admirer ce spectacle technologique.
16: C'est impressionnant, effectivement, de voir ce nombre de bateaux qui montent et puis qui s'élèvent toutes seules dans le ciel avant de pouvoir reprendre son flot.
17: Je pense qu'aujourd'hui, on doit aussi privilégier le tourisme local. C'est extrêmement important. Je crois que la situation actuelle mondiale nous indique qu'il y a des joyaux en Belgique et il faut prendre chaque opportunité pour pouvoir redécouvrir notre belle Belgique et notre belle Wallonie.
18: C'est une magnifique réalisation technique quand on voit. Moi, je ne suis pas du tout du côté ingénieur, mais franchement, quand je vois comment ça fonctionne, c'est intéressant.
1: Une interview réalisée par Philippine Wambercy. Et côté météo, évidemment, la chaleur au programme.
0: Bah oui, qui est déjà bien présente hein, ce matin. Le soleil, toujours bien présent. Quelques petits nuages, histoire de décorer le ciel. Alors d'ici la fin de matinée, on attend déjà 24 à 29 degrés. Et l'après-midi, bah, la chaleur va s'accentuer. Il fera entre 25 et 36 degrés. 25 degrés si vous êtes à la mer, c'est là où il fera le plus frais. 34 à Bruxelles, 32 à 33 degrés sur les hauteurs du pays. 36 degrés à Virton. Attention donc, on le disait, hein, avertissement orange de l'IRM à l'exception des deux Flandres qui sont en avertissement jaune et le bord de mer qui reste au vert finalement si vous voulez rester au frais. Aujourd'hui, vous savez ce qu'il vous reste à faire, hein, prendre votre maillot et aller à la mer. Voilà. Allez, tout de suite, Damien et David sur Vivacité pour continuer cette matinée. Il est 6h36.

0: Born with a Broken Heart, c'était Damiano David dans Vivacité Matin. Il est 6h39. 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Dans un instant, c'est le Zoom Sport.
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0: Et le Tour de France femmes a commencé, c'était samedi du côté de Lausanne en Suisse. Notre envoyé spécial Audrey Degrange s'est intéressée à la ville helvétique de près de 12 000 habitants. Elle est petite par sa taille mais énorme par son importance pour le cyclisme.
12: Retour ce matin sur le départ de la deuxième étape. Il avait lieu à Aigle, une ville bien connue des passionnés de cyclisme. C'est là que se trouve le siège de l'Union Cycliste Internationale et le Centre Mondial du Cyclisme, un lieu particulier pour la Canadienne Magdalene Vallière. Hier, elle y est revenue avec le maillot de championne du monde sur les épaules, tout un symbole.
13: C'est vraiment spécial d'être de retour ici aujourd'hui et ça me rappelle beaucoup de souvenirs, je dirais. C'est aussi que j'ai commencé un peu ma carrière, donc je ne m'attendais pas il y a quelques années quand j'habitais ici de revenir avec le maillot, donc j'en profite.
12: Depuis son ouverture en 2002, près de 700 athlètes issus de 118 pays y ont été formés. L'objectif est simple, leur ouvrir les portes du plus haut niveau, comme nous l'explique David Lapartien, le président de l'UCI.
14: Ben, c'est une certaine fierté de dire on a quelque part concouru à ce que ces athlètes puissent, par le passage au Centre mondial du cyclisme, atteindre leurs rêves. Nous, on est là que pour les former et servir de tremplin. La finalité, ce n'est pas de rester dans notre équipe au Centre mondial du cyclisme, c'est de joindre le World Tour, c'est d'être au plus haut niveau. On a eu aussi à l'époque Chris Froome, Binyam Girmay, enfin plein de coureurs. Et c'est notre rôle de faire en sorte qu'on internationalise le cyclisme.
12: Cette promesse d'intégrer un jour l'élite, 10 jeunes coureuses la vivent aujourd'hui au sein de l'équipe du Centre mondial du cyclisme. À Aigle, le vélo parle toutes les langues. Georgette Vignofondo a 18 ans, elle arrive du Bénin et mesure déjà le chemin parcouru.
15: Maintenant, j'ai l'opportunité de courir avec les professionnels, de faire les courses de haut niveau, ce qui n'est pas fréquent. Au Bénin.
12: Malak Meshab vient, elle, d'Algérie et franchit clairement un cap.
16: Ça apporte plusieurs opportunités, comme des compétitions là en Europe et avec un peloton de défis, un peloton complètement féminin et plusieurs compétitions par semaine. C'est bien.
17: C'est un rêve d'être là?
16: Oui, d'être là en Tour de France femmes, c'est un rêve et j'espère qu'un jour je peux courir là aussi.
12: En attendant, elles ont eu droit à leur premier moment dans la lumière, quelques kilomètres dans les roues du peloton féminin, des étoiles plein les yeux et une première image du rêve qu'elles poursuivent. Aujourd'hui, le Tour de France femmes quitte la Suisse direction Poligny pour une troisième étape de 156,5 km où les baroudeuses devraient trouver un beau terrain d'expression.
0: Merci beaucoup Audrey, il est 6h43, tout de suite Angèle et Bruxelles, je t'aime.

0: Angèle, Bruxelles, je t'aime. 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
0: Dans quelques instants, le journal de 7h. Et Nadège, la chaleur de ces dernières semaines a des conséquences aussi sur nos cours d'eau.
2: Oui, vous l'avez peut-être constaté par endroits, notamment du côté de la Meuse. L'eau a des reflets verts. Ce sont des cyanobactéries qui s'y développent et leur présence n'est pas sans conséquences, comme vous allez le découvrir dans le journal de 7h. Et puis, que va-t-il se passer le 12 août ?
0: Je ne sais pas.
2: Eh bien, il va y avoir une éclipse solaire aux environs de 20 heures. Et pour observer ce spectacle en toute sécurité, eh bien, il faut avoir évidemment de bonnes lunettes, pas n'importe lesquelles, comme vous l'entendrez également dans un petit quart d'heure.
0: Attendez, parce que moi j'ai des lunettes dans ma besace ici.
2: Oui, non, mais c'est vraiment des lunettes pour les éclipses.
0: Oui, mais j'en ai ici.
2: C'est vrai ?
0: Est-ce qu'on n'en offrirait pas tout à l'heure ?
2: Ah, ça serait pas mal, ça. Bon,
0: je me renseigne si je peux. Et
2: ok.
0: Puis, on fait ça après.
2: D'accord, ok.
0: Mais en attendant, dans quelques instants, on retrouvera Xavier Ponsard dans la province de Luxembourg, du côté de Florentville. Mais avant ça, on écoute Lynn et dans ton téléphone.
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0: Et qu'est-ce que tu caches dans ton téléphone? C'était Lynn sur Vivacité, les 6h50. On va aller voir Xavier Ponsard du côté de Florentville, Nadège.
1: Mais oui, un territoire en plus, voilà, traversé par la semoie, un territoire très vert où on a entendu hein, que l'air était aussi très pur.
0: Oui, et il fait frais, ça c'est, j'ai entendu aussi. Xavier Ponsard, vous êtes avec nous ce matin. Alors, vous n'êtes pas loin de la passerelle himalayenne qu'on va découvrir tout à l'heure. Mais avant, vous êtes à Florentville du coup. On peut faire quoi en fait à Florentville?
2: Ah ben justement, Anthony, on va parler des points d'intérêt qu'on peut faire aussi pas loin de la passerelle himalayenne en province de Luxembourg, dans la commune de Florentville. Nous avons toujours avec nous Sandra Lavigne, chargée de mission au parc national de la vallée de la Semoie. C'est bien ça. Rebonjour Sandra.
3: Bonjour Xavier.
2: Alors, on va parler notamment de Chassepierre, qui est l'un des plus beaux villages de Wallonie, on peut le souligner.
3: Voilà, c'est un joyau dont la commune de Florentville est assez fière. C'est un village donc qui est labellisé parmi les plus beaux de Wallonie et de Wallonie, et dans lequel se déroule un événement chaque année qui draine vraiment une foule assez conséquente, parce que le succès du Festival des Arts de la Rue n'est peut-être plus à faire, mais en tout cas, sachez que ces 15 et 16 août aura lieu ce festival, et qu'il est très riche en événements, en rencontres, en spectacles, et que l'accueil de la région de Florentville en tout cas fait en sorte que ce soit un événement vraiment à hauteur.
2: Non loin notamment de Chassepierre, il y a la porte d'entrée paysage de l'office du tourisme de Florentville, c'est ça?
3: Oui, c'est ça. Donc Florentville fait partie des 8 communes que porte le parc national Vallée de la Semoie. Florentville a été désignée sur la thématique paysage, puisqu'on y rencontre vraiment un paysage exceptionnel, et j'invite d'ailleurs tous les auditeurs à se rendre sur place pour découvrir à l'office du tourisme, en tout cas avoir tous les renseignements utiles sur la découverte de la région, et pouvoir bénéficier aussi d'un point de vue exceptionnel sur la Cuesta de Florentville.
2: C'est quoi ça, la Cuesta?
3: Alors ça, c'est un phénomène géologique qui est très bien expliqué justement au premier étage de l'office du tourisme. Il y a un centre d'interprétation du paysage, et le parc national a fait également installer c'est la réalité virtuelle, un casque de réalité virtuelle avec toute une immersion, voilà, je cherchais le mot, une immersion visuelle assez spectaculaire qu'il faut tester, et donc ça se trouve au premier étage de l'office du tourisme et c'est gratuit.
2: Eh bien ça c'est noté, donc il y a plein de choses ici à faire, notamment dans la commune de Florentville, et ce qu'on peut souligner aussi c'est le carnaval des fleurs de Florentville. C'est quoi ça exactement, Sandra?
3: Alors c'est un événement aussi qui a son succès et qui existe depuis très longtemps. Il a la particularité, ce carnaval, d'être réalisé à base de fleurs en papier crépon. Et donc c'est le côté unique évidemment de l'événement, puisque ces fleurs évidemment ne sont pas durables sur plusieurs années. Et donc chaque année, le cortège donc, qui est composé d'une quinzaine de chars, vraiment spectaculaire, c'est à voir et à vivre, surtout c'est une ambiance où tous les gens on se fédère autour d'un projet qui est vraiment spectaculaire, et donc le défilé...
2: Et puis un chef-d'œuvre du patrimoine aussi.
3: Voilà, tout à fait. Donc le défilé a lieu le dimanche, il a été couronné de ce fameux cette reconnaissance au patrimoine oral et immatériel, et ça en fait un événement culturel aussi qui vaut la peine dans le parc national de la Vallée de la Semoie.
2: Eh bien voilà, merci beaucoup Sandra. Alors Anthony, Nadège, on l'évoque depuis tôt ce matin, on l'a teasé assez. On va donc dans un instant se diriger à quelques mètres d'où on se trouve ici dans le parc national. Juste derrière moi, vous pouvez voir justement la passerelle himalayenne qui fait 185 mètres de long et qui relie deux massifs et qui surplombe donc la Semoie. Eh bien, on va aller tester ça. Ça sera d'ici quelques instants.
0: Oui, une passerelle qui a l'air impressionnante si vous nous regardez sur RTB Fovio, sur les médias de proximité. Et on l'a bien compris, dans ce coin-là, il n'y a pas beaucoup de réseau. Ça doit être calme. Effectivement, ça coupait un petit peu, hein, Xavier. On va être honnête. 6h55. Dans un instant, il y aura la météo. Il y aura également le journal de 7h, mais avant ça, un petit classique d'Axel Red pour entamer cette matinée, pour vous accompagner si vous partez au boulot, ou bien tout simplement si vous vous réveillez en douceur, si vous prenez votre tasse de café ce matin. Axel Red et sensualité.

0: Accélérer des sensualités. Dans quelques instants, retournera du côté de Florentville avec Xavier Ponsard. Mais avant ça, un petit point sur votre météo. Et c'est avec Mélanie Poussard. Mélanie, la chaleur va s'accentuer aujourd'hui.
1: Oui, Anthony, chaleur accablante par endroit, 36 degrés notamment à Virton, 34 degrés pour Bruxelles, de 32 à 33 degrés sur les hauteurs du pays. Là, pour trouver de l'air un peu plus frais, direction le littoral, où on attend 25 degrés cet après-midi. Ce matin, le soleil toujours bien au rendez-vous, quelque peu voilé par des nuages de haute altitude, très mobile. Et puis ça va commencer à chauffer déjà d'ici la fin de la matinée, puisqu'on attend de 24 à 29 degrés. Cet après-midi, on l'a dit, il fera très très chaud. On pense à bien s'hydrater. Et puis côté ciel, eh bien, le soleil sera toujours présent, mais c'est vrai que les nuages d'altitude, ils seront un peu plus nombreux, plus épais. Et donc, on attend quelques orages, notamment au sud du Sion-Sambre-et-Meuse, des orages qui vont remonter en début de soirée vers le nord. Cela dit, la zone va s'évacuer vers 21-22h. Un temps sec donc pour la nuit prochaine, une nuit qui sera peu nuageuse. Demain, un temps calme, quelques orages l'après-midi, comptez de 25 à 33 degrés pour les maximes.
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0: 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Il est 7h, tout de suite, c'est l'heure de votre journal.
4: Orange, c'est la couleur du jour pour presque toute la Belgique. Nouvel avertissement de l'IRM, nous allons à nouveau avoir très chaud aujourd'hui. Prudence donc. Autre couleur en ce moment, le vert sur de nombreux cours d'eau à cause de cette chaleur cet été. La Meuse, par exemple, est recouverte de cyanobactéries, pas toujours inoffensives. Le calme revient peu à peu à Ceuta. La plupart des 60 000 migrants débarqués vendredi sont repartis vers le Maroc. Mais sur place, certains sont encore là. C'est la désillusion pour eux. Ils s'attendaient à être accueillis pour une vie meilleure. La reine du sprint, Lorena Wiebes, s'est une nouvelle fois imposée sur la deuxième étape du Tour de France femme hier. La néerlandaise reste leader du classement.
0: Votre journal de 7h est présenté par Yasmina Favaro. Bonjour Yasmina.
4: Bonjour, quasi toute la Belgique repasse à l'orange aujourd'hui avec jusqu'à 36 degrés annoncés. Seule la côte et les deux Flandres sont épargnés par ce nouvel avertissement chaleur de l'IRM, l'Institut Royal Météo. Milan Berkmans, faut-il s'attendre à vivre la deuxième vague de chaleur de cette saison ?
5: Alors, si on a parfois l'impression de les enchaîner, il faut rappeler que pour parler de vagues de chaleur, il faut que deux critères soient remplis. On écoute Pascal Mormal de l'Institut Royal de Météorologie.
6: Alors une vague de chaleur, on va la définir pour la station de référence d'UCL comme une période d'au moins 5 jours consécutifs, donc durant lesquels on atteint ou dépasse le seuil des 25 degrés. Ça, c'est déjà acquis. Et dans ces séquences, il faut également au moins 3 journées durant lesquelles on dépasse ou atteint le seuil des 30 degrés.
5: Alors, on l'a entendu, le premier critère, il est déjà rempli. Par contre, pour le deuxième, si on prend la station de référence, UCL, le seuil des 30 degrés ne sera dépassé que pour la deuxième fois ce lundi. Ce ne serait donc pas suffisant pour parler de vagues de chaleur. Mais il faut évidemment confirmer tout cela à travers les mesures de l'IRM.
4: Et qui dit avertissement orange, dit recommandation. Quels sont les bons conseils ?
5: Eh bien, il y a les recommandations qui relèvent du bon sens. Bien s'hydrater, rester au frais, éviter les activités physiques. Et puis, il y a tout ce qui concerne spécifiquement la sécheresse, l'interdiction des feux et barbecues. Pas de feu de veillée dans les camps scouts, pas de désherbant thermique. Et bien sûr, interdiction de jeter mégots et autres combustibles à proximité des routes et des forêts. Et puis, interdiction de prélever de trop grands volumes d'eau, par exemple pour remplir sa piscine. Voilà pour toutes les mesures encore en vigueur. La cellule sécheresse de la région Wallonne va se réunir à nouveau ce jeudi pour réévaluer la situation.
4: Merci Milan. Et cette chaleur, elle a également des conséquences sur nos cours d'eau et pas que sur leur niveau. Si vous avez observé la Meuse, par exemple, vous avez sans doute remarqué un reflet vert sur l'eau, des petites algues. On parle de bloom, de prolifération et elles peuvent causer quelques problèmes. Alors pour les éviter, elles sont étudiées à l'Université de Liège. Plongez dans ce labo avec Olivier Tunus.
7: Dans quelques éprouvettes au-dessus d'un peu d'eau, ce qui ressemble à des algues, ce sont des cyanobactéries. La professeure Annick Wilmot en est une spécialiste.
8: Eh bien ici, nous cultivons les souches de cyanobactéries dans des tubes avec du milieu nutritif, dans le but de les isoler pour pouvoir mieux les étudier ensuite.
7: Leur présence n'est pas sans conséquence car elles amènent diverses restrictions.
8: Dans certaines conditions, quand les eaux sont riches et quand les températures sont hautes, elles vont vraiment proliférer de façon anarchique et elles produisent parfois des cyanotoxines. Et là, on a pas mal de problèmes avec, par exemple, les animaux. Aussi, on ne peut plus pêcher dans les eaux où il y a des microcystis. Et en ce qui concerne les humains, on interdit les eaux de récréation parce que, par exemple, les enfants, on peut imaginer qu'ils vont ingérer du bloom. Et là, ça peut être dangereux.
7: Pour la faune et la flore aussi, la présence de cyanobactéries n'est pas une bonne chose.
8: Les toxines ciblent les animaux, les poissons, les oiseaux, etc. Pour la flore, dans des lacs et des étangs, le bloom, à un moment donné, il va se décomposer et il va y avoir une zone où il n'y a plus d'oxygène.
7: Et selon cette spécialiste, il n'est pas sûr qu'elles se disperseront rapidement à la première pluie.
4: En France, les incendies se stabilisent dans le Var et en Gironde et l'incendie démarré hier dans l'Aude est fixé également à Carcassonne. En Gironde, aujourd'hui, les habitants du Lège, Cap Ferret et du Porge, évacués il y a près de 2 semaines, vont pouvoir retourner chez eux. Certains, malheureusement, uniquement pour constater les dégâts sur des habitations détruites. Seuls les campings ne peuvent pas encore accueillir de clients. Des incendies qui sont loin de se calmer aux États-Unis. Dans l'État de Washington, de fulgurants feux de forêt ravagent la ville de Spokane. 230 000 habitants. Les flammes ont littéralement sauté la rivière et se sont propagées à une vitesse folle. Plusieurs centaines de bâtiments détruits et des habitants obligés d'évacuer très rapidement. En Égypte, la terre a tremblé cette nuit, un séisme de 5,2 sur l'échelle de Richter. Il a secoué les environs du Caire, la capitale. Aucune victime ni dégâts recensés jusqu'ici. Le Maroc s'est exprimé pour la première fois depuis l'afflux de 60 000 migrants vers l'enclave espagnole Ceuta ces derniers jours. Rabat parle de fausses rumeurs sur l'ouverture des frontières à l'origine de ce mouvement de masse. Il dénombre également 11 personnes mortes en tentant de rejoindre l'enclave espagnole. Tandis que l'Espagne, elle, annonce un chiffre bien plus haut, 72 morts. Un bilan qui pourrait être en réalité plus élevé selon les associations des droits humains. À Ceuta, aujourd'hui, la plupart de ces migrants ont déjà franchi la frontière dans l'autre sens, mais certains errent encore dans les rues de l'enclave espagnole. Omar Ouamane.
9: Le regard vide, un maillot de foot délavé sur le dos, Ayoub, 20 ans, est épuisé. Comme des milliers d'autres, il a cru les rumeurs d'une frontière ouverte.
10: On a entendu que les Espagnols nous laissaient entrer et que les Marocains avaient ouvert la frontière. Voilà ce qui s'est passé. Les gens dans la rue, ils nous disent « frontière, frontière ». Ça veut dire « dégage, rentre chez toi ». Moi, j'ai fui le Maroc et je vais retourner au Maroc ? Non, je vais rester ici et demander l'asile.
9: Ayoub sait qu'il n'a pratiquement aucune chance d'obtenir l'asile. Il a choisi la clandestinité, de dormir dehors, survivre au jour le jour dans la peur de croiser la police qui a renforcé sa présence à Ceuta. C'est cette vie que Sofiane, 25 ans, ne supporte plus.
11: Moi, je pars. Je retourne au Maroc. C'était trop. J'ai pas pris une douche. Il n'y a pas de travail. Je n'ai jamais vécu 3 jours aussi durs. Jamais. Hier, dans la nuit, on était en train de dormir dehors et quelqu'un nous a jeté des pierres depuis une terrasse. Ici, c'est pire qu'une prison.
9: Pour ces migrants, le rêve européen s'arrête à Ceuta. La désillusion est immense après 3 jours passés dans le plus grand dénuement.
4: Le reportage d'Omar Ouaman, notre confrère de Radio France. Cet afflux massif de migrants à Ceuta a provoqué des tensions dans l'Union européenne. Demain, les ministres de l'Intérieur des États membres se réunissent en urgence pour en discuter. Une réunion à la demande de plusieurs pays, dont l'Italie, gouvernée par l'extrême droite. Relance des négociations au Moyen-Orient entre États-Unis et Iran aujourd'hui. C'est l'annonce du président américain après avoir suspendu les bombardements au Moyen-Orient. Donald Trump parle de progrès diplomatique en vue de la réouverture du détroit d'Ormuz, tandis que Téhéran se dit proche d'un accord avec Oman sur la route à emprunter par les bateaux qui passent par là. Les tensions autour de ce détroit ces dernières semaines avaient fait voler en éclats le protocole d'accord signé à la mi-juin. Ces annonces de dialogue, en tout cas ce matin, permettent de faire chuter les cours du pétrole. Vous le savez sans doute, dans 10 jours, le 12 août, le soleil va jouer à cache-cache avec la lune, une éclipse solaire. Ce n'était plus arrivé en Europe depuis 1999 et mercredi prochain vers 20h, ça s'annonce spectaculaire. Le nord de l'Espagne complètement plongé dans le noir et chez nous, près de 90% du soleil va disparaître sous la lune. Un spectacle rare qui s'observe à une condition, avoir les bonnes lunettes, Lisa Becken.
12: Vas-y, essaye. Toujours, on voit tout noir.
13: Des lunettes noires en carton, voilà l'accessoire indispensable pour profiter du spectacle sans mettre sa vue en danger. Le docteur Vincent Kine, ophtalmologue, prévient, sans protection adaptée, vous risquez d'endommager votre rétine.
14: Une rétinopathie solaire, c'est une lésion au niveau de la rétine induite par le soleil qui peut laisser des séquelles de déficit du champ visuel central.
13: Pour une paire de ces lunettes jetables, comptez environ quelques euros. Françoise compte observer cette éclipse avec des amis, alors pour être sûre d'être bien équipée, elle n'a pas attendu le dernier moment pour aller les chercher chez son opticien.
15: Tout le monde était conscient qu'on ne pouvait pas utiliser des anciennes lunettes, donc c'est pour ça que je voulais des lunettes conformes pour tout le monde.
13: Des lunettes spéciales éclipse qui se vendent rapidement, d'après Cécile Vanoborgen, gérante d'un magasin qui commercialise ces fameuses lunettes.
16: Il y a beaucoup de gens pour la Belgique, mais on a effectivement beaucoup de clients qui vont partir en vacances en France, en Espagne, qui préfèrent s'équiper ici avant de partir, en se disant que là-bas, il n'y en aura peut-être plus.
13: Et si vous n'en trouvez plus, pas question d'improviser. Des lunettes de soleil, même très foncées, ne protègent pas suffisamment. Quant aux modèles vendus sur Internet, mieux vaut vérifier qu'ils sont bien conformes.
4: Les bons conseils de Lisa Becken avec Eric Bévert. Éblouir, c'est ce qu'a à nouveau réussi Lorena Wiebes sur le Tour de France Femmes. La Néerlandaise a gagné la deuxième étape du Tour hier. Elle a conforté sa première place au classement général après s'être déjà imposée samedi au sprint. Aucune surprise donc, puisqu'elle a remporté 54 des 55 derniers sprints auxquels elle a participé. Gagner encore et toujours, elle ne s'en lasse pas, écoutez.
17: C'est définitivement spécial de gagner avec le maillot jaune, cela rend la victoire encore plus belle. Et donc, je peux vous dire qu'il n'y a aucune lassitude. Chaque sprint est excitant. Tu te concentres tellement sur ça dans le final que ton instinct de tueuse prend le dessus. À la moindre petite erreur, c'est fini. C'est ça qui rend le sprint excitant et parfois nerveux.
4: Et l'étape du jour, ce sera entre Genève en Suisse et Poligny en France. Et elle pourrait profiter à une coureuse échappée. Il y aura plus de relief que les jours précédents. Et côté peloton masculin, un petit cocorico belge. Wout van Aert a remporté le Tour du Danemark hier en gagnant 3 étapes sur 5, les 3 premières étapes. Un retour réussi donc pour le coureur belge qui, je vous le rappelle, n'avait pas pu participer au Tour de France à cause d'une blessure au coude. Voilà de quoi lui redonner de la confiance avant le Tour d'Espagne qui va démarrer d'ici un peu moins de 3 semaines. Voilà pour l'essentiel de l'info. Bon réveil avec nous.
0: Merci beaucoup Yasmina. Un point sur vos conditions de circulation tout de suite avec d'abord cet accident. C'est sur la E40 Liège-Bruxelles à hauteur de Sterrebeek au kilomètre 7.6. Il y a une bande qui est neutralisée. On signale aussi pour l'instant toujours ce souci du côté de la Nationale 6 Bruxelles-Mons à hauteur de Tubis au kilomètre 23.2. La chaussée est fermée à cette hauteur-là. Il y a un bâtiment qui menace de s'effondrer. Et puis si vous devez prendre le train, attention, il y aura des retards entre Liège-Guimin et Liège-Saint-Lambert ce matin.
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0: Et de retour, le retour de Vivacité Matin à 7h11. On est en direct, ensemble, sur Vivacité. Les médias de proximité aussi, dans toutes vos régions. Et puis sur RTBF Ovio, avec toujours Nadège en pleine forme ce matin. C'est lundi, mais elle est en forme.
19: Mais oui, tout à fait. Passez un bon week-end. Donc voilà, et ça va être encore une bonne semaine.
0: Exactement. Une bonne semaine avec qui commence sous le chapeau de roue, parce qu'il va faire très chaud aujourd'hui.
19: Ah oui, jusqu'à 35 degrés. On est d'ailleurs en avertissement orange sur toute la Wallonie, sur Bruxelles. Vraiment, si vous voulez un peu de fraîcheur, direction la mer.
0: Oui, c'est ça, la mer, effectivement. Alors pour l'instant, on approche les 20 degrés dans certaines régions, notamment dans la province de Hainaut et en province de Namur. Donc voilà, il fait déjà bien chaud. Pour un matin, 7h du matin, c'est un peu chaud. Là où il fait bien frais aussi, c'est près de chez Xavier Ponsard, notamment.
19: Ah, il en a de la chance,
0: Xavier. Ah, ouais, lui, il est du côté de Florentville, c'est dans la province de Luxembourg. Et il est sur une passerelle himalayenne. Alors c'est vrai que dans l'Himalaya, à mon avis, il fait bien frais. mais là, ça bouge, c'est ça?
20: Oui, je viens de tester avec Sandra Lavigne justement cette passerelle. Ça bouge effectivement, puisque nous sommes ici effectivement en province de Luxembourg, dans la commune de Florentville. Passerelle qui fait 185 mètres de long et qui relie deux massifs, celui de Sainte-Cécile et celui des Épioux. Nous étions d'ailleurs tout à l'heure à l'observatoire du Castor. On va revenir justement sur cette passerelle. Pourquoi a-t-elle été construite? Alors elle surplombe évidemment l'Assommoir, qui est assez basse. On vient de le remarquer justement en ce moment avec cette sécheresse qui se poursuit. poursuivre. On va revenir dans un instant sur cette passerelle et puis sur tout ce qu'on peut faire ici, dans le coin.
0: Ben voilà, merci beaucoup Xavier, on vous retrouve dans quelques minutes. Niveau actu, ce matin, évidemment, j'imagine la sécheresse.
19: Ben oui, la sécheresse, la chaleur et les recommandations qui sont toujours d'actualité aujourd'hui. Et aussi nos belles régions, justement la Wallonie qui attire les touristes, principalement les touristes flamands et néerlandais. On peut vous dire que par endroits, ils sont même en grande majorité.
0: Ouais. Et si, comme si ça ne suffisait pas, on entend encore Xavier derrière, et comme si ça ne suffisait pas, on augmente la température avec Africa qui arrive dans quelques instants. Et puis un peu de soleil en plus, avec soleil bleu, c'est Luisa. Ah oui, j'ai des lunettes spéciales Eclipse à vous offrir aussi.
19: Ah oui, on l'a entendu dans le journal.
0: Des lunettes spéciales, des bonnes lunettes. Exactement. Okay. On vous offre ça dans quelques minutes, mais avant ça, évidemment, sur Vivacité, on écoute Camille MB.
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0: Camille Mbé avec Rien à fêter sur RTB Vivacité. Il est 7h17 minutes. Et c'est l'été et on se balade hein, du coup durant tout cet été dans Vivacité Matin, Nadège.
1: Mais oui, du côté aujourd'hui de la commune de Florentville avec de nombreux villages. On avait entendu notamment le village de Chassepierre, très connu en tout cas aussi de nos auditeurs. Une belle région traversée par là ce mois.
0: Exactement. Et là, ici, pour justement surplomber cette ce mois, il y a un pont qui s'appelle, enfin c'est plutôt une passerelle himalayenne. Et c'est Xavier Ponsard qui nous fait découvrir cette passerelle. Vous êtes sur la passerelle, Xavier?
2: Oui, exactement. Je peux vous dire.

0: Bon, très fort.
1: Et justement, ce nom, passerelle himalayenne de Florentville, ça porte bien son nom puisque ça bouge un peu. On va faire d'ailleurs quelques pas. Vous pouvez nous suivre d'ailleurs sur Rovio et sur les médias de proximité en télé. Et donc, c'est vrai que ça bouge, hein. Là, nous sommes à, donc, comme je le disais tout à l'heure, à 30 mètres du sol. Alors, Sandra, pourquoi elle a été construite cette passerelle, vous le disiez, pour relier les deux massifs et puis aussi pour des randonneurs?
0: Voilà, donc on a différents itinéraires qui sont d'ailleurs communiqués.
2: Alors, Xavier, on vous entend plus. Est-ce que vous êtes toujours sur la passerelle?
1: Tant pis.
2: Hein?
1: Oui, je
2: Là, on
1: suis
2: vous entend,
1: toujours
2: ça
1: sur
2: y
1: la
2: est.
1: passerelle. Je ne sais pas si vous nous
2: Si,
1: entendez. Oui,
2: là,
1: ah,
2: ça y est, on vous
1: super.
2: entend à nouveau.
1: Donc, parfait, parfait. Bien, écoutez, on va revenir donc sur la question que j'avais posée auparavant. Pourquoi justement cette passerelle a vu le jour? Donc, on le disait, elle relie les deux massifs, mais aussi pour les randonneurs.
0: Voilà, donc elle permet aussi de faire des boucles, ce qui est intéressant pour des gens qui font des petites randonnées. Elle passe d'un massif à l'autre, mais elle est aussi traversée sous la passerelle. On a le GR16 qui est agrémenté donc de cet élément fort qui permet de relier les massifs. Il y a des possibilités de balades et de randonnées qui sont multiples avec différentes longueurs. Et ça, j'invite évidemment les visiteurs à se rendre dans les portes d'entrée du parc national ou dans les offices du tourisme et de recueillir toutes les infos nécessaires à leur randonnée. Je fais un petit point aussi, je l'évoque, mais ce n'est pas encore fonctionnel, donc ce n'est pas la peine d'essayer d'appeler ni quoi que ce soit. Ce sera communiqué sur le site du Parc National Vallée de l'Assemois en temps et en heure. Il y a 4 aires de bivouac qui ont été prévues justement pour ces randonneurs. On parle ici d'un public plus averti de la grande randonnée et donc qui permet de faire des haltes en forêt à des endroits. Ici, ce n'est pas encore opérationnel au niveau des réservations, mais voilà, c'était très encadré et donc inévitablement, voilà, ça demande certaines formalités en tout cas.
1: Voilà Anthony, voilà Nadège, nous sommes donc ici, vous l'avez compris, sur la passerelle himalayenne de Florentville où nous sommes avec Laurent en train de la traverser. C'est vrai que c'est une drôle de sensation, hein, ça bouge, c'est vrai qu'on là on est juste à trois dessus, mais quand il y a une cinquantaine de personnes, je pense que ça doit bien bouger.
2: Et heureusement, il n'y a pas de vent, Xavier.
3: Je remarque quand même que Xavier reste au début de la passerelle. Hein. Il ne s'aventure pas très très loin.
2: J'espère qu'on aura l'image de vous, Xavier, au milieu de la passerelle pour tout à l'heure. Et on vous retrouve, j'imagine, de l'autre côté tout à l'heure. Merci beaucoup. Il est 7h21. Tout de suite, c'est Toto avec Africa sur Vivacité. Je vais des cadeaux aussi pour vous. Hein. J'en reparle dans quelques minutes. 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
2: 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Et puis, bon, on va se faire plaisir en musique. Africa, on monte le son, on augmente aussi la température, comme si on n'avait pas assez chaud. Tiens.

0: Vivacité matin, il est 7h25. On l'a dit tout à l'heure dans le journal, hein. Ce 12 août, donc c'est la semaine prochaine, mercredi prochain, éclipse presque totale du soleil, près de 90% du soleil sera occulté par la lune, hein, Nadège.
1: Oui, et ce sera donc mercredi à 20h. Mercredi exactement. Prochain.
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0: Il fait chaud aujourd'hui, c'est pas un secret. Vous avez trouvé une astuce pour nous rafraîchir?
1: Eh bien, direction les grottes. C'est vrai qu'il fait toujours plus frais. Ah ouais. Et il y en a quand même quelques-unes, hein, en Wallonie, notamment du côté de Couvent, dans le Hainaut, avec la grotte de Neptune. En plus, ce qui est bien, vous visitez une grotte, mais en même temps, vous terminez la balade sur une barque, une promenade sur une rivière souterraine. Autant vous dire, c'est bien sympa.
0: Et moi, j'ai noté aussi la grotte de Lorette. Ça, c'est à Rochefort. Et ici, il y a un spectacle qui commence en fait dès la descente. Vous plongez à plus de 60 mètres sous terre. Ouf. Donc, c'est canon. En plus, vous verrez des belles images.
1: Mais oui, c'est sûr. Et puis, en province de Liège, vous avez également la grotte de Comblain, justement. Très pédagogique, très familiale aussi, avec les groupes qui sont plus petits. Donc, c'est sympa aussi pour la visite.
0: Ouais. Et puis, en province de Namur, il y a aussi les grottes de Goyer. Site incontournable pour les amateurs d'histoire, parce qu'en fait, c'est là qu'on a retrouvé les traces de Néandertaliens et de nombreux vestiges. Et s'ils ont été conservés, ils doivent bien faire bien frais.
1: Et justement, hein, toutes ces bonnes adresses, vous les retrouvez sur notre site et sur l'application RTBF Actu.
0: Allez, d'ici quelques instants, c'est le journal de 7h30. Avant ça, c'est Louisa et Soleil Bleu.

0: Louisa avec Soleil Bleu. Ah mais c'est vous.
1: On se demandait mais d'où vient cette musique.
0: Écoutez, voilà, ça arrive. Petit problème.
1: Ça réveille.
0: Écoutez, moi je me réveille seulement maintenant. Voilà. Dans un instant, c'est le journal. La déj.
1: Et on va parler évidemment de la chaleur dans le journal. À tout de suite.
0: Bougez pas.
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0: Très bon début de journée, vous écoutez RTB Vivacité, c'est Vivacité Matin. Il est 7h30, tout de suite c'est le journal des régions. Nadège, décidément, la chaleur ne nous quitte plus. Hein. Le pays passe en mode orange.
1: Oui, avertissement orange sur la Wallonie, mais aussi sur la région bruxelloise, parce que les températures grimpent jusqu'à 35, voire 36 degrés par endroit. Alors, pour un peu de fraîcheur, il faudra se rendre aujourd'hui du côté du littoral. Et vu la chaleur et la sécheresse, la prudence est toujours de mise. Julien Covolo, plusieurs interdictions sont toujours d'actualité pour éviter des départs de feu.
6: Oui, à commencer par celle de faire un feu, justement. Il est interdit de faire un barbecue dans l'espace public. Pas de feu de veillée non plus pour les camps scouts. Interdit aussi d'utiliser un désherbeur thermique ou de jeter ses mégots sur le bord de la route, car quand il fait très sec, un incendie peut être très difficile à maîtriser. Écoutez le major Didier Bergmans des pompiers de la zone de Verviers.
7: Les fagnes sont à risque, les massifs forestiers sont à risque, nos jardins sont à risque. Donc à partir du moment où la végétation est sèche, la moindre étincelle, le moindre petit feu peut se propager très rapidement, surtout si le vent est présent en circonstances aggravantes. Donc la dynamique du feu ne sera pas la même, elle sera plus lente au départ en forêt, mais les deux sont difficiles à maîtriser.
1: Et il y a également d'autres mesures qui concernent l'eau, Julien.
6: Avec des lieux de baignade qui restent interdits, comme le lac de Bambois dans la province de Namur. Interdiction aussi pour les activités comme le kayak ou la pêche. Et puis il y a aussi des restrictions pour la navigation sur certains cours d'eau. C'est le cas par exemple du lac de Nisramont en province de Luxembourg. Certaines communes ont aussi mis en place des restrictions sur l'usage de l'eau potable.
1: Merci beaucoup Julien. De telles mesures pour éviter des drames, des feux et notamment un incendie d'ailleurs a bien failli mal tourner du côté de Herstal. Le feu s'est déclaré dans un champ près de la sortie de l'autoroute. 2 hectares sont rapidement partis en fumée. C'est un briquet qui est à l'origine du départ des flammes. Les pompiers liégeois ont appelé en renfort leurs collègues de Verviers. Avant de changer d'avis, les flammes ayant finalement été rapidement maîtrisées. Un début de mois d'août donc encore très ensoleillé et avec la chaleur, on a l'impression un peu d'être dans le sud. Pas besoin de descendre si bas pour passer de belles vacances, surtout que la Wallonie regorge de pépites, un patrimoine riche qui attire de nombreux touristes, majoritairement des Flamands et aussi des Néerlandais, un public précieux pour les opérateurs du secteur. Pauline Béthune s'est rendue au camping resort Namur Nature pour aller à leur rencontre.
8: Difficile de trouver un francophone dans ce camping namurois. Ici, les clients sont en grande majorité issus des Pays-Bas, de la Flandre ou de l'Allemagne. Pour ces jeunes parents venus d'Anvers, un séjour en Wallonie était le compromis idéal pour limiter les dépenses.
9: Nous sommes déjà partis une semaine à Mallorca en juin et il nous reste 2 semaines de congé. Ici, ce n'est pas très cher, ce n'est pas très loin et c'est pratique comme on vivait dans une île.
8: Avec la hausse des températures, plus besoin de quitter le pays pour avoir du soleil. Cette touriste limbourgeoise craignait de souffrir de la chaleur en descendant plus au sud.
10: Les étés sont très chauds les derniers temps. On ne veut pas aller trop loin et avoir un climat pas trop extrême.
8: Au-delà de l'aspect pratique, la région namuroise offre un cadre naturel proche de nombreux sites touristiques. C'est ce que voulait cette famille néerlandaise à la recherche de dépaysement.
11: Les gens parlent français, ça met directement dans une ambiance de vacances. Il y a beaucoup d'activités en extérieur à faire, beaucoup de très bons restaurants. On aime beaucoup manger dehors, on trouve la ville de Namur très belle et il y a beaucoup de nature. Les prix sont moins chers qu'aux Pays-Bas, donc c'est assez intéressant.
8: Comme cette famille, de plus en plus de Néerlandais choisissent la Wallonie comme destination. 2025 était une année record pour l'hébergement touristique. Parmi la clientèle étrangère, ce sont les Néerlandais qui ont enregistré la plus forte hausse de réservations.
1: Est-ce que vous comptez passer prochainement votre permis de conduire? En tout cas, si c'est à Bruxelles, depuis 2018, eh bien, il ne faut pas simplement maîtriser notre véhicule, connaître aussi le code de la route. Une formation au premier secours était aussi obligatoire pour apprendre les gestes essentiels pour venir en aide aux victimes de la route. Oui, mais voilà, la région bruxelloise a décidé de supprimer cette formation donnée par la Croix-Rouge. Germain Delmotte est allé recueillir justement des réactions au sein des locaux de la Croix-Rouge bruxelloise.
12: Donc, on commence avec les règles essentielles d'une intervention.
13: Six personnes assistent à l'une des dernières formations sur les gestes de premier secours dans le cadre du permis de conduire bruxellois. Malgré que cela sera bientôt supprimé, Nadine tenait quand même à être présente.
14: Je saurais au moins quoi faire. On peut tous être amenés un jour à devoir recevoir les premiers secours.
13: Pour la Croix-Rouge, cette suppression a des conséquences. Clémentine Moyard, directrice de la Croix-Rouge de Bruxelles.
15: On a plus ou moins 7 emplois qui sont supprimés du coup avec la fin de cette formation. On regrette vraiment cette décision qui était vraiment d'offrir la possibilité à tout le monde qui passait son permis de conduire de faire une formation au geste qui sauve, chose que les gens ne pensaient pas forcément à faire avant. Donc ça permettait de toucher énormément de gens pour pouvoir sauver des vies. Donc ce qu'on se pose aujourd'hui comme question, c'est comment on va continuer à pouvoir offrir cette formation à un maximum de monde.
13: Une décision motivée entre autres par les mauvaises finances régionales. Camille Thierry est la porte-parole de Bruxelles Mobilité.
16: C'était 900 000 euros par an, donc quand même un investissement important au vu du bénéfice rencontré. On n'a pas vu un impact très important, favorable, on va dire, avec cette nouvelle obligation depuis 2018 pour les apprentis conducteurs de passer cette formation.
13: Au total, ce sont près de 90 000 personnes qui auront assisté à cette formation pendant 8 ans.
1: Et notez tout de même que cette formation est encore obligatoire pour ceux et celles qui passent le permis pratique avant le 15 août à Bruxelles. Et sur la route à 7h37, attention, un bâtiment menace de s'effondrer du côté de Tubize et ça a des conséquences sur la route.
17: Oui, c'est sur la Nationale 6 notamment, entre Bruxelles et Mons, en direction de Mons. À hauteur de Tubize au kilomètre 23.2, la chaussée est fermée à cet endroit. Donc si vous devez passer par là, prudence. Et puis, quelques ralentissements dans les axes en allant vers Bruxelles. Notamment si vous êtes sur la E40 en venant de Liège. Vous perdez 10 minutes depuis Corte. Là aussi, prudence et bonne route.
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0: Sombar avec un worker sur Vivacité. Il est 7h41. 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Dans un instant, c'est une balade de l'été, on ira se balader donc, et ce sera juste après ça, ne bougez pas.
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1: Et tout cet été, on vous propose des aires de vacances à deux pas de chez vous. Aujourd'hui, dans ce tour du monde en Belgique, enfilons nos chaussures en randonnée pour remonter la Ogne. C'est une rivière près de Spa. Avec sa balade créée il y a plus de 130 ans, le promeneur a l'impression de se balader dans les montagnes suisses ou scandinaves. Découverte en compagnie de Paromita Widar et de David Watley.
2: Il y a des endroits en Belgique qui semblent sortis d'un autre monde. Une rivière qui dévale les Hautes-Fagnes, des forêts, des cascades qui portent le nom de reines et de rois. Bienvenue dans la vallée de la Ogne et ses aires de petites montagnes scandinaves.
3: Ici, ce sont des petites montagnes de la Belgique. On adore des balades comme ça.
2: Et pour nous guider, Daniel, ancien travailleur forestier, tombé amoureux de cet endroit et de son eau rousse, comme une cicatrice au milieu des failles.
4: C'est parce qu'elle passe par la tourbe qu'elle a pris cette couleur. Quand on se frotte les mains avec l'eau, on a l'impression d'avoir les doigts doux, comme si on avait mis de la crème dessus. C'est assez surprenant. Il n'y a pas besoin d'aller au bain. Il y a tout ici.
5: T'as bon, Coro ? Tu infuses ! Tu fais une petite infusion, ma chérie.
6: C'est même mieux qu'une virée shopping. Parce que du coup, on se retrouve tout dans la nature avec tous nos chiens qui puissent profiter, avec en plus un beau décor. On adore ça.
2: Sous les pieds, autour, partout, la nature est reine. Des fougères, des mousses d'un vert profond, humide. Elles s'installent sur tout ce qui ne bouge pas assez vite, pendant que les arbres, eux, s'élancent vers le ciel.
4: Ici, c'est la cathédrale. Ce sont des arbres très vieux, très anciens, et qui poussent à une hauteur vertigineuse. Et ça donne un endroit plat, tranquille, à l'abri.
2: La Ogne naît dans la tourbe à 660 mètres. Serpente, tâtonne, puis la pente décide pour elle. La rivière change de caractère.
7: Au niveau du spectacle, surtout quand il y a de l'eau, c'est ici qu'elle est la plus remarquable. Voilà. Les eaux deviennent beaucoup plus tumultueuses et s'écoulent dans une vallée beaucoup plus resserrée. Ça ressemble très fort à un petit torrent de montagne de chez nous.
2: Comme en montagne, on enjambe l'eau sur de multiples ponts de bois. Les marcheurs sont transportés loin des tumultes.
4: Le sentier se promène toujours d'un côté à l'autre de la rivière. Ils doivent traverser des ponts, passer sur des petites passerelles, passer sur des cailles bottillées au sol. C'est leur grand plaisir. Une fois qu'on veut se promener, qu'on veut profiter de quelque chose, il faut prendre le temps. Il ne faut pas vouloir le faire très vite. Ça ne sert à rien. Parce qu'à ce moment-là, autant rester chez soi.
2: À Jalais, depuis 130 ans, la balade gratuite de la vallée de la Ogne nous offre un endroit pour ne penser à rien. On n'a pas trouvé mieux depuis.
8: Et prendre le temps de se balader aussi. C'est vrai que ça fait du bien.
1: Ah oui, en plus, si vous avez regardé sur les médias de proximité, sur TV Fovio, il y avait les images qui étaient toutes belles, effectivement. Et si la balade vous intéresse, rendez-vous sur le site de l'Office du tourisme de Jalais. Dans quelques minutes, on ira faire un petit tour, par contre, du côté de la province de Luxembourg, hein, puisque Xavier Ponsard est toujours là. Je me demande s'il est toujours sur le pont, d'ailleurs, enfin, oui. Sur la passerelle plutôt.
8: Est-ce qu'il l'a traversée, la passerelle?
1: On n'a pas une nouvelle de lui depuis. Hein.
8: Voilà. C'est inquiétant?
1: Je ne sais pas. On va lui envoyer quand même un petit message avant. En attendant, on va écouter Christine the Queen. On fera un petit point sur les titres du journal de 8h aussi. Mais là, on profite de Christine the Queen et Christine.

0: 7h50, à l'instant, c'était Christine and the Queen avec Christine.
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0: Dans quelques minutes, il y aura le journal de 8h, hein, Nadège. Et dans les titres, il y a toujours ces 35 degrés annoncés et la Wallonie qui passe en orange.
2: Oui, et Bruxelles aussi, avertissement orange en raison des fortes températures attendues ce lundi. Une chaleur qui complique notre quotidien et celui aussi des éboueurs avec les mauvaises odeurs qui émanent des sacs et les insectes aussi. Bon appétit. La situation n'est pas agréable pour eux et aussi pour les citoyens qui voient leur sac ramassé seulement deux fois par mois. Et tout cela, vous l'entendrez à 8h dans le journal de Nathalie Servet.
0: Allez, bon petit déjeuner. Donc c'est vrai que c'était pas très ragoûtant, hein, ça, cette histoire de poubelle. Bon, on va aller du côté de la province du Luxembourg. Là, c'est plus frais, c'est plus nature, etc. On va du côté de Florentville.
2: Mais oui, à deux pas justement de la France, une région assez belle qui est traversée par la Semois.
0: Oui, exactement. Et on est même sur une passerelle himalayenne. Xavier Ponsard, vous êtes sur place. Vous êtes toujours sur la passerelle, là. Et ça va, vous tenez?
3: Ça va, on tient depuis ce matin. Anthony. Non, ça va, on a avancé, hein. Je sais pas si vous l'avez remarqué, on était un peu plus haut là-bas tout à l'heure. Maintenant, on a avancé, on est au milieu, là, on est à 30 mètres du sol, juste au-dessus de la Semois. Donc, comme vous venez de le dire, province du Luxembourg, dans la commune de Florentville, passerelle qui a été inaugurée il y a quelques mois et qui relie donc deux massifs, hein, si vous venez de nous rejoindre, massif de Sainte-Cécile et massif des Épioux. Nous étions d'ailleurs tout à l'heure pour aller voir l'observatoire des Castors. Toujours avec Sandra Lavigne, avec nous chargé de mission au parc national de la vallée de la Semois. Alors, on évoquait justement cette traversée de la passerelle, Sandra. Attention, on l'oublie parfois, beaucoup de randonneurs justement font des promenades avec leurs chiens. Ici, c'est un peu compliqué.
4: Effectivement, donc ce n'est pas un revêtement de sol qui est prévu pour les animaux, puisque le but étant effectivement chez les animaux d'y passer. Et donc c'est des caillebotis en métal et les chiens, forcément, si vous prenez votre chien, pensez-y parce que ce n'est pas fréquentable de leur propre gré. En tout cas, si vous avez un chien que vous pouvez transporter, effectivement, ça peut le faire. Mais là, dans la situation telle qu'elle est, c'est difficile pour les animaux et donc ils s'y refusent généralement.
3: Alors, on le disait tout à l'heure, on se promène ici, mais comment y accéder? Alors oui, on peut venir en voiture, mais il y a des aménagements qui ont été en tout cas faits, en tout cas des solutions. On ne vient pas qu'en voiture, on peut venir en transport en commun ici.
4: Absolument, donc on a la chance d'avoir une ligne évasion, une ligne tech qui relie Orval à Bouillon pendant l'été. J'invite les auditeurs évidemment à consulter les modalités exactes. Ça permet sur un tronçon d'environ 65 km de faire 55 arrêts. Et donc ça permet de faire des boucles, ça permet de faire des petites randonnées différentes chaque jour, tout en n'étant pas dépendant de sa voiture et de pouvoir reprendre à tout moment sur le tracé de la ligne évasion qui se déroule la plupart du temps justement sur la traversée des petits villages, sur les tracés pittoresques, par exemple les itinéraires verts du Michelin. Et ça permet de découvrir aussi le territoire du parc national d'un bout à l'autre et d'avoir une solution de mobilité douce qui soit plus partagée, en tout cas qui soit plus en adéquation avec l'idée de ce qui se passe ici au niveau du développement du tourisme durable.
3: Et justement, on peut par exemple aller boire un petit verre avec modération Orval et puis balader avec le bus, puisque là, on ne conduit pas.
4: Tout à fait, oui, mais vous pouvez aussi partir d'un point B qui est votre gîte, votre hébergement, faire une rando d'une boucle en partant tout à fait d'ailleurs et puis de repartir sur une autre destination. Et donc ça permet vraiment de découvrir l'entièreté du territoire sans devoir dépendre d'un véhicule et d'être autonome. Il y a aussi tous des itinéraires évidemment qui sont prévus pour les vélos, pour les randonnées à vélo. Donc ça, j'invite aussi à consulter les offices du tourisme et le parc national, le site du parc national pour avoir les itinéraires.
3: Et justement, en parlant de l'Office du tourisme, on a un ouvrage que vous avez réalisé, qu'on peut retrouver d'ailleurs là-bas. Ça s'appelle donc le carnet de voyage. On peut le regarder d'ailleurs sur Ovio et sur les différents médias de proximité parc national Vallée de la Semois. Vous avez été justement l'une à l'initiative de ce projet?
4: Voilà, donc c'est une collaboration en tout cas avec un peintre de la région donc, qui s'appelle Alain Botson, qui donc l'objectif de cet ouvrage, c'est vraiment de créer une errance, une déambulation dans l'ensemble des 8 communes du parc national, sur les petits villages en tout cas qui sont en périmètre immédiat du parc, et découvrir que c'est aussi un parc national, un territoire habité au départ, qui a une histoire. Mmh. L'idée ici était de valoriser ce qui reste comme témoignage historique ou ce qui est un peu anecdotique, ce qui peut en tout cas marquer les lieux avec, ça peut, en tout cas ça reprend les 17 éléments du patrimoine oral et du patrimoine de la WAP, pardon, de l'agence Wallonne du patrimoine. Et donc ce sont des clochetons, ce sont des croix de justice, c'est des éléments sur les faîtages de toit, ça peut, voilà, c'est très large comme thématique, il y a 17 thèmes, et donc ça balise l'ensemble du territoire du parc national.
3: Eh bien, merci beaucoup Sandra d'avoir été avec nous ce matin. Carnet de voyage que vous pouvez donc retrouver notamment à l'office de tourisme de Florentville. Voilà Anthony, j'espère que le défi pour moi a été relevé avec justement, j'ai le vertige, alors être à 30 mètres du sol
0: mais sur
3: une passerelle himalayenne qui bouge. Voilà, on vous a fait justement découvrir une partie de la province de Luxembourg ce matin. C'est avec grand plaisir d'ailleurs.
0: Eh bien, merci beaucoup. Et vous avez très bien fait ça. Et c'est bien de vaincre son vertige comme ça. Allez, on va écouter Dizis et Théodora tout de suite avec Mélodrama.

0: Vendredi, c'est Théodora sur Vivacité. Vivacité matin, c'est bon, c'est presque fini dans un sens 7-9. Nadège, vous retenez quoi de cette matinale?
1: Eh bien, la chaleur, hein, les 35 degrés pour vous rafraîchir direction la mer.
0: Calor. Et moi, je retiens cette chouette petite balade du côté de Florentville et la passerelle. Et surtout que Xavier a réussi à vaincre son vertige. Allez, dans un instant, c'est 8-9 avec Cyril. Et moi, je retrouve demain dans, sur Vivacité matin.
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3: 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Le 8-9 commence maintenant avec Cyril.
4: Bonjour tout le monde, j'espère que vous allez bien ce matin, vous êtes en forme. Bonjour Livia.
5: Bonjour Cyril, bonjour tout le monde.
4: Zap Media dans quelques minutes, il y aura du sport aussi avec Ebi. Bonjour Ebi.
6: Bonjour les amis.
4: On va parler de cyclisme.
6: Ouais, le Tour de France femme, vous allez voir, il y a plein de choses à dire.
4: Quelle arrivée hier au Tour de France
6: femme. Nouveau, oui, c'est chez nous sur Typique l'après-midi, donc comme ça on fait la pub aussi.
4: On va en reparler tout à l'heure, votre regard sport. Il y a Maria Bougara qui est avec nous pour le Cactus. Bonjour Maria.
7: Bonjour.
4: On va vous entendre dans quelques minutes, et puis il y aura de la musique aussi dans le 8-9 avec tous les jours des invités qui viennent chanter en live. Et ce matin, c'est Zoé Joséphine, elle avait déjà chanté ça.

0: Elle a sorti un nouveau single, elle vient nous l'interpréter en direct ce matin dans le 8-9 et dans le 8-9 continue. On vous offrira vos invitations pour aller à Nausicaa aussi à Boulogne-sur-Mer. Le centre de la mer fête ses 35 ans. On vous offre vos invitations, on en reparlera tout à l'heure. Là, le journal arrive avec Nathalie Servet. Bonjour Nathalie.
1: Bonjour.
0: Juste avant, c'est la météo. Comment démarre cette semaine? La réponse avec Théo Le Chanu.
2: Bonjour Cyril, bonjour à tous. Eh bien, beaucoup de soleil pour commencer cette nouvelle semaine. Alors, le soleil légèrement voilé avec des nuages d'altitude très mobiles. Les températures sont déjà douces ce matin, 14 à 23 degrés attendus. Et cet après-midi, la chaleur va s'accentuer. C'est le pic de chaleur de la semaine. On attend 25 degrés au littoral et plutôt entre 32 et 36 degrés ailleurs. Le soleil reste généreux, même si les nuages deviendront de plus en plus épais au fil des heures. Et en fin d'après-midi, les premiers débordements orageux concerneront le sud de la botte du Hainaut. Avant de remonter en direction du Limbourg, le temps devrait rester sec des Flandres jusqu'au nord de Bruxelles. Ce soir et la nuit prochaine, le ciel va se dégager dès 22h et les températures restent élevées, 18 à 21 degrés attendus. Et pour la journée de demain, mardi, le soleil sera encore au programme en matinée avec un petit peu plus de nuages en province de Namur et de Liège. Et les températures diminuent légèrement, mais l'ambiance reste lourde. Le risque d'orage est généralisé sur l'ensemble du pays.
0: Bonne matinée sur RTBF Vivacité, merci d'être avec nous. Il est 8h, voici le journal avec Nathalie Servet.
3: Avec la chaleur, hors de question de rater le jour des poubelles, surtout si dans votre commune le ramassage n'a lieu que tous les 15 jours. Certains bourgmestres voudraient revenir à une collecte par semaine. La ville de Spokane, dans l'état de Washington, aux États-Unis, ravagée par des feux de forêt ce week-end. Plusieurs centaines de bâtiments ont été détruits et des milliers d'habitants ont dû fuir. Si vous comptez admirer l'éclipse solaire le 12 août prochain, n'oubliez pas de prévoir des lunettes spéciales, sinon vous risquez d'abîmer vos yeux. Le club de Bruges sera-t-il à nouveau champion la saison prochaine? À quelques jours de la reprise du championnat de football, nous verrons pourquoi il reste le grand favori. Il se glisse facilement dans votre sac et vous garantit un peu de fraîcheur. L'éventail est l'accessoire indispensable de cet été. Bonjour à toutes et à tous. Une bonne partie de notre pays est en orange ce lundi. Avertissement de l'Institut Royal Météorologique pour les fortes chaleurs. Les températures vont dépasser les 35 degrés. Une chaleur qui complique le travail des éboueurs. Surtout qu'en Wallonie, dans la plupart des communes, le ramassage des sacs de déchets résiduels ne se fait que toutes les deux semaines. Mauvaise odeur, insectes, la situation n'est agréable ni pour les citoyens, ni pour les éboueurs. À la Louvière, pas question pour autant de faire marche arrière. Les gens trient en effet mieux leurs déchets quand les collectes sont plus espacées. Arnaud Montero et Fred Florison ont accompagné une équipe d'éboueurs.
4: Honnêtement, derrière le camion, il faut s'accrocher. Vous n'avez pas l'odeur, mais elle est difficilement supportable. Ici, les sacs sont récoltés toutes les deux semaines, ce qui n'arrange rien. Sauf que Thierry et Christophe sont rodés, de vrais super-héros de la propreté.
5: Donc, on s'habitue. Hein.
6: On n'a pas le choix. Travailler, il faut travailler. Faut tout nettoyer, tout bien le faire et...
4: Du côté des habitants, en revanche, le passage du camion poubelle toutes les deux semaines pose question. Pour certains, c'est difficile de garder sa poubelle aussi longtemps.
7: En plus, avec la chaleur, tenir des petits sacs à su...
8: C'est ça le souci, hein, c'est que parfois, on trie mal et alors on laisse de l'organique et donc, du coup, il y a des odeurs.
4: Certains bourgmestres souhaiteraient revenir à une collecte par semaine, sauf que selon IGA, après un an de fonctionnement à la Louvière, le sac résiduel a perdu du poids pendant que celui des déchets organiques a augmenté.
9: Le sac de déchets organiques collecté toutes les semaines, si on trie correctement, ces déchets ne doivent pas se retrouver dans le sac de déchets résiduels. Et in fine, dans le sac de déchets résiduels qui est collecté toutes les deux semaines, il ne reste qu'une petite quantité de déchets vraiment résiduels.
4: Jouer le jeu du tri permet aux éboueurs debout depuis 4 heures du matin d'avoir un travail moins pénible derrière leur camion.
3: En France, l'incendie près de Carcassonne est désormais fixé. Les pompiers continuent par ailleurs de batailler pour contenir les reprises de feu dans le Var et en Gironde, où les flammes n'ont presque pas gagné de terrain. En Gironde, les habitants de Porche et de Lèche-Cap-Ferret vont pouvoir aussi regagner leur domicile aujourd'hui.
0: Des incendies aussi aux États-Unis, dans l'état de Washington, sur la côte Pacifique.
3: Oui, avec une quinzaine de foyers différents actifs. Seattle n'est pas touchée, mais la deuxième ville de l'état, Spokane, 230 000 habitants, a été en partie détruite ce week-end. Un hôpital et des dizaines de milliers d'habitants ont dû être évacués, Isabelle Labéry.
1: En quelques heures seulement, le brasier est devenu incontrôlable. Les flammes se sont propagées par la cime des arbres. Elles ont sauté la rivière. Les familles sont parties en catastrophe.
10: C'est terrible. Ça a pris des pâtés de maison entiers. Ça arrive de toutes les directions.
1: Chaleur intense, vent violent et sécheresse extrême pour la quatrième année consécutive. Depuis mercredi, toute la zone était en alerte rouge. Mais les pompiers ont été pris de court. La garde nationale, commandée par le général Welch, a déployé une centaine de militaires.
11: Ça fait un certain temps que je suis dans ce métier, pas loin de 38 ans, et c'est la pire série d'événements que j'ai jamais connue. Quand le soleil va se lever demain, on sera sous le choc. C'est une tragédie.
1: Une dizaine d'États américains ont envoyé des renforts. La région est habituée aux incendies de forêt, mais 2026 est d'ores et déjà l'une des années les plus dévastatrices.
3: De Radio France. Les États-Unis de retour à la table des négociations au Moyen-Orient ce lundi, annonce du président Donald Trump qui a suspendu les bombardements sur l'Iran hier. Alors y a-t-il eu des progrès au niveau diplomatique? C'est ce que laisse entendre Donald Trump. Ni l'Iran ni les pays médiateurs n'ont confirmé ce retour à la table des négociations, mais les pourparlers autour du détroit d'Ormuz avancent bien. Ce week-end, l'Iran disait être dans la dernière ligne droite pour trouver un accord avec Oman autour de ce lieu stratégique du transport maritime. En attendant, le prix du pétrole est en baisse ce matin. Cuba a plongé dans l'obscurité cette nuit. Nouvelle panne de courant généralisée touche l'île de 9 millions d'habitants alors que le pays traverse une grave crise économique depuis 5 ans. Crise aggravée par le blocus américain sur le pétrole depuis janvier. C'est cette pénurie de carburant qui empêche les centrales électriques de fonctionner. Ces dernières semaines, les coupures de courant ont dépassé les 30 heures consécutives dans la capitale, La Havane.
0: Notez bien la date du 12 août dans votre agenda.
3: Oui, mercredi prochain, la Belgique vivra une éclipse solaire exceptionnelle, la plus importante depuis 1999. Un spectacle rare dans le ciel, mais qu'il faut préparer dès aujourd'hui. Pas question en effet d'observer cette éclipse sans protection adaptée. Quelques secondes suffisent en effet pour abîmer définitivement la vue. Et contrairement aux idées reçues, ces simples lunettes de soleil ne font pas l'affaire. Vinciane Goffin et Perrine deux opticiennes nous expliquent les précautions indispensables à prendre.
12: On en a rentré quelques-unes, même beaucoup, parce qu'on a énormément de demandes. Alors, les lunettes de soleil vont vraiment bloquer les UV et réduire l'éblouissement. Mais en fait, une lunette à éclipse est vraiment filtrante quasiment à 100% contre la lumière solaire. En tout cas, il faut surtout pas regarder avec une lunette normale le soleil directement. C'est vraiment pas conseillé.
13: C'est vraiment des verres étudiés pour pouvoir ne pas avoir la cornée brûlée. Ça peut aller, si elle est fort brûlée, ça peut le risque d'être aveugle, oui.
3: Des propos recueillis par Max Bousnac à Namur. Des lunettes de protection à retrouver chez les opticiens et dans certaines pharmacies. Le prix est aux alentours de 3 euros. Les protections faites maison, comme un miroir ou l'objectif d'un téléphone, sont également à proscrire. Elles n'offrent aucune protection et peuvent même s'avérer dangereuses.
0: J-4 avant le début du championnat de Belgique de football.
3: Avec cette question, qui succédera au club de Bruges qui a remporté 7 des 11 derniers championnats? Peut-être le club de Bruges lui-même, il sera favori. Il domine globalement le football belge sportivement, mais aussi financièrement. Chaque année, son budget augmente et l'écart se creuse avec les autres équipes. Explication de cette réussite avec Charles-Emmanuel de Wassège.
14: Un budget annuel avoisinant les 180 millions d'euros, le club de Bruges domine de plus en plus financièrement notre championnat. Une gestion financière saine, des bonnes campagnes européennes et une politique de transfert bien réfléchie sont les piliers de la réussite du club. Bruges a déjà vendu plusieurs joueurs pour 68 millions d'euros cette année. D'autres devraient encore quitter le club et le record de vente pour un montant de 90 millions de la saison dernière devrait être battu. Les dirigeants brugeois misent également sur l'arrivée de bons joueurs avec un potentiel de développement pour les vendre plus cher quelques années plus tard. Le club compte également sur la formation des jeunes et n'hésite pas à les lancer dans le bain vins européens pour réaliser de beaux bénéfices. On pense à De Ketelaere ou De Kuyper. Bruges gagne également beaucoup d'argent grâce à la lucrative Ligue des Champions. On estime les gains à environ 300 millions d'euros depuis 2015. Enfin, une gestion en bon père de famille et de beaux contrats de sponsoring apportent sérénité et stabilité au club. Alors, Bruges, en route vers un 21e titre de champion de Belgique, réponse après les 34 matchs de cette nouvelle saison.
3: Bruges qui jouera le premier match de la saison ce vendredi contre Courtrai. La néerlandaise Lorena Wiebes est quasiment invincible au sprint. La deuxième étape du Tour de France femme s'est terminée par un sprint. Donc elle a gagné. Le cyclisme c'est parfois très simple. Lorena Wiebes avait déjà remporté la première étape samedi. Elle reste en tête du classement général. Les deux premières étapes étaient organisées en Suisse. Aujourd'hui, le Tour débarque en France. Les coureuses partiront de Genève et arriveront à Poligny dans le Jura. Le profil le plus accidenté pourrait convenir à une échappée.
0: C'était encore il n'y a pas si longtemps un accessoire que l'on ne voyait que dans les pays du Sud.
3: Oui, ou bien dans les festivals, mais avec les fortes chaleurs que nous connaissons, l'éventail est partout. C'est l'accessoire de l'été, à la fois utile, stylé et très recherché, comme a pu le constater à Mons Charlotte Legrand.
15: Si je vous dis éventail, est-ce que ça vous parle?
16: Ah oui, ça c'est quand il fait chaud et que je l'utilise même en dehors des vacances, même chez moi ou bien quand je suis dans ma ville.
15: J'en ai toujours un dans mon sac. Accessoire de l'été indispensable pour donner un petit coup de fraîcheur.
17: On l'utilise aussi pour être belle.
15: Alors moi je n'en ai pas acheté, j'en ai par contre acheté à mes filles, mais après avec la chaleur que nous avons connue, je l'ai bien regretté et je n'en ai plus trouvé.
18: Dans les boutiques, l'éventail devient une denrée rare.
15: Non, désolée, il n'y en a plus. Tout est parti. Tout est parti, oui.
18: Ici, il en reste quelques-uns sur le comptoir.
19: Bah, depuis le début de l'été, on ne fait qu'en recommander parce que ça part très très vite. Donc on a ceux-ci qui sont plus en motif chinois, plus celui-ci avec des messages et on a aussi ceux qui sont fleuris. Ça part super bien.
18: Parmi les tout premiers fans de l'éventail, on compte le pharaon Toutankhamon, jamais sans son accessoire en plume d'autruche. À l'époque, c'était un symbole de puissance et de dignité.
3: Reportage signé Charlotte Legrand.
0: Et merci à elle. Un week-end historique dans les salles de cinéma américaines. La sortie du dernier Spider-Man a drainé les foules.
3: Et le film a réalisé le deuxième plus gros démarrage de l'histoire et avec le succès qui ne se dément pas de l'Odyssée de Christopher Nolan, les deux films ont contribué ensemble au plus lucratif week-end américain, pas moins de 430 millions de dollars. L'Odyssée cartonne aussi chez nous à Bruxelles. Des spectateurs viennent même de différents pays d'Europe pour voir le film en format IMAX 70 mm. Seules 4 villes européennes sont en effet équipées pour projeter le film dans ce format tout particulier sur écran géant. Et notre capitale a cette chance. Alice Dusiewski en a rencontré certains dans la file qui ont fait de la route.
20: Je viens de région parisienne. En France, il n'y a pas de salle IMAX à part à Montpellier et c'est vraiment loin de Paris. Du coup, on a vu un petit peu près avec les trains ce qui était le plus proche et le plus rentable. Du coup, on est venu à Bruxelles.
21: Je suis venu des Pays-Bas pour voir l'Odyssée. C'est juste pour une journée, donc on s'est réveillé tôt. On a pris la route et on repartira un peu plus tard après le film.
22: J'habite à Paris en tant que cinéphile avec les copains. On a partagé les prix pour arriver à 9 à Bruxelles.
20: On a aussi prévu de passer 3 jours à Bruxelles à visiter les différents monuments. Notamment aujourd'hui, on a été faire l'Atonium.
23: Je viens de Lettonie et je suis venue en Belgique pour voir le film et pour rendre en même temps visite à de la famille qui habite ici. Regarder l'Odyssée en 70 mm, ça veut dire que tu peux voir tous les détails.
3: Et le succès est tel que les séances IMAX 70 mm sont programmées jusqu'au 22 septembre au moins.
0: Merci beaucoup Nathalie pour ce journal. Il est 8h12. Dans quelques minutes, on reparlera de sport avec vous, Ebi. On a eu un mot du Tour de France Femmes il y a un instant. On va revenir sur cette épreuve qui est à suivre tous les après-midi. Là.
24: Oui, exactement. Vous allez voir dans quelle mesure. C'est pas mal vraiment ce qui se passe sur les routes du Tour de France Femmes. Mais dans quelle mesure aussi, il est un peu différent de ce à quoi on a l'habitude d'assister.
0: Eh ben, restez avec nous. Il gagne en kilomètres chaque année, non,
24: ce Tour un petit peu, ce Tour de France. 150 km au départ. Et puis maintenant, on monte un peu à 175 par étape.
0: On en reparle en détail dans votre regard sport avant 9h. On va également tout à l'heure entendre de la musique avec Zoé Joséphine qui est notre invitée ce matin. Elle a déjà fait ça.
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0: Elle est de retour avec un nouveau titre, elle vient nous l'interpréter dans le 8-9 continu, elle fera une cover aussi dans le 8-9. 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
0: 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Là, il est 8h14. Voici le cactus. C'est Maria qui est avec nous ce matin pour le cactus. Et vous avez vécu un petit choc ce week-end.
5: Ce week-end j'ai été à Esperanza, qui est un festival organisé dans la région d'Amiroise. Et 3 jours avant, j'étais à Montréal pour un festival d'humour où j'ai été logée dans un hôtel 4 étoiles. Donc voilà, moi je possède un hôtel de luxe au camping de Floref. Ça calme, hein. Voilà. Moi je suis d'Amiroise et c'est pourtant la première fois que j'allais à Esperanza, probablement parce que j'étais dans une école de bourgeois et qu'on nous a toujours inculqué à ne pas parler à des gens en sarouel. Voilà. Je sais que c'est un peu cliché d'associer Esperanza au sarouel, mais quand tu croises plus de cracheurs de feu et des gens avec des diabolos qu'au cirque Bouglione, ça se tient, d'accord? Esperanza, c'est la seule période de l'année où il y a des jeunes bruxellois qui se déplacent en masse dans la province de Namur, alors qu'il y a eu plein d'événements où ils auraient pu venir, genre le... Ou le... Allez, je sèche, la tuile, oh là là. Non, si, on a quand même eu Fatal Bazooka au fait de Wallonie.
0: C'est vrai. Ouais.
5: Et Johnny Cadillac à la kermesse de Wépion. Donc bon, ils auraient pu venir à ce moment-là. Johnny Cadillac à la kermesse de Wépion, un concert qui fait partie du top 3 des moments préférés dans ma vie. Voilà, juste après la finale des Échasseurs en 2015 et l'arrivée du burger formidable chez Quick. voilà, Esperanza, c'est un festival qui se bat contre l'extrême droite et la montée du fascisme. Donc un festival qui se bat plus pour notre futur que le tiers des gens avec qui j'étais à l'école. Le monde brûle, mais pas autant que leur bougie baobab à 300 balles, apparemment. Cette année, Esperanza a opté pour une line-up d'artistes indépendants, émergents. En d'autres termes, des gens, on sait pas c'est qui. Voilà. Inconnus au bataillon, les camarades. Peut-être pour ça que j'ai pu m'y produire cette année en tant qu'humoriste. Un festival inclusif qui fait attention aux artistes qu'il programme. Une programmation sans tête d'affiche cette année, de manière à ne pas devoir augmenter le prix des tickets. Et aussi parce qu'ils essayent d'avoir des artistes sans casserole. Et on n'a plus beaucoup, hein. Voilà. Moi, donc, je profite de cette chronique pour passer un petit message à Tomorrowland. Si vous voulez ne pas devoir augmenter le prix des tickets l'année prochaine, vous m'appelez. Voilà, moi, je fais un petit 10 minutes, un petit sketch, pas piqué des hannetons, juste avant Henri PFR sur la main stage, et emballé, c'est pesé. Voilà. Par exemple, cette chronique, elle est pas ouf, certes, mais je suis pas cher. Tu vois. Moi, je propose ça purement d'un point de vue économique, hein, et vous pouvez me faire confiance parce que j'ai quand même fait 6 mois à l'UNIF en tant qu'ingénieur de gestion. Donc, je suis pas la dernière à tremper mes orteils dans le vocabulaire économique. Hein, voilà. Un exemple. Oligopole.
0: Vous nous expliquez ?
5: J'ai pas le temps, c'est que 3 minutes. Non. Esperanza, ça se passe à l'abbaye de Floref et ça me régale un petit peu. Parce que moi, je pense aux anciens moines de l'abbaye qui sont au paradis, qui nous regardent d'en haut. D'office, ils parlent eux aussi de grands remplacements. Hein, ils se disent, oh là là là là, il reste que la bière. Et alors, oui. Mais quant à l'odeur des gens au festival, il reste aussi le fromage, hein, honnêtement. Les moines, ils ont cherché pendant 1000 ans sur le programme d'Esperanza quand était la messe, et ils ont un peu vrillé quand ils ont vu qu'il y avait un spectacle de drag king à la place. Alors qu'au final, moi, je trouve que ça se rejoint un peu. Marie-Madeleine, ça sonne quand même vachement comme un nom de drag queen. Hein. J'ai eu un peu de mal de passer d'une vie de luxe à Montréal à Esperanza, et je vous avoue, j'ai été plus dépaysée à Floref qu'au Canada. Ouais. D'ailleurs, pour le Canada, on m'a pas demandé de faire des vaccins, alors que pour Esperanza, je les ai pas fait. C'est un complot, d'accord. Moi, j'ai adoré mon expérience à Esperanza, mais étant quelqu'un de gauche, ça m'a un peu déboussolée. Voilà, tu sors de là et tu te souviens que la droite existe et t'es un petit peu mitigé. Parce que certes, le monde part en sucette. Mais je préfère quand même une chasse à des copeaux quand je vais aux toilettes. Hein. Voilà. J'ai beaucoup taillé le festival dans cette chronique, mais j'aimerais quand même que beaucoup d'autres événements aient les mêmes valeurs qu'Esperanza. Ça fait un bien fou de voir que certaines personnes se battent pour que notre monde soit un peu meilleur. Et je dis juste pas ça parce qu'ils m'ont programmé. Hein. Je jure. Voilà, donc longue vie à ce festival, à l'organisation et aux bénévoles qui le font vivre, ainsi qu'aux formidables de chez Quick.
0: Bravo, l'équipe de Maria Bourraga, retrouvée sur RTBF Ovio et sur la page Facebook de Vivacité. Tout à l'heure, Zoé et Joséphine en direct. Le regard sport, Déby Brouzakis et Elzap Media. Jusqu'à 9h, c'est ça, le 8-9.
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0: À 8h18, que se passe-t-il sur les routes? La réponse avec Théo Le Chanu depuis le centre Père Excel Mobile Info.
4: Eh bien oui, pas grand-chose. Pour le moment, tout se passe quasiment bien. On a seulement quelques objets encombrants, des gros morceaux de bois à vous signaler à hauteur de Oufalise sur la E25. Si vous circulez depuis Bastogne en direction de Liège, la voie de gauche est actuellement obstruée, donc prudence dans ce secteur. Et puis sinon, en ce qui concerne les principaux axes pour rejoindre Bruxelles, on perd au maximum 5 petites minutes sur la E40 venant de Liège. Et une fois arrivé sur le ring, on rajoute 10 minutes entre Grand Bigard et Hall, et seulement 5 petites minutes entre Zaventem et Grand Bigard. Et puis un dernier point sur les transports en commun, tout se passe pour le mieux pour le moment.
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4: 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Là, c'est le Zap Média. On va parler de séries.
5: Oui, alors, les séries. Les séries, ça cartonne. Évidemment, on regarde quasi plus que ça, on a l'impression. Et surtout, les séries qui parlent de royauté. Même quand on n'est pas fan et qu'on n'a pas Stéphane Bern dans le sang, les séries, comme je prends The Crown, ça avait cartonné. Ouais. Là, récemment, il y a une série sur Maxima, la reine des Pays-Bas, qui vient de sortir, qui cartonne aussi. Et puis, les séries historiques, quand on est plus sur l'histoire ancienne, comme Sissi, la reine Victoria, ou Becoming Elizabeth sur Elizabeth Ier. D'ailleurs, les trois dernières séries que je viens de vous citer, Victoria, Sissi et Elizabeth Ier, Becoming Elizabeth, sont à voir en intégralité sur Ovio, gratuitement. Donc n'hésitez pas, parce que franchement, ça vaut le détour. Les reconstitutions comme ça historiques sont toujours hyper bien faites. Et alors, en parlant de Sissi, à la série dont je vais vous parler maintenant, il n'y a qu'un pas, puisque cette série sera consacrée à la belle-sœur de Sissi, mais elle a un lien avec la Belgique, puisqu'elle était la fille de Léopold Ier.
4: D'accord.
5: Donc cette série va s'appeler Carlotta. Elle vient d'être... le tournage vient d'être terminé. Et donc, ça parlera de Charlotte de Belgique. On est au 19e siècle, je viens de le dire. Hein, fille de Léopold Ier, qui va être l'épouse de Maximilien d'Autriche, le frère du fameux Franz, dont Sissi est amoureuse. Hein. Et en fait, Maximilien d'Autriche, il a été désigné comme empereur du Mexique. Elle va partir au Mexique, sauf que là-bas, il y a les républicains qui vont faire du remue-ménage et Maximilien sera exécuté. Elle sera revenue en Europe et là, en fait, elle a un destin assez rocambolesque parce qu'il y a l'histoire d'un fils caché. Elle va être mise dans un hôpital psychiatrique. Elle va être cachée par la royauté belge. Donc, il y a beaucoup de mystères et de non-dits et de contradictions entre les historiens. Donc, la série promet d'être prometteuse. Ouais. Promet d'être incroyable.
4: C'est une bonne promesse.
5: Dans les acteurs, il y a l'actrice qui va jouer, s'appelle Belinda. C'est une star au Mexique. Et puis, Maximilien, là, il est plus connu du grand public puisque c'est celui qui joue Denver dans La Casa de Papel, James Lorente.
6: Non. Denver Washington.
5: Donc, une série sur le pouvoir, les ambitions politiques et sur les mystères et peut-être les secrets qui se cachent derrière les prestigieuses royautés. On ira en Belgique, en France, en Autriche. Et c'est une série qui va apparaître en 2027. Le tournage, je le disais, vient de se terminer. 45 comédiens, 1300 figurants, 80 musiciens, 100 danseurs et cascadeurs, gros budget. Donc ça promet d'être une série qui va valoir le détour.
4: Alors on reste dans les histoires de couronne, mais pas tout à fait les mêmes.
5: Non, c'est pas les mêmes. Miss France.
6: Ah ouais.
5: Jean-Pierre Foucault y est depuis 1995, hein, plus de 30 ans à la présentation. Il a fait partie d'un podcast en France et on lui demande justement qu'est-ce qu'il pense des gens qui disent qu'il est trop vieux pour faire ça. Est-ce qu'il s'amuse toujours autant? Il dit « Le direct, c'est mon métier. Une fois par an, j'exerce mon métier. » C'est déjà pas mal, hein. Et je suis content de le faire. Et quand on lui demande, bah oui, et les gens qui disent, bah vous êtes un peu dépassé, trop vieux, il dit que grâce à Miss France, lui, il estime ne pas vieillir, que si on lui demandait de partir, bah il forcerait pas la main. Il dit, moi, je pousse pas.
4: De toute façon, quand on vous demande de partir, on vous demande de partir.
5: Je me suis dit ça aussi en lisant son interview. Mais il dit que voilà, que pour l'instant, chaque année, on l'appelle et qu'il est content de le faire. Et puis le journaliste lui,

0: Je dis, est-ce que vous pensez à quelqu'un pour vous succéder? Il a dit peut-être en souriant avec un clin d'œil, mais Michel il n'a pas donné de nom. Pourquoi pas drôle. Pour la longévité, pourquoi pas? Mais il n'a pas donné de nom, mais apparemment, il aurait en tête quelqu'un, mais il ne nous a pas encore dit qui on
1: va
0: poser
1: ça.
0: Il ne dit rien du tout.
2: Il y a des chances que ce soit Camille Combal.
3: Encore?
0: Ah ouais.
2: Il l'a repéré, il le met partout.
1: Il est un peu partout lui aussi.
0: Mais c'est lui qui lui a succédé à Qui veut gagner des millions, non?
2: Ouais, c'est ça.
0: Donc ouais. Peut-être.
2: Donc on verra. Mais donc on ne sait pas si c'est lui cette année.
0: Non, on ne sait pas. On ne sait pas encore. Mais en parlant de Miss France, justement, il y a un concours international qui a eu lieu ce week-end. Dans les 5 concours internationaux, Miss Univers, Miss Monde, Miss International, Mystère, ça paraît plus inaperçu, mais ça met en avant tout ce qui est écologique. Et il y a Miss Supranationale et Eve Gilles, qui était la Miss France 2024. Vous savez, sa coupe courte qui a fait Danse avec les stars, a été première dauphine. Donc elle a fait rayonner la France à ce concours qui est beaucoup moins médiatisé chez nous, mais qu'il est en Europe de l'Est, puisque ça se passe en Pologne. Première dauphine, et c'est à souligner quand même parce qu'elle a subi beaucoup, beaucoup de critiques par rapport à sa minceur et par rapport à ses cheveux courts, et malgré tout, la voix la première dauphine. Et d'ailleurs, elle a fait une annonce sur les réseaux sociaux à son retour en disant qu'elle a eu énormément de messages haineux en dessous de ses posts, et donc elle en a fait des captures d'écran, et elle va aller en justice pour dire que tous ces gens qui déversent leur haine sur les réseaux sociaux sous couvert d'anonymat, ça doit être puni.
2: Ouais. Et la justice commence à s'y intéresser.
0: Et elle a raison. Et bravo à elle.
2: Mieux, effectivement. On a évoqué Qui veut gagner des millions avec Jean-Pierre Foucault. Il y a d'autres actus concernant
0: tout ce lit, vous voyez, tout ce lit. Qui veut gagner des millions, et évidemment, ça existe dans plein de pays, et notamment aux États-Unis depuis 1999. Il y avait une édition spéciale, vous savez, comme on fait régulièrement pour des associations, avec des duos de vedettes. Et il y avait Ben Affleck, l'ex-monsieur Jennifer Lopez, on va dire, l'acteur de Pearl Harbor.
2: Déjà deux fois ex.
0: Oui, c'est vrai. Non, ils se sont mariés qu'une fois.
4: Oui, mais il est revenu,
2: c'est du temps ensemble.
0: Les fiançailles avaient été rompues et puis...
2: Donc peut-être qu'il y aura une troisième.
0: Oui. Et il était bon, il a eu de l'aide. Hein. Il a eu de l'aide parce qu'il était avec Jamie Ding. Jamie Ding, il a participé à Jeopardy cette année, le fameux jeu de culture générale aux États-Unis depuis 1964, ce jeu. Donc ça remonte. Hein. Et il avait fait 31 victoires consécutives, un des records de l'émission. Il a été éliminé en avril. Il avait cumulé 882 000 dollars. Donc autant vous dire que cette personne... C'est un peu le Émilien, vous voyez, Émilien sur TF1. Ouais. Il y a Jamie Ding aux États-Unis. Et donc, il faisait un duo avec Ben Affleck au profit d'une association pour le Congo qui aide la population à surmonter les conflits en donnant accès à la justice, à la santé, à l'éducation. Eh bien, figurez-vous que Ben Affleck a gagné le jackpot, 1 million de dollars pour son association. C'est assez rare d'arriver à ce niveau. Bon, vous savez, on facilite un peu les premières questions, mais après, bon, voilà, c'est l'argent quand même. Et le seul qui avait réussi ça l'année dernière, c'est son meilleur ami Matt Damon. On sait qu'ils sont hyper complices.
4: Moi, je les confonds.
0: Ah ouais,
4: je les confonds tout le temps. Je sais jamais lequel est qui.
2: Vous voulez qu'on mette un signe distinctif?
4: Oui, ça sûr. Je les confonds toujours.
0: Et donc, alors la question était assez surprenante. Et même d'ailleurs, il dit au présentateur, vous vous foutez de moi, parce que la question portait sur les noms qui n'ont jamais été donnés aux deux dindes graciés par le président à Thanksgiving.
2: Ouais.
0: Donc il y avait genre, je sais plus exactement, mais Tic et Tac. Et donc il dit, moi je m'attendais à une question sur des peintres, des auteurs. Bon. Et donc la réponse était spaghetti et boulettes. Et ça n'avait jamais été donné. Et donc ils ont gagné 1 million de dollars sur spaghetti et boulettes, mais au profit d'une belle association.
2: Si ça n'avait pas été une association, peut-être que la question aurait été plus compliquée.
0: Je pense aussi, mais Jamie Ding était
2: nouvelle.
0: Là.
2: C'est une bonne
0: chose. Jamie Ding a une culture incroyable, donc je pense que voilà, il aurait pu. Il séchait plus sur ça que sur des questions d'histoire, de géo.
2: C'est-à-dire qu'il y a un stress quand même.
4: Oui.
0: Effectivement. Mais donc voilà.
2: Le montant en jeu est important.
0: Une belle info, surtout que ça va aider des millions de personnes au Congo et ils en ont besoin. Donc bravo Ben Affleck.
2: Tout à l'heure, on va jouer au Qui dit vrai. On va vous offrir vos invitations pour aller à Nausicaa. Et vous savez qu'à Nausicaa, vous pouvez non seulement visiter, mais vous pouvez faire plein de choses. Maria, vous avez déjà donné à manger à des otaries?
3: Pas récemment.
2: Et bien là-bas, vous pouvez entre autres suivre les soigneurs, voir comment on s'occupe de tous ces animaux marins qui sont au centre Nausicaa à Boulogne-sur-Mer sur la côte d'Opale. Nous, on vous offre vos invitations pour aller en famille et découvrir entre autres dans cet aquarium gigantesque une raie manta exceptionnelle.
0: Ah, oui.
2: Ouais. Et qui vit avec plein d'autres animaux.
4: On peut pas
2: animaux.
4: Trop s'approcher de la Raymonta, si je ne m'abuse.
2: Voilà, il y a une bonne vitre
4: ouais,
2: qui vous
4: quand même,
2: sépare.
4: J'espère. Ouais.
2: Non, mais en fait, il y a plein d'endroits où vous passez d'un aquarium à l'autre.
4: Ouais, ouais.
2: Alors là aussi, il y a ça, mais vous avez un aquarium gigantesque et c'est vous qui tournez autour. Et en fait, il y a plusieurs univers marins qui sont réunis dans cet immense bassin. Si vous voulez découvrir ça, il suffit de vous inscrire. Vous envoyez Nausicaa par SMS au 6003. C'est 1 euro le message envoyé et reçu. Et vous découvrirez, entre autres, que sur la Côte d'Opale, vous ne le savez peut-être pas, mais il y a beaucoup d'œufs de raies. Et Nausicaa organise régulièrement le ramassage des coques, en fait, de ce qui reste des œufs de raies.
0: Ça, je savais pas.
4: Non, moi non plus.
0: Oui, ça vient pondre en
2: là. En fait, vous avez comme des espèces de petits sachets, des petits sachets bruns, ça ressemble à ça, qui sont sur la plage. Et ça, ce sont les œufs de raies.
0: Excellent, ouais. Ça.
2: Ouais. Et les raies se sentent bien, visiblement, à Boulogne-sur-Mer. Donc,
0: c'est sympa, Boulogne-sur-Mer, parce qu'en plus d'aller à Nausicaa, on peut faire un petit week-end à Boulogne. C'est très, très sympa.
4: Ouais,
2: exactement.
4: Wimereux, 800, toutes ces
0: trucs. C'est canon, comment.
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8: Addiction de faire des feux et de jeter mégots et autres combustibles à proximité des routes et des forêts. Aux États-Unis, la deuxième ville de l'État de Washington, la ville de Spokane, a été ravagée par des feux de forêt ce week-end. Plusieurs centaines de bâtiments ont été détruits et des milliers d'habitants ont dû fuir. En France, l'incendie près de Carcassonne est fixé depuis hier soir. Les pompiers continuent d'essayer de contenir les reprises de feu dans le Var et en Gironde. En Gironde, où les habitants de Porche et de Lège-Cap-Ferret vont pouvoir regagner leur domicile aujourd'hui, 15 jours après avoir été évacués.
2: Au niveau de la météo pour aujourd'hui, attention, il fera chaud. Alerte orange sur toute une partie du pays. On aura jusqu'à 36 degrés dans l'après-midi. Il est 8h30. 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
9: Bonjour Cyril, bonjour à toutes et tous. Une chaleur étouffante à nouveau ce lundi. Nous passons à l'orange en Wallonie et aussi à Bruxelles. Avertissement car les températures vont grimper jusqu'à 35 voire 36 degrés. Les recommandations n'ont pas changé depuis le début de l'été. Bien s'hydrater évidemment, éviter les activités en extérieur aux heures les plus chaudes. Une chaleur qui a des conséquences sur de nombreuses cultures, notamment sur celle du lin. La récolte fait face à un sérieux coup de frein. Alors, est-ce que l'absence de pluie va menacer la filière? Réponse dans ce reportage en Provence de Liège avec Marc Mélon et Marc Hildesheim.
10: Une telle situation aussi longtemps, j'ai 42 ans d'expérience, je n'ai jamais connu ça.
11: À Villers-le-Bouillet, Philippe Peigneux attend toujours de récolter son lin. La chaleur bloque le processus naturel qui sépare les fibres de la tige et ce n'est pas sans conséquences financières.
10: Nous sommes payés à la fois à l'hectare, au kilo et à la qualité de la fibre. Tout intervient. On est quand même assez dépité vis-à-vis de cette situation-ci.
11: Le lin de ces champs est habituellement acheminé chez l'industriel du textile Geert de Klerk, près de Waregem. Lui aussi est inquiet.
12: Aujourd'hui, c'est catastrophique. Et nous autres, on a toujours peur, si on a trop peu de matière, qu'on va perdre le marché.
11: Dans les campagnes, une question se pose désormais. Les agriculteurs vont-ils finir par baisser les bras et abandonner la culture du lin? Pierre de Villers.
13: Non, pas du tout, moi je ne crois pas. Le lin a encore un avenir en Belgique, le lin a encore un avenir au niveau mondial. Les Chinois sont acheteurs, et du lin on n'en produit pas tout côté dans le monde. Il faut vraiment un climat tempéré, c'est une culture quand même très technique et une culture pour laquelle on se tracasse très souvent. Hein.
11: Face aux défis climatiques, les agriculteurs sont donc bien déterminés à tisser l'avenir du lin. Pour de longues années encore.
9: Et cet été, on s'en rend compte, pas besoin de descendre en Italie ou en Espagne pour avoir l'impression d'être un peu en vacances. Avec les fortes chaleurs et l'absence de précipitations, la Wallonie attire les touristes, notamment néerlandophones. Ils sont de plus en plus nombreux à réserver leurs vacances chez nous. Marceline est justement responsable d'un camping, le camping resort Namur Nature.
14: Nos vacanciers viennent majoritairement des Pays-Bas. De France et d'Allemagne. On a également un léger pourcentage de personnes venant de Belgique. Ces personnes sont majoritairement issues du nord du pays, mais on a également de nombreux vacanciers qui viennent directement des alentours. Ça leur permet voilà, d'avoir un break sans devoir rouler trop longtemps. C'est généralement des profils de familles avec des jeunes enfants.
9: Des propos recueillis par Pauline Béthu. En 2025, on enregistrait une hausse de 15% de touristes néerlandais, 14% de touristes allemands. Mais à noter, je vous parlais d'absence de pluie. Attention que des orages sont attendus cette nuit. Ils pourront être accompagnés de fortes rafales de vent et de grêle. Il façonne le métal, crée des lames, répare nos couteaux et ciseaux, les couteliers. C'est un savoir-faire qui tente à disparaître. D'ailleurs, à Gembloux, en province de Namur, c'est la fin d'une époque. La célèbre cité des couteliers s'apprête à perdre son tout dernier artisan. Après plus d'un siècle d'activité commerciale et des décennies de résistance face à la concurrence internationale, la coutellerie de Léon de Pierreux fermera définitivement ses portes à la fin de l'année, faute de repreneurs. Le reportage sur place de Perrine Hubinon.
15: Bonjour, monsieur, dame.
16: Dans cet atelier, le savoir-faire se transmet de génération en génération. L'art de la coutellerie, Marc Dupireux l'exerce depuis plus de 40 ans.
15: Je suis la quatrième génération de coutelier dans la famille, donc il y a plus de 100 ans de tradition. Maintenant, on ne sait pas ce que faisait mon arrière-grand-père avant la Première Guerre. Donc il y a peut-être encore plus.
16: Mais aujourd'hui, Gembloux, la cité des couteliers, perd son dernier artisan. Marc Dupireux prend sa retraite, heureux de son parcours, mais aussi découragé par la concurrence en ligne.
15: On a toujours voulu vendre des articles de qualité, de bonnes marques reconnues. Mais à côté de ça, on voit des copies, ce que je qualifie du miracle chinois. Si vous vendiez des ciseaux de toilettage pour chien entre 50 et 200 euros à l'époque, maintenant, les gens qui viennent aiguiser des ciseaux neufs qui ne coupent pas, et je suis cher en demandant 10 euros parce qu'ils les ont achetés à 9,90.
16: Dans ce contexte, le coutelier n'a trouvé aucun repreneur, à la grande déception de la clientèle.
17: On essaye d'acheter le moins possible via Internet et d'essayer de trouver des commerces qui font encore ce type d'artisanat, réparation. Et je trouve ça vraiment dommage de perdre ce savoir-faire qui est quand même unique, surtout pour Gembloux.
16: Mais qu'il se rassure, depuis chez lui, Marc Dupireux continuera l'aiguisage pour professionnels et la restauration de couteaux d'orfèvrerie.
18: Une bonne journée, monsieur.
9: Et le coutelier était le dernier établi à Gembloux depuis une trentaine d'années. Aujourd'hui, les artisans du pays se comptent sur les doigts de la main. Attention, si vous prenez la route en région liégeoise, un important chantier va démarrer la nuit prochaine sur l'autoroute 40. L'autoroute va être complètement reconstruite entre l'échangeur de Votem et le zoning des Haussards. La circulation sera réduite dans les deux sens et les travaux devraient durer jusqu'à la fin du mois d'octobre. Situé entre l'Allemagne, les Pays-Bas et l'aéroport de Liège, cet axe est quand même l'un des plus fréquentés de Wallonie. Le coût total des travaux est estimé à 6,5 millions d'euros. Et puis je vous rappelle aussi ces travaux-là sur le rail. Depuis vendredi soir, plus aucun train ne circule entre Charleroi et Couvin, et ce jusqu'au lundi 24 août. La raison, des travaux en gare de Marienbourg. On y renouvelle les voies, les aiguillages et aussi les quais. Notez aussi que le trafic sera interrompu du 15 au 23 août entre Otigny et Fleurus. Vous voilà prévenus. Passez une belle journée.
2: Zoé, Joséphine est notre invitée. Elle vient chanter dans un instant. D'abord le mobile info avec Théo Le Chanu au centre Perex.
19: Eh bien, on vous rappelle toujours ces objets encombrants. On est ici sur la E25 à hauteur de Oufalise, dans le sens Bastogne vers Liège. Des gros morceaux de bois sont situés en voie de gauche. Prudence dans ce secteur. Et puis sinon, concernant les temps de parcours, eh bien, on rajoute 5 petites minutes encore sur le 40 venant de Liège en direction de Bruxelles. Et une fois arrivé sur le ring, on rajoute encore 10 minutes entre Grand Bigard et Halle. Et seulement 5 petites minutes entre Zaventem et Grand Bigard. Concernant les transports en commun, rien n'est à signaler pour le moment.
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2: 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Avant 9h, le regard sport d'Ebi Brouzakis, on parlera du Tour de France Femmes, avec des performances assez impressionnantes, une arrivée de dingue.
21: Oui, avec des sprints, la vitesse moyenne hier, vous savez c'était combien sur 163 km.
2: Est-ce qu'on n'était pas proche des 50?
21: À 44 km à l'heure de moyenne.
23: Hein?
21: Vous vous rendez compte?
2: C'est fou, hein?
23: En vélo?
21: Oui.
2: Même en pointe, on n'atteint pas ça.
23: Dingue.
21: Donc voilà.
2: C'est fou. Hein.
23: Bah déjà en voiture dans Bruxelles, t'es en dessous de ça.
2: Oui, oui.
21: Avec ça, t'es flashé en vélo. C'est vrai.
2: C'est vrai. Si vous voulez en savoir plus, restez avec nous. Le regard sport des billes arrive. 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On jouera dans quelques minutes. Mais d'abord, à 8h40, on accueille notre invité. C'est Zoé Joséphine qui est avec nous ce matin. Bonjour.
24: Bonjour.
2: Tout va bien, on est en forme?
24: Oui, en forme.
2: Bah c'est bien ça. Vous allez nous interpréter dans quelques minutes une cover. Vous nous présenterez votre nouveau single dans un instant aussi. Mais d'abord, revenons sur ce que vous avez déjà fait. Il y avait ça.
25: Je me rends compte.

0: ça va mieux là maintenant ou pas?
1: Ça va très bien.
0: Ça va.
1: Ça va très bien.
0: Ah, parce que ça démarre sur j'aurais pas trop d'amis.
1: Non, mais ça va.
0: Les vrais sont là.
1: C'est le plus important.
0: Ah, c'est pas le nombre qui compte, effectivement. Vous avez fait ça aussi.

0: Et on en arrive à votre nouveau single qui s'appelle 17. Oui. Vous nous en parlez, 17, avant qu'on écoute, c'est quoi ?
1: Alors, c'est une liste un petit peu de toutes mes angoisses. Je l'ai pas écrite d'abord comme une chanson, j'ai vraiment écrit ça un peu comme un texte, un poème. Et puis, j'avais envie d'en faire une chanson. Et oui, c'est un peu une liste de mes angoisses, mais qui sont aussi des angoisses finalement universelles. Ouais. Parce que je pense que perdre ses parents, son chien, tout ça, c'est... La vie en général, c'est un peu les angoisses qui touchent tout le monde. Et voilà, et au final... C'est la liste des angoisses que j'ai, mais je suis angoissée par pas, je suis pas angoissée par tout. Donc il y a des choses qui m'angoissent pas du tout. Par exemple, chanter ce matin, ça m'angoisse pas. Être sur scène, ça m'angoisse pas.
0: Ça nous arrange hein, que vous soyez pas angoissée par le chant. Vu
1: mais
0: que c'est prévu.
1: Manger un yaourt périmé, c'est un stress pour moi. Je peux pas.
0: Ok.
1: C'est pas rien d'être sale, je sais. Mais...
0: Non mais périmé quoi ? Une fois que l'opercule est complètement bombé, qu'il y a de la vie dessus, ou bien juste si la date est passée ?
1: Ah non, si c'est le jour même, je le mange.
0: Ah
1: pas.
0: Le jour même.
1: Ah oui.
2: Et l'avion, ça va par exemple ? L'avion, tout ça.
1: Ah non, j'aime pas non plus. J'aime pas non plus. En fait, toute chose où il y a un risque potentiel de mourir.
2: Ah ouais,
1: angoisse.
2: Vous n'avez pas
0: oui,
2: le contrôle.
0: Après,
2: ouais, c'est ça.
0: Le yaourt, oui, c'est ça. Le jour même, vous risquez pas de mourir.
1: Non, je sais, mais.
0: Eh ben, on écoute un bout de 17.

0: Vous avez peur de ceux qui passent par les télécrochets? Vraiment?
1: J'ai pas peur d'eux, mais j'ai peur de un peu ce système qui permet parfois d'avancer très très vite. Et donc, c'est vrai que quand on ne passe pas par là, ça prend des années de plus et c'est parfois beaucoup plus compliqué. Et il faut plus de contacts où il faut que les étoiles s'alignent un moment, tomber sur la bonne personne et la chance qui fait que. Et donc c'est vrai que c'est un stress de ne pas y arriver, de voir qu'à un moment ça ne marche pas et de devoir trouver un plan B. Parce que quand c'est ce qui nous anime...
0: Il y en a un de plan B ou pas? Je vous pose la question parce que parfois on dit le plan B c'est le plan A. Vous, il n'y a que ça là?
1: C'est mon seul plan. Après, j'ai quand même fait des études parce que j'ai quand même envie d'assurer mes arrières, mais il n'y a pas d'autre plan, non.
0: Ah bah vous avez bien raison. Vous avez démarré sans passer par un télécrochet. Vous avez démarré avec des vidéos où vous avez posté sur, entre autres, YouTube. Et je pense que la dernière vidéo, la première que vous avez postée, qui est encore dispo sur YouTube, c'est celle-là.

0: quel âge là?
1: Mais j'ai regardé l'autre jour, la première je l'ai postée il y a 10 ans, donc j'avais 14 ans. Oh. Et l'accent anglais était catastrophique.
2: Ouais, mais c'est bien, hein, franchement.
1: C'est ce que je retiens. Mm-hmm.
3: Mais qu'est-ce qui fait que, depuis votre chambre, vous dites « je me filme, je diffuse »
1: Mais je faisais mes premières compos dans le salon, je les montrais à mes amis, je les montrais au cours de solfège aussi. J'avais une prof qui me laissait, à chaque fin de cours, aller montrer mes nouvelles chansons à la classe. Okay. Donc j'avais un peu de public, j'ai chanté au spectacle de l'école, mais j'avais envie de voir plus grand, et je savais qu'Internet, finalement, c'était hyper large. C'était le monde entier, donc je me suis dit, ok, s'il me faut d'autres avis, il faut que je poste mes compos sur Internet. Donc j'ai acheté un logiciel de montage sur l'ordi, j'ai demandé un micro à Noël, et je regardais des tutos sur YouTube pour faire mes enregistrements.
0: Et c'est vrai qu'au même moment, vous demandez à vos parents d'aller dans des bars, alors que vous n'avez pas l'âge, mais pas pour aller boire, mais pour aller faire de la musique.
1: Oui, et c'était même un peu avant ça. C'est vrai, je devais avoir 12 ans.
0: Ouais.
1: Mes premières compos, je demandais à mes parents de m'emmener dans des piano-bars, mais les pianos, parce qu'il me fallait du public, il fallait que je monte mes chansons à des gens, mais les piano-bars, déjà, ça ouvre un peu tard. Donc
0: oui.
1: C'était toujours un peu, je crois, c'était un peu surprenant pour les gens de voir une fille de 12, 13 ans à 22h30 venir chanter ses compos au piano. Mais je suis supplier mes parents et
0: c'est une super école.
1: Il me faisait plaisir,
0: ouais.
1: en me disant oui. Et franchement, ouais, c'était chouette. Et puis c'était particulier, quoi. C'était pas un public qui s'attend à voir clairement une enfant venir chanter ses compos. Mais on m'écoutait, ouais. Donc c'était cool.
4: Et du coup, oui, c'est ça. Ça peut être plus interpellant et donc plus à prendre plus l'attention des gens de voir une enfant arriver dans un piano bar qu'un adulte. On l'écouterait peut-être même pas.
0: Ouais. Et alors. Donc ça marche pour aller chanter, hein. pas pour aller goûter.
1: Non, j'ai jamais rien goûté.
0: Vous allez nous interpréter votre single 17 tout à l'heure dans le 8-9 continue. Avant ça, une cover, et vous avez choisi de reprendre ça. Pourquoi ce choix?
1: Parce que j'adore cette chanson, tout simplement.
0: C'est une bonne raison. Zoé Joséphine est notre invitée ce matin. Je vous invite à aller à l'Espace Live, rejoindre Pierre qui vous attend avec sa guitare. J'embrasse sa maman aussi, Charlotte, qui m'a envoyé un message en disant « C'est mon fils qui vient jouer ce matin avec Zoé Joséphine. »
4: Et il est très content.
5: Il
4: dit « Maman, la honte
0: !» Zoé Joséphine nous interprète la cover ce matin dans le 8-9 en direct sur Vivacité et sur La Une.

0: Zoé et Joséphine en direct ce matin pour la cover, merci beaucoup. Elle sera de retour tout à l'heure, elle nous interprétera 17, c'est son nouveau titre et c'est ça.
1: J'ai peur qu'on me considère comme une chanteuse de plus. 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
0: Ça, ce sera tout à l'heure dans le 8-9 continue. Le regard sport des Bibrouzakis arrive et puis on joue aussi au Qui dit vrai juste après ça.
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0: Bonne matinée, il est 8h52, l'heure de jouer au Qui dit vrai. Claire est avec nous ce matin dans le 8-9. Bonjour Claire.
13: Bonjour.
0: Bienvenue dans l'émission. Il y a autour de la table Livia, il y a Ebi, il y a Maria. Tous les trois vont vous donner une version d'une info people. Vous me dites qui dit vrai, qui dit la vérité à propos de cette info. Et si vous avez la bonne réponse, vous gagnez vos quatre invitations pour aller à Nausicaa, à Boulogne-sur-Mer. Vous êtes déjà allé là-bas?
13: Oui. Oui, c'est génial.
0: Qu'est-ce que vous avez préféré?
13: L'arrêt.
0: L'arrêt, oui.
14: L'arrêt des trams.
0: C'est bizarre de le dire comme ça, mais il y a le bassin tactile. Vous pouvez toucher les raies.
14: Oula. Et puis, yes. Non, ça ne m'intéresse pas. Gentil.
0: Vous avez déjà fait ça, Livia?
15: Non, non. Ça me ferait bizarre.
0: Ah, elle vient de chercher des petites doudous. Que...
14: Ouais. Et on prend une décharge, c'est ça, oui.
0: Ah non, non, c'est... non, bah non, elles ne sont pas électriques. Non, le but, c'est pas de faire mal aux visiteurs. Okay. Vous allez pouvoir refaire ça et puis découvrir le nouvel aquarium. J'ai nouveau, il est là depuis quelques années, mais il est hyper impressionnant. Un des plus grands au monde. Vous allez, Claire, gagner ça si vous me dites qui dit vrai concernant une info qui parle de Danny Boone. Il a été victime d'une arnaque, mais laquelle? Écoutez bien les trois propositions. Livia.
15: Eh bien, je ne savais pas, mais un faux lord irlandais lui a fait y croire à un investissement rentable et Danny Boone a perdu 4,5 millions d'euros.
0: Deuxième version, c'est le débit.
14: Ebi ou Ebenezer, son ami Ebenezer sur le petit papier.
0: Tout à fait. Monsieur...
14: Monsieur bien Ebi.
0: C'est votre nom complet.
14: Oui, c'est tout à fait. Exactement. Non, un faux producteur lui a fait croire qu'il préparait un remake américain de Bienvenue chez les Ch'tis et il a demandé à Danny Boone d'avancer les frais de production.
0: Mm-hmm. Troisième histoire, celle de Maria.
16: Un escroc lui a proposé de devenir l'ambassadeur officiel du Maroual aux États-Unis contre quelques millions d'euros.
0: Oula. Qui dit vrai ce matin, Livia, Ebi ou Maria?
13: Pas vraiment être idée.
0: Votre feeling, Livia, serait quoi?
14: Oh, c'est pas moi.
15: Le truc du Maroual, non. Je
0: non,
15: pense
0: on écarte
15: pas.
0: Le Maroual.
15: Non, okay. Je pense pas.
14: On écarte Ebenezer.
15: Plutôt le ouais, bienvenue chez les Ch'tis. Oh. Je sais pas, mais je dis ça sans avoir l'info du tout.
13: Oui.
0: Donc vous iriez plutôt sur votre histoire.
14: Ouais, non, mais le...
15: non, sur,
14: ouais,
15: non. Sur celle d'Ebi.
0: Sur celle d'Ebi. Ouais.
15: Quoique dans mon histoire, il y a un chiffre
14: non,
15: précis.
14: Non. Ouais. Ouais, non, c'est Livia. Je pense.
13: Olivia,
14: mais
13: oui.
14: Attendez, je suis pas sûr. Hein. La règle ici, c'est que personne ne sait. Hein.
0: C'est ça.
14: Donc moi, je dis, mon feeling, c'est que c'est Livia, mais si je me plante, il faut pas.
0: Maintenant, je voudrais votre réponse à vous, Claire.
13: Je dis aussi Livia.
0: Vous dites Livia. On a l'accès à Nausicaa qui est en jeu, et allez, vous suivez l'équipe.
13: Oui.
0: C'est gagné.
15: Ah
0: effectivement, 4,5 millions d'euros. Il espérait avoir une résidence secondaire là-bas. Il n'aura pas. Il a plus.
15: Ah, mais vraiment, il a vraiment perdu.
0: Ah, ouais, il y a vraiment. Il y a un procès et tout ça.
15: Oui.
0: On suivra la suite.
14: Moi, je risque pas de perdre autant, en tout cas.
0: Alors, lui a perdu, mais vous avez gagné. Donc, ça, c'est la bonne nouvelle. Vos quatre invitations pour aller à Nausicaa, Boulogne-sur-Mer. Bravo, Claire. On vous souhaite une bonne journée. Et juste avant de partir, vous pouvez imposer un mot pour la chanson de Jean-Luc Fonck vendredi.
13: On t'aime avec Nausicaa. Bob l'éponge.
0: Bob l'éponge, eh ben c'est noté. Bonne journée, Claire. Juste après la pause, le regard sport débit.
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3: Le regard sport, comme tous les lundis avec Ebi, on va parler de vélo ce matin.
4: Ben oui, alors vous pensiez, Livia, vous qui êtes une grande spécialiste, Maria aussi et Cyril, que j'allais vous parler de Wout van Aert.
3: Ça aurait
4: qui
3: pu.
4: A remporté le Tour du Danemark pour la deuxième fois. Ouais. Non, vous pensiez, Livia, vous qui êtes vraiment calée là sur Remco Evenepoel.
5: On m'appelle la Rodrigo voilà, Benítez.
4: Vous pensiez que j'allais parler de Remco Evenepoel, deuxième du Tour de France et qui a remporté la classique San Sebastian.
3: Vous auriez pu, mais non.
4: Kenenny. Non, il parle de quoi, Eben Hazard, aujourd'hui? Eh bien, il parle du Tour de France. Oui, voilà, du Tour de France femme. On ne dit pas Tour de France féminin, parce que c'était autre chose. Maintenant, on a changé l'appellation. Mm. Mais c'est le Tour de France femme, même si on sait qu'il faut être vraiment très juste avec les appellations. On dit, par exemple, pas tennis féminin. On ne dit pas football féminin non plus. Voilà, donc, mais ça, c'est pour la parenthèse. On dit Tour de France femme. Et c'est le grand rendez-vous par excellence pour les femmes sur le vélo. Mais attention, évidemment, il est très différent du Tour de France traditionnel, mais vous allez voir que l'on va dans le bon sens. Alors, il a commencé le 1er août, il s'arrêtera le 9 août. Donc forcément, il est plus court que le Tour de France homme. 9 étapes contre 21 pour les hommes, un départ de Lausanne et une arrivée qui se déroulera du côté de Nice plutôt que sur les Champs-Élysées. Donc voilà, c'est quelque peu différent, mais il faut savoir qu'au départ, le Tour de France femmes, c'était une étape, puis c'est devenu deux étapes, puis c'est devenu sept étapes, et maintenant on est à 9 étapes, c'est la 5e édition. Donc je trouve que c'est quelque chose qui grandit vraiment très très bien. Oui, il y a de l'évolution et ça va vraiment dans le bon sens.
3: Et même les étapes grandissent un peu.
4: Exactement, les distances sont différentes. Hein. Chez les femmes, on les bloquait à 150 km avant. Maintenant, on passe à 175 km par exemple. Donc bon, c'est inférieur évidemment à ce que produisent les hommes, mais on ne va pas comparer ce qui n'est pas spécialement comparable en termes de dépenses physiques et d'énergie. Le gros atout, pour avoir regardé un petit peu ce qui se passe, parce que c'est sur notre chaîne, c'est sur RTBF typique l'après-midi avec Martin Wienans et Ludivine, sa consultante, le gros atout, c'est que les étapes sont un petit peu moins prévisibles. Vous savez, chez les hommes, tout est davantage calculé. Il y a l'échappée le matin, on rattrape.
3: Ouais, et puis on démarre le Tour de France, on sait que Tadej va le gagner.
4: Exactement, voilà, c'est ce qui rend un peu parfois l'épreuve un petit peu moins chouette parfois chez les hommes, c'est que Tadej Pogacar gagne absolument ce qu'il a envie de gagner. Donc quand il ne gagne pas, c'est qu'il a presque autorisé quelqu'un d'autre.
3: Oui, c'est ça, c'est qu'il a laissé faire.
4: C'est qu'il a dit bon, allez, je fais plaisir à un équipier ou je fais plaisir à un rival parce que j'ai pas trop envie qu'on voit que je suis à ce point supérieur. Chez les femmes, c'est un petit peu moins prévisible, donc ça c'est pas mal. Même si hier celle qui a remporté l'étape, c'est Lorena Wibbs. Il faut savoir qu'elle a remporté 54 des 55 derniers sprints auxquels elle a participé. Je ne sais pas si on se rend compte quand même. Donc dès que ça arrive au sprint, c'est un peu comme chez les hommes avec Pogacar.
5: Elle est de quelle
4: pas origine au sprint, hein. Pogacar, ce n'est pas un sprinter. Elle est néerlandaise. Pogacar, il remporte en montagne, il remporte à peu près tout ce qu'il veut. Mais chez les dames, dès qu'on arrive au sprint, c'est pour la néerlandaise Lorena Wibbs.
3: Hier, elle a fait un sprint de dingue. Il était imprenable.
4: Imprenable. Et alors, on lui a posé la question de savoir si elle n'était pas un peu lassée par le nombre de victoires qu'elle a engrangées. Elle a dit non, une victoire, c'est reste une victoire. Donc 54 sur les 55 derniers sprints auxquels elle a participer. La médiatisation va dans le bon sens, ça c'est très très bien, et on est très très cher à l'RTBF aussi de participer à cela, donc l'après-midi sur Typique. Mais il y a encore quelques inégalités, par exemple les primes et les prix attribués aux hommes sont, devinez combien de fois supérieurs, Livia ?
5: 10 fois
4: supérieurs. Mais ça reste quand même supérieur à ce que les autres courses proposent.
3: Il faut être clair aussi, pour qu'il y ait un prix équivalent, il faudrait que les sponsors soient équivalents, et ce n'est pas le cas,
4: tout simplement. Donc, il y a du boulot, mais on avance dans le bon sens, et je rappelle la moyenne que je vous ai donnée tout à l'heure, et ça prouve vraiment, si besoin en est encore, que c'est quand même quelque chose de très très costaud. 163 km à l'étape d'hier, une moyenne de 44 km
5: à l'heure. C'est énorme.
4: Je fais un peu de vélo, hein, j'arrive et même pas à 21 km à l'heure.
5: J'avais lu que c'est la première fois dans l'histoire du cyclisme femme, pour pas dire cyclisme féminin, qu'on va avoir une étape au Mont Ventoux.
4: Oui, tout à fait.
5: Qui est quand même une étape...
4: Le Mont Ventoux.
5: Pas simple, quoi.
4: Non, c'est pas simple. Et en plus, il y a moyen de le prendre de deux manières différentes, le Ventoux. Donc j'espère pour elle que ce sera du côté un peu le plus facile. C'est vrai, ça va dans le bon sens. Et il y a un contre-la-montre aussi bientôt. Donc voilà, très très bien.
3: À suivre sur la RTBF. Merci Ebi, merci toute l'équipe. Le 8-9 continue dans un instant jusqu'à 11h. Il y aura le journal avant ça et la météo maintenant.
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3: On fait le point sur la météo avec Théo Le Chanu.
7: Eh bien, écoutez Cyril, encore beaucoup de soleil attendu ce matin, légèrement voilé par endroits avec des nuages d'altitude très mobiles. Les températures seront comprises entre 24 et 29 degrés, cela avant midi. Cet après-midi, la chaleur va s'accentuer. On attend 25 degrés au littoral et entre 32 et 36 degrés ailleurs. Le soleil restera bien généreux, même si les nuages deviendront de plus en plus épais au fil des heures et surtout au sud du Sion-Sambre-et-Meuse, avec les premiers débordements orageux qui concerneront le sud de la Botte du Hainaut avant de remonter en direction du Limbourg en fin d'après-midi. Et le temps devrait rester par contre sec au nord au nord de Bruxelles. Ce soir et la nuit prochaine, le ciel va se dégager vers 21h-22h et les températures restent élevées. On attend entre 18 et 21 degrés. Et pour la journée de demain, mardi, du soleil au programme en matinée avec un petit peu plus de nuages de la province de Namur à Liège. Et les températures diminuent légèrement, mais l'ambiance reste bien lourde. On attend jusque 33 degrés.
3: Bonne matinée sur RTBF Vivacité. Voici le journal. On s'informe tout de suite avec Yasmina Favaro.
8: Bonjour, sous le soleil exactement, ce sera notre impression à nouveau aujourd'hui, écrasé par les 36 degrés annoncés et cet avertissement chaleur de l'IRM, l'Institut Royal Météo. On va y revenir dans un instant, mais tout d'abord ce soleil, sans une goutte de pluie à l'horizon, ça continue d'aggraver la sécheresse. Les grands fleuves européens ne sont pas épargnés, comme ce week-end le Danube, si bas qu'une centrale nucléaire hongroise a été mise à l'arrêt, pas assez approvisionnée. Sommes-nous prêts à affronter ces situations qui vont se répéter à l'avenir avec le changement climatique? Et en Belgique, la situation est-elle aussi critique? Écoutez la réponse d'Aurore Degré, hydrologue et professeur de physique des sols à Jean Blou.
9: Ce n'est pas encore la situation aussi grave chez nous, mais ça pourrait le devenir. C'est effectivement des conséquences qui sont potentiellement attendues. Des très faibles débits vont peut-être empêcher des stations nucléaires de se refroidir, des entreprises de fonctionner. Tous ces éléments de notre vie quotidienne, finalement, appellent l'usage de l'eau. Il va falloir faire des choix. Nous nous plaidons au niveau scientifique pour avoir une réflexion qui soit plus dans l'anticipation, maintenir l'eau sur notre territoire, parce qu'avec le changement climatique, il va toujours pleuvoir autant en Belgique. Donc ça c'est une très bonne nouvelle, mais il pleuvra plus tôt en hiver, donc on plaide pour vraiment restaurer les sols, permettre de garder l'eau dans les forêts en bouchant les drains, en restaurant des zones humides, des mares, qui permettent à l'eau de s'infiltrer doucement et de recharger les nappes, qui permettent aussi à l'eau de se stocker dans le sol et dans la végétation.
8: Interview réalisée par Bruno Schmitz. Notez que pour l'instant, des mesures de restriction sont en place dans de nombreuses communes et régions, comme pas de kayak ou encore un usage raisonné de l'eau du robinet, ou encore interdiction de feu et barbecue dans les lieux publics.
3: Mode fournaise à nouveau activé donc aujourd'hui.
8: Oui, comme l'impression qu'il ne s'arrête jamais ce mode. Mais oui, toute la Belgique passe à l'orange sur la carte. Seule la côte et les deux Flandres échappent à cet avertissement chaleur de l'IRM. Cette semaine, nous allons peut-être vivre ou frôler la deuxième vague de chaleur de l'été, Martin Collier.
10: 36 degrés du côté d'Asselt ce lundi sera très chaud. L'Institut Royal de Météorologie a donc déclaré un avertissement orange sur une grande partie du pays. Pascal Mormal, météorologue.
11: L'avertissement orange, il va se déclencher à partir de températures qui pourraient atteindre ou dépasser les 35 degrés. Bon, l'IRM va davantage fournir des recommandations. Donc c'est boire régulièrement, éviter les efforts physiques trop intenses, éviter de s'exposer trop au soleil durant les heures les plus chaudes de la journée.
10: Depuis plusieurs jours, les températures sont élevé, 25 degrés minimum avec des pics au-dessus des 30. On pourrait donc assister à une nouvelle vague de chaleur.
11: Une vague de chaleur, on va la définir pour la station de référence d'UCL comme une période d'au moins 5 jours consécutifs, donc durant lesquels on atteint ou dépasse le seuil des 25 degrés. Ça, c'est déjà acquis. Et dans ces séquences, il faut également au moins 3 journées durant lesquelles on dépasse ou atteint le seuil des 30 degrés. On voit vraiment que depuis quelques années, on est confronté à des vagues de chaleur de plus en plus nombreuses. Ici, depuis 2015, tous les étés ont au moins comptabiliser une vague de chaleur. Donc ici, effectivement, c'est un signal très net du réchauffement climatique.
10: À partir de mercredi, les températures devraient redescendre, mais les maxima resteront au-dessus des 25 degrés.
3: En France, les pompiers luttent toujours contre les flammes, mais ils ont quasi gagné la bataille.
8: Oui, les incendies se stabilisent dans le sud, et la bonne nouvelle, c'est pour la Gironde, où 43 000 hectares ont brûlé. Les dernières personnes encore évacuées vont pouvoir rentrer chez elles. Près de 2 semaines que ces habitants attendent de pouvoir aller constater les dégâts. Seuls les campings ne peuvent pas encore accueillir accueillir de clients. Et en Grèce, là par contre, ce matin, de nouveaux villages près d'Athènes vont être évacués à cause des incendies là-bas. La bonne nouvelle ici, les avions bombardiers vont pouvoir à nouveau décoller pour tenter d'éteindre les flammes et le vent les empêcher d'intervenir ces dernières heures. Aux États-Unis, c'est une ville entière qui est paralysée par les flammes à Spokane, dans l'état de Washington, au nord-ouest du pays. Des centaines de maisons ont été détruites. 60 000 personnes ont reçu l'ordre d'évacuer ce week-end. Il n'y a pour l'instant aucun blessé recensé, mais les dégâts sont particulièrement impressionnants, Milan Bergmans.
12: Sur les images embarquées des pompiers, le feu s'infiltre partout, sur chaque terrain, dans chaque maison, et il faut le repousser tant bien que mal. Certains quartiers de Spokane ressemblent à un terrain de guerre. Les maisons ont été entièrement détruites. Ses habitants ont dû tout laisser derrière eux.
13: J'ai vu des flammes derrière les arbres. J'ai paniqué. J'ai pris mon chien, j'ai fait un tour de la maison, j'ai pris quelques trucs et j'ai fui.
14: Quand on a fui, en roulant pour quitter la ville, c'est une des choses les plus tristes que j'ai vues de ma vie.
12: Toute la zone était en alerte rouge depuis plusieurs jours, mais les rafales de vent et la sécheresse qui touchent cette région pour la quatrième année consécutive ont eu raison de la ville de Spokane. La garde nationale américaine a même été déployée pour faire face à l'incendie sous le commandement du général Welch.
15: Ça fait un certain temps que je suis dans ce métier, pas loin de 38 ans, et c'est la pire série d'événements que j'ai jamais connus. Quand le soleil va se lever demain, on sera sous le choc. C'est une tragédie.
12: Au total, ce sont plus de 2200 hectares qui sont partis en fumée à Spokane. Les recherches pour trouver d'éventuelles victimes sont toujours en cours.
8: Et les États-Unis qui jouent la carte de l'apaisement avec l'Iran, avec cette annonce de reprise des négociations aujourd'hui. Annonce du président américain, après avoir suspendu les bombardements au Moyen-Orient, Donald Trump parle de progrès diplomatique en vue de la réouverture du détroit d'Ormuz. Pas de confirmation côté iranien de ce retour autour de la table. Mais Téhéran se dit proche d'un accord avec Oman sur la route à emprunter par les navires qui passent par ce fameux détroit au cœur des tensions. Notez que ces annonces de dialogue ont permis de faire chuter les cours du pétrole ce matin.
3: Cuba à nouveau plongée dans le noir.
8: Oui, une nouvelle panne de courant. Celle-ci prive cette fois toute l'île d'électricité. Quelques heures à peine après une autre panne qui, elle, avait paralysé 4 des 15 provinces. Le réseau de Cuba est vétuste et le pétrole manque également. Ces pannes se sont aggravées depuis janvier, le blocus pétrolier imposé par Washington.
3: La Wallonie, destination vacances de plus en plus prisée.
8: Oui, un territoire à découvrir ou redécouvrir pour les Belges et pas que les francophones. De plus en plus de Flamands, mais également des Allemands, des Néerlandais, misent sur le sud du pays pour leurs vacances. Un public précieux, attiré de plus en plus de touristes étrangers, c'est la volonté de la Wallonie. Et ça semble marcher, donc, comme a pu le constater Pauline Béthune dans ce camping Namur Nature.
16: Difficile de trouver un francophone dans ce camping namurois. Ici, les clients sont en grande majorité issus des Pays-Bas, de la Flandre ou de l'Allemagne. Pour ces jeunes parents venus d'Anvers, un séjour en Wallonie était le compromis idéal pour limiter les dépenses.
17: Nous sommes déjà partis une semaine à Majorque en juin et il nous reste 2 semaines de congé. Ici, ce n'est pas très cher.
16: Avec la hausse des températures, plus besoin de quitter le pays pour avoir du soleil. Cette touriste limbourgeoise craignait de souffrir de la chaleur en descendant plus au sud.
18: Les étés sont très chauds le dernier temps. On ne veut pas aller trop loin et avoir un climat pas trop extrême.
16: Au-delà de l'aspect pratique, la région namuroise offre un cadre naturel proche de nombreux sites touristiques. C'est ce que voulait cette famille néerlandaise à la recherche de dépaysement.
17: Les gens parlent français, ça met directement dans une ambiance de vacances. Il y a beaucoup d'activités en extérieur à faire, beaucoup de très bons restaurants. On aime beaucoup manger dehors, on trouve la ville de Namur très belle et il y a beaucoup de nature.
16: Comme cette famille, de plus en plus de Néerlandais choisissent la Wallonie comme destination. 2025 était une année record pour l'hébergement touristique. Parmi la clientèle étrangère, ce sont les Néerlandais qui ont enregistré la plus forte hausse de réservations.
8: Et à l'autre bout du pays, la côte belge, elle, remarque également plus de touristes étrangers, notamment les Allemands. En juillet, un vacancier sur 5 dans les hôtels et appartements venait d'Allemagne.
3: Le Jura pour amener le Tour de France Femmes dans l'Hexagone.
8: Oui, le peloton quitte la Suisse pour cette 3e étape entre Genève et Poligny dans le Jura, effectivement. Une étape avec un profil plus accidenté, il pourrait convenir à une échappée. Le maillot jaune est porté par la néerlandaise Lorena Wiebes. La sprinteuse a remporté les 2 premières étapes de ce tour. Voilà pour les infos. On va tout de suite sur les routes avec vous, Théo Le Chanu. Il y a des ralentissements.
7: Oui, de forts ralentissements en effet. On est à hauteur de Kortenberg, donc pour rejoindre Bruxelles sur la E40, si vous venez de Liège, vous perdez actuellement 20 bonnes minutes dans ce secteur. Cela est dû à des travaux à hauteur de Woluwe-Saint-Etienne, donc il va falloir être patient dans ce secteur. Sinon ailleurs, sur l'ensemble des routes pour rejoindre la capitale, tout se passe bien. Et une fois arrivé sur le ring, on rajoute tout au plus 5 petites minutes entre le Carrefour Léonard et Zaventem. Sur les autres tronçons du ring, ça roule bien également. Et concernant les transports en commun, eh bien les nouvelles sont bonnes, il n'y a rien à signaler.
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8: 9h10, le 8-9 continue, démarre tout de suite avec toute la bande et Cyril.
3: On sera là jusqu'à 11h, merci Yasmina. La rédaction revient tout à l'heure à 10h. D'ici là, l'info est à retrouver sur le site et sur l'application RTBF Actu.
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3: Et avec Livia qui nous a trouvé des infos dingues encore pour ce matin.
5: Oui, on va parler de trouvailles sur les plages en Sicile.
3: On ramasse pas que des coquilles.
5: On aurait bien aimé être en Sicile, finalement. Pas que pour ça, mais en même temps. Et puis, on va parler de GPS. Faut pas toujours suivre son GPS.
3: C'est peut-être une des astuces de Marjorie aussi. Pas toujours suivre le GPS. Bonjour Marjorie.
19: Oui, pourquoi pas. Cyril, bonjour à tous.
3: Vous nous aiderez à faire quoi aujourd'hui?
19: Ce sera plutôt, on va parler de la rentrée. On aura peut-être des infos un peu plus légères. Le portefeuille en tout cas un peu plus léger. Parce que voilà, il y a des nouvelles au niveau de la rentrée cette année. Puis on va aussi s'y préparer un peu à l'avance. Pour ne pas être dans le rush la veille, évidemment, avec les enfants.
3: Il y aura bien évidemment les défis de Julien Lapraille. On se connecte avec lui dans un instant pour lui annoncer son premier défi de la matinée. Il est à Florentville aujourd'hui. Endroit qu'il connaît bien, c'est pas
5: Florent
3: trop chez lui.
5: Qu'est-ce qu'on fait?
3: Il y aura du sang.
5: Du sang?
19: Du sang?
3: Il y aura du sang aujourd'hui. Vous en saurez plus dans quelques minutes. Notre invitée ce matin, celle qui vient chanter, c'est Zoé Joséphine et elle chante ça.
20: J'ai peur qu'on me considère comme une chanteuse de plus. 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Où
3: son nouveau titre s'appelle 17, elle nous en parlait tout à l'heure dans le 8-9 et elle vient nous l'interpréter en direct dans le 8-9 continue. Mais avant ça, voici l'image du jour.
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3: Et on va ramasser des choses sur la plage.
5: Oui, alors c'est une info qui vous a peut-être pas échappé ce week-end parce que ça a fait couler beaucoup d'encre. On est donc en Sicile, dans une station balnéaire située sur la côte sud de la Sicile. Mm-hmm. On fait bronzette, il fait très chaud, on est sur la plage, tout va bien. Et puis à un moment donné, les gens sur la plage se sont rendus compte qu'il y avait plusieurs sacs Lidl.
3: Ouais.
5: Pour pas la citer, sur la plage, qui avait l'air assez chargé. Donc, quelques personnes se sont levées de leur transat, de leur essuie-plage, en se disant, bon, qui a fait ses courses et a oublié ça là. Sauf qu'ils se sont rendus compte qu'il y avait pas mal de scotch autour, donc on a coupé tant bien que mal. Et puis,
3: c'est bizarre, on n'emballe pas, on fait ses courses comme ça.
5: Voilà, Et puis, quand ils ont ouvert, il y avait des liasses, on était en livres sterling, l'équivalent, selon les sources, on nous dit 700 000, les sources policières disent 580 000 euros, l'équivalent.
3: Ce qui est beaucoup, hein.
5: Ce qui est quand même pas mal du tout. Donc, l'histoire ne dit pas si certaines personnes se sont servies de petites liasses. Bon, on n'a pas beaucoup de poches qu'on a à la plage, mais dans le bikini, on pourrait gagner 2-3 bonnets en soutien-gorge.
3: Vous mettez là,
5: moi,
3: là
5: j'ai
3: où
5: déjà
3: vous
5: réfléchi,
3: pouvez,
5: qu'est-ce que je ferais?
19: Je les mettrais.
5: Oui, je les mettrais. Quoi qu'il en soit, en fait, apparemment, la police locale a dit qu'ils avaient récupéré l'intégralité. Je ne suis pas très sûre, mais bon, qu'ils ont récupéré une très grande partie parce que, évidemment, les gens ont vu les carabinières y arriver directement. Et donc, bon, ils ont un peu laissé faire le boulot parce qu'en fait, ça fait peut-être les affaires des vacanciers quand on prend son argent de poche pour ça aller se payer la petite gelate du soir, la petite glace. Mais les policiers, évidemment, tant d'argent liquide. En fait, ce qui s'est passé, c'est qu'il y avait un hors-board sur l'eau. Mmh. Le moteur est tombé en panne, donc ils ont été à la dérive. Là, on a vu que trois des quatre occupants quittent le navire, comme on dit. Donc on s'est dit, ça, c'est pas normal. Donc les carabinières, les policiers de la mer ont été directement vers le hors-bord. Et en fait, la quatrième personne est en train de jeter ses sacs. Donc quatre personnes, une a été interpellée et on sait qu'il y avait un adolescent de 13 ans. Donc c'est pas très joyeux tout ça. Et évidemment, c'était un transport entre Malte et la Sicile. Et donc on suppose soit un trafic de stupéfiants, soit de la contrebande de devises, de la fabrication de faux billets, on ne sait pas encore, l'enquête est en cours. Mais en tout cas, imaginez la tête des gens, imaginez votre tête en étant sur la plage, en découvrant un sac, l'ouvrant et en voyant des tas de billets.
19: Donc, regardez à deux fois si vous voyez un sac traîner sur la plage. Non seulement prenez-le, ça évitera la pollution, et puis en même temps, c'est pas ce qu'il y a dedans.
3: Effectivement. Surprise sur cette plage en Sicile. Il est 9h15 dans un instant. Premier défi de Julien Lapraille, ce sera après Sienna Spiro qu'on écoute sur Viva.
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0: voudrais que vous vous fassiez le défi, mais un vrai beau défi à l'ancienne, là.
1: Vous imaginez quoi ?
0: Ah, je sais pas, un petit saut, un peu de sport, quelque chose qui vous sortira un peu de vos sentiers un peu préférés. Hein, vous n'êtes pas à l'aise, par exemple.
2: Mais donc, ça voudrait dire que Julien viendrait à la présentation du 8-9 ?
0: Ah oui ! Ah bah oui, oui, moi j'anime, hein, oui, j'anime. Vous savez, Cyril, il est assis, il dit « Ah, qui est content, qui est pas content, vous avez quoi à dire ?» Non, oh, ça devrait aller normalement.
1: C'est exactement ça, vous avez tout compris.
2: Julien...
1: Julien, vous êtes à Florentville aujourd'hui. Vous connaissez bien Florentville ?
0: Oui, et tout à fait. Et je vais être franc, j'hésite à prendre le bus. Je me suis mis à côté d'un arrêt de bus parce que je ne sais pas où vous voulez m'emmener. Entre un endroit karaoké spectacle, une boucherie ou un magasin de sommeil, j'ai envie de vous dire, enfin de matelas plutôt, de sommeil.
2: C'est ça, un magasin de sommeil. On vend le sommeil.
0: Mon cœur en train de balancer, mon cœur en train de pencher, je ne sais pas, j'hésite. Donc j'attends de vos nouvelles.
1: À propos de balancer, vous savez qu'il y a une nouveauté juste à côté de Florentville. Vous savez qu'il y a la passerelle Himalayenne.
0: Ah oui, j'ai entendu ça dans le 6-8. Alors vous m'oubliez tout de suite, c'est bon. Alors les sensations, les machins, les hauteurs. Aujourd'hui, un peu de relax, c'est début de semaine, mon cher Cyril. Il faut un peu ménager. Hein. Il reste quand même encore 3 semaines, je vous rappelle. Hein.
1: Pourquoi le vide en dessous de la passerelle Himalayenne, ça vous mettrait mal à l'aise ?
0: Oh, qu'est-ce que vous êtes drôle en plus, hein. Qu'il est drôle, Cyril.
1: Julien, comme nous tenons compte parfois de vos phobies, vous n'irez pas à la nouvelle passerelle Himalayenne aujourd'hui. Par contre, Julien, vous nous parlez régulièrement de cuisine. Vous parlez de viande.
2: Ah bon ?
0: Oui.
1: Ouais. Et vous nous dites, vous demandez à votre boucher de découper la viande comme ci, comme ça. Attention, allez chez des artisans qui vont bien faire le boulot.
0: Ouais.
1: Mettez un peu une pression au boucher. Aujourd'hui,
0: non,
1: Julien,
0: pas du tout.
1: Vous allez vous rendre dans une boucherie. La boucherie qui s'appelle de la ferme à l'assiette à Florentville. Vous allez vous rendre là-bas. Et vous serez le boucher. Vous n'allez pas juste vendre ce qui est dans le comptoir, non. Après avoir tant mis la pression au boucher pour bien découper les morceaux, vous allez vous-même découper, être un vrai boucher.
0: Donc, ça veut dire que je gueule, je coupe la bête, je la prends, je coupe les bas de côte, voilà quoi, je fais le boucher quoi.
1: Alors vous faites le boucher, mais dans les règles de l'art, vous serez accompagné, vous serez guidé, bien évidemment, Julien. Donc, on vous donne rendez-vous à la boucherie de la ferme à l'assiette. Vous allez là-bas, vous vous équipez, et dans quelques minutes, on vous retrouve pour votre défi, d'accord ?
0: Ok, bon, merci, ça devrait aller cette fois-ci, je le sens bien. Là.
1: Faites attention à vos doigts, quand même. Dans un instant, Zoé et Joséphine vient chanter en live son nouveau single, c'est ça ?
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1: Son nouveau titre s'appelle 17 et nous le chante en direct juste après ça.
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1: Tous les jours pendant l'été, des artistes viennent nous voir en direct et viennent chanter. Ce matin, c'est Zoé Joséphine qui est avec nous, accompagnée par Pierre à la guitare. Voici son nouveau single 17.

0: Bravo, merci. 17, c'est le nouveau single de Zoé Joséphine. Et bientôt le nouvel album alors.
1: Préparation.
2: Eh ben vous reviendrez nous voir.
1: Oui, j'ai hâte. Et merci à Pierre à la guitare.
2: Merci à Pierre.
1: Et vous savez, Cyril, pendant les Franco, j'avais demandé, on avait eu un duplex avec François de Brigode parce qu'il faisait un Culture en Prime, et je lui avais demandé s'il avait un coup de cœur de quelqu'un qui était à l'affiche pendant les Franco. Et Dieu seul sait qu'il y avait une affiche de dingue aux Franco. Et il m'a cité Zoé Joséphine.
2: Bah, je comprends. Merci, merci Zoé Joséphine. Il est 9h28. On part sur les routes, c'est le Mobile Info. On retrouve Théo Le Chanu. Que se passe-t-il ce matin, Théo?
3: Eh bien, on vous rappelle cet accident. Donc, tout d'abord, c'est ralentissement. On est ici à hauteur de Kortenberg. Donc, vous perdez actuellement une vingtaine de minutes en direction de Bruxelles depuis Liège. Et puis, sinon, sur l'ensemble des routes pour rejoindre la capitale, tout se passe pour le mieux. Et on a également quelques tout petits ralentissements. Hein. Sur le ring de Bruxelles, on rajoute également 5 petites minutes entre le carrefour Léonard et Zaventem. Et sinon, concernant les transports en commun, rien à signaler pour le moment.
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2: Bonne matinée, il est 9h29. Avant de faire le point sur le défi de Julien Lapraille, avant de vous emmener en bon plan pour vous occuper avec la famille, d'abord des trucs et astuces avec Marjorie.
5: Oui, alors bonne nouvelle pour les parents cette année, pour la rentrée, puisque ça devrait être un peu plus léger pour votre portefeuille. Vous avez certainement reçu un mail déjà des différentes directions des écoles, puisque dans l'enseignement fondamental de la maternelle à la 5e primaire, maintenant c'est fini, les fournitures scolaires sont offertes par l'école fournie, en tout cas, donc fini les listes de, vous savez, les lattes, les colles, les tubes de papier collant.
2: Alors, pas pour tout le monde, hein, parce qu'il y a eu le changement de la réforme. Hein.
5: Mais pour les 6e primaire, ça c'est en effet non. Là, on ne donne pas tout. Donc là, il va falloir prévoir encore cette liste. Alors, on aura en tout cas, ça c'est sûr pour tous les enfants, à prévoir le cartable, la boîte à tartines, la gourde, le sac de gym, ça va rester. Alors, pour éviter le matin du 24 août, la petite réflexion de l'enfant, « Maman, où est ma deuxième chaussure ?» Qu'est-ce qu'on fait? Petite astuce, on prévoit à l'avance les affaires de la rentrée. Évidemment, les vêtements, le cartable, les chaussures, tout est prêt, même les chaussettes. Comme ça, on prévoit le soir, c'est moins de stress le matin. Ensuite, un enfant ne change pas seulement de classe. Parfois, en plus, il démarre l'école seulement cette année, ou alors il change de classe. Mais il change aussi parfois de pointure, de pantalon, de taille de vêtements. Et donc, il faut carrément parfois repenser la garde-robe. On est seulement le 3 août, pensez-y déjà maintenant. Alors, vous organisez par exemple, petit après-midi, essayage avec l'enfant pour voir ce qu'il sait encore mettre ou pas, pour pas vous retrouver la semaine avant. Et là, c'est le branle-bas de combat juste avant de démarrer. Ce qu'on peut faire aussi, c'est échanger les vêtements, évidemment, avec les cousins, cousines, ou trouver quelqu'un avec qui on pourra échanger des vêtements facilement. Pensez-y aussi maintenant à votre contact. Comme ça, vous aurez... ça coûtera moins cher, en tout cas, pour le portefeuille. Ce sera des petites pépites à petit prix que vous pouvez aussi trouver en seconde main, évidemment, plus facilement. Alors, pour recouvrir les cahiers, ça, on ne sait pas le prévoir à l'avance. Quoique, on va éviter tout ce qui est les emballages en plastique avec les bulles. On sait bien qu'on galère avec le papier de recouvrement. Moi, j'ai trouvé une petite astuce, je ne sais pas vous, mais moi, ce sont des protège-cahiers en plastique. Alors, protège-cahier, ça tient. J'ai testé et approuvé avec mon fils, ça tient plus d'un an déjà. Donc, un protège-cahier, en plus, vous pouvez le réutiliser. Il ne va vraiment pas abîmer les cahiers des enfants. À tester chez vous, pourquoi pas. Petite astuce, ce n'est pas très cher, c'est 2-3 euros, le protège-cahier, mais on est tranquille. Je vous l'assure. En plus, dessus, on peut coller des petits stickers pour le personnaliser. Alors, ce qui est bien, c'est de prendre les cahiers une fois qu'on les a à l'école, au magasin. Comme ça, on est sûr de la bonne taille, où on prend les mesures avant. Bon, il y a aussi un invité qui fait son retour. C'est le réveil. Bah, ça peut faire mal, hein, parce que parfois, on va dormir un peu tard. Les vacances, il faut bien l'avouer, les enfants sont un peu plus fatigués, donc on s'y prend un peu à l'avance. Là aussi, une semaine, voire deux semaines un peu à l'avance. Ce qu'on fait, c'est qu'on recule le réveil de 5-10 minutes. Un peu chaque matin, on essaie de le réveiller un peu plus tôt, doucement, pour arriver à... Ça dépend l'heure chez vous.
1: Ça, heures. C'est les mauvais souvenirs. Voyez, en été, on allait se coucher plus tard. Et puis, arrivé une semaine ou deux semaines avant la fin des vacances, mes parents me mettaient au lit plus tôt. Et je disais, mais non, il fait encore clair et c'est l'été. Oui, mais il faut reprendre les habitudes pour quand l'école va
2: pas
1: commencer.
2: Envie, mais voilà.
1: Oh là là là là.
5: Là, il reste 3 semaines. Allez, on va en profiter. Mais en tout cas, une rentrée réussie, c'est pas forcément une rentrée parfaite. Hein. Tout doit pas être hyper parfait. Ce qui compte, c'est que les enfants soient sereins, les parents aussi. Les parents, ce sera pas terminé non plus, puisqu'on va redémarrer les groupes WhatsApp des parents, vous savez, le truc qu'on a...
2: Celui qu'on a mis en silencieux.
5: On l'a mis en silencieux tout l'été. Et là, c'est reparti. Dans pas longtemps, on s'accroche. C'est pour bientôt. Ça, on a encore 3 semaines, Cyril.
2: Mais oui. 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Dans un instant, le point sur le défi de Julien Lapraille. Et puis on va vous emmener à une sortie assez exceptionnelle. On va aller du côté des bois de Beaumale. Il se passe quoi là-bas? La réponse dans la suite du 8-9 continue.
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0: Bonne matinée sur RTBF, Vivacité. Comment Julien Lapraille va s'en sortir dans une boucherie? Réponse dans un instant avec son défi. D'abord, un bon plan.
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0: On va aller près de Durbuy à Beaumale pour ce bon plan. À partir de jeudi jusqu'à samedi, le soir, vous allez pouvoir faire une balade particulière. Ça s'appelle Flamme. On va en parler avec Roman Baudson qui est avec nous, qui organise cette balade. Bonjour Roman.
2: Bonjour.
0: Bienvenue dans le 8-9 continue. Vous allez mettre en place donc Flamme à partir de jeudi. Une balade au flambeau, mais pas n'importe quelle balade. C'est pas juste de la balade et de la lumière. Il va se passer quoi ?
2: Exactement, donc c'est une balade théâtrale, anciennement au flambeau, malheureusement avec les conditions climatiques, ce sera des flambeaux LED cette année.
0: Comme ça on est plus sûr.
2: Et donc, exactement, on va pas risquer de faire des incendies, car ça se passe dans les bois. Et donc la balade est entrecoupée de petites scénettes qui racontent cette année les contes de Grimm et Perrault revisités.
0: Alors ça veut dire qu'il va falloir être tous ensemble au même endroit, au même moment, ou ces scénettes vont se répéter au fur et à mesure de la soirée?
2: Alors ces scénettes se répètent pendant 3 soirs, donc ce sera jeudi, vendredi et samedi. Et alors il y a entre 10 et 15 groupes qui font la balade chaque soirée, à un quart d'heure d'intervalle à chaque fois.
0: Alors si on veut participer, ça se passe où, ça se passe comment, c'est combien?
2: Donc c'est dans le parc communal à Beaumale. Vous pouvez vous inscrire à l'avance en ligne sur le site Flamme Beaumale et vous verrez, c'est très facile. Sinon, directement sur place. Alors pour les tarifs sur le site internet, c'est 15 € par adulte et 7,50 € pour enfants, gratuit pour les moins de 6 ans. Et alors, si on arrive sur place et qu'on veut faire la balade, ce sera 17 € par adulte et 9 € par enfant.
0: Ok, bah comme ça on choisit, on peut soit anticiper, soit arriver au dernier moment. Et puis l'avantage avec les flambeaux LED, c'est qu'au moins il n'y a pas de stress avec les enfants.
3: Oui, c'est ça.
0: Donc même les petits peuvent tenir le flambeau alors.
2: Exactement.
3: Il n'y aura pas de dispute. Oui, mais Dylan, il peut tenir et moi, je ne peux pas tenir. Ouais. Les parents seront tranquillous avant la rentrée.
0: Ah ben voilà, une belle balade poétique à aller découvrir. Donc, Flamme au bois de Beaumale, le jeudi 6, vendredi 7, samedi 8 août. Merci d'être passé ce matin dans l'émission, Roman. On vous souhaite un bel événement. À très vite.
2: Merci à vous.
0: Dans un instant, défi de Julien Lapraille. Comment va-t-il s'en sortir dans une boucherie? Il sera le vrai boucher. C'est lui qui aura le couteau. C'est lui qui va devoir couper la viande et faire des jolis morceaux, comme il en parle régulièrement dans ses chroniques sur la cuisine. On verra ça depuis Florentville, juste après la pause.
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0: pour les fans, plus que quelques dodos avant les concerts à Paris. Hein. Est-ce que quelqu'un a essayé d'avoir des places, Marjorie?
1: Non, je dois bien vous l'avouer, non.
0: Ah, c'était pas simple hein, d'en avoir, Livia, vous avez tenté?
1: Non, merci.
0: Il y en a beaucoup qui ont essayé.
1: Non, pardon, merci.
0: Et peu ont réussi, mais il y aura quand même des milliers de fans qui vont aller voir Céline Dion pour son retour sur scène.
1: Au bonheur des hôteliers, des restaurants, tout flambe.
0: Oui, moins des touristes qui vont à Paris pour autre chose et qui voient les hôtels pour qui font fois 10, mais ce sera bientôt et les fans s'impatientent. 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Là, à 9h45, c'est l'heure du défi de Julien Lapraille.
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0: Julien est à Florentville ce matin, premier défi, il est dans une boucherie et il va devoir découper la viande comme un vrai boucher. Julien, vous êtes où exactement, avec qui, comment ça se passe?
3: Ah bah écoutez mon cher Cyril, je suis chez Pierre Gallois, vous l'avez envoyé à cette fameuse boucherie. Alors, vous pouvez même m'appeler mon muraille de Julien. Oui monsieur, je suis en toute sécurité avec cette petite émaille et là...
0: Ouais, vous avez un tablier métallique.
3: Oui, j'ai un tablier métallique, mais par contre, à sa chaîne, là. Bon, on va déjà dire bonjour à Pierre. Bonjour Pierre.
4: Bonjour Pierre. Bonjour.
3: Bon, déjà, merci de l'accueil. Bonjour. Et puis alors, tu m'as habillé un peu d'une façon un peu ancestrale, là. C'est dû à quoi, tout ça, là?
4: Protection. Donc, ça s'appelle un tablier en côte de maille. Donc, ouais. C'est pour éviter les coupures donc sur le torse. Et
3: tu ne crois pas en moi, en fait?
4: On verra bien.
3: Bon, ça commence déjà bien.
4: Et il y a aussi un petit gant de protection anti-coupure au cas où en dessous de son gant en noir. Donc il y a un gant.
3: Parce que j'ai l'impression d'être un cosmonaute là. C'est normal tout ça.
4: Sécurité obligée.
3: Vous avez vu mon cher Cyril, ici au moins on a pensé à moi parce que vous pensez pas toujours à moi. Même c'est la sécurité. Ici on y est.
0: Mais le but c'est de vous garder entier tout l'été, hein, Julien. On n'a jamais essayé que vous perdiez un morceau. Donc c'est normal que vous soyez protégé.
3: Ça c'est vrai. Oui, c'est vrai. Bon, mon cher Pierre, c'est quoi le défi aujourd'hui?
4: Désosser une poitrine de porc.
3: Une poitrine, ah, c'est bon ça. Tiens, hop, on va mettre mon coco. Voilà, alors, attention. Alors, il paraît que je dois faire le vrai boucher. Ça gueule en boucherie ou pas du tout, Pierre?
4: Non, on est calme.
3: Bon, alors, trêve de plaisanterie, un petit peu de sécurité. D'abord, le tablier, hein, bien entendu, parce qu'il faut savoir que les règles d'hygiène, mon cher Cyril, la sécurité et l'hygiène.
0: Voilà. Donc, au-dessus de votre tablier en côte de maille, vous rajoutez un autre tablier.
3: Ouais, voilà, attends, j'essaie déjà de le fermer, le tablier. Voilà, c'est bon, ça va. Oh, j'ai maigri. Oh, c'est mignon, tiens. Ah ben voilà. Alors, la première chose à savoir. Déjà, est-ce que quand on commence en tant qu'étudiant, est-ce que c'est par ça qu'on commence ou rien à voir?
4: Étudiant, c'est différent d'un apprenti en boucherie ou l'école de boucherie. Donc voilà. Mais les étudiants en boucherie, oui, ils commencent souvent par le porc. C'est ce qui est la viande la plus facile et on dirait la moins.
3: Ah. Vous voyez, mon cher Cyril, si je loupe mon défi, j'aurais loupé quelque chose de trop facile. Ça va pas le faire.
0: On n'a pas dit que c'était facile, hein. C'est le début de la formation.
3: Ouais, c'est le début,
4: Donc on va désosser ici, on va désosser les côtes, on va enlever les côtes pour faire une poitrine de porc, donc soit pour saler, soit pour vendre frais, ou alors pour le moment en barbecue, donc pour mariner.
3: Ah ben ça tombe bien, ce soir je vais me faire un petit barbecue, donc ça peut le faire ça. Donc, bon, je m'amuse alors.
4: Non, il faut, on va prendre entre chaque os, on va prendre le couteau et tracer... Bon,
3: mon cher Cyril, là, je suis en train de m'amuser à couper au couteau, juste sur la pointe.
4: Juste sur la pointe, donc on va chercher vraiment...
3: Et je trace.
4: Chaque côté,
3: je lance l'os.
4: Pas trop profond pour pas rentrer dans la viande.
3: Ouais. Alors, ce qui est important, je sais pas si on apprend ça à l'école de boucherie, mais en cuisine, on nous apprend toujours quand on découpe une viande, il faut sentir que ça gratte. Et quand ça gratte, c'est qu'on touche l'os et qu'on ne touche pas la chair.
4: Et voilà, et il faut être à blanc, comme on dit en boucherie. Les os doivent être à blanc.
3: À blanc. Bah, moi, je suis blanc, je suis pas bronzé, ça c'est sûr. Hop là, voilà. Alors, ici, mon cher Cyril, je suis en train de m'amuser, chers amis, à faire mes petites lignes comme ça. Je gratte, je fais des côtes. Voilà, et j'entends que ça gratte, c'est bon signe. Ça gratouille. Et alors, ici, les couteaux, on doit les aiguiser tous les jours pour avoir un bon couteau. À la maison, quand on coupe justement de la viande, c'est quoi le conseil du boucher? Est-ce qu'on a un fusil, donc une espèce de pointe toute fine, et on s'amuse à l'aiguiser, ou
4: mais
3: c'est quoi le mieux?
4: Tout le monde n'est pas apte à aiguiser un couteau. C'est comme ça. Donc, pour aiguiser un couteau, il y a un angle à respecter, vous voyez. Le couteau,
3: et vous entendez,
4: on l'entend, il siffle.
0: On entend ça, mon cher Cyril. Que c'est pas le même bruit que quand vous le faites.
3: Oui, ben ça va. Quelle semaine.
4: Donc, on termine.
3: Ouais, voilà. Là, c'est bon, c'est pas trop mal, là. Maintenant, qu'est-ce que je
4: fais ? Il irait même aussi vite que moi, je pense.
3: Bon, on va pas s'emballer non plus.
4: On va le résultat après. Après, on prend le tire-côte, ça s'appelle un tire-côte.
3: Le tire-côte, en fait, pour expliquer un peu à nos auditeurs, c'est une espèce de câble comme ça, avec une pince.
0: Ouais.
3: C'est arrondi, c'est un petit nœud, et donc on met ça derrière la côte.
4: Et
3: c'est pourquoi la nettoyer, en fait.
4: Voilà, et comme ça, vous allez voir.
0: Et quoi, l'idée, là, c'est d'arracher les os, alors.
3: À blanc. Voilà, c'est de nettoyer les os avec cette espèce de corde, comme ça. Et on tire un bon coup. Donc, je vais le faire là.
4: Ouais, c'est pas...
3: Ah ! Non, c'est pas bon, ça. Attendez. Non, c'est toujours pas bon, ça.
4: Prends celui là.
3: Comme ça.
0: Ah, vous voyez, bon, Julien, c'est un vrai métier, hein.
3: Ah, j'avoue que... Ah, voilà, ça y est. Hop, voilà. Allez, hop, c'est parti.
0: Sur les premières côtes, si ça fonctionne pas, c'est quoi ? C'est que vous n'avez pas assez gratté ?
4: Pas assez contre l'os.
0: Ah,
4: le couteau
0: voilà.
4: N'a pas allongé l'os, ça c'est...
3: Ouais,
0: le geste doit être précis.
3: Ça fait plaisir de votre soutien, une fois de plus.
0: Non, mais c'est pour bien comprendre.
3: Mais justement... Non, mais c'est vrai, vous avez raison de souligner ma petite erreur, mon cher Cyril. Il n'y a pas de souci. Mais c'est un vrai métier. Et justement, le métier de boucher, c'est un peu comme dans l'horeca. C'est un métier qui a des inconvénients, mais beaucoup d'avantages. Mais surtout, faut aimer manier la bête.
4: Voilà, il faut savoir travailler dans le froid déjà en boucherie, donc...
3: Ah, ça y est.
4: Voilà, il y a les odeurs aussi, donc c'est quand même chose.
3: Alors, mon cher Cyril, je refais mon petit tour avec la corde, là. Hop là, voilà. Tac. Et vous avez vu, là, toutes mes côtes, là, c'est pas mal, hein.
0: Ça a pas l'air simple. Ça.
3: Ben, franchement, sincèrement, faut être costaud. Hein. Bon, après, sincèrement, Pierre, c'est un homme qui fait de la musculation, hein, ça se voit.
0: Est-ce qu'il y a besoin de faire de la musculation en plus, ou le travail en boucherie suffit?
4: Oh, ouais. Je pense que le travail suffit.
3: Oui, je pense que le travail suffit, je peux vous le dire. Alors, ensuite, quand on a fait ça, qu'est-ce qu'on fait? Ah, il faut enlever tous les os, après.
4: Ah oui, il faut enlever les os.
3: Ah, il faut enlever les os. Donc là, on enlève les os.
4: Au cartilage.
3: OK.
4: Alors, si tu vas bien, tu arrives à les croquer sans le couteau.
3: Ah, donc sans couteau.
4: Ah là, donc ça, c'est bien fait. Là, c'est bien fait.
3: Ce qui est important, et chers auditeurs, c'est dès qu'on a le petit truc, en fait, on ne se fatigue pas spécialement parce qu'il y a des petits trucs et astuces à savoir. C'est un peu comme les trucs et astuces de Julien dans le 8-9, hein, mon cher, c'est toute année. Hein. C'est des choses faciles que
0: mais
3: je vous donne.
0: Je vous entends dire on ne se fatigue pas trop, mais je vous entends essouffler comme à la fin d'une étape du beau vélo de Ravel.
3: Oh, alors déjà, je ne vais sûrement pas sur un vélo, malheureusement, au beau vélo de Ravel. Je ne vais pas vous le cacher. Mais j'avoue que dès le lundi matin comme ça, en plus on était bien accueillis. Hein. Petite tasse de café, petit morceau de pâté gommé, ma chère Livia, dédicace pour vous. Et mon cher Cyril, je sais que vous aimez ça, vous. Hein.
0: Mais oui, c'est délicieux.
3: Et là,
0: je vous jalouse, là.
3: Ah, c'est incroyable. Vous me jalousez?
0: Ah, sur le pâté gommé pour démarrer la journée, ouais.
3: Ah bah là, écoutez, je vous enverrai une petite photo. Pâté gommé, tasse de café, on s'est fait plaisir. Voilà, alors, maintenant mon cher Pierrot, qu'est-ce qu'on fait? On va faire qu'une, hein. Viens, voilà. Ouais, voilà.
4: Bah, ensuite. Il n'y a que les os, hein. Il y a 1, 2, 3, 4, 5.
3: Oui, mais ça, tout de suite.
0: Vous les aviez pas vus ou vous pensez qu'ils n'allaient pas voir que vous n'aviez pas tout enlevé?
3: Quel carnage. Bon, c'est un peu des deux. Voilà. Et surtout, ce qui est... Alors, dis-moi un peu, pour justement bien manger ces belles dégustations de boucher, là, on peut venir quel jour chez toi?
4: Du mardi au samedi, de 8h30 à 18h30, non-stop.
3: Mais je suppose qu'il y a un site internet.
4: Il y a un site internet, voilà, il y a une adresse Facebook.
3: Et alors, j'ai vu un super barbecue, là. Ça me tente, ça.
4: Ah, les barbecues au fil, ouais. On fait beaucoup de prestations au niveau barbecue. J'ai 3 barbecues qui partent le week-end.
3: Vous avez vu, mon cher Cyril, en fait, chez les auditeurs, ce qui est intéressant, c'est que n'importe quel boucher amuse à faire des choses un peu différentes, à mettre en lumière leur viande, leur savoir. En venant chez vous faire un barbecue comme ici, Pierre, etc. Bon, ensuite, une dernière petite découpe et puis après on verra bien si tout va bien.
4: Maintenant, on va la parer au carré.
3: La parer au carré,
0: ça veut dire.
4: Voilà.
3: Ouais, c'est ma blague ça.
4: On peut prendre le grand couteau.
3: Ouais, ok.
4: Donc ici, on va tracer les droits d'abord.
3: Okay. Ici. Ici hein. Je suis le gras.
4: Voilà.
3: Comme ça là.
4: Voilà.
3: Et j'ai droit.
4: Droit.
3: Ah, ça, c'est un couteau qui coupe. Hein.
4: Il reste un morceau de cartilage. On croque. Crac.
3: Hop là. Voilà. Tac. Eh ben là, mon cher Cyril, un bon morceau de gras comme ça, bien mariné sur le barbecue. Eh ben franchement, je vous invite, vous êtes mon copain.
0: Eh ben, bravo. Voilà. Pierre, est-ce que vous êtes
4: encore
0: content
4: ici.
0: De l'élève?
4: Ça va, oui.
0: Ça,
4: ouais.
0: Ça va.
4: Défi réussi, on va dire défi réussi.
0: Défi réussi, voilà. Allez, on applaudit Julien.
3: Tac.
4: Voilà, défi réussi. On peut dire défi réussi.
3: Et là, regardez, alors ce qui est important, c'est quoi qui est important quand on coupe une viande à la maison, mon cher Pierre?
4: C'est-à-dire?
3: Ben, est-ce que on doit faire attention à... Qu'est-ce qu'on doit faire attention lorsqu'on soigne une côte à l'os, par exemple?
4: Les côtes à l'os, déjà, il faut savoir que le bœuf, il y a un sens de coupe. C'est pas le porc, il y a moins de sens de coupe. Okay. Mais le bœuf, dès qu'on cuit un roast beef ou un steak ou quelque chose, on a toujours un sens de coupe. Et il faut toujours prendre perpendiculaire à la fibre. Voilà.
3: Ah, vous avez entendu, chers auditeurs, perpendiculaire à la fibre du bœuf quand vous coupez à la maison. Un petit truc astuce qu'on vous donne aujourd'hui encore une fois de plus.
0: Eh ben merci Pierre pour l'accueil, pour cette démonstration avec, avec Julien. Où est-ce qu'on vous retrouve exactement, Pierre ?
4: À Sainte-Cécile, donc là, entre Florentville et Bouillon. Donc, voilà.
3: C'est à 3 km de Florentville, du centre. On y est rapidement 5 minutes. C'est une longue ligne droite.
4: C'est une longue ligne droite, voilà. C'est national, donc voilà. Et savoir que c'est de la ferme, la Cède, donc à 32 km à la ronde aussi, vous avez tous mes fournisseurs de viande.
0: Génial. Merci Pierre d'avoir accueilli Julien ce matin. Il ne s'est pas blessé, il n'a rien abîmé. Bravo Julien pour ce premier défi. Vous allez devoir pour la suite retourner vers le cœur de Florentville. C'est là-bas qu'on vous donnera votre deuxième défi dans un instant. Avant ça, Alex Warren arrive. On écoute Ordinary sur Viva.
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0: Nous sommes aujourd'hui le 3 août, dans quelques jours. Il y a l'éclipse solaire que l'on va pouvoir observer. Ce sera le 12, en soirée. Il y aura des émissions spéciales sur Vivacité, sur la Une. Vous allez pouvoir suivre ça, mais pour le vivre en vrai. Est-ce qu'on met des lunettes de soleil, Lydia ?
1: Ce sont des lunettes spéciales.
0: Voilà. Est-ce qu'il y a des astuces pour regarder ça en dehors des lunettes spéciales, Marjorie ?
2: Non, il ne faut pas prendre de risques.
0: Ben exactement, c'est dans la presse ce matin. À chaque fois qu'il y a une éclipse comme ça, il y a quelqu'un qui se dit « Tiens, moi j'ai une astuce pour regarder » et puis ça fait au moins un aveugle à chaque fois.
1: C'est horrible.
0: Donc il faut absolument protéger ses yeux pour pouvoir observer cette éclipse en toute sécurité. Et on a 4 paires de lunettes à vous offrir ce matin. 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Bon, on vous aura au téléphone si vous avez joué avec nous et que vous êtes tiré au sort. Dans quelques minutes, des trucs et astuces encore, des bons plans encore, des infos dingues encore. Et un deuxième défi de Julien Lapraille qui est à Florentville aujourd'hui. Restez bien avec nous, bonne matinée, merci d'être là. Le flash de 10h arrive dans quelques secondes.
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2: Bonjour, la Belgique en orange sur la carte de l'IRM, l'Institut Royal Météorologique. Le mercure va grimper jusqu'à 36 degrés aujourd'hui par endroit. Seuls les deux Flandres et le littoral restent un peu plus frais. Ça pourrait être la deuxième vague de chaleur chez nous après celle de juin. Mais pour ça, il faudrait que le thermomètre repasse au-dessus des 30 degrés demain. On le rappelle, en cette période de forte chaleur et de sécheresse, il est interdit d'allumer des feux ou barbecue près des bois, de jeter ses mégots dans la nature. Plusieurs communes en Wallonie ont également mis en place des restrictions sur l'usage de l'eau. Les pompiers français peuvent souffler. Enfin, les incendies se stabilisent dans le Var et en Gironde. Ceux dans l'Aude et à Carcassonne sont déjà fixés. En Gironde, où 43 000 hectares ont brûlé, les dernières personnes évacuées vont pouvoir rentrer chez eux ce lundi. Seuls les campings ne peuvent pas encore accueillir de clients. La situation est par contre plus inquiétante en Grèce, où de nouveaux villages près d'Athènes ont dû être évacués ce matin à cause d'incendies. Mais ce matin, toujours, les avions bombardiers d'eau ont pu reprendre les largages. Le vent leur avait empêché les vols ce week-end. Hier, deux pompiers sont morts dans une collision entre leur hélicoptère et un autre appareil. Pas de négociations en cours avec les États-Unis, c'est ce que vient d'indiquer le régime iranien. Le président américain Donald Trump disait pourtant tout le contraire il y a quelques heures quand il a annoncé des progrès sur la voie de la diplomatie autour du détroit d'Ormuz. Washington, qui avait par ailleurs suspendu ses frappes ce week-end au-dessus de l'Iran, face à cette accalmie dans le conflit au Moyen-Orient, le cours du pétrole a chuté ce matin. Nous vous en avons parlé ce week-end suite à la campagne de l'armée belge et l'ouverture d'un service militaire volontaire. 500 jeunes ont été sélectionnés chez nous pour entamer cette expérience au sein de l'armée. Ce matin, le ministère de la Défense donne quelques détails sur ce contingent. Parmi ces 500 personnes, on retrouve 80 femmes. 50 de ces 500 personnes iront à la marine, 75 à la force aérienne et 375 à la force terrestre. Ils débuteront leur service au mois de septembre et ça pour un an. Et si l'expérience leur a plu, ils auront la possibilité de débuter une carrière auprès de la Défense ensuite. C'est la fin de ces infos. Bonne journée. Et on prend maintenant la direction des routes avec vous, Théo Le Chanu.
3: Oui, et plus particulièrement la direction du ring de Bruxelles, parce qu'on vous signale cet accident sur le ring donc à hauteur de Woluwe-Saint-Etienne. Si vous circulez depuis Zaventem en direction de Waterloo, la voie de droite est actuellement obstruée, prudence dans ce secteur. Et puis on a sinon donc sur le ring également quelques petits ralentissements, on rajoute tout au plus 5 petites minutes entre le carrefour Léonard et Zaventem. Ailleurs sur le ring, ça roule bien. Et on a également des ralentissements sur le 40 à hauteur de Kortenberg en direction de Bruxelles. Vous perdez encore 15 à 20 minutes et cela est dû à des chantiers à hauteur de Woluwe-Saint-Etienne. Une dernière information concernant les transports en commun, et bien tout se passe pour le mieux pour le moment.
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5: Effectivement, jusqu'à 11h. Merci Mylène. La rédaction revient dans une heure. D'ici là, l'info est à retrouver sur le site et sur l'application RTBF Actu.
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5: Avant 11h, il y aura des trucs et astuces avec Marjorie. Vous nous aiderez à faire quoi, Marjorie ?
6: Nettoyer les vitres, c'est un calvaire, c'est difficile. Moi, j'ai toujours des traces. Mais là, j'ai des petites astuces pour vous. Ça fonctionne pas mal. Donc, pourquoi pas partager ce moment toujours un peu compliqué qui passera peut-être mieux.
5: Et encore plus compliqué avec les chaleurs en ce moment.
7: C'est ce que j'allais dire. Oui, parce que ça sèche tout de suite. Alors.
6: Oui, ça sèche tout de suite. Il faut être assez réactif.
5: Bon appétit.
7: Oui, je suis en train de me curer les dents. C'est horrible. Mais oui, j'ai mangé. Regardez, il est encore là.
5: Un petit croissant.
7: Et donc du coup, comme le feuilleté est très bon, il vient se coller sur la dent, c'est assez désagréable.
5: Ça fait du bien. Et bon appétit si vous aussi vous grignotez un petit quelque chose. C'est l'heure, c'est les vacances, on profite. Dans un instant de l'émission Info Dingue avec vous.
7: Alors, parfois on suit son GPS, souvent même, je vais dire, parce qu'on a les bouchons qui sont informés, vous voyez, ces applications qu'on utilise tous, les Waze et compagnie. Sauf que parfois, on a des mauvaises surprises. Vous savez quand on dit bête et discipliné, il y a des gens qui ont été bêtes et disciplinés, ça fait des mésaventures.
5: On verra ce dont il s'agit dans un petit instant. Il y aura le défi de Julien Lapraille, deuxième défi qu'on lui annonce dans quelques secondes. Mais d'abord, il y a Nico qui est avec nous au téléphone. Bonjour Nico.
8: Bonjour.
5: Bienvenue dans l'émission, tout va bien ce matin?
8: Très bien, impeccable, il fait bon.
5: Qu'est-ce que vous avez prévu pour aujourd'hui?
8: Oh, on verra bien, promenade avec le chien, et puis on verra bien.
7: Attention chaleur, hein. Autant pour vous que pour le chien.
5: Mais ça, c'est les bonnes...
8: Oui, surtout pour le chien.
7: Bah oui.
5: Ça, c'est les bonnes journées. On verra bien.
7: On verra bien.
5: On sent la journée des temps.
7: On se laisse sans planer.
5: La journée sera bonne et on verra ce qu'il y a de temps.
8: Exactement.
5: Et la journée démarre bien puisque vous avez envoyé Eclipse sur notre numéro WhatsApp et vous repartez avec 4 paires de lunettes pour observer cette éclipse. Est-ce que vous vous souvenez ? Là, la prochaine, c'est le 12 août. Elle ne sera pas totale en Belgique. Il faut aller jusqu'en Espagne pour qu'elle soit totale. Et donc, on verra quand même très très bien l'éclipse et il faut se protéger les yeux. Vous vous souvenez celle de 99 ou pas ?
8: Oui, je m'en souviens bien, oui.
5: Vous l'avez observé d'où, vous vous rappelez ?
8: Du côté d'Arlon.
5: Ok. Et vous vous souvenez de quoi ?
8: De l'éclipse.
5: Voilà. Oui, non mais...
8: Et la fête, voilà.
5: Vous l'avez vécu comment ? Parce que tout à l'heure, on en parlait avec Livia dans le 8-9, il n'y avait pas un souvenir de pénombre total ?
7: Non, moi j'ai pas, ça m'a pas marqué du tout.
8: Non, moi ça m'a pas marqué non plus. Plus ma compagne, ça l'a marqué, mais moi...
5: Ah, on l'a pas tous vécu de la même manière.
7: Moi ça m'a pas marqué
8: non,
7: du
8: voilà.
7: tout.
8: Non, voilà, non.
5: Et bien là, on verra comment ça se passe le 12. Mais donc, vous, vous êtes équipé, vous avez vos lunettes. Il y en a à gagner aussi sur RTBF Actu. On le rappelle, c'est important. Il n'y a pas de trucs et astuces pour regarder cette éclipse sans se faire mal aux yeux si on n'est pas équipé. Donc, c'est très important d'avoir les lunettes qui sont certifiées. N'hésitez pas, si vous ne les gagnez pas avec nous, à aller vous renseigner auprès de votre pharmacien, auprès de votre opticien. Ils savent ce qu'il faut pour protéger vos yeux pour cette éclipse. Ben, profitez bien de l'éclipse, Nico. On vous envoie très vite les lunettes.
8: Salut. Est-ce que je peux vous demander de dire quelque chose pour moi ?
5: Bah, ou alors dites-le vous, on vous écoute.
8: Non, j'aimerais bien que ce soit vous qui le dites.
5: Bah alors dites-moi.
8: Dites un peu, vive le standard de Liège.
5: Ah bah sans problème, vive le standard de Liège. Et vive Charleroi, et vive Anderlecht. Ouais, je fais le tour quoi.
7: On ne veut pas avoir de problème.
5: C'est ça. Voilà. Bonne journée Nico, à très vite.
8: Merci également à vous aussi.
5: On se connecte tout de suite avec Julien Lapraille.
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5: Julien, vous avez réussi votre premier défi dans une boucherie de Florentville. Tout va bien, vous avez vos 10 doigts ?
9: Écoutez, j'ai mes 10 doigts, mes deux jambes, ma tête, mes bras. Je me dirige vers le centre parce que j'étais à un petit kilomètre quand même du centre-ville. Donc tout se passe bien, je suis content, je suis heureux, la semaine se passe bien. Est-ce que vous êtes content par contre ?
5: Très content. Très content de savoir ce que vous allez devoir faire dans la suite de l'émission.
9: C'est-à-dire
5: que pendant...
9: Pendant
5: qu'on est en vacances, on profite, on va peut-être à l'hôtel.
9: Parfait. Au camping.
5: Et quand on quitte la chambre, ou quand on arrive, on est bien content que quelqu'un se soit occupé de la chambre. Et dans tous les hôtels, on a les équipes qui font un travail formidable. Et quand vous arrivez, les draps sont nickel, tout est bien tendu, comme vous ne le faites probablement jamais à la maison.
7: Vous voyez, parfois c'est trop tendu. On a l'impression d'être prisonnier. Moi, je suis du 41, mes pieds ne se mettent pas en vertical. Ça, c'est...
5: Faut décoincer un petit peu. C'est pas simple de faire ce boulot-là. Et quand il y a beaucoup de chambres, faut aller très vite. Julien, vous allez vous rendre dans un hôtel-restaurant qui s'appelle Le Florentin.
9: Oui, je connais très bien.
5: Eh ben, vous allez aller là-bas et vous aurez un temps qui sera imposé pour refaire entièrement une chambre.
9: Entièrement.
5: Cette chambre devrait être... Nickel.
9: Ouais, mais entièrement quoi, aspirer le lit.
5: Oui, vous refaites pas la déco, hein, mais.
9: Merci, j'ai compris. C'est drôle.
7: Quoique parfois, des grandes stars, Jennifer Lopez, exigent que les murs soient repeints d'une certaine couleur, mais on n'accueille pas Jennifer Lopez au Florentin. En tout cas, pas aujourd'hui.
5: pas aujourd'hui, c'est pas prévu. Il y a Julien Lapraille qui y sera, et donc vous allez travailler avec l'équipe de l'hôtel pour faire une chambre nickel pour les prochains clients. D'accord, Julien ?
9: C'est longtemps. Ouais, pas de soucis. Écoutez, je suis à 500 mètres, donc je vais aller voir ce qui se passe et puis je vais m'y mettre rapidement, entre guillemets.
5: Eh ben, on vous retrouve en direct dans quelques minutes. Avant ça, il y a Another qui arrive, c'est ce qu'on va écouter, Talk to You, et puis une info dingue de Livia, tout de suite.
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0: Bonne matinée sur RTB Vivacité. Dans un instant, une chanson de Jean-Luc Fonck. Tous les vendredis, il vient interpréter un titre inédit avec les mots que vous imposez tout au long de la semaine. Il a fait déjà plus de 400 chansons. On écoute l'une d'elles dans un instant, mais d'abord, une info qui nous emmène à la mer.
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0: Qu'est-ce qui s'est passé, Lydie ?
2: Vous n'étiez pas à la mer ce week-end.
0: Non.
2: Par hasard. C'est pas que je suis curieuse, mais il s'est passé quelque chose d'incroyable. Si vous étiez à la mer, vous avez peut-être vu dimanche matin, aux alentours de 9h, Blankenberg.
0: Ouais. D'accord ?
2: On a tous en tête cette rue commerçante. Vous voyez, quand on vient de la gare, rue commerçante. Puis quand on arrive, avant d'aller sur la digue, il y a un escalier.
0: Ouais.
2: Vous voyez ? Bon. Eh bien, il y a un monsieur de 74 ans qui venait des Pays-Bas et qui dit que c'est Waze qui l'a induit en erreur, puisque Waze lui dit de tourner. Donc lui, comme je le disais tout à l'heure, bête et discipliné, comme on dit, il tourne, mais il tourne dans ces fameux escaliers.
0: Ah oui, c'est pas fait pour.
2: Et donc les gens qui étaient dans la rue, 9h du matin, ça commence à bouger, on va chercher son petit croissant, on arrive de la gare pour profiter, ben, ils ont vu cette voiture qui arrivait à pic dans l'escalier. Heureusement pour lui et pour les gens, ben en fait, le bas de caisse a cogné. Donc la
0: oui, la voiture n'est pas faite pour ça.
2: Non, la voiture s'est coincée. Hein. Okay. Il n'a pas eu de blessé, il a été dépanné, il a même pu redémarrer, la voiture roulait encore. Okay. Mais voilà, l'erreur de GPS, ce n'est pas la première fois que ça se passe.
0: Et en fait, il était distrait parce que le GPS ne disait pas de tourner là, disait de tourner un peu plus loin. Et
2: souvent, hein, on dit la prochaine et en fait, ouais, parfois allez, le trajet est dans une couleur mauve,
0: c'est pas
2: vert,
0: toujours très clair.
2: Et c'est ensuite brillance et on se dit on va tourner maintenant et donc pas du tout, on ne sait pas parfois estimer les distances, donc le pauvre, heureusement tout est bien qui finit bien pour tout le monde, mais ça aurait pu être tragique parce que s'il dévalait les escaliers, mais c'est pas la première fois, les Belges, on s'illustre particulièrement dans ces GPS. En février, il y a déjà 10 ans, en février 2016, un homme de 67 ans a suivi son GPS et dit ben moi je suis à Bruxelles, il y a beaucoup de tunnels à Bruxelles, je pense être dans un tunnel. Il était sur les rails de Bruxelles Midi, il a roulé pendant 2 km sur les rails. C'est la police qui l'a arrêté. Il dit « Ah, moi, je ne prends jamais les transports en commun ». Il faut quand même avouer que ce monsieur avait un peu d'alcool dans le sang. Donc, à mon avis, ça a aidé.
0: Oui, parce que normalement, on voit quand même.
2: Voilà, en plus du GPS.
0: À un moment donné, ce n'est pas une route.
2: Et puis, sur les rails du train, on se dit que la route est vachement délabrée dans les tunnels. Hein. En mars 2015, là, c'est un chauffeur de car belge qui transportait 50 personnes au sport d'hiver. Lui, c'est pas tellement qu'il a suivi le GPS de façon bête, mais il rentre la plagne dans le GPS, mais il ne se rend pas compte qu'en fait, il y a la plagne dans les Alpes et il y a la plagne dans les Pyrénées. Lui devait aller dans les Alpes et il était dans les Pyrénées. Petit détour de 1200 km.
0: C'est pas à côté.
2: C'est pas tout près, tout près. Et puis, il y a aussi, on parle des Belges, mais les Français sont pas mal non plus, puisque l'année dernière, en février, à Dijon, en France, un monsieur suit Waze. Puis il se dit, c'est bizarre, la route est fort étroite, c'est normal, c'était une piste cyclable. Et du coup, il s'est retrouvé dans le canal, sans blesser encore une fois. Il a su sortir de sa voiture, mais bon, la voiture était un peu plus foutue. À ce
0: mais c'est pas toujours bien indiqué.
2: Ah non, non, pas du tout. Donc faites attention quand même, si vous partez en vacances ou même si vous allez bosser, hein, on suit tous Waze, Google Maps, tout ça, tout ça. Il faut parfois être un peu plus vigilant que se dire, ah bon, on écoute et on tourne et on braque et hop,
0: ben allons-y. Quand on conduit, c'est important de regarder quand même.
2: Effectivement.
0: Hein. Voilà, premier élément quand même. Dans un instant, on fera un point sur le défi de Julien Price. Son deuxième défi, refaire nickel une chambre d'hôtel. Comme toutes les équipes qui travaillent dur là où vous allez dormir, et ben c'est Julien qui va devoir le faire. Il sera surveillé, il sera noté. Ce sera dans quelques minutes. Avant ça, voici une chanson de Jean-Luc Fonck, une des chansons du 8-9 et haut du bateau. C'est maintenant sur Viva.

0: nouvelle chanson inédite de Jean-Luc Fonck vendredi matin dans le 8-9. D'ici là, vous pouvez toutes les réécouter si vous voulez. Ça prend un peu de temps, il y en a plus de 400. Elles sont sur les albums des chansons du 8-9. Comment va se passer le défi de Julien Lapraille? Réponse dans quelques minutes. Des trucs et astuces, vous nous aiderez à laver les vitres,
1: Marjorie. Bah oui, parce qu'en plus, quand il fait beau là, avec le soleil, on voit encore plus les traces. On va essayer d'en voir un peu moins. Et puis, on va vous trouver des petites astuces. Voilà, pour

0: Ça, c'était avant la bisbrouille des frères. C'était Don't Look Back in Anger à l'instant, Oasis sur Viva. Il est 10h25.
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0: Il y aura des trucs et astuces dans un petit instant pour entretenir les vitres à la maison. Parce que quand on les lave, on voit toujours des traces après.
2: Et on veut que ça soit bien et que ça reste longtemps propre.
0: Alors, comment faire ça plus facilement que ce que vous faites peut-être à la maison? Réponse avec Marjorie dans quelques minutes. D'abord, on se connecte à Florentville où il y a Julien Lapraille qui va réaliser son deuxième défi. Julien, vous avez pris la direction de l'hôtel-restaurant Le Florentin et vous allez devoir refaire une chambre d'hôtel. Enfin, quand je dis

0: refaire. C'est ce que font les équipes qui entretiennent les chambres une fois qu'on est parti, pour que ce soit nickel pour les clients suivants. Julien, vous n'êtes pas tout seul pour cette mission, pour ce deuxième défi.
1: Tout à fait, j'ai été accueilli par Stéphanie, bien entendu, la chef ici du Florentin. Attention, j'en rigole pas. Bonjour Stéphanie.
2: Bonjour Julien.
1: Alors, j'ai été accueilli, puis directement nous emmener dans une chambre qui est pas mal faite. Qui a pas mal faite. Je pense que je peux upgrader le résultat. T'es confiante ou pas?
2: À moitié.
1: Ah, super, ça commence bien. Écoutez, elle m'a emmené directement dans une chambre pour déjà un peu montrer comment ça se passe.
2: Voilà, exactement. Ça doit être tiré à quatre épingles. Je vais veiller au grain.
1: Alors, connaissant un petit peu la famille, je vais être franc. À mon avis, je vais me faire engueuler. Je vous dis déjà, c'est sûr et certain. Mais bon, il y a une chambre qui m'attend. Il y a une chambre qui m'attend quand même.
2: On t'a préparé la suite exprès pour toi.
1: Venez, on va nous suivre pour ceux qui nous suivent en télé. Maintenant, on va se rendre, mon cher chéri, dans une chambre que nous allons devoir nous amuser à confectionner. Bonjour, bonjour. Voilà. Et alors, on va être dans la suite, Stéphanie. Ah. Bon, c'est quoi le premier truc lorsqu'on...
2: On t'a déjà préparé ton petit chariot.
1: Oui.
2: Tu vas déjà devoir vider tout ce qui est là, pierre, okay. Etc.
1: Bon, ça va. Ok, bon, je vais dans la salle de bain. C'est le premier endroit normalement.
0: Donc là, prendre les affaires...
1: Ça se passe comment, ça?
0: Prendre les affaires sales.
1: Je mets tout dedans.
0: Ça
1: on
0: devrait aller.
1: Toutes les affaires sales, ça va, ça.
0: Ouais.
1: Oh, oui, mon cher Cyril, il faut vérifier que tout ça vient. Et là, mon petit monsieur... Je crois que ça se fait comme ça, vous. Là, je prends les draps. Ah, c'est bien, j'ai déjà de quoi nettoyer.
0: Alors déjà, c'est des serviettes,
1: ça, c'est
0: et pas
1: fait,
0: des draps.
1: Voilà. Oui, enfin, oui. Des serviettes, vous avez compris. Oh là là là là. Vous jouez sur les mots, vous. Hein.
0: Mais non, mais c'est important, vous ne trompez pas après, parce qu'effectivement, comme dit Livia, après, on va se retrouver avec un lit avec des serviettes.
1: Oui, c'est pas faux non plus, ça. Bon, les petits papiers, ça, je mets ça où, Stéphanie?
2: T'es trop occupée.
1: Donc, est-ce que je ne ferais pas un peu les carreaux, Stéphanie?
2: Oui, mais tu commencerais pas dans l'ordre, tu veux pas d'abord enlever les draps de lit?
1: Ah, d'abord, oui, bah, pardon, ok, ça va, bah, je vais dans l'ordre. Hein. Ah, apparemment, il y a justement femme de ménage, ou comment est-ce qu'on appelle exactement ce terme-là maintenant?
2: Oui, bah, ça reste communément appelé les femmes de ménage, c'est vrai.
1: Donc, ouais.
2: Voilà.
1: Donc, du coup, tac, je fais ça, hop là, s'il te plaît. Voilà,
2: c'est
1: je lance.
2: Gentil, merci.
0: Julien, il lance tout à travers la chambre, enfin.
1: Mais non, non, non, pas du tout. Je lance à Stéphanie, parce qu'elle me donne un coup de main, s'il te plaît. Voilà. Alors, le drap. Bien, vous savez que je fais ça à la maison, moi. Ah, bah, il y a
2: déjà. On l'a déjà enlevé.
1: Ah, bah, les clients sont sympas. Ah, bah, voilà.
2: Je pense que c'est notre femme de chambre, Christina, qui t'a mâché le travail.
1: Elle m'a mâché le travail. Oh, mais attends, il faut tout enlever. Est-ce que le sous-matelas, là, il faut l'enlever, ça?
2: Oui, tu enlèves le drap au-dessus.
1: Juste au-dessus.
2: Voilà.
1: Ok, ça, je
0: oui, c'est
1: ça
0: mieux, quoi. Julien,
1: je vais un peu aérer la chambre.
0: Julien, il retirait tout simplement pour les clients suivants, s'il n'était pas surveillé.
1: Qu'est-ce qu'il y a, chef?
0: Vous, je suis sûr que vous remettriez tout le nickel sans rien changer pour les clients suivants si vous n'étiez pas surveillé.
1: Ça, c'est pas vrai, ça. Vous verrez ma chambre. Elle est picobello. Hein. Oui, Stéphanie, désolé, je ne vise
2: oui,
1: pas
2: non,
1: assez bien.
2: Oui,
1: non,
2: il vise à côté, en plus.
1: Donc, ici, voilà, on a fait ça. Hop, on enlève les théés d'oreiller. Donc, ça s'appelle comment, ça, encore?
2: Oui, les
1: théés
2: d'oreiller.
1: Une théé d'oreiller, bah, c'est pas mal. Voilà. Hop là, je les lance. Les draps propres, ils sont où? Ah, là, ça va me faire penser, je pense.
0: Stéphanie, tout ça se fait en combien de temps, normalement?
2: Allez, normalement, on va dire 20-25 minutes.
0: Ok.
1: Hein? 20-25 minutes? Ah, super.
2: Pour tout, hein, nettoyage compris, évidemment. Hein, on est d'accord.
1: Oui.
2: Il
1: y a un sens? Non.
2: Il y a un sens.
1: Ah oui, c'est à l'envers, ça.
2: Mais ça commence bien.
1: Ouais, hop là, voilà. Tac.
0: C'est un boulot dingue, hein, dans tous les hôtels.
1: Mais
0: bravo au personnel qui fait ça.
1: J'allais dire, Stéphanie, c'est d'énergie. Hein.
3: Oui, c'est du
1: Cyril,
3: sport, hein, Julien.
1: Ça, vous savez que j'ai limite plus chaud, j'ai limite plus chaud que de couper ma bête là, avant.
2: Non, ah bah, c'est vrai qu'elle souffre un petit peu.
1: Punaise.
2: Parce que tu l'as mis dans le bon sens.
1: C'est dans le beau sens, non? Hop, voilà. C'est pas dans le bon sens.
0: Il y a le matelas qui est en train de se plier parce qu'il a mis le drap dans le mauvais sens.
1: Mais non, oh là là. Tac, on met ça là.
2: Alors, je précise que...
1: Ah oui, il y a des petits coins, là. Ah, je l'ai vu, le petit coin. Le petit coin du matelas.
2: Oui, c'est tout de suite mieux, tu vois.
1: Ah, ça va déjà mieux.
2: Mais tire un petit peu sur...
1: Je ne fais que ça, Stéphanie.
0: Donc là, on regarde l'heure qui tourne. Et on se dit qu'il y a des clients qui vont prendre la chambre à un moment donné. On va leur dire que ce sera à 20h ce soir que la chambre sera prête, vu que c'est Julien Lapraille qui s'en
1: occupe. Au pire des cas, Cyril, je refierai l'apéro. C'est pas grave.
0: Oui, bah oui, le temps de patienter.
1: Voilà.
3: Bon, il faudrait tirer encore un peu
1: là,
3: hein, sur ce drap qui un peu quelques plis, mais bon.
1: Attendez, le drap, ça va le faire. Attendez, Stéphanie, je vais le faire.
2: Alors c'est vrai que mettre la housse de couette tout seul, c'est un petit peu plus fastidieux qu'à deux.
1: Oui, mais ça va le faire. Ça me fait penser. Vous savez qu'à l'école hôtelière, hop, allez, je fais comme ça, je secoue un peu un coup. Voilà, il est où le trou ?
3: Vous avez une astuce pour ça, Julien ?
2: Quand tu le remettras.
1: Eh bien justement, à l'école hôtelière, on voyait les plis de la couette. Là, je pense que je ne vois pas. Où est-ce qu'ils sont ?
2: Hop. Ça manque de pratique, hein. On voit.
1: Où est-ce que c'est ? Ah, le voilà le trou. Voilà. Voilà, alors on va faire comme ça.
2: Tu veux quand même que je t'aide parce que je...
1: Bah, pff, mais... Non, je prends le bout. Alors, moi, quand je fais ça à la maison, je prends le coin et je vais jusqu'au bout. Ah ben voilà, là, j'y suis.
0: Il est essoufflé.
1: Tac. Oui. Ben ouais, franchement. Oh, punaise. Ben vous rigolez, vous êtes assis sur votre siège, vous, mon cher Cyril.
0: Ah mais on sait que c'est du boulot pour les équipes qui le font.
1: Sincèrement, c'est un gros boulot. Et là, on est pas mal, hein. Et là. Mais je vous dis, c'est les petits trucs et astuces de l'école hôtelière, ça.
0: Oui, c'est l'aide de Stéphanie.
1: Ça me rappelle vraiment. Oh, Stéphanie. C'est vrai qu'elle m'aide bien, Stéphanie.
2: Je vais trop vite, regarde.
1: Je vais trop vite. Ah, ben je sais, hein, je suis rapide. Hein. Et là. Alors, tac. Voilà. Hop, on est pas mal.
3: Voilà, faut tirer.
1: Stéphanie, je me suis permis de refaire ton coin parce qu'il manque, il y avait un pli.
2: Tire, voilà.
1: Hop là. Oui, ben je tire, je tire. Calme-toi.
0: Ah, mais il faut de la précision.
1: Tu peux me lancer
2: alors
1: un coussin, s'il te plaît. Ouais. Dites, je suis en train de me faire engueuler ici maintenant. Ça y est, ça commence.
0: Ah, mais c'est du travail précis, Julien.
1: Ah là là. Bon, attendez, je suis précis dans tout ce que je fais. Vous rigolez ou quoi? Allez. Alors, attendez, la petite taie d'oreiller.
2: Oh, pas de chance, t'as 4 oreillers.
1: Il y en a 4, super. On a combien de minutes, là?
0: Oh, beaucoup, déjà.
1: 10
0: hein.
1: Beaucoup, ouais, ouais, ouais.
3: Bon, on arrive doucement au JT de 13 heures.
1: Hop. Tac.
0: Oh là là, comment il maltraite l'oreiller.
1: Tiens, j'ai une question, Stéphanie.
2: Comment il tape dessus, mais regarde un peu comment tu tapes dessus.
1: Quoi?
2: Mais oui, j'ai faim.
3: Oui, c'est vrai.
1: Bah, c'est drôle parce que plus. Stéphanie, Vivia vient tout, dire la même chose que toi.
3: Elle repasse après.
1: Dites, Stéphanie, est-ce que... Est-ce que des fois il y a des petites exigences, j'y arriverai un peu particulières ou pas du tout?
2: Qu'est-ce que t'appelles un peu particulière?
1: Je sais pas, une salade de fruits.
2: Les chambres garnies, c'est tout ce que je peux
1: non,
2: dire.
1: Non, voilà.
2: Mais sinon, bouteille de champagne.
1: Non, mais une petite salade de fruits particulière. Ah oui, il y a vraiment des petites.
2: On met des petits pétales de rose parfois qu'on nous demande.
3: Pourquoi ils tapent comme ça de...
2: Voilà quoi.
1: Voilà.
0: Stéphanie, ça fait partie du métier de taper comme ça sur les oreillers.
1: Laurent qui est derrière la caméra, il rigole lui. Pardon ?
2: Bah, pas vraiment, il n'a pas besoin de les secouer comme ça. Donc
1: mais pourquoi ? Ici, Stéphanie. Elle devient nerveuse, ça, j'ai l'impression, Stéphanie, vous ne trouvez pas ? Alors là.
2: Ne les maltraite pas, s'il te plaît.
1: Mais non. Il y a combien de chambres ici au Florentin, justement ?
2: 26.
1: 26 chambres ? J'en fais une, c'est déjà pas mal. Hein.
2: Oui, parce qu'en plus de ça, il y a des appart-hôtels de 50 mètres carrés, comme la suite ici de 50 mètres carrés.
1: Mmh. Ok.
2: Une chambre familiale, donc ça prend un peu plus de temps, ça.
0: Ah, c'est du boulot,
1: s'il te plaît.
0: Il vous reste un oreiller, Julien,
1: en 25 minutes. Ah bah attendez.
0: Et 25 minutes, tac, pour faire ce que vous avez fait, hein. C'est pour faire toute la chambre, tout nettoyer. Hein.
2: C'est pour faire...
1: J'ai compris, merci. Et éventuellement, je peux vous faire un petit carreau en vitesse. J'aime bien faire les carreaux chez moi, par exemple.
0: Mais alors, ils ont l'air propres pour l'instant, donc touchez à rien.
2: Oui,
1: Super.
2: Oui, c'est ça, c'est ce que j'ai dit.
1: J'aime votre confiance, Cyril. J'aime vraiment votre confiance. Là... Tac, je retends un peu ton coin, Stéphanie, je me permets.
2: Ça aurait mieux passé.
1: Il manque un petit trait là. Voilà. Tire un peu dessus, voilà, super. Merci. Alors. Voilà. Et là, moi, ce que je fais toujours, c'est tac, au coin vers le bas, je replie l'intérieur à l'intérieur.
2: Il est pas beau ton coin, regarde.
0: Voilà, là où il vient de passer, il faut refaire.
1: Bon. Ah, faut refaire. Mais ok, pardon.
2: Enfin, bon, bref, allez.
1: Parce que Livia se plaignait que dans les hôtels, c'était souvent trop serré. Ben moi, je détends un peu le bazar, comme ça, elle sera contente, voilà, c'est tout.
3: Merci,
1: on est pas mal, hein.
0: Stéphanie, Julien vient de passer 10 minutes pour ramasser les serviettes à laver et faire le lit. Quel est votre bilan de ce défi, Stéphanie?
1: Faut être juste.
2: Il est déjà en transe, là, je vous le dis.
1: Ouais.
2: C'est toujours si il ne se dégoûte, en plus il fait chaud.
1: Mais plus que découper un morceau de cochon.
2: Bon, allez, il s'en sort pas trop mal, mais tu sais que t'en as 26 avec le même rythme à faire.
1: Écoute, j'ai juste un rendez-vous médical après, c'est quand même ballot.
2: Ah oui, c'est pas de chance, vraiment.
0: Stéphanie, c'est vous qui décidez. Est-ce que ce défi est validé?
2: Allez, on va lui dire, c'est pas si mal que ça va. Je veux bien te prendre comme étudiant.
1: Ouf.
0: Ah ben bravo, Julien.
1: Comme étudiant, carrément.
0: On est loin du niveau de l'équipe du Florentin, mais il y a... Voilà, il s'est appliqué quand même.
2: Oui, ça manque un petit peu de précision, mais on va allez, on va dire que ça va.
1: Dans la vie, moi, c'est la précision, la régularité. C'est tout ce qui me correspond et j'aime vraiment bien respecter ça.
2: Alors... Oui, je suis très, très, très indulgent.
0: Stéphanie, rassurez-nous, le travail de Julien va être fait pour les clients suivants, là, hein.
2: Oui, on va repasser.
0: Ok.
1: Bah, franchement, je trouve que c'était pas mal, moi.
3: Parce que là, les gens qui avaient réservé la suite sont à deux doigts d'annuler. Hein, donc.
0: Non, vous inquiétez pas, tout sera nickel. Merci Stéphanie d'avoir accueilli Julien, de lui avoir appris une partie du métier. Julien, bravo, vous avez quand même réussi votre défi. Et tout à l'heure, on vous annoncera ce qui vous attend demain dans l'émission. À tout à l'heure, Julien.
1: Tout à fait. À tout à l'heure. Merci à tout le monde.
0: On part sur les routes tout de suite. C'est le Mobile Info. On fait le point sur la situation sur les routes avec Théo Lechanu au Centre Perex.
4: Et bien des bonnes nouvelles à vous transmettre, Cyril. On commence par cette bonne nouvelle qui est la fin de cet accident. Les voies sont dégagées sur le ring de Bruxelles à hauteur de Woluwe-Saint-Etienne. Il n'y a plus d'accident à signaler. Je vous rappelle, c'est dans le sens Zaventem vers Waterloo. La circulation reprend son cours. On perd au maximum 5 petites minutes encore sur le ring entre le carrefour Léonard et Zaventem. Ailleurs, ça roule bien sur le ring. Et puis sinon, concernant les principaux axes pour rejoindre Bruxelles, eh bien on a encore 15 petites minutes de ralentissement sur la E40 à hauteur de Kortenberg en direction donc de Bruxelles. Sur les autres axes pour rejoindre la capitale, tout se passe pour le mieux et concernant les transports en commun, il en est de même, aucun ralentissement pour le moment.
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0: Bonne matinée sur RTBF Vivacité, il est 8h41, dans un instant un bon plan du côté de Wavre, un bon plan pour vous amuser en famille. Mais d'abord, bon plan pour le nettoyage des vitres.
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0: Est-ce que vous allez rendre ça facile, Marjorie, avec votre truc et astuce ?
2: Alors, facile. Disons que j'espère qu'il y aura moins de dégâts après, parce qu'on passe du temps à nettoyer ses vitres. Et d'ailleurs, moi en tout cas, je ne les fais pas beaucoup. Mais quand je le fais, on se dit que voilà, on a envie de, que ça marche bien. Et que c'est...
0: On s'applique.
2: On s'applique.
0: On passe du temps. On transpire. On est content.
2: Ouais, c'est quand même.
0: Il y a des traces.
2: Ouais, il y a des traces. Donc voilà. Donc, c'est un
3: et
2: grand
3: quand il n'y a pas de traces, après, il pleut.
0: Ouais.
2: Souvent. Oui. Et là, pour l'instant, c'est aussi le soleil qui va nous ennuyer, en effet, parce que ça va sécher vite et parce qu'en plus, on va voir plus vite les traces. Bon, donc on va éviter les œuvres abstraites à partir de maintenant. On va vous rassurer, vous donner quelques petites astuces simples pour que vos vitres essaient de rester propres le plus longtemps possible. D'abord, le premier réflexe, avant même de sortir les sprays, etc., on enlève les rideaux si possible. Les stores aussi, on les remonte parce qu'ils sont souvent remplis de poussière. Donc, ça veut dire que une fois les vitres lavées, la poussière, elle va de toute façon retomber. Ouais. Donc, on enlève ça, on secoue, etc. On dépoussière les fenêtres, ça aussi, c'est important. Et puis, les tours de fenêtres également. On enlève les toiles d'araignée, la poussière. Comme pour le sol, on passe l'aspirateur avant de le laver. Bon, tout ça, je ne faisais pas avant, donc c'est un petit peu renseigné. Je faisais, moi, le contour de fenêtre après avoir lavé la vitre, non ? Vous aussi ? Non, pas du tout.
0: C'est avant, en fait, on travaille sur quelque chose qui est plus propre autour.
2: Voilà,
0: on évite de ressaler.
2: Donc c'est mieux de le faire avant. C'est bête, mais c'est bien de le dire une fois. Donc, autre erreur aussi, on met souvent trop de produits. Parce que ça peut être aussi des traces de produits qui vont rester, de savon ou autre. Alors, de toute façon, le mieux, c'est mélanger de l'eau distillée avec du vinaigre. On en reparlera. Bon, donc l'excès de savon, on essaye d'éviter. On ne fait pas sécher à l'air libre, évidemment. On est prêt au taquet pour passer après avec d'une microfibre, juste après, parce que ça va donc éviter ces traces qui vont rester. Ou alors, une raclette, c'est encore mieux, et on fait en forme de S. Mais moi, je conseille même après la raclette de repasser un petit coup de microfibre. Voilà, il y en a qui sont fans de raclette ou pas. Il y en a qui utilisent aussi le papier journal, froissé. Vous faites ça?
0: Non.
2: Mais non, je pense que voilà.
0: Mais on le voit souvent passer dans les astuces.
2: Petit journal. Mais alors, il en faut plusieurs, papier journaux. Gardez-les, mettez-les de côté juste pour vos vitres, par exemple. On oublie l'essuie-tout parce que l'essuie-tout, ça laisse aussi des petites peluches. Donc, on prend un vieux t-shirt, par exemple, en coton propre, où on va essuyer cette raclette à chaque fois qu'on aura passé. Et puis, hop, on le met à la machine, ce t-shirt. Alors, côté produit, j'en parlais, inutile de dépenser des fortunes. On mélange simplement de l'eau distillée, on rappelle au distillé, on l'a comment ? C'est de l'eau, mais qu'on récupère de sèche-linge, par exemple. Vous voyez, on récupère du sèche-linge, on l'utilise à vérifier aussi dans votre, je ne sais plus comment ça s'appelle, parce que je ne fais jamais ça, le repassage.
0: Le fer
2: à repasser. Mais là, c'est de l'eau distillée avec de l'eau du robinet qu'on met dans le fer à repasser. J'ai complètement dévié, on parlait des vitres et je parle du repassage. Donc, je reviens sur les vitres, on utilise de l'eau distillée avec un peu de vinaigre également. Et alors, vous savez quoi ? L'astuce pour pas avoir de traces, ce serait apparemment de mettre un petit peu, quelques gouttes de glycérine liquide dans votre mélange. Vous mettez un peu de vinaigre, un peu d'eau tiède, eau distillée tiède. Vous mélangez avec quelques gouttes de glycérine. Ça va créer un film protecteur qui va retarder justement l'apparition de la poussière. Si on n'a pas de glycérine, on met quelques gouttes d'après-shampoing.
0: Ah ouais.
2: Pas beaucoup, un tout petit peu. Ou d'assouplissant textile. J'ai testé avec l'après-shampoing. Franchement, c'était assez magique.
0: Vous avez des belles boucles sur les vitres ?
2: J'ai presque rien sur les vitres. Enfin, j'ai dû attendre quelques heures pour voir quelques traces.
3: Ça
2: mais vraiment pas beaucoup. Mais justement, ça va empêcher les poussières de revenir plus vite. Ça prolonge un petit peu cet effet. Ou alors, il y a une petite recette avec un peu de maïzena. On met une petite cuillère à soupe de fécule de maïs dans 500 ml d'eau chaude avec 2 cuillères à soupe de vinaigre blanc. Étonnant. Mais apparemment très efficace. À tester chez vous. Si vous avez d'autres astuces, Cyril, on peut aussi les partager sur le WhatsApp.
0: Partagez 0470 07 20 23. Merci beaucoup Marjorie. Dans un instant, un bon plan en famille, un grand jeu d'aventure à Wavre. Que s'y passe-t-il ? La réponse dans quelques instants après Loco Loco. C'est ce qu'on écoute sur Vivacité. Et puis avant 11h, vous le savez, on peut lancer la musique. Avant 11h, on annoncera à Julien Lapraille où il ira demain. Qu'est-ce que vous lui feriez encore bien faire, Lydia ?
3: Qu'est-ce qu'il a pas encore fait ? Il a fait de la cuisine, il a fait...
0: Vous voulez de l'effort ou pas demain ?
3: Oui, aujourd'hui c'était cool quand même.
0: Ok, alors on part sur de l'effort peut-être.

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9: On est lundi aujourd'hui, nouvelle semaine qui démarre. Vous vous demandez peut-être comment occuper la famille, comment faire pour que les enfants évitent de vous dire « Oh, je m'ennuie aujourd'hui, je ferai bien quelque chose ». Eh bien, on a un bon plan pour vous, on va aller du côté de Wavre. On y était il y a quelques semaines à Aventure Park Wavre. Vous vous souvenez, c'est là que Julien Lapraille a fait un saut vers le ciel. Il est parti à 25 mètres de hauteur, projeté encore plus haut sur le saut inversé. Puis il avait fait un saut de cascadeur également à Aventure Park. Mais il n'y a pas que ça là-bas. Il y a le parcours Acrobranche, il y a les différents sauts dont on parle. Et puis, il y a aussi les jeux Explore Games. On va en parler avec Stéphanie Delarue qui est avec nous. Bonjour Stéphanie.
10: Bonjour à tous.
9: Vous êtes la responsable de la communication d'Aventure Park. Et alors, justement, les jeux Explore Games, il y en a pour quasiment tous les âges. Les tout, tout petits, non, mais à partir de 5 ans, on va pouvoir participer à une aventure. Les plus grands, à une autre. C'est quoi exactement les Explore Games?
10: Alors, l'Explore Games, c'est quoi? C'est un mélange entre un escape game et un géocaching qui se fait chez nous dans les bois et dans des décors incroyables aussi. Et donc, on a deux jeux différents. On a un premier jeu qui s'appelle Jack et Oli, qui est plutôt un jeu familial qui va jouer avec des jeunes enfants accompagnés de leurs parents.
9: Ouais.
10: Ils reçoivent une petite tablette qui va les emmener dans des décors assez chouettes. Et sur chaque décor, ils vont devoir résoudre des énigmes pour sauver l'arbre de vie, en fait, du parc.
9: Ok, et quand on participe à ça, est-ce que, pour bien comprendre comment ça se passe, puisqu'on est dans la forêt, hein, à Aventure Park, à Wavre, est-ce que ça veut dire qu'on va se retrouver sur le parcours pour résoudre ces énigmes, ou c'est indépendant, on reste au sol?
10: Alors, c'est indépendant, c'est justement l'idée d'avoir des activités au sol et de pouvoir satisfaire tout le monde.
9: Ce qui est génial, donc, parce que dans un groupe, parfois, on a certains qui ne le sentent pas sur la hauteur, donc au moins, il y a quelque chose pour eux.
10: Tout à fait. Donc on va pouvoir jouer avec papy et mamie à l'Explore Games, par exemple.
9: Génial.
10: Donc c'est une super chouette activité. Donc on a un jeu pour les enfants et on a un jeu plutôt adulte qui s'appelle Connection Field, où là on va vous emmener carrément dans des anciens bunkers de la guerre et des décors plutôt adultes et avec des énigmes un peu plus compliquées que le jeu enfant, évidemment.
9: Et tout ça sur un espace gigantesque. Vous allez passer un bon moment. On prévoit combien de temps pour le jeu?
10: Alors, l'Explore Game dure entre 1h30 et 2h d'activité. Donc, ça peut être une activité d'une matinée ou d'une après-midi à faire en groupe. Mais ça peut aussi être combiné avec les parcours.
9: Ah ben, le rendez-vous est pris, il n'y a plus qu'à y aller en fait. C'est à Aventure Park à Wavre, toutes les infos sur le site d'Aventure Park pour pouvoir aller vous amuser en famille sur ces Explore Games et profiter de toutes les autres installations du parc. Merci Stéphanie d'être passée ce matin dans l'émission, c'est une belle journée.
10: Merci à vous, à très bientôt, au revoir.
9: Dans quelques secondes, on aura Julien Lapraille avec nous. On est en train de réfléchir à ce qu'on va lui faire faire demain. Pendant qu'il y a Daniel Balavoine qu'on va écouter sur Vivacité, vous pouvez nous envoyer vos propositions. Qu'est-ce que Julien doit faire? Quelle idée vous avez pour lui? Vous pouvez être gentil. Ça peut être dur aussi. Vous envoyez vos propositions par WhatsApp.
11: Méchant.
9: Non, jamais méchant. 0470 07 20 23, c'est le numéro. Et on lui dit demain où vous le choisissez.

0: super sur Vivacité, vous allez gagner vos vacances et puis demain matin, il y aura des nouveaux défis avec Julien Lapraille. Julien, ça va depuis tout à l'heure ?
1: C'est cool aujourd'hui, hein ? Un petit peu de chaleur, un peu transpiré, mais ouais. Franchement, je me sens bien.
0: Alors, il y a plein de messages qui sont arrivés par WhatsApp qui proposent des défis. On nous propose de vous mettre sur un cheval.
1: Ah,
0: c'est vrai que ça pourrait être...
1: Moi, un souffleur de verre du Vincent Lambert me dit... Viens chez nous au Val-Saint-Lambert, tu vas souffler du verre.
0: Ça pourrait, on nous propose de la chute libre aussi, pourquoi pas.
1: Ouais, super, super.
0: Julien, magnifique. Demain, vous avez rendez-vous à Bruxelles.
1: Ok.
0: Et là-bas, il y a des aventures qui vous attendront.
1: Ok, où ?
2: À Bruxelles.
0: À Bruxelles. Oui. On vous dira précisément où...
1: C'est comme si vous disiez en provenance du Luxembourg. Ouais,
0: on vous dira précisément où demain matin, parce que sinon ce sera un indice sur ce qui va arriver. Bonne journée.
1: Allez, bonne journée.
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2: Vous écoutez RTB Vivacité les 11h et c'est l'heure de s'informer avec Maxime Maillet.
5: Bonjour à toutes et tous. Les prix du pétrole reculent. C'est la conséquence de la déclaration de Donald Trump. Le président américain a annoncé de nouvelles négociations entre les États-Unis et l'Iran pour mettre fin à la guerre au Moyen-Orient. Il a déjà suspendu les bombardements massifs américains sur l'Iran et d'après Donald Trump, il y a des progrès diplomatiques pour rouvrir le détroit d'Ormuz. Mais le son de cloche est bien différent côté iranien. D'après Téhéran, il n'y a pas de négociations en cours avec les États-Unis. L'Iran qui a exécuté deux hommes, ils ont été condamnés pour espionnage au profit d'Israël, l'ennemi juré de la République islamique. D'après l'Iran, ces deux hommes ont transmis les coordonnées de sites militaires et de sécurité sensibles à des agents du Mossad. L'an dernier, l'Iran a exécuté plus de 1600 personnes. C'est un record depuis plus de 35 ans. En Grèce, 9 avions bombardiers d'eau ont décollé tôt ce matin. Ils viennent appuyer les hélicoptères et les 450 pompiers en lutte contre de multiples incendies près d'Athènes, la capitale. Ces avions bombardiers restaient cloués au sol jusqu'à présent à cause de fortes rafales de vent. En une semaine, plus de 12 000 hectares de forêts et de terres agricoles ont déjà brûlé en Grèce. Chez nous, il va faire chaud, très chaud aujourd'hui. Le mercure va grimper jusqu'à 36 degrés. L'IRM, l'Institut Royal de Météorologie, a émis un avertissement orange pour la chaleur sur une grande partie du pays. Seuls les deux Flandres et le littoral sont épargnés. On n'en sait plus sur les 500 personnes choisies pour le service militaire volontaire. 16% des recrues sont des femmes, moins d'une recrue sur 5. Les francophones sont aussi moins nombreux pour les néerlandophones. Cette formation de base débute fin août pour la marine et en septembre pour les forces aériennes et terrestres. Après cette année de formation, ces recrues pourront déposer une candidature auprès de la défense comme militaire ou réserviste. Il va participer au Tour d'Espagne. Tadej Pogačar, le quintuple vainqueur du Tour de France, va retrouver la Vuelta, une première depuis 7 ans. Le Tour d'Espagne est le dernier grand tour qui manque au palmarès du Slovène. Et vous pourrez suivre le Tour d'Espagne sur la RTBF à partir du 22 août. Voilà pour les infos. Je vous souhaite une belle journée à notre écoute.
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2: Et on file sur la route avec vous, Théo Le Chanu. Comment ça se passe ce lundi ?
6: Eh bien, ça se passait pas trop mal, mais là, on nous annonce un incident, donc un incident et un incendie, il faut pas se tromper, sur la E25, dans le sens Liège vers Neuchâtel, à hauteur de Longchamp. La chaussée est fermée en direction de Neuchâtel à cause d'un feu de végétation à hauteur de la sortie 52 Mabonpré-Oufalize. Une déviation locale est mise en place, donc prudence dans ce secteur. Et puis sinon, concernant le trafic de manière générale, on a tout au plus 5 petites minutes de ralentissement sur la E40 venant de Liège en direction de Bruxelles à cause de travaux à hauteur de Woluwe et Saint-Etienne. Et sinon ailleurs, tous les feux sont au vert, qu'ils se soient sur les routes ou du côté des transports en commun.
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2: Bonjour, bonjour à tous, bonjour Martin.
10: Bonjour Fanny, mais qu'est-ce que je suis content de vous retrouver.
2: Mais c'est incroyable, on se retrouve pour une nouvelle semaine des deux font la paire avec encore une fois un beau cadeau à offrir à nos auditeurs. Martin, mon Dieu, JT Chambre d'Hôte de Wallonie vous offre un magnifique chèque séjour d'une valeur, Martin, de
10: 300€.
2: 300€ valables dans un gîte ou alors dans une chambre d'hôte en Wallonie. Vous allez pouvoir profiter d'un week-end des paysans, en couple, en famille, entre amis.
10: Et où vous voulez, c'est votre choix.
2: Où ce que vous voulez.
10: Parmi pléthore de possibilités.
2: Tant que c'est en Wallonie.
10: Tant que c'est en Wallonie et que ça fait partie des gîtes et chambres d'hôtes de Wallonie.
2: Mais c'est comme ça que ça se passe. On aura tout à l'heure la directrice de la Fédération des gîtes et chambres d'hôtes de Wallonie au téléphone.
10: Elle peut nous en parler.
2: Elle va nous en parler.
10: Oui.
2: Elle va nous dire c'est quoi exactement le cadeau qu'elle offre.
10: Exactement.
2: Elle nous dira ce qui va plaire aux auditeurs de Vivacité.
10: Oui, oui, oui. Et c'est un beau cadeau. 300€. Hein.
2: Et 300€, c'est énorme. Hein. C'est 3 fois 100.
10: Ne le perdez pas. Parce que
2: c'est
10: moi,
2: 6 fois 50€.
10: Parce que moi, vendredi, j'ai gagné une dégustation de vin pour une valeur de 300€ que j'ai oublié là.
2: Mais non.
10: C'est, hein.
2: Oh.
10: Ah, c'est pas grave, j'ai demandé qu'on me le mette de côté.
2: Oh mon Dieu. Martin, encore plein d'anecdotes à nous raconter.
10: Oh là là.
2: Vous en doutez bien.
10: Oh.
2: Martin, des nouvelles lunettes pour noter un maximum de bonnes réponses sur ses feuilles.
10: Il a daigné enlever l'étiquette.
2: Donc, si vous avez envie de jouer avec nous, c'est déjà jouer avec nous, c'est pour passer un bon moment.
10: Mais de toute façon.
2: Et c'est pour tenter votre chance et tenter de remporter un beau cadeau.
10: Un beau cadeau, il y en a un chaque jour, un chèque de 300€ chaque jour. Vous serez 7 candidats et c'est le meilleur des 7 qui repartira avec le chèque. Pour ça, il faut s'inscrire et puis choisir de jouer soit avec Fanny, soit avec moi. Pour s'inscrire, c'est au 6003.
2: Oui, et il y a une question de sélection, Martin.
10: Alors, quel réseau social est principalement utilisé pour publier de courtes vidéos? Est-ce que c'est LinkedIn? Sûrement pas. Ou est-ce que c'est TikTok?
2: TikTok ou LinkedIn par SMS au 6003. Vous nous envoyez la bonne réponse, vous venez, vous jouez avec nous et peut-être que vous repartirez avec un chèque séjour d'une valeur de 300€.
10: Ce n'est pas rien.
2: Ça vaut le coup. De la musique pour vous donner la possibilité de jouer avec nous, c'est-à-dire que vous avez le temps de 2 disques pour nous envoyer LinkedIn ou TikTok par SMS au 6003.
10: Allez,
2: quel est le réseau social où on envoie, où on publie des courtes vidéos? C'est assez facile.
10: Ben oui,
2: vous nous envoyez la bonne réponse au 6003. Bonne chance à vous.
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0: d'Adèle avec Hello sur Vivacité.
1: Les deux font la paire.
0: Et oui, les deux font la paire sont avec vous. Et bonne nouvelle, vous le savez, il y a le numéro WhatsApp de l'émission.
2: WhatsApp,
0: c'est le numéro WhatsApp de Vivacité.
2: Voilà, vous pouvez nous envoyer vos commentaires.
0: Oui, vous pouvez tout envoyer au 0470 07 20 23. Vous partagez tout ce que vous avez envie de partager avec nous. Si vous avez envie de nous poser des questions,
2: n'hésitez pas.
0: Ouais. Alors, vous le savez, Martin et moi, nous avons eu la chance de travailler ensemble. La semaine, c'était mi-juillet. La vie sentimentale de Martin intriguait tout le monde. Et donc, Martin était toujours célibataire. On lui disait, on pourrait trouver parmi nos candidats-candidates, enfin, plutôt candidate pour Martin, quelqu'un.
2: Je t'avais pas demandé de dire tout ça.
0: Martin, moi. Cette semaine du 3 août, où en est votre vie sentimentale?
2: Elle est au même point. N'hésitez pas à envoyer vos photos sur le WhatsApp de l'émission.
0: Vous savez que j'étais au théâtre, parce que Martin joue au théâtre vendredi. Il jouera encore également au théâtre la semaine prochaine.
2: Un rôle assez séduisant, il faut le reconnaître.
0: Oui. Et les gens, quand ils sont venus, j'étais dans la salle, donc les gens viennent près de moi, ils demandent de faire une photo et ils me demandent, vous êtes la sœur de Martin? J'ai dit non, Martin a voulu être mon beau-frère, Martin a voulu être mon beau-père, mais il n'a jamais été mon frère.
2: Il a voulu. Je pense que tu dis une vérité un peu édulcorée. Je n'ai jamais voulu être ton beau-père.
0: Hein. Mais t'as voulu être mon beau-frère. Non, pardon.
2: Mais
0: je
2: pas
0: recommence.
2: Vraiment. Hein.
0: Je recommence. Tu aurais pu être mon beau-frère et t'aurais pu être mon beau-père.
2: Pas ton fils, ça va. Quelle affaire. Bon, allez, on a une première candidate qui a participé.
0: Et elle s'appelle Sophie. Bonjour Sophie.
3: Bonjour.
2: Bonjour Sophie, vous venez de Libramont, c'est bien ça?
3: Exactement, Libramont-Chevigny.
2: 6800, Libramont-Chevigny, la foire agricole. Est-ce qu'elle n'avait pas lieu?
0: Elle a eu lieu il n'y a pas longtemps, la foire agricole.
3: C'était le week-end passé, on est en plein dedans.
2: Voilà. Bon, on se remet au nettoie.
0: Sophie, vous faites quoi de beau dans la vie?
3: Alors, je suis secrétaire.
0: Très bien.
3: Et aujourd'hui, je tente ma chance parce qu'on cherche un voyage de noces.
0: Ah, et quoi, vous allez vous marier ou vous vous êtes déjà mariée?
3: On va se marier.
0: Quand ça?
3: Le 10 avril 2027.
0: Oh, mais ça va.
2: On vient, je note.
3: Il y a moyen de s'arranger.
0: Ça fait combien de temps que vous êtes en couple?
3: 22 ans.
0: Ah, ok.
2: C'est vrai.
0: Et quoi,
2: moi, je serais vous, j'attendrai encore 5-10 ans, je suis pas d'être sûr.
3: Mais alors, non, Sophie... parce que là, j'ai plus de place aux doigts. Ils m'ont offert plein de bagues. Et puis, cette fois-ci, je me suis dit, ça y est.
0: Et c'est quoi? C'était votre volonté à vous, Sophie, ou c'était lui qui voulait vous épouser, mais que vous disiez, non, c'est bon, offre-moi la bague et pas le mariage?
3: J'étais pas plus motivée ça par un mariage. Et puis, on s'est dit, allez, c'est l'occasion de faire la fête, en fait.
2: Voilà,
0: c'est génial. Vous avez des enfants?
3: On n'a pas encore d'enfant, donc on s'est connus très très jeunes.
0: Ah, c'est génial.
3: Donc, qui sait, peut-être que...
2: Et là, on sera pareil, marraine en plus de venir au mariage.
0: Oh là là. Et peut-être que la nuit de noces portera ses fruits pour commencer à faire des enfants.
2: Et là.
3: Vous vous projetez. Nous, on se projette.
0: Ah là là, j'adore cette idée de se marier au bout de 22 ans.
2: Moi, je l'avais fait au bout de 22 jours, moi.
0: Mais toi, tu maries vite. Hein.
2: Je ne l'ai fait qu'une fois. Hein. Arrête d'en tirer une conclusion. Toi, tu te maries vite. Hein. Je l'ai fait qu'une fois de toute ma vie. C'est vrai que c'était vite.
0: T'as voulu le faire une autre fois.
2: Mais c'était au même moment de gens qui étaient ensemble depuis 22 ans aussi. C'est quand même marrant. Hein. Enfin, bon, bref.
0: De quoi?
2: Des amis de mes parents se mariaient au même moment, mais eux, après 22 ans, comme Sophie ici.
0: Parlons de vous. Vous avez aussi voulu vous marier une deuxième fois.
2: Oui, ça, on n'est même pas arrivé jusque-là. D'ailleurs, j'ai toujours la bague, ça ne vous intéresserait pas une belle bague?
3: Oh,
2: en plus du cadeau.
3: Non,
2: mais ça, je ne la donne pas. Ça, je revends quand même moins cher. Je vous fais
0: vous allez jouer avec Martin. C'est super, voilà. Je vais vous donner vos histoires. Ce qui est génial, c'est que c'est vrai cette histoire. Parce que vous pensez que Martin.
2: Non, j'ai une bague en émeraude chez moi.
0: Il a une bague. Il est parti en vacances avec une bague, sauf que les vacances ont été pourries et qu'il s'est séparé à ce moment-là.
2: Des inondations.
3: Oui, donc je vais l'inviter, on ne manque pas de cadeaux.
0: Il voulait même que moi j'aille dans la bijouterie échanger la bague.
2: Ben oui, parce que moi j'ai peur que le gars, je sors de là, qu'il ne devinera jamais qu'il vient de venir me rendre une bague.
0: Sauf que Martin, là, ça fait longtemps.
2: Oui, j'ai même cru que je l'avais perdu. C'est-à-dire que je l'ai laissé dans la voiture à Charleroi vendredi. S'il fait carjacker vendredi, on vous l'expliquera tout à l'heure.
0: Oui, on a encore une autre anecdote. Il est arrivé des aventures à Martin et il a même dormi chez ma maman.
2: Voilà, c'est comme ça que j'ai failli devenir le beau-père.
0: Elle est enceinte, bonne nouvelle.
2: Après 22 ans.
3: Vous ça m'intéresse.
0: Ah bah écoutez, on vous racontera tout ça et n'hésitez pas, il y a le numéro WhatsApp 0470 07 20 23. Si vous voulez des anecdotes sur la vie de Martin, vous le savez, je n'ai pas de filtre, donc ce que vous demanderez, je répondrai.
2: Moi, il me faut une photo, sinon je ne réponds pas.
0: Mais si, et si vous avez des questions, non, on peut vous raconter plein de choses. C'est ça qui est amusant. Bon, Sophie, vous avez de quoi noter?
2: Allez, donne-lui ces thèmes. Hé, Sophie, on va prendre les points.
0: Vous êtes toute seule à jouer ou votre futur mari joue avec vous?
3: Je suis toute seule.
0: Bon, allez, c'est parti. Et on rappelle donc que c'est bien TikTok, hein, le réseau où on peut publier des courtes vidéos.
2: Évidemment.
0: Sophie, nous recherchons 5 pays d'Asie. Nous recherchons également 5 jeux ou jouets à roulettes.
2: Où est-ce qu'il y a des roulettes.
0: Donc 5 pays d'Asie, 5 jeux ou jouets à roulettes et 5 choses que l'on peut faire sur une aire d'autoroute.
2: Je dis bien que l'on peut faire sur une aire d'autoroute.
0: 5 choses que nous pouvons faire sur une aire d'autoroute. Est-ce que ça va pour vous, Sophie?
3: Oui.
0: Écoutez, on a le temps de jouer. Le but du jeu, c'est de trouver un max de réponses communes avec Martin. Comme ça, vous marquez les points. On rappelle que le premier candidat...
2: marque les points, doit être battu d'office après. Donc, c'est vous qui mettez les talons.
0: Allez, on écoute un peu de musique. Vous avez le temps de jouer et c'est parti.
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0: Et c'est pas mal, hein?
1: C'est bien.
0: C'est pas mal, on aime bien.
1: J'aime encore bien.
0: Allez, on va vérifier avec Sophie les réponses de Sophie. Sophie, ça a été...
2: Sophie,
0: elle a raccroché.
2: Il y a Jojo. Je cours.
0: Il y a notre Jojo qui court. Mais non, faut pas raccrocher.
2: Mais non, mais il y a des fois des coupures avec le Luxembourg, c'est tellement...
0: Vous croyez que c'est ça?
2: C'est loin.
0: C'est parce que c'est trop loin.
2: C'est beaucoup trop loin.
0: Ah, vous croyez que c'est ça le problème?
2: Des fois, ils font des émissions, les bêches du bout du monde, sur Libramont.
0: Du côté de Libramont.
2: Oui.
0: Il y a une dame qui m'envoie un message, c'est Corinne. Pourquoi raconter la vie de Martin? Ah, bah Corinne, parce que la vie de Martin est palpitante.
2: Bah oui, Corinne.
0: Mais on peut,
2: hein. Attention que ça me gêne, hein, moi, des fois, Corinne. Hein. Moi, je ne le demande pas toujours à ce qu'on parle de ma vie.
0: Martin, je ne raconterai jamais des choses que je ne peux pas raconter sur vous. Et pourtant.
2: Tu l'as quand même déjà fait. Hein.
0: Pourtant, j'en ai un paquet.
2: Oui, je sais bien, mais il y en a déjà pas mal que tu as dit. Hein. Sophie!
0: Sophie?
2: Mais Sophie, qu'est-ce que vous êtes en train de faire?
0: Elle est dans une piscine, Sophie?
3: Ça n'a pas été.
0: Sophie, attends, mais à mon avis, il faut rappeler Sophie. Ah oui.
3: Elle nous a mis en attente.
0: Petit problème de réseau du côté
2: du
0: Bramont. Si Sophie a un numéro fixe, qui a encore des numéros fixes? Vous avez encore un fixe, vous, Martin?
2: Non, on l'a fait couper, je ne recevais que des pubs.
4: Ah bonjour, on vous appelle pour ça. Est-ce que vous avez trouvé votre intérêt?
0: Vous savez que c'est un de mes jobs étudiants?
2: Oui, ben c'est vraiment ennuyer les gens.
0: Mais oui, mais bon, voilà, il faut que tout le monde puisse travailler. On va rappeler Sophie, on va tenter de la voir correctement pour que ça se passe bien pour tout le monde, et pour elle, et pour nous, et pour les auditeurs de Vivacité qui ont envie de jouer avec nous. On rappelle qu'il y a le numéro WhatsApp, 0470 07 20 23. Vous jouez avec nous, et vous avez la chance d'avoir des beaux cadeaux.
2: Je sens que Sophie est là, moi.
0: Sophie est là.
5: Je suis là, désolée, je ne sais pas ce qui s'est passé.
2: Qu'est-ce qui s'est passé, donc, Sophie?
0: Là, on vous entend bien, vous êtes vraiment dans une belle...
5: Je suis dehors.
0: Voilà, donc restez dehors, voilà. Sophie. Ça va, vous avez eu le temps, malgré les problèmes de ligne?
5: Oui.
0: Ah, c'est le principal.
5: Oui.
0: Bon, Sophie, on va vérifier les réponses avec Martin. Il n'y a pas de mauvaise réponse, vous le savez, dans cette émission. Oui. Le problème, c'est juste qu'il faut que celle soit liée à Martin, que ça matche. Cinq pays d'Asie, Sophie, nous vous écoutons.
5: La Chine.
2: Bien sûr.
0: Bien sûr.
5: L'Indre,
2: je l'ai.
5: La Thaïlande.
2: Ça, je ne l'ai pas.
0: Non, il n'a pas Thaïlande.
2: J'ai hésité, hein, mais je ne l'ai pas.
5: Japon,
2: j'ai. Et le dernier.
5: Et le Vietnam.
2: Eh bien, on commence par un petit 4 sur 5, c'est 4, bien ça. 4. Moi, mon dernier, c'était la Corée du Sud.
0: Oui.
2: J'avais hésité effectivement avec la Thaïlande, mais bon, voilà, c'est déjà très bien 4.
0: Hein. Allez, c'est parti pour les 5 jeux où jouer à roulette.
5: Alors, le skateboard.
2: Oui.
0: Oui.
5: La voiture à roulette.
2: Ça, je n'ai pas.
0: N'a pas la voiture à roulette.
5: Le vélo.
2: Le vélo, j'ai.
0: Il a la roulette.
5: La trottinette.
0: T'as pas mis
2: trottinette? Ah oui, trottinette, non, ça, j'ai pas mis. C'est vrai que j'ai pas mis.
5: Et patin.
2: Patin, j'ai.
0: Et là, patin
2: à roulette.
0: Ça nous fait
2: 7 points.
0: C'est bien. Bon, il y avait aussi les trotteurs.
2: Les trotteurs, c'est ce que j'avais.
0: Les petits téléphones, vous vous souvenez? La marque Fisher-Price,
2: c'est
0: ils avaient un téléphone.
2: Le petit téléphone.
0: On tire.
5: Un petit chien.
0: Oui, les petits chiens, les petits trucs à rouler.
2: Cela dit, on a 6 points, ce n'est pas mal.
0: Ce n'est pas mal du tout. Allez, 5 choses que l'on peut faire sur une aire d'autoroute.

0: Alors, dormir.
1: Évidemment.
2: Oui.
0: Faire pipi.
2: Les toilettes.
1: Oui, oui, les toilettes.
0: Marcher, se dégourdir les jambes.
1: Ah oui, ça, je n'ai pas mis, non.
2: Ça, il n'a pas mis. Ça, il fait pas.
0: Manger.
1: Ça. Mais oui, c'est manger, je l'ai mis, oui, oui bien sûr.
0: Et faire le plein.
1: Ah, ben, tout simplement qu'on n'y avait pas pensé.
2: Ah non, on n'y avait pas pensé.
1: Moi j'ai mis un truc pas bien.
0: Fumer une cigarette.
1: Ben, oui, évidemment que j'avais mis ça.
0: Oui, mais non, il faut arrêter ça.
2: Non, il faut arrêter. Donc vous avez quand même 10 points, les
1: 10
2: amis.
1: 10 points qu'on a
2: 10
1: fait.
2: Points.
1: Ah oui.
2: 10 points.
1: Oh, c'était 9, moi. 10 points.
2: 10 points. 4 pour la première manche, 3 et 3. Martin. Le compte est bon, c'est 10 points. 10 points que vous marquez, Sophie.
1: Et c'est bien, ça, Sophie.
2: C'est très bien, parce que les autres candidats vont devoir marquer 11 points.
1: Mais c'est tout à fait faisable.
2: C'est
1: là,
2: tout
1: là,
2: à fait faisable.
1: Plein de fois, hein.
2: Oui, et c'est 4 erreurs, en fait.
0: Oui,
2: Sophie,
0: ouais.
1: On se rencontrera peut-être en fin d'émission, Sophie. Merci d'avoir participé de toute façon. Si on ne se rappelle pas, vous rejouez quand vous voulez. Et si on se rappelle, c'est que vous êtes en course pour gagner, ce qui serait très positif. En tout cas, merci, Sophie.
0: C'est super. Je vous souhaite une belle journée à vous deux. Bonne
2: gros
0: émission.
2: Bisous, Sophie. Peut-être à tout à l'heure. Nouvelle question de sélection, Martin. À quelle place Remco Evenepoel a-t-il terminé le Tour de France cette année?
1: Deuxième ou douzième?
2: Honnêtement,
1: on avait vu un résultat comme ça depuis 50 ans, donc 12e, Criquillon l'avait fait.
2: Ah oui, donc il a eu un beau classement.
1: Un beau, très beau classement.
2: Ah ouais, donc Remco a bien joué. A bien roulé. 60-03, vous nous envoyez la bonne réponse. Remco, il a fini 2e ou 12e ? 2e ou 12e par SMS au 60-03.
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3: Eh bien écoutez, toujours cet incendie à vous rappeler, donc cette chaussée fermée, on est ici sur la E25 dans le sens Liège vers Neuchâtel, donc on est à hauteur de Longchamp, la chaussée est fermée en direction donc de Neuchâtel à cause d'un feu de végétation. La chaussée est donc fermée, on le rappelle, à la sortie 52 de Mabonpré ou Falise, une déviation locale est mise en place. Et on a également un accident sur le ring de Bruxelles à vous signaler, donc on est ici à hauteur de Zaventem dans le sens en allant vers Grand Bigard, donc prudence dans ce secteur. Et puis sinon ailleurs, l'ensemble des feux sont au vert, que ce soit sur les transports en commun ou sur le trafic.
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0: presque ça, hein.
1: C'est drôle.
0: C'était Charlotte Cardin sur Vivacité. Et
1: je me suis laissé prendre.
2: Les deux font la paire.
0: Mais j'ai vu dans votre regard que vous étiez
1: J'ai hésité, je me suis dit, est-ce que c'est le disque?
0: Non. Il y a Jojo qui est avec nous aujourd'hui pour lire les messages WhatsApp. 0470 07 20 23. Si vous voulez partager des choses avec nous. Bon, parfois on se fait engueuler parce qu'on n'a pas les bonnes réponses. Quelqu'un nous a dit, vous auriez dû dire pour les jeux à roulette, la roulette. Ah, on n'a pas pensé.
1: La roulette, oui, mais là, ça se rapprochait du casino et tout ça.
0: C'est pas vraiment
1: jouet.
0: J'avais
1: pensé aussi la roulette russe aussi, mais c'est pas des jeux dans... Oh, on en a encore perdu deux, hein.
0: Dis, j'ai offert au gamin une petite roulette russe. Il adore.
1: Au départ, j'en avais 4, il m'en reste 2.
3: Eh ben, toujours à la recherche de l'âme sœur de Martin. Il y a Titi qui nous envoie. Et la fortune personnelle de Martin est estimée à combien? C'est important pour mes sœurs.
0: 2 euros.
1: Oh là là, c'est quand même fou. Oh, mais c'est, je dirais entre 30 euros et plusieurs millions.
3: Ah bah. belle fourchette. Et il y a Daniel qui dit surtout Martin, il ne faut pas oublier que la semaine prochaine vous serez à Alcaillotte de Lessines.
1: C'est vrai.
0: Tu fais Alcaillotte de Lessines.
1: Eh ben, on fait un concert hommage au Grand Jojo. Vous savez que je fais le petit Martin chante le Grand Jojo. Et le groupe est d'ailleurs originaire de Lessines et on joue là-bas ce samedi. N'hésitez pas, oui. C'est le 8 août, hein, donc.
3: Ah, il n'est pas noté.
1: C'est le 8 août.
0: Oui, c'est le 8 août.
1: Parce que le 7 août, c'est l'anniversaire de ma maman, alors c'est le lendemain.
0: Ah, c'est le lendemain de l'anniversaire.
1: Oui, je fais toujours un conseil. Toujours un conseil quand je joue le
0: Martin n'arrête pas d'être sur scène en ce moment, donc n'hésitez pas, vous pouvez le voir un petit peu.
1: Sur une pièce, sur un spectacle.
0: Bon, on accueille Mickaël.
1: Mickaël!
0: Bonjour Mickaël.
4: Bonjour Fanny, bonjour Martin.
0: Comment allez-vous, Mickaël?
4: Très bien, merci. Vous?
0: Super, vous venez de quel coin?
4: De Bièm, près de Mettez.
0: Ah!
1: 5640, hein, c'est ça.
4: 5640, exactement.
1: Tout à fait. Le circuit Jules Tachenier mettait.
0: Oui, on connaît bien. Mais lui, il est de Bièm. Ouais. Donc Bièm, c'est dans l'entité de Gerpine.
4: Oui, c'est ça.
0: C'est ça, oui, je connais bien.
1: Ah, c'est 6280. Vous n'êtes pas vraiment à Mettez, alors?
4: Non, Bièm, c'est à côté.
0: C'est un village, c'est comme Villers-Potrie. Vous avez dormi chez ma maman.
1: J'y étais ce week-end.
0: Voilà.
1: Très belle région. On n'hésite pas à
4: dévoiler. J'ai une tante qui habitait Villers-Potrie, près de chez votre maman.
0: Ah, c'est vrai?
4: Madame Leïla.
0: Ah, ben voilà, sûrement.
1: Bonjour, Madame Leïla, si elle nous entend.
4: La voyeuse, la voyante, pardon.
0: Ah, mais oui, je me souviens.
1: C'est pas la même chose, la voyeuse et voyante.
0: Et c'était le numéro 23, je crois, un truc comme ça.
1: Ah, c'était
4: numéro 10,
0: oui. Ah, c'est rigolo, ça.
1: Vous imaginez qu'on n'a même plus à parler d'un village, mais des numéros de la rue d'un village. C'est quand même incroyable, les gars.
0: Bon, et Martin, vous avez vu Villers-Potrie, c'est tout petit.
1: Ah, c'est petit. C'est loin, mais c'est beau. Ouais.
0: Et c'est beau, hein.
1: C'est loin, mais c'est beau.
0: Ouais. Et Martin a dormi chez ma maman, comme ça, vous savez tout, Mickaël.
1: Voilà. Et donc, Mickaël, étant donné vos acquaintances avec la région de Fanny, je parie que vous allez jouer avec Fanny. Ouais.
4: Ah ben oui.
0: C'est comme ça que ça se passe, mon cher ami. On rappelle que Remco a bien fini deuxième du Tour de France cette année.
1: Et on espère qu'un jour, on pourra terminer premier.
0: Ce serait chouette.
4: L'année prochaine.
1: Faudrait qu'il arrive un petit truc à Pogacar. Non.
0: Annuler le fait de souhaiter du négatif.
1: Non, je ne souhaite pas du négatif, mais que du positif pour Remco. Et si ça doit passer par là?
0: Ça passera par là. Bon, Mickaël, Martin va nous donner nos thèmes.
1: Je vous donne vos thèmes, hein, Mickaël. Oui. Vous avez de quoi écrire?
4: Oui.
1: 5 premiers mots que disent les enfants. Oh, il a dit ses premiers mots. 5 premiers mots que disent les enfants.
0: Vous avez des enfants, Mickaël?
4: Oui.
0: Ok, donc ça y est.
1: Combien que vous en avez?
4: Deux. J'en ai deux garçons.
0: Ah bah parfait.
1: Parfait. 5 films avec une couleur dans le titre. 5 films avec une couleur dans le titre. Je ne sais pas vous donner d'exemple parce que ce serait vous aider forcément, mais il y en a plein en tout cas. 5 activités à faire lorsque l'on va à la piscine. 5 activités à faire à la piscine. 5 films avec une couleur dans le titre. 5 premiers mots que disent les enfants. Vous avez le temps de la chanson
0: vous
1: suivante.
0: Vous n'avez pas de questions, hein, Mickaël?
1: No question, hein, Mickaël?
4: Non.
1: Ben, Mickaël, on va écouter un tube de ma jeunesse, mais ne l'écoutez pas trop. Concentrez-vous sur les réponses. Il s'agit de Madonna Like a Prayer. Et on se retrouve tout de suite après, Mickaël.
0: D'accord. Au taquet, Mickaël, on y va. Fanny.

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0: sur Vivacité, like prayer. Oh là là.
1: Mickaël, est-ce que vous êtes là?
2: Je suis toujours là.
0: Pas simple, hein, les films. Ça va être difficile d'avoir, j'espère.
1: Mais il y en a où ça se recoupe, hein, quand même.
0: Martin, j'espère.
1: J'espère pour vous autres, en tout cas.
0: J'espère pour nous autres deuil, Mickaël, bon. De mes têtes.
1: Mickaël, ça a été pour quand même trouver les propositions?
2: Oui, j'ai réfléchi. Puis
1: vous avez réfléchi, c'est important. Ça.
0: Et Mickaël, il est infirmier. Vous êtes en train de travailler aujourd'hui ou pas?
2: J'ai fait la nuit et puis ici, je fais les soins à domicile aussi, donc je fais mes patients.
0: Oui, ça fait des grosses journées, hein.
2: Ouais.
0: Et on embrasse toutes les infirmiers, toutes les infirmières qui font un boulot fabuleux, qu'on a applaudi, qu'on a félicité pendant quelques mois, même une bonne année, hein, pendant la période Covid, et que parfois on oublie à quel point ils sont essentiels et importants.
2: Tout à fait.
0: C'est vrai, hein, Mickaël?
2: C'est vrai.
0: Ouais, donc on les embrasse tous bien fort. Bon, on va pouvoir valider, Martin?
1: On va valider.
0: C'est toi qui mène la danse.
1: Alors, Mickaël, on a mis une petite musique de suspense pour vous mettre la pression. Je le sais, j'entends.
0: Bah, si je stresse.
1: Cinq premiers mots que disent les enfants.
2: Je suppose maman.
0: Oui.
1: Et comme par hasard.
2: Papa, évidemment.
0: Oui.
2: Alors, j'avais pensé, forcément, oui.
0: Ah non, j'ai pas
1: mis. Ah oui, on n'a pas mis à nous, oui.
2: Je vais pas dire celui-là alors.
0: Dites ce que vous voulez.
2: Mais non.
0: Ah non.
1: Non, ne dites pas celui-là, vous avez raison.
2: Et alors, pour manger, c'est de Bibi quoi.
0: Bibi.
1: 3 points, c'est bien ça.
0: Ouais, moi j'avais aussi Dodo, c'est pour ça que je pensais que vous alliez dire ça.
2: Dodo,
0: j'avais Dodo et j'avais Caca quoi. Popo, pipi.
1: Caca, pipi, popo, lolo, caca, pipi. Enfin, tous des trucs en deux syllabes. Suivant, 5 films, donc 3 points, c'est bien, c'est une bonne moyenne. 5 films avec une couleur dans le titre.
2: J'avais pensé au Grand Bleu.
0: Oui.
1: Mais ça, j'en étais sûr, ça.
2: La ligne verte.
0: Oui.
1: Ligne verte, je l'avais mis aussi.
2: La Panthère Rose.
0: Ah, purée.
1: Ah, oui, évidemment. Hein.
0: Oui.
1: C'est pas grave. Encore 2.
2: J'avais pensé le Dahlia Noir.
0: Oh, non.
1: Ça, je ne vois même pas, moi, ça.
0: Non.
2: Oh, lui, funny. Hein.
1: Oh non, c'est vrai, ça. Hey, oh. Et le dernier?
2: Et alors, la couleur pourpre.
0: Rivière pourpre, c'était ça. Hein.
1: Oui, mais c'est pas la même
0: non.
1: chose.
0: J'avais non. J'avais Blanche-Neige.
2: Ah ouais.
0: J'avais Moulin Rouge.
2: Ah, oh, je l'avais noté.
0: Ah, et j'avais le grand blond avec une chaussure noire. Là,
1: parce
0: on
1: que là, il y a
0: couleurs.
1: Carrément deux couleurs dans celui-là. Mais écoutez, vous avez 5 points.
0: Ah non, mais même si on fait 5 sur la dernière, vous avez marqué trop de
1: points. On va devoir faire un 5 sur 5 sur les activités à faire à la puce. On va quand même les écouter.
0: Mais non, parce qu'il faudrait faire 6.
1: Oui, mais donc ce sera maximum. Il faudrait faire 6, quoi.
0: Mais on va quand même pour le jeu. On y va, Mika.
1: On va voir s'il y a du regret.
2: Ouais, on va faire 5 ici alors.
0: Oui.
2: Bon, forcément, la piscine, nager.
0: Oui.
1: Ça va être réglé.
2: L'apnée, faire de l'apnée.
1: Je t'en ai parlé.
0: Mais non, j'avais pas l'apnée.
1: Je t'en avais parlé. Hein.
0: Parce que j'ai mis au-dessus.
2: Un toboggan.
0: Ah non, j'ai pas le toboggan.
1: Ah, les tobogs.
2: Des batailles, quand on prend les gens sur les épaules.
0: Ouais, jouer
1: voilà,
0: quoi.
1: Bataille de jouer, ça va, 2 points. Et le dernier.
2: Et alors, aller chercher des objets au fond de, la piscine.
0: Moi, j'avais sauté dans l'eau, j'avais plongé et j'avais aussi l'aquagym.
2: Ah oui, c'est nul ça.
0: Oh, non, c'est encore chouette, savez-vous.
1: Moi, je voulais mettre water polo, mais elle m'en a dit.
0: C'est nul aussi, hein.
1: Bah, la dernière fois, on avait noyé tous les chevaux. Enfin bon, bref, c'est une blague.
0: Ah oui, c'est pas hyper, hyper drôle.
1: C'est une blague de Coluche.
0: Ah oui, c'est vrai.
1: C'est vrai.
0: Désolé, Mickaël, on fait que 7 points. C'est une super belle... Enfin, 7 points, ça peut bien marcher, mais là, comme Sophie et Martin...
1: Sophie a été très forte, mais cela dit, c'est battable. Mickaël, je vous invite à rejouer quand vous voulez cet été, de toute façon, et même l'été prochain.
2: Oui, on retentera sa chance.
0: Bon boulot, bonne tournée, comme on dit.
2: Merci.
0: Il fait la tournée des passions.
1: Oui.
2: Bon, Martin, allez les zèbres.
0: Ah, vas-y, dis-le.
1: Je ne vous entends plus.
0: Vas-y,
1: je ne vous entends plus. Ah, j'ai l'impression que Mickaël est.
0: Allez, dis-le.
1: Non, je ne peux pas dire ça. J'ai deux communautés. Allez la Youve. C'est le même maillot. Hein.
0: Mais non, tu peux dire allez les zèbres. Quand tu vas à Péridaïsa, tu vois les zèbres.
1: Oui, mais sauf que je n'ai justement pas à Péridaïsa pour ne pas en voir.
0: Si tu vas à Plankendal.
1: Même chose. Bon, allez, ça va.
0: Allez, les zèbres. Il l'a dit, bon, Mika, il l'a dit.
2: Allez, on dira qu'il l'a dit.
0: Il l'a dit, on va l'isoler, on va le faire tourner en boucle.
1: J'ai mal à la tête.
0: Mickaël, on vous fait des gros bisous et on vous souhaite une bonne journée.
2: Une bonne journée à vous aussi.
0: Bon, Martin, nouvelle question de sélection. Gros bisous, Mickaël.
1: Question de sélection, mais nous prendrons, à mon avis, le candidat après l'heure des infos, de l'info route, de l'amitié et tout ça.
0: Ça, c'est comme ça que ça se passe.
1: Dans quel pays se situe la ville de Dubrovnik, où Annick est souvent allée? En Albanie ou en Croatie?
0: Vous nous envoyez la bonne réponse par SMS au 6003. Et on vous rappelle que vous remportez un chèque séjour d'une valeur de 300 euros valable dans un gîte ou une chambre d'hôte en Wallonie. 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
1: Ben oui. Et c'est magnifique.
0: Et 300 euros, c'est beaucoup, hein.
1: Moi, je les prends.
0: Non, peut-être. 6003, Croatie, Albanie. Où se situe la ville de Dubrovnik? Vous nous envoyez la bonne réponse.
1: On s'attend. À tout de suite.

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0: Vanessa Paradis aime avec La Seine.
1: Les deux font la paire.
0: Cette chanson, elle vient d'un film magnifique, Un monstre à Paris. Super film à voir, je vous le conseille.
2: Ah, je ne l'ai pas vu.
0: Ah, super beau. Un dessin animé, mais super beau. Vraiment, Martin.
2: Eh ben, écoute.
0: Je vous le conseille.
2: Ah, ben, c'est marrant parce que sur le chemin, j'ai pensé à te conseiller un film aussi. Je t'en parlerai plus tard.
0: Quel film ?
2: Et je t'en parlerai plus tard.
0: Plus tard ? Oui, parce qu'on doit accueillir Sylvie. Donc. Bonjour, Sylvie.
2: Et là, Sylvie.
3: Bonjour, Fanny. Bonjour, Martin.
2: Comment ça va, Sylvie ? Vous venez de Colfontaine, c'est ça ?
0: C'est où, ça ?
3: C'est là, oui.
2: C'est ici tout près, 7390, c'est ça ? Je ne sais plus.
3: Non, 7340.
2: 40 Oui, c'est Wham, c'est ça, Wham, Colfontaine.
3: Voilà, c'est à 10 minutes, un petit quart d'heure de Mons.
0: Ah, ben voilà. Comme voilà. Ça, on situe
2: j'ai
0: dans le Hainaut.
2: J'ai mon ami Steve qui habite là, je l'ai vu quand...
0: On embrasse Steve.
2: On embrasse Steve, évidemment.
0: Steve de Colfontaine. Sylvie, vous êtes retraitée et vous faisiez quoi auparavant ?
3: J'étais kiné.
0: Ah, génial, comme la maman de Martin.
2: Qui est retraitée aussi. Vous n'avez pas fait une formation en chaîne musculaire à Bruxelles, parce que tant que vous y êtes, vous la connaîtriez, alors.
3: Non, moi j'ai travaillé un peu ici avec mon mari, donc
2: d'accord.
3: En indépendant. Et après, en 2000, nous sommes partis travailler à Cambrai dans un centre pour enfants handicapés moteurs.
2: Ah, ben voilà. Et ben ma maman a fait ça aussi, c'est marrant. Eh ben écoutez. Ah,
0: et quand on est kiné, qu'on a été kiné toute sa vie, est-ce qu'on arrive à arrêter totalement ?
2: De masser.
3: De masser, mais on masse tout compte fait, on ne masse pas tellement.
2: Nami, je dis ça, moi, ma mère, elle ne massait jamais.
3: Ah
2: nous,
3: bon, on fait d'autres. Mais non, mais bon, on n'arrête pas, mais on fait d'autres activités, voilà.
0: Oui, voilà, c'est ça, parce que ça reste un métier de passion. Hein.
3: Ah ben c'est ça,
0: oui.
3: Le contact avec les enfants, moi, j'ai travaillé pendant 20 ans avec des enfants, ce contact, il est toujours là avec moi et j'ai encore des contacts avec des enfants que j'ai eus en rééducation.
0: Ah, c'est génial ça. Un métier qui a du sens et qui a beaucoup d'importance. Oui. Sylvie, on rappelle que la ville de Dubrovnik, c'est bien en Croatie. Avec qui allez-vous jouer dans quelques instants ?
3: Avec Fanny.
0: Ah bah c'est trop cool. Vous aviez déjà participé.
3: Oui, j'ai déjà participé tout au début, à peu près 6 ans. Ouais. Je vais jouer avec Martha.
2: On avait gagné ?
3: Voilà. Non.
0: D'accord, on va tenter de gagner.
2: Tenter avec Fanny.
0: On aura les infos et on vous donnera tous les thèmes et toutes les informations juste après les infos. À tout à l'heure, Sylvie.
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6: Bonjour à toutes et tous, il va faire chaud, très chaud aujourd'hui. Le mercure va grimper jusqu'à 36 degrés. L'IRM, l'Institut Royal de Météorologie, a émis un avertissement orange pour la chaleur sur une grande partie du pays. Seuls les deux Flandres et le littoral sont épargnés. Nous retrouverons des températures plus confortables mercredi et jeudi. Les prix du pétrole reculent, conséquence de la déclaration de Donald Trump. Le président américain a annoncé de nouvelles négociations entre les États-Unis et l'Iran pour mettre fin à la guerre au Moyen-Orient. Il a déjà suspendu les bombardements massifs américains sur l'Iran et d'après Donald Trump, il y a des progrès diplomatiques pour rouvrir le détroit d'Ormuz. Mais le son de cloche est bien différent côté iranien. D'après Téhéran, il n'y a pas de négociations en cours avec les États-Unis. L'Ukraine a lancé de nombreux drones contre la Russie. Il y a au moins 6 morts et une quinzaine de blessés en Crimée, la péninsule contrôlée par la Russie, et puis dans une région au sud de la Russie aussi. Une nouvelle frappe ukrainienne a aussi touché un entrepôt de Wildberries, le géant russe de l'e-commerce. Cet entrepôt se situe à moins de 200 km de Moscou, la capitale. Ce mois-ci, l'Ukraine a frappé une vingtaine de sites de cet Amazon russe aux quatre coins de la Russie et en Crimée annexée. En Birmanie, Aung San Suu Kyi a rencontré un représentant de la Croix-Rouge et ce n'est pas rien. L'ancienne dirigeante n'avait plus rencontré publiquement de responsable étranger depuis 5 ans. La prix Nobel de la paix est détenue en résidence surveillée. Son gouvernement a été renversé en 2021 par un coup d'État militaire. En tennis, Carlos Alcaraz a retrouvé la deuxième place du classement ATP. Il passe devant l'Allemand Alexander Zverev. L'Italien Yannick Sinner reste accroché à la première place. Le premier Belge est Alexander Blok, il est 32e. Juste après, il y a Zizou Berckx, 34e. Et Raphaël Collignon, 38e. Enfin, en cyclisme, il va participer au Tour d'Espagne. Tadej Pogacar, le quintuple vainqueur du Tour de France, va retrouver la Vuelta, une première depuis 7 ans. Le Tour d'Espagne est le dernier grand tour qui manque au palmarès du cannibal slovène. Et vous pourrez suivre le Tour d'Espagne sur la RTBF à partir du 22 août. Voilà pour les infos. Bel après-midi à nos côtés.
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2: Il est temps d'aller faire un petit tour sur les routes et de vous rejoindre, vous, Olivia Rox. Est-ce que c'est calme pour le moment?
7: Alors, j'ai un incendie à vous signaler tout de même. C'est un feu de végétation, donc prudence sur le 25 en direction du Luxembourg, à hauteur de Longchamp. Attention, la chaussée est fermée dans le sens Luxembourg, à hauteur de la sortie 52 Mabonpré. Une déviation locale a été mise en place via la N30, si vous le pouvez, secteur à éviter. On se rapproche de Bruxelles avec quelques légers ralentissements. Si vous arrivez depuis le 40, depuis Liège, ajoutez 5 à 10 minutes avant de rejoindre le ring. Et arrivez sur le ring de Bruxelles, 5 minutes supplémentaires entre Woluwe et Saint-Étienne et Diguem en direction de Grand-Bigard.
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0: Allez, on applaudit. Allez, allez, allez, midi 3, c'est parti.
2: Allez, on est reparti pour cette deuxième heure et on est avec Sylvie, notre troisième candidate qui va tenter de faire mieux que Sophie, c'est-à-dire 10 points. Sylvie, vous êtes là?
10: Oui, tout à fait.
2: Sylvie.
0: Vous allez jouer toute seule ou quelqu'un va vous aider?
10: Je suis toute seule là.
0: Oh bah, donc on va jouer toute seule, je pense.
2: Vous allez jouer entre vous, Sylvie et Fanny.
10: Deux, hein.
2: Sylvie, on ne vous a pas encore donné votre thème, c'est normal, on était juste avant les infos. Maintenant, on a tout le temps de jouer. Je vous donne votre thème. Vous avez de quoi écrire?
10: Oui.
2: 5 métiers de la télévision. 5 métiers de télé. 5 métiers de télévision. 5 choses que l'on trouve dans un spa. Attention, spa, on veut dire centre wellness, évidemment, pas une société protectrice des animaux.
0: Non.
10: Cinq choses.
0: Oui, que l'on trouve dans un spa. Des choses. Donc, pas un truc qu'on va faire.
2: Pas des êtres humains, quoi, par exemple.
10: Oui.
2: 5 manières de faire plaisir à son conjoint sans dépenser de l'argent quand on est un gros rat.
0: Mais enfin, c'est quoi ce thème?
2: Je ne sais pas. 5 manières de faire plaisir à son conjoint sans dépenser de l'argent.
0: Oui, mais et en plus, ce thème peut être un peu olé olé.
2: Exactement.
0: Excusez-moi, mais sans dépenser de l'argent, il n'y a pas grand-chose.
2: Moi, la seule chose que je fais pour faire plaisir, moi, c'est dépenser de l'argent, justement.
10: Sans dépenser de l'argent.
2: Voilà, donc 5 manières de faire plaisir à son conjoint sans dépenser de l'argent, 5 choses qu'on trouve dans un spa et 5 métiers de télévision.
0: C'est difficile. Hein.
2: C'est difficile, mon ami.
0: On va y arriver.
2: On a le temps.
10: Il est un peu bizarre.
0: Bah, donc, oui, il est vraiment bizarre.
2: Vous avez le temps de pleurer en dansant avec Oshi.
0: Et c'est quoi, c'est le titre?
2: Oui, c'est pleurer
0: c'est
2: en dansant.
0: Pleurer en dansant.
2: Voilà.
0: C'est pas facile de pleurer en dansant.
2: Non, et d'ailleurs, concentrez-vous plutôt sur répondre aux questions. On se retrouve tout de suite, Sylvie.
10: Merci.
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0: là là là. Martin qui adore Roshi, pleurant en dansant, c'était le titre de la chanson.
1: Je dansais
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0: Et oui, nous sommes avec vous. Troisième candidate du jour, c'est Sylvie de Colfontaine qui a décidé de jouer avec moi avec des thèmes compliqués, hein, Martin.
1: Oui, oui, tout à fait. Et
0: moi, je crois qu'il y a du favoritisme.
1: Et je rappelle bien que le code postal était bien 7340. Alors, oui. Sylvie, est-ce que vous avez eu le temps de mettre vos propositions? Nous avons conscience que ce n'était pas... que ce n'est pas si, comme on dit en wallon, mais on va trouver. Cinq métiers de la télévision. Je demande la musique de suspense. Oui. Attention, voici, je vous écoute.
3: Alors, présentateur.
0: Oui.
1: Bam, déjà. Hop.
3: Caméraman.
0: Oui.
3: Journaliste.
0: Oui.
1: Et là,
3: Réalisateur.
0: Oui. Eh bien.
3: Monteur.
0: Ah non, c'est pas monteur.
1: Non, ouais.
0: Ah.
1: J'avais tu mis, toi, le...
0: J'avais le son. Preneur
1: de son. Et cela dit, pour quelqu'un qui ne travaille pas à la TV, faire 4 sur 5,
0: hein.
1: C'est déjà très bien, Sylvie.
0: Ouais, ouais. Et c'est vrai qu'il y avait d'autres métiers. Et c'est vrai que dans le monde de la télévision, sans toutes les personnes qui sont dans l'ombre, on ne pourrait pas faire d'émission.
1: On n'en serait pas là.
0: Et on les embrasse tous, que ce soit les assistants de production, les réalisateurs, les preneurs de son, les scripts et encore tous les autres.
1: Sans eux, on ne serait nulle part. Déjà avec eux, des fois, on est nulle part. Alors, sans eux. Alors, 5 choses que l'on trouve dans un spa.
3: Un jacuzzi.
0: Oui.
1: Jacuzzi.
3: Un sauna.
0: Oui.
1: Sauna.
3: Des huiles essentielles.
0: Ah non, j'ai pas les huiles.
3: Amman.
0: Oui.
1: Amam.
3: Et une table de massage.
0: Ah non, j'ai pas mis. Zut, j'aurais dû penser.
1: C'est pas mal.
0: C'est pas mal. J'avais mis peignoir et piscine.
1: Piscine.
3: Ah, c'est vrai.
1: Dites, 7 points, c'est très bien parce que opti 4 sur 5 sur le dernier et c'est possible.
0: C'est vrai?
1: Oui,
0: ouais, c'est vrai.
1: Et on est premier, hein, puisqu'on a 7 points là.
0: Allez, on y va, Mathilde.
1: De faire plaisir à son conjoint quand on est piscrosse, donc sans dépenser de l'argent. On vous écoute.
3: Lui faire un câlin.
0: Oui.
1: Un système de câlin.
3: Lui préparer son plat préféré.
0: Oui.
1: Et un petit repas là, et là.
3: Lui écrire un mot d'amour.
0: Oh, j'ai dit poème. Ça va ou pas?
1: C'est
0: Jojo qui valide.
1: Bien
0: poème.
1: Bien sûr.
3: Danser.
0: Ah non, ça j'ai
1: non,
0: pas
1: attendez,
0: dansé.
1: Maintenant.
0: On attend. Parce
1: attendez, il vous reste une proposition et là vous avez 10 points.
0: Attendez, Sylvie.
1: On fait le petit point. Là vous êtes à 10 points. Si vous marquez le dernier, vous prenez la tête, mais il ne vous reste qu'une proposition, donc il faut qu'elle soit bonne.
0: D'où on y va, ma Sylvie.
1: On vous écoute.
3: Alors, un massage.
0: Oui. Trop chouette.
1: Qu'on pouvait mettre aussi dans le spa d'ailleurs.
0: Je suis trop contente.
1: Et vous avez 11 points, Sylvie. On est désolé pour Sophie qui malheureusement perd la tête. Maintenant, Sylvie, vous prenez la tête. C'est la troisième candidate. Il y a encore 4 après. C'est fort probable qu'on vous rappelle en fin d'émission, en tout cas pour le duel final. Si on ne vous rappelle pas, c'est que quelqu'un a fait mieux que vous. À ce moment-là, vous pourrez jouer quand vous voulez. Mais mon petit doigt me dit que c'est bien parti. Merci d'avoir participé.
0: J'avais mis tâche ménagère aussi.
1: Tâche ménagère.
0: Allez lui dire d'habitude votre...
3: Mais j'avais pensé aussi, mais enfin, je me dis bon.
1: Moi, j'avais mis écrire une chanson, mais on peut faire une poésie.
0: Moi, j'avais mis poème.
1: Voilà.
0: Parce que chanson, Martin, il fait ça pour draguer, mais moi, je
1: ne fais pas ça pour draguer.
0: Si, tu fais ça pour draguer.
1: Non, d'ailleurs, la dernière personne à qui j'ai envoyé une chanson, c'était il y a des années. Hein.
0: Mais vous écrivez des chansons.
1: J'avais fait tout un album une fois. Ça, c'était bien quand même.
0: Ouais.
1: 13 chansons.
0: Pour une seule nana?
1: Pour une seule.
0: Vous l'avez épousée ou pas?
1: Non, mais après, j'ai fait croire aux autres que c'était des chansons pour elle, alors que c'était toutes pour la première.
0: Mais oui, mais Martin, ça, faut pas le dire.
1: Mais non, je suis honnête. Maintenant,
0: mais parce que pour les prochaines.
1: Mais je fais des nouvelles maintenant.
3: S'il ne met pas le prénom dedans, ça marche pour tout le monde.
1: Je n'ai pas mis le prénom.
0: Ah oui, en fait, il laisse une pause. En fait, il laisse une pause.
3: Il laisse un blanc.
1: Et puis, ce n'est que de la musique, je ne mets pas de paroles.
0: Hein. Donc tu composes.
1: Je compose.
3: Ah, maintenant, je compose, je n'écris pas.
1: Non, Jordan, je ne fais pas ça. Allez,
0: 11 points, c'est super, je suis trop contente,
1: points,
0: Sylvie.
1: On va voir si quelqu'un va tenter de battre Sylvie. En répondant à cette question, qui est la souris dans le dessin animé qui porte leur nom?
0: Ah, c'est Tom ou Jerry?
1: C'est Tom ou Jerry, la souris?
0: La souris, c'est Tom ou Jerry? Attends, mais moi, c'est le doute...
1: Le chat et la souris, Tom et Jerry. Le chat et la souris, Tom et Jerry.
0: Oui,
1: mais oui. Ben, voilà.
0: Mais oui.
1: Voilà, j'ai déjà donné un bel indice.
0: Oui, il a donné un bel indice.
1: Donc, réponse au 60-03.
0: Et on vous attend, évidemment, pour jouer avec nous.

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3: Et oui, nous sommes avec vous et nous sommes ravis de vous accompagner tout au long de cette semaine sur Vivacité. C'est chouette parce que on a eu un contact avec nos auditeurs mi-juillet, on les retrouve ici début août, puis on les retrouvera encore après fin des vacances.
4: Mais bien sûr.
3: Oui, d'autres aventures. Les amis, nous sommes ensemble jusqu'à 14h pour jouer aux deux fonds la peur et tenter de vous faire gagner un chèque séjour d'une valeur de 300€ valable dans les gîtes ou chambres d'hôtes en Wallonie. Vous allez pouvoir profiter d'un beau week-end entre amis, en famille, en amoureux. Bref, vous allez pouvoir vous faire plaisir. Et c'est pour ça que Valérie a joué avec nous. Bonjour oui. Valérie.
5: Bonjour Fanny, bonjour Martin.
4: Bonjour Valérie, vous venez d'où?
5: De Jean-Blou.
4: 5030 Jean-Blou.
5: Oui, tout à fait.
3: Voilà, ah bah, voilà. Je suis allée pour la première fois de ma vie à Jean-Blou, samedi.
4: Qu'est-ce que tu allais faire à Jean-Blou?
3: J'allais à Namur et j'avais besoin de commander des livres scolaires pour mes filles. Et je me suis arrêtée au magasin Club de Jean-Blou et je suis tombée sur une charmante madame. Voilà, comme ça vous savez tout de même.
4: On sait tout, on sait tout.
3: Mais non, mais c'est vrai, mais c'est très joli Jean-Blou en fait.
4: Mais bien sûr.
3: Bah oui, c'est très beau.
4: Tu l'as dit, pas bien, c'est
3: mais
4: très
3: je
4: joli.
3: Je ne connaissais pas, c'est ça la richesse de notre Wallonie et de notre pays. On peut découvrir plein de beaux coins. Vous êtes assistante administrative, c'est-à-dire Valérie?
5: C'est-à-dire, bah voilà, je suis réceptionniste et assistante administrative dans une société à Nivelles.
3: À Nivelles, ok. Et vous êtes au boulot aujourd'hui ou pas?
5: Ah là, je suis en heure de table.
3: Ah, vous faites bien, vous faites bien, c'est l'heure. Vous allez jouer avec qui?
5: Avec Martin.
3: Très bien,
4: bonne
3: très
4: idée,
3: bien.
4: Ça vale.
3: On rappelle que Martin avait marqué 10 points avec Sophie de Libramont. Avec Mickaël, on avait tenté de le dépasser, ça n'avait pas marché. Mais avec notre Sylvie de Colfontaine, nous avons réussi à marquer 11 points. Valérie, votre challenge du jour avec Martin, c'est de marquer 12 points pour tenter d'être en tête et tenter de remporter les 300€. Je vais donc vous donner vos thèmes. Vous jouez toute seule ou alors vous avez des collègues avec vous?
5: Non, pour le moment, je suis toute seule, mais je vais peut-être appeler des collègues.
3: Bah oui, demander un petit coup de main aux collègues. Vous avez de quoi noter?
5: Oui.
3: Alors, on va vous demander pour le premier thème, et on rappelle que c'est bien Jerry, la souris dans le dessin animé Tom et Jerry. Cinq personnages qui portent une cape ou un chapeau. Cinq personnages qui portent une cape ou un chapeau.
4: Ok, ok, je note aussi.
3: Cinq marques d'eau. Vous voulez plutôt ça comme eau ou ça comme eau?
4: O-E-A-U, pas O-S.
3: Oui, hein. Ah oui, des os. Mais t'as pas de marque d'eau.
4: Non, mais on ne sait jamais.
3: Tu vas pas dire Tibia, Péroné.
4: Quelle marque de fémur, est-ce que c'est ça?
3: Cinq marques d'eau, donc l'eau que l'on boit. Cinq raisons de ne pas aller au travail.
4: Oh non, je ne verrai pas.
3: Oui, alors qu'elles soient bonnes ou mauvaises, on s'en tape. Nous, on veut juste les cinq raisons de ne pas aller au travail.
5: Ok.
3: Donc, 5 raisons de ne pas aller au travail. Valérie, 5 marques d'eau, l'eau que l'on boit. Et 5 personnages qui portent une cape ou un chapeau. Vous avez le temps d'une musique, c'est Donna Lewis qu'on va écouter avec I Love You Always Forever. Forever. Et puis alors après, on vérifiera tout ça, que les collègues de Valérie se présentent directement dans la salle de midi, dans le temps de pause de midi pour aller donner un petit coup de main à notre Valérie. Bonne chance à vous.
5: Merci.

0: Valérie, comment ça a été, Valérie?
1: Je pense que ça a été.
2: Et moi aussi, je pense que ça a été. Mais j'espère qu'on sera connectés, parce que, par exemple, le premier thème, il y en a beaucoup. Hein.
1: Oui.
2: Après aussi, mais j'ai l'impression... Enfin bon, on verra bien.
0: On doit marquer 12 points.
2: On verra bien.
0: Voilà, avec notre Sylvie, on a marqué 11 points, donc on espère marquer 12 pour Valérie de Jeanbloux. Valérie, est-ce que les collègues sont venus ou pas?
1: Alors non, ils sont repartis. Ils étaient en pause, ils sont repartis et les autres ne sont pas encore là, mais c'est pas grave.
0: Bon, c'est pas grave. Tant qu'ils ne nous dérangent pas pendant qu'on donne les bonnes réponses, c'est parfait.
1: Voilà.
0: Ok, bon, c'est parti. Valérie, donnez-nous les 5 personnages qui portent une cape ou un chapeau.
1: Alors, j'ai marqué Zorro.
2: Oui.
0: Bien joué.
1: Le Chaboté.
2: Oui.
0: Il me disait, t'es sûr le Chaboté? Monsieur, monsieur le Chaboté, vous n'allez pas me griffer. J'ai voulu faire un petit tour afin de vous dire bonjour. Non, mais dans la chorégraphie de Chantal Goya, à chaque fois...
2: Oui, je vois très bien, je vois très bien.
0: Le plus... Oh, j'adore. Fan
2: en
0: de
2: fait,
0: Chantal.
2: Ça nous fait déjà 2 points. Hein.
0: 2 points, on y va.
1: Alors, Dracula.
2: Oui.
0: Bien joué.
1: Indiana Jones.
2: Ah. Il n'y a pas de cap. Ah oui, le chapeau, par contre.
0: Le chapeau.
2: C'est vrai, je n'avais pas pensé. Ça, effectivement, bien joué.
1: Et Batman.
2: Oui.
0: Bien, 4 points ici, les amis. Bien
2: et c'est
0: joué.
2: Le Harry Potter que tu m'as obligé à mettre qu'elle n'a pas mis.
1: Ah oui.
0: Mais Harry Potter.
2: Oui, non, tu as raison, tu as raison. Et 4 points, c'est bien. Hein.
0: Et 4 points, c'est bien.
2: 3
0: hein.
2: fois 4, 12, on est premier. Hein.
0: Mais...
2: Et c'est
0: allez.
2: Aussi simple.
0: 5
2: hein.
0: marques d'eau.
2: Et ça, on doit être accord, hein, ça.
1: Alors, Champfontaine.
2: Ta-ta-ta-ta, oui.
1: Spa.
2: Spa.
1: Evian.
2: Evian.
0: Bien joué.
2: Allez, un quatrième pour rester dans la moyenne et je suis content.
1: Littel.
2: Oui.
1: Et Jimmy Labru.
2: Oui.
0: Oh, bien joué. Purée,
2: et
0: vous m'énervez.
2: Tu es sûr que tu vas mettre Bru parce que c'est pétillant? Mais il faut te la plaquer.
0: J'ai
2: aussi.
0: Jamais dit ça comme ça.
2: Si, tu l'as dit comme ça.
0: Et tu m'as dit.
2: Et t'as dit, t'es sûr que c'est. Et puis t'as fait.
0: Je t'ai dit. Tu m'as dit Bru parce que c'est belge. Et je t'ai dit. Bru,
2: c'est belge.
0: C'est belge.
2: Et je t'ai dit oui, Chevron sur la commune de Stoumont, 4987.
0: Voilà. Tu vois, tu refais l'histoire.
2: Allez, ça nous fait 9 points.
0: 9
2: hein.
0: points.
2: Et tu savais quoi? Oh, 3 sur 5, on est premier. Hein.
0: Oh,
2: c'est possible.
0: Non, allez, non, moi
2: mais,
0: je veux gagner.
2: Là, il faut être raccord. Parce que, il faut être raccord parce que. On va voir.
1: Allez.
0: 5 raisons de ne pas aller au travail.
1: Être malade.
2: Oui, ça j'ai. Oh.
1: Un accident.
2: Ça, je ne l'ai pas mis.
0: Non,
2: c'est pas grave, c'est pas grave. C'est un des deux droits à l'erreur.
1: Une urgence familiale.
0: Il n'a pas mis.
2: Il n'a pas mis ça non plus.
1: Un enfant malade, par exemple.
2: Non, non, non, je n'ai pas mis ça. Allez, maintenant, il faut plus se tromper.
1: Allez. Avoir trop bu la veille.
0: Pourtant, c'est il connaît, sais-tu?
1: Ben oui, justement.
0: T'as mis?
2: D'abord, je n'ai jamais utilisé cette excuse-là de toute ma vie.
0: D'ailleurs, non, c'était lui, il jamais... vient avec la gueule de bois.
2: Non, malheureusement, je n'ai pas, c'est ici qu'on perd. J'ai eu peur dans mes réponses qu'effectivement, on soit parti sur
0: d'autres choses. Et le dernier, c'était quoi?
1: Un événement familial, un mariage ou un décès.
2: Décès,
0: mais
2: ça
0: il
2: j'ai
0: avait
2: mis.
0: Décès.
2: Décès, j'ai mis. Hop. Il nous en manque un.
0: Mais vous faites 11 aussi. T'avais
2: en fait,
0: quoi,
2: moi,
0: toi,
2: j'ai mis des choses plus légales. Les congés.
1: Ah, oui.
2: Les récup' et les grèves aussi. Mais en grève, ne viens pas.
0: Ouais.
2: Mais ah oui, et en fait, quand je me suis dit, ah, j'espère qu'elle aura pensé à ça. Et
0: En fait, notre amie Valérie, elle a pensé positive et négative. Genre, gueule de bois, c'est une raison pour laquelle tu vas
1: et puis,
0: pas.
1: Et puis la bru après.
0: Et la bru après, ça c'est tout bru. T'as la gueule de bois, tu bois de la bru.
2: Voilà, c'est ça. Et Valérie, vous savez quoi? On a quand même fait
0: 11 points.
2: 11 points.
0: Mais ce n'est pas suffisant, car avec Sylvie, on en a marqué 11 aussi.
2: Ce qui n'est pas plus, mais les règles font que c'est quand même elle qui gagne.
0: Donc, c'est pas Valérie de Jeanbloux qui est dans la course, c'est toujours Sylvie de Colfontaine. Monsieur, monsieur, Chaboté, n'allez pas me griver.
2: Valérie, je suis vraiment désolé, on était vraiment pas loin. Hein.
1: Non, on était raccord, pourtant.
2: Bon, Valérie, il faudra rejouer hein, pendant que elle termine la chanson du Chaboté. On rejouera Valérie.
0: Non, monsieur. Allez, gros bisous, Valérie. Passez une bonne journée et bon boulot.
1: Merci, merci.
0: Quel animal coasse, mon cher Martin? C'est pas le Chaboté.
2: Non, c'est la grenouille ou le corbeau? La grenouille ou le corbeau qui coasse?
0: Bah oui, mais c'est plus difficile d'avoir dit ça.
2: Oui, mais j'avais envie que ce soit plus difficile.
0: Pourquoi vous voulez piéger nos auditeurs ?
2: On les piège pas.
0: Ouais, c'est plus difficile.
2: Mais on sait quand même bien que le corbeau croasse.
0: Et la grenouille coasse.
2: Oui, donc quel animal coasse, la grenouille ou le corbeau ? Finalement, c'est plus simple que prévu.
0: 60-03.

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3: On fait la paire jusqu'à 14h sur Vivacité. Ce sera comme ça durant toute la semaine avec notre jojo des messages WhatsApp 0470 07 20 23.
4: Cyril qui est content de vous retrouver. Bonjour Martin et Fanny, on est mort de rire pendant 3 heures d'émission. Ah. C'est que du bonheur. Moi, mais j'aime quand même bien aussi les autres. Bon après-midi.
3: Ah, ça c'est Cyril de Teille. Ça, on t'a reconnu Cyril.
5: Il travaille à l'RTBF.
4: Ça s'écrit pas pareil.
5: C'est Cyril Ferro.
4: Ah mais il travaille
3: en France.
5: Mais non, mais parce que ce sera la réponse de la question suivante.
3: Ah oui, c'est ça. Ah bah merci Cyril, on vous fait des gros
5: et
3: bisous.
5: Merci Cyril. Hein.
3: N'hésitez pas, au niveau de la vie sentimentale de Martin, est-ce qu'on a des messages?
4: Non, il y a trop rien.
5: Ah bon, là, manifestement, c'est pas sur ce canal-ci qu'il faut chercher.
3: Mais, ou peut-être que c'est pas la cible, que c'est pas votre cible à vous.
5: Oui, et puis ce n'est pas obsessionnel, quoi. J'ai l'impression que plus toi que moi, on a envie de me trouver quelqu'un.
3: Mais moi, j'ai envie d'être témoin de votre mariage.
5: Et bien sûr, et je te l'avais déjà demandé.
3: Bah oui, mais il a pas offert la bague.
5: Et tu ne veux pas me racheter la bague, l'émeraude qui reste si bien avec sa famille aujourd'hui.
3: La seule fois, il me demande d'être témoin et il n'y a même pas eu le genou à terre.
5: J'ai quand même fini au genou à terre. Hein.
3: Parce que t'étais triste.
5: Parce que j'étais triste.
3: Tu casses l'ambiance. Et par contre, moi, si je me marie un jour, je veux que ce soit toi qui fasses la cérémonie.
5: Ah ben avec plaisir. Et je l'ai déjà fait. Je l'ai fait pour mon ami Pierre Simard.
3: Hein. Eh ben.
5: Je l'ai fait une cérémonie sans un seul verbe.
3: Ah oui, parce que moi, je voudrais des verbes. Hein.
5: Bien sûr.
3: Ah non, j'aimerais bien.
5: Ça va.
3: J'ai pas encore parlé avec la personne. Enfin, j'ai pas eu de demande. J'ai pas de bague.
5: Moi, je veux bien faire mes deux cérémonies témoins. Je veux bien tout faire.
3: Tu veux bien tout faire. Ou non, tu peux pas avoir tous les rôles non plus.
5: C'est déjà de bourreau, là, ça.
3: Oui, mais maître de cérémonie ou témoin, Martin. Tu peux pas être les deux.
5: C'est... Moi, mon frère a fait maître de cérémonie et c'était mon témoin.
3: Mais de tous les mariages?
5: Non, de mon mariage. Je me suis marié, moi. Mon frère a été mon témoin et maître de cérémonie.
3: Ah, oh, c'est incroyable.
5: Voilà, il avait mis un costume, tout ça.
3: Et il se changeait?
5: Il avait fait...
3: Le maître de cérémonie, après, quand il redevenait témoin, il se changeait ou pas?
5: Il avait même commencé le discours en disant... Beaucoup d'entre vous pour se dire pourquoi se marier si vite? J'ai envie de dire pourquoi pas. Il avait dit ça.
3: Ah, c'est incroyable.
5: C'est beau.
3: Ça a duré combien de temps le mariage?
5: 5 minutes.
3: Mais il a toujours les faire part.
5: Non, ça a duré 4 ans.
3: C'est 4 ans. C'est vrai,
5: hein. Que les noces de coton.
3: Oui, hein. Bonjour Inès.
6: Bonjour Inès, c'est inespéré.
7: Bonjour.
3: Inès qui vient de Binge, que faites-vous de beau dans la vie?
5: Binge même, 7130 ou bien Péronne-les-Bâches ou Buvrine?
7: Je suis assistante en pharmacie.
3: Assistante en pharmacie.
5: Assistante en pharmacie.
3: À Binge, demande Martin.
5: Ça répond bien à ma question.
7: J'habite Binge, mais je travaille à Mont-Saint-Aldegonde.
5: Oh. Ah ouais, non, ça c'est différent.
3: Mont-Saint-Aldegonde?
5: C'est même passé sur quelle commune ça, Mont-Saint-Aldegonde?
7: Morlan, oui.
3: Et quand vous devez. 740. Quand on voit du courrier, dit c'est hyper long.
5: Mais tu mets Morlan, oui, hein, 7140 Morlan, oui.
3: Tu mets pas Mont, ça regarde.
5: Non, t'es pas obligé.
7: Non, la pharmacie se trouve à 5 minutes de chez moi, donc tout va bien.
3: Ah, c'est trop bien,
5: c'est
3: ça,
5: bien,
3: Inès.
5: Ça.
3: Et vous êtes au boulot en ce moment?
7: Je rentre à mon heure de table.
3: Ah, très bien. Et vous retournez après cet après-midi?
7: Non, le lundi, je ne travaille jamais l'après-midi.
3: Ah, bah vous faites bien, vous profitez. Et les vacances, vous allez partir?
7: Ben, c'est pas prévu, puisque mon fiston fait du cyclisme à haut niveau, donc...
5: Comment ça, haut niveau? Comment ça,
3: il expliquez-nous.
7: Fait... Ben, il est en catégorie junior, donc on ne peut pas se permettre de vacances, parce qu'il faut un rythme de course, donc...
3: Ah oui, et c'est vrai qu'on a des enfants qui font du sport de manière intensive, c'est vraiment toute la famille qui se met au rythme des compétitions et des entraînements.
5: Remco. Il s'appelle comment?
7: Voilà, peut-être un futur Remco.
3: Ah ben, on le sait, ce qu'on vous souhaite. Il s'appelle comment, votre garçon?
7: Thibaut Aumont.
3: Thibaut Aumont, bah, mon nom à retenir. Hein.
5: Est-ce qu'il est déjà dans... Il y a une équipe sur Binge, il n'est pas dans l'équipe anti?
7: Non, il n'est pas dans l'équipe anti, il est dans l'équipe de Pierre et Sol à Moucron, mais il est champion de Wallonie-Surpice.
5: Bravo à ça. Eh bien, peut-être qu'on va vous permettre de remporter un chèque de 300 euros qui vous permettra de faire un petit week-end dans des gîtes et des chambres de Wallonie.
3: Dans un gîte ou chambre d'hôte en Wallonie, ça permet à Thibaut de continuer à faire ses courses et à s'entraîner.
5: Eh oui.
7: Voilà, j'espère.
3: Ça, ce serait le bon plan. L'animal qui cohabite, c'est bien la grenouille. Inès, avec qui allez-vous jouer?
7: Avec vous, Fanny.
5: Avec Fanny. Écoutez, vous avez de quoi écrire, je vais vous donner vos timbres.
3: Vos timbres. J'aime pas quand tu dis timbre.
5: Mais moi non plus, on nous oblige, hein, c'est dans la convention.
3: Mais non, c'est pas vrai.
5: C'est. Non. Vous avez de quoi écrire?
7: Oui.
5: Voilà, alors je vous donne les thèmes.
3: Il a quel âge votre fils?
7: 16 ans.
3: 16 ans, ok.
5: 5 chanteurs ou chanteuses populaires chez les jeunes, justement, chez nos jeunes.
3: Il écoute Thibaut.
7: Donc chanteurs
5: ou chanteuses, hein, populaires chez les jeunes. 5 animaux à cornes.
7: 5 animaux à cornes. Oui.
5: Et 5 termes liés à l'univers de l'école.
3: Oh,
5: donc, 5 termes liés à l'école.
3: Donc, genre des mots, Martin, des termes qu'on utilise
5: ou qu'on entend à l'école.
3: Le plus souvent à l'école.
7: Des termes qu'on utilise plus souvent à l'école.
5: Oui.
7: Vous aurez un petit peu plus d'explications.
3: Par exemple, si ça avait été des termes liés au bureau, au travail, on dirait aurait dit...
5: Poster ta graffeuse, des trucs comme ça.
4: Ordinateur.
5: Voilà.
3: Ou cafette, et comme ça. Plutôt les gars, non? Des termes liés au boulot. Il y a une cafette à ton boulot, non? Ou alors des thèmes liés à la pharmacie, on aurait dit prescription, médicaments, c'est ça?
5: Oui, voilà, c'est ça.
7: Donc des termes liés à l'école. Je suis un peu
5: perdue. Allez, ce que je vais vous dire, c'est ne mettez pas, par exemple, tout ce qui est dénumérer les cours, ça ne sert à rien.
3: On va pas mettre maths, français.
5: Oui, voilà, c'est vraiment des termes liés à l'école. Quoi. Des mots qui font penser à l'univers scolaire, autrement dit. Voilà, 5 animaux à cornes, 5 termes liés à l'école, 5 chanteurs ou chanteuses populaires chez les jeunes. Vous avez bien noté?
7: Oui.
5: Eh bien, vous avez le temps de la chanson de Teddy Swims, Mr. Know It All, et on compare tout ça après.
3: Allez, on attaque.

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1: 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Vous trouvez pas que mon anglais s'améliore?
2: Oui.
1: Hein, pas mal, hein?
2: Oui, fortement.
1: Ouais. Bon, Martin, on a Inès.
3: Inès?
1: On a joué avec Inès. Oui. On va vérifier. C'était Inès?
4: Plus ou moins, oui.
1: Ouais, c'est chaud, hein?
2: On va voir si c'était plus que moins ou moins que plus. On va écouter ça. Cinq chanteurs ou chanteuses populaires chez les jeunes.
4: Avec Dadju,
1: j'ai...
4: The Weeknd.
2: Comment?
1: The Weeknd, non, j'ai pas The Weeknd.
4: Non. Gims.
1: J'ai Gims, oui.
4: Billie Eilish.
1: Non, j'ai pas Billie Eilish.
4: Jules.
1: Et j'ai Jules. Bien joué.
2: Ouais. Et Cocorico, n'oubliez jamais de partir de nous. Hein.
1: Non, j'avais Angèle et Elena aussi.
4: Ah, j'avais Angèle. Dommage.
1: Bon, on a trois points, c'est bien.
2: Moi, c'est un conseil que je donne aux auditeurs. Hein, comme je suis chauvin, n'oubliez pas que je pars toujours de Belgique. Hein, moi. Alors, mais c'était Fanny.
1: J'ai rien compris de ce qu'il a dit, Jojo.
5: Non, moi non plus.
1: Qu'est-ce qu'il y a, Martin? Tu parlais à qui?
2: Ben je dis,
1: j'ai l'impression que tu parles à quelqu'un dans ta tête.
5: Il a mis plus de Belges, lui.
2: Oui, c'est ça que je veux dire.
1: Toi, tu parles de toi et tu parles.
2: D'office, je ne comprends pas qu'on me mette
1: pas. Oui, mais comme dirait déjà une candidate que nous avons reçue, arrêtez de passer par vous.
2: Non, mais je ne passe pas.
1: Oui. C'est mon cœur.
5: Parce qu'elle a décidé de jouer avec Fanny.
2: Bon, on peut continuer si nous avons déjà 3 points. 5 animaux à grosse corne.
4: Alors, un taureau?
1: Oui. Signe astrologique.
2: Ah oui, ben c'est évidemment.
4: Bélier?
1: Oui.
2: Il y est comme la famille.
4: Mm-hmm. Un éléphant?
1: Ah non, j'ai pas l'éléphant.
2: Ah, c'est plutôt des défenses, hein, un éléphant. Pas vraiment des corps.
1: On peut arrêter d'engueuler nos auditeurs.
2: Non, mais je prie. Tiens, quand même, à restituer la vérité anatomique et biologique.
4: Un cerf.
1: Ah là, il va encore vous engueuler comme
2: ce
1: il m'a engueulé.
2: Ce sont des bois, mais pas des cornes.
1: Je l'avais mis, il m'a engueulé aussi, donc je l'ai retiré.
4: Oh, et un élan?
2: C'est bien l'élan, mais tu ne l'as pas.
1: Non, j'avais le bouc. J'avais le rhinocéros.
4: Ah, je l'avais.
1: Et j'avais le buffle.
2: Parce qu'en plus, corne de bouc, n'est-ce pas une insulte du capitaine Haddock? Corne de bouc.
1: Donc, même si on fait 5 pour les termes liés à l'école, on l'a dans le...
2: Baba, on va dire baba. 5 termes liés à l'école, donc vous voyez qu'il n'avait même pas à se tracasser pour ce thème-là.
1: Voilà, pas toi.
2: Mais non,
5: méchant.
2: Mais on s'est tracassé aussi pour ce thème-là.
1: Mais oui.
2: C'est un tracas.
1: Et je pensais que les animaux à cornes. Enfin, en toute honnêteté, Inès, moi, les animaux à cornes, quand Martin m'a dit le cerf, c'est pas des cornes, c'est des bois, je suis allée voir sur Internet. Et donc, j'en ai noté les 5 qui revenaient. Donc là, sur ce coup-là, je me suis fait aider. Je pensais
2: Moi aussi, j'ai pensé que vous alliez faire ça.
1: Moi, je pensais qu'on allait faire ça.
2: Mais c'est pas grave. Allez, les termes liés à l'école, on va quand même les découvrir parce qu'il me tarde de savoir ce que c'était ce thème.
4: Oui, alors là, bon. Le conseil de classe.
1: Non, j'ai pas le conseil de classe.
4: Non. Les heures de colle.
1: Oui, retenu.
2: Retenu.
4: OK. Les examens.
2: Évidemment, les examens.
4: Les proclamations.
1: Ah bah oui, mais non, j'avais pas. Ces thèmes sont chiants. Jojo, on proscrit ces thèmes.
5: D'accord.
4: Et l'harcèlement scolaire.
2: Ouf.
1: Non, j'avais pas non plus. J'avais la récré, j'avais la sonnerie, j'avais mis le directeur, j'avais mis le bulletin.
4: Non.
1: C'était pas sur ce coup-là, Inès. C'est pas grave.
2: Donc on a fait 6 points. Ce n'est pas grave. Vous pourrez jouer quand vous voulez. J'avoue que c'est vrai que ce thème sur l'école est un
1: franchement,
2: peu
1: c'est
2: farfelu.
1: Pas... Ouais. C'était pas cool ce thème-là, c'est pas grave. Inès, ce sera pour une prochaine fois. Tentez encore votre chance.
2: Vous rejouez
4: avec
2: quand vous.
4: Avec plaisir.
1: On vous fait des gros bisous, Inès.
4: Gros bisous et bon après-midi.
1: Oui, passez une bonne journée. Et gros bisous à Thibaut aussi. Hein.
2: Mais oui, et bonne chance pour ses courses. Hein.
1: Oui, et bonne chance, Thibaut. Continue. Et c'est incroyable ce que tu fais. Hein. 16 ans, être encore à haut niveau, être champion. Moi, j'ai été champion de rien, championne de rien.
2: Moi, ça m'a non plus.
1: Non, on n'a pas été champion. Bon, gros bisous à Inès et Thibaut. Ah oui, attends, Jordan me regarde. Oui, j'ai été Miss Hénau.
5: Donc, c'est un peu championne.
1: J'ai régné sur les territoires durant une année.
2: C'est sûr, t'as été Miss Hénau. Ouais. Est-ce que ça n'a pas été un peu litigieux, cette année?
1: Absolument pas.
2: Ok, c'est vrai.
1: Absolument pas. J'ai représenté le Hénau à Miss Belgique.
2: Tout à fait.
1: Ah, ça!
2: Allez.
1: N'empêche, là, j'aurai des aventures à vous raconter. Ce que je pourrais. La météo est à 58,45. Donc on pourrait raconter des aventures de Martin.
2: Mais est-ce qu'on pose déjà la question? Non, on la posera après, la question de sélection.
1: Comme tu veux. Jojo, tu la veux quand, la question de sélection?
5: Moi, je veux bien les anecdotes.
1: Ah, tu veux les anecdotes?
2: Les anecdotes.
5: Ouais.
1: Les anecdotes. Candidate Miss Belgique. Une fille qui était candidate. Donc nous sommes, tu pars en voyage et tout ça. Elle mange de l'agneau. Et c'est des côtes d'agneau. Et elle me dit, j'avais jamais mangé de l'oiseau.
2: De l'oiseau?
1: Ouais. Je lui dis... mais c'est de l'agneau. Je me dis, elle a peut-être mal entendu. Oiseau, agneau, il y a des lettres qui sont les mêmes. Hein? J'ai jamais mangé de l'oiseau. J'ai dit, mais c'est de l'agneau. Bah quoi? L'agneau, c'est pas un oiseau. C'est une belle anecdote, hein, ça.
2: Elle était première dauphine?
1: Non.
2: Peut-être que le dauphin est un oiseau. Hein.
1: Non, je vous jure, j'ai plein de petites anecdotes comme ça. Je ne sais pas si elle se reconnaîtra, mais on lui fait des bisous. Question de sélection alors, Martin, on peut. C'était une petite anecdote.
2: Allez, qui a succédé à Olivier Mine à la présentation de Fort Boyard? Est-ce que c'est Bruno Guillon ou Cyril Ferraud? On en a parlé tout à l'heure.
1: Voilà. Vous nous envoyez la bonne réponse par SMS au 60-03. Vous tentez votre chance, vous jouez avec nous et peut-être rien que pour vous, un bon d'achat d'une valeur de 300 euros, un chèque séjour pour aller dans un gîte ou une chambre d'hôte en Wallonie. Les prévisions météo, c'est Mélanie Pousseur.
0: Bonjour à toutes et tous. Cet après-midi, la chaleur va s'accentuer. Il fera de 25 à 36 degrés. 25 degrés attendus au littoral, là où il fera le plus respirable. Ailleurs, on attend 34 degrés à Bruxelles, de 32 à 33 degrés sur les hauteurs de notre pays, ou encore 36 degrés à Virton. Pensez évidemment à bien vous hydrater. Côté ciel, le soleil sera toujours présent avec quelques cirrus. Un voile nuageux un peu plus imposant entre la botte du Hainaut et le sud de la province de Liège. À la clé, des orages en fin d'après-midi, début de soirée au sud du Sambre-et-Meuse jusqu'en limite de Bruxelles. Ce soir et cette nuit, la zone orageuse elle va s'évacuer vers 21-22 heures. On retrouvera un temps sec la nuit prochaine et des minima de 18 à 22 degrés.
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1: Vous écoutez RTBF Vivacité les 13h et c'est l'heure de s'informer avec Robin Duculot.
7: Jusqu'à 35 degrés annoncé aujourd'hui, c'est reparti pour une nouvelle vague de chaleur. L'avertissement de l'IRM restera valable au moins 3 jours. Les chiffres officiels montrent que l'on se dirige vers l'été belge le plus chaud de l'histoire. Aux États-Unis, dans pile 100 jours, les électeurs seront appelés aux urnes pour les élections de mi-mandat. Donald Trump rêve de garder le contrôle du Congrès américain, mais les sondages sont au plus bas, l'effet notamment de la guerre en Iran. Enfin, une tradition qui se perd, Jean Blou, connu autrefois comme la cité des couteliers. Or, sur place, des artisans spécialistes du couteau, il n'en reste qu'un et il part à la retraite. Rencontre en fin de journal. Bonjour à toutes et à tous. Avant toute chose, les pompiers sont mobilisés en nombre en ce moment à Bastogne. Ils luttent contre un feu de broussailles qui s'est déclaré près de l'aire d'autoroute de Huitimon ce matin. La E25 est fermée à cette hauteur pour permettre l'intervention. Selon nos dernières informations, le feu vient tout juste d'être fixé. Avec cette météo, le risque d'incendie est évidemment au plus haut. La Belgique est à nouveau presque toute orange sur la carte de l'Institut Royal de Météorologie. Avertissement pour une nouvelle vague de chaleur en ce début du mois d'août. Il faut dire que l'on sort à peine de l'un des mois de juillet les plus secs et chauds jamais enregistrés en Belgique en près de 200 ans. C'est confirmé par les chiffres mensuels de l'Institut Royal de Météo. Jean-Christophe Willems, avant même la chaleur, ce qui frappe, c'est la sécheresse.
8: 10,6 petits millimètres de précipitation enregistrés à Uccle, c'est 7 fois moins que la moyenne en juillet. Sur les 30 dernières années, seul juillet 2022 a été encore plus sec. Et ces quelques petites gouttes de pluie se sont réparties sur seulement 3 jours, alors qu'il pleut normalement 14 jours en juillet. Et ça, 3 jours avec un peu de pluie, c'est le record absolu depuis 1833 et le début des relevés météo.
7: Sec donc, mais aussi ensoleillé et chaud.
8: Depuis les premières mesures d'ensoleillement en 1887, ce mois de juillet se classe comme le quatrième avec près de 308 heures de soleil, la normale étant de 203 heures. Quatrième position également concernant les températures moyennes, de 20,9 degrés. Mais il faut surtout noter qu'il a fait au moins 20 degrés tous les jours en juillet. Et ce n'est que la deuxième fois que ça se produit. Et selon l'IRM, à moins qu'il ne fasse très froid à la fin fin du mois d'août, ce qui est peu probable, eh bien l'été 2026 sera probablement le plus chaud jamais enregistré en Belgique.
7: Merci Jean-Christophe Williams pour ces explications. Pas facile de travailler au champ dans ces conditions. Et pourtant, les récoltes des premières pommes de terre de la saison sont bien lancées. Il s'agit des variétés hâtives destinées au marché du frais et être consommées au plus vite. Mais avec des sols particulièrement secs et durs, l'arrachage se montre bien difficile. Écoutez le témoignage d'Olivier Lemaire. Il est agriculteur bio en province de Liège.
9: Avec la sécheresse, on est obligé d'arroser la veille, un ou deux passages pour que la pomme de terre soit récoltée dans les meilleures conditions et qu'elle ait le moins de coûts possible. Si la terre est dure, dans la machine, ça rentre moins bien, donc il y a plus de coûts. Il y a des risques que la pomme de terre se conserve moins bien.
10: Satisfait du rendement, de la qualité ?
9: Relative, on est satisfait de la qualité parce que, et du rendement parce qu'ils ont bénéficié de la pluie du début du printemps. Tandis que sur les futures pommes de terre de conservation, ça, le secteur, on a un peu des craintes quant au rendement.
7: Cet agriculteur était au micro de Marc Mellon. 420 jeunes hommes et 80 jeunes femmes participeront dès septembre à la première édition du service militaire volontaire destiné aux jeunes qui sortent de réto. Un projet porté par le ministre de la Défense Théo Franken. Son cabinet avait envoyé près de 150 000 courriers pour inciter les jeunes. 3 000 s'étaient montrés intéressés. Les candidats retenus ont reçu la nouvelle la semaine dernière. Vous êtes à la retraite ou vous le serez bientôt. Ce changement pourrait vous intéresser. Le numéro spécial pension change. Il faudra désormais composer le 02 225 17 65 pour contacter ce service au lieu de simplement composer le 17 65. Alors pour commencer, Alice Devilliers, expliquez-nous à quoi ça sert, à qui s'adresse ce service.
0: À toutes les personnes qui ont des questions sur leur pension. Si vous ne comprenez pas un élément de votre dossier, c'est ce numéro qu'il faut appeler et c'est aussi ce numéro qu'il faut composer pour prendre rendez-vous avec le service fédéral. Pension, il est impossible de le faire sur Internet. Une volonté du service pension qui considère que de nombreuses réponses peuvent être apportées par téléphone.
7: Mais alors pourquoi ce changement de numéro de téléphone ?
0: Par souci d'économie, le 1765 était un numéro gratuit. Qui dit gratuit pour le citoyen, dit payant pour le service fédéral pension plus d'un million d'euros par an. De l'argent facilement économisé en passant à un numéro classique, le 02 225 17 65. Appeler ce numéro reste évidemment gratuit pour la plupart d'entre nous. Les appels vers les numéros fixes sont souvent compris dans nos abonnements téléphoniques.
7: Merci Alice pour ces explications. On vous rappelle donc une dernière fois ce numéro, c'est donc le 02 225 17 65. Il est accessible du lundi au vendredi de 8h30 à midi. Aux États-Unis, nous sommes à 100 jours des élections de mi-mandat, un rendez-vous électoral au cours duquel la Chambre des représentants, 435 élus, est entièrement renouvelée. Un tiers des sièges du Sénat sont aussi remis en jeu. C'est donc une échéance qui peut signifier un changement important dans la conduite du pays. Et c'est ce que prédisent de nombreux sondages qui sont organisés et publiés en ce moment. Ils sont globalement très mauvais pour l'administration Trump, le président dont la popularité atteint même le niveau le plus bas jamais enregistré, Pascal Bustamante.
11: Et oui, pour les sondeurs de l'université Quinnipiac, seuls 32% des participants au sondage approuvent la manière dont l'équipe Trump accomplit son travail. 58% désapprouvent et 10% sont sans opinion. C'est le niveau le plus bas atteint par Donald Trump au cours de ses deux mandats, le même résultat atteint lors de l'attaque du Capitole le 6 janvier 2021. La chaîne d'information CNN a également publié un sondage, 34% d'approbation du président de ce côté. David Chalian, le directeur du service politique de la chaîne, livre son explication de ces mauvais résultats.
12: Les grands sujets d'actualité, l'économie, l'inflation, le prix de l'essence et la guerre en Iran. Sur ces sujets, sa gestion de la guerre en Iran, du prix de l'essence et de l'inflation, son taux d'approbation n'atteint même pas 30%. Ce taux d'approbation global, ce plus bas historique de 34%, est en réalité inférieur de 8 points à celui de Donald Trump lui-même il y a 8 ans, à l'approche des élections de mi-mandat de son premier mandat, lorsque son parti a perdu le contrôle du Congrès.
11: De bien mauvaises perspectives pour le locataire de la Maison-Blanche et toute son équipe, perspectives qui se verront confirmées ou infirmées dans les urnes.
7: Le scrutin se tiendra le 3 novembre prochain dans les 50 États américains. En France, la justice a rejeté aujourd'hui le recours intenté par Xenia Fedorova contre son expulsion du territoire français et le gel de ses avoirs. La chroniqueuse proche du Kremlin est, selon la décision du gouvernement, un relais des campagnes de désinformation pilotées par les autorités russes en vue, je cite toujours, de déstabiliser l'ordre public. Suite à cette décision du tribunal administratif de Paris, Xenia Fedorova reste assise assigné à résidence en attendant que son expulsion soit effective. Un mode de sport de cyclisme, le Tour de France Femmes arrive sur le territoire français aujourd'hui après les deux premières étapes en Suisse. Le départ c'était à Genève, l'arrivée ce sera à Poligny dans le Jura, un parcours idéal pour les échappées. Lorena Wiebes est toujours en jaune, la sprinteuse néerlandaise a gagné les deux premières étapes. Et puis toujours en cyclisme chez les hommes, c'est la fin du suspense. Tadej Pogacar participera bien au Tour d'Espagne à la fin du mois. Son équipe UAE l'a annoncé ce matin. La Vuelta est le seul grand tour qui manque au palmarès de l'ogre slovène. Pour terminer ce journal, on prend la direction de Gembloux. Gembloux, connu comme la cité des couteliers, un surnom bientôt désuet. En effet, la tradition est en train de disparaître. Le dernier artisan en activité va prendre sa retraite à la fin de l'année sans avoir pu trouver de repreneur. La concurrence internationale rend le marché peu attractif. C'est donc le dernier chapitre d'une histoire de plus d'un siècle pour la coutellerie de Pireux. Perrine Hubinon s'y est rendue.
13: Bonjour, monsieur, dame.
14: Dans cet atelier, le savoir-faire se transmet de génération en génération. L'art de la coutellerie, Marc Dupireux l'exerce depuis plus de 40 ans.
13: Je suis la quatrième génération de coutelier dans la famille, donc il y a plus de 100 ans de tradition. Maintenant, on ne sait pas ce que faisait mon arrière-grand-père avant la Première Guerre. Donc il y a peut-être encore plus.
14: Mais aujourd'hui, Gembloux, la cité des couteliers, perd son dernier artisan. Marc Dupireux prend sa retraite, heureux de son parcours, mais aussi découragé par la concurrence en ligne.
13: On a toujours voulu vendre des articles de qualité de bonnes marques reconnues. Mais à côté de ça, on voit des copies, ce que je qualifie du miracle chinois. Si vous vendiez des ciseaux de toit étage pour chien entre 50 et 200 euros à l'époque, maintenant, des gens qui ont aiguisé des ciseaux neufs qui ne coupent pas, et je suis cher en demandant 10 euros parce qu'ils les ont achetés à 9,90.
14: Dans ce contexte, le coutelier n'a trouvé aucun repreneur, à la grande déception de la clientèle.
15: On essaye d'acheter le moins possible via Internet et d'essayer de trouver des commerces qui font encore ce type d'artisanat, réparation. Et je trouve ça vraiment dommage de perdre ce savoir-faire qui est quand même unique, surtout pour Gembloux.
14: Mais qu'il se rassure, depuis chez lui, Marc Dupireux continuera l'aiguisage pour professionnels et la restauration de couteaux d'orfèvrerie.
13: Une bonne journée, monsieur. Merci.
7: L'art de la coutellerie qui disparaît donc doucement chez nous, les artisans encore en activité en Belgique, se compte sur les doigts de la main. Voilà pour l'actu. Belle journée avec nous.
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1: Et on file sur la route, Caroline Martin, avec des incidents à signaler.
17: Oui, alors, notamment, évidemment, le rappel, vous en parliez il y a quelques minutes, de cet incendie sur l'E25 à hauteur de Longchamp, dans le sens vers Luxembourg, au niveau de l'aire de Bastogne, pour être tout à fait précis, ce feu de végétation. Aux dernières nouvelles, le feu serait fixé, mais la déviation reste en place pour l'instant via la sortie 52, Mabonpré ou Falise. Ensuite, vous devez reprendre la Nationale 30. Il y a également un véhicule en feu sur le ring de Bruxelles à hauteur de Léonard, c'est en bande de gauche vers Waterloo. Un véhicule en panne sur le ring à hauteur des quatre bras de Tervuren vers Waterloo également. Une bande de circulation est obstruée. Et puis un accident sur le 42 à Fernelmont, c'est en bande de droite en direction de Mons.
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1: Le beau vélo de Ravel partira de Fleurus ce week-end. Retour donc dans le Hainaut ce samedi pour la sixième étape du beau vélo avec Marie-Pierre Moulignot qui a toujours une longueur d'avance et qui crapahute déjà sur les chemins de traverse entre Charleroi et Namur.
18: Bonjour à toutes, bonjour à tous. Dans quelques jours, l'étape du beau vélo de Ravel va se poser à Fleurus. Fleurus, magnifique contrée pour faire du vélo. On y rencontre évidemment Bernard Tirsiot, écrivain, maître verrier. Bonjour Bernard.
19: Bonjour Adrien.
18: Bon Bernard, ici on se trouve à l'abbaye de Soleilmont, l'ancienne abbaye de Soleilmont.
19: L'ancienne abbaye de Soleilmont.
18: C'est un des lieux phares évidemment de la région.
19: Ah oui, oui, bien sûr, qui touche au bois de Soleilmont. Et le bois de Soleilmont, c'était Martin Roux au départ, mm-hmm. Parce qu'on a mangé les arbres pour construire Martin Roux. On a mangé d'autres arbres pour construire l'abbaye. Oui.
18: Voilà, l'abbaye ici, qu'on peut visiter, hein, avec une école de cirque à l'intérieur.
19: Maintenant, il y a une école de cirque. Tout au début, il y a eu, des gens qui célébraient le dieu soleil. Ouais. Avant de mettre des cisterciennes, oui.
18: On aura l'occasion aussi de découvrir Martin Roux. Vous en avez un tout petit peu parlé déjà. Expliquez-nous.
19: Ça fait 50 ans que je reconstruis ce lieu, que j'essaye d'en faire quelque chose de beau.
18: Ce lieu où vous êtes né ?
19: Je suis né là-bas, je risque de mourir là-bas. Et puis alors, j'ai construit là-bas une maison insolite avec un ami architecte. Et c'est cette maison insolite que vous aurez
18: l'occasion de découvrir. Et puis, un dernier point qui vous tenait très à cœur aussi, c'est un endroit dans les bois, un endroit un peu spirituel, un endroit de recueillement.
19: C'est ça. C'est les arbres du souvenir. Mm-hmm. C'est un endroit où les gens qui ont perdu un être cher viennent...
18: Viennent déposer des
19: petits objets, des... Voilà, et c'est un endroit où on se promène, c'est un endroit où on médite, c'est un endroit où on se rappelle les êtres chers.
18: Merci beaucoup Bernard Tirsiot pour ce partage, tous ces coups de cœur de votre région natale, hein, puisqu'on le rappelle, vous êtes né ici, sur le territoire de Fleurus. Eh bien, je vous souhaite d'ores et déjà une excellente balade avec toute l'équipe du Beau Vélo de Ravel. On se retrouve samedi à samedi, les amis.
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0: Et vous avez bien entendu, c'était pas Marie-Pierre Moulinot, mais bien Adrien.
2: Oui, hein.
0: Ah ben
2: en
0: oui.
2: Tout cas, ils ont fort la même voix, j'ai trouvé.
0: C'est le même.
2: Moi, je les confonds toujours.
0: Mais moi aussi, très souvent. Question de sélection, Martin, qu'on doit poser pour les auditeurs.
2: Bien
0: pour
2: sûr.
0: Pour qu'ils participent et qu'ils tentent de remporter un bon d'achat.
2: On l'avait déjà posé avant l'heure, hein, on va la reposer maintenant. Qui a succédé Olivier Mine, que je connais fort bien, puisque j'avais participé à Fort Boyard et toi aussi la même année. Ouais. Ben, ce n'est pas Bruno Guillon, ou alors est-ce que c'est Cyril Ferrou?
0: Vous nous envoyez la bonne réponse par SMS au 6003. Cyril Ferrou a succédé à Olivier Mine, ou c'est Bruno Guillon qui a succédé à Olivier Mine pour la présentation de Fort Boyard? Vous nous envoyez la bonne réponse par SMS au 6003.
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0: arbre citoyen. C'était Yannick Noah sur Vivacité.
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0: c'est nous autres deux jusqu'à vendredi pour tenter de vous offrir un bon chèque séjour de 300€, voilà, dans un gîte ou une chambre d'hôte en Wallonie. Martin, on accueille notre sixième candidat du jour, c'est Gérald. Bonjour Gérald.

0: jusqu'à vendredi pour tenter de vous offrir un bon chèque séjour de 300 €, voilà, dans un gîte ou une chambre d'hôte en Wallonie. Martin, on accueille notre sixième candidat du jour, c'est Gérald. Bonjour Gérald.
1: Bonjour.
2: Vous venez d'où Gérald?
1: Marchin.
2: 4570.
1: C'est bien ça.
2: Parfait, ah, c'est bien.
0: Vous faites quoi de beau dans la vie?
1: Je suis employé à la Fédération Wallonie-Bruxelles en tant qu'agent de prévention.
0: Ok, très bien. Et vous êtes au boulot en ce moment?
1: Ah, je suis en congé.
0: Ah, vous faites bien. Pendant combien de temps les congés?
1: Il me reste encore 3 semaines.
0: Ah, bien.
2: Et là, c'est des bons petits congés, ça.
1: Ouais, on se fait plaisir.
0: Ouais, vous allez partir?
1: Non, pas cette année. C'est rien de prévu pour le moment.
0: Oh, bah écoutez, ouais, pourquoi pas un petit séjour, hein. Ah, bah oui, en Wallonie.
1: Mais pourquoi pas.
0: Gérald, vous avez des enfants?
1: 3.
0: 3, ah, garçon ou fille?
1: Les deux.
0: Les deux, ah, trop chouette. Et ils ont de quel âge à quel âge?
1: 8, 12, 16.
0: Ah bah voilà, donc on est dans la préadolescence et l'adolescence.
1: Ouais.
2: Ouais. On sent toute la motivation.
0: Donc on suppose que Gérald entend régulièrement le mot flemme.
2: Voilà.
1: Ouais, exactement. Ouais.
0: Genre le mot flemme. Est-ce que vos enfants vous appellent parfois frère?
1: Frère, ouais.
2: Ils disent genre à toutes les phrases.
0: Genre, ou alors parfois c'est
1: genre,
0: ouais, frère. Ou alors un truc que j'ai découvert. Le ta gueule, qui est normalement est un gros mot, devient une ponctuation qui veut dire snan. Vous voyez ce que je veux dire?
2: Non.
1: Ah, donc, bah, pas... non, c'est que.
0: Le...
1: Ils sont pas encore adeptes, là.
0: Non, mais il y a. Alors, chez moi non plus, mais j'ai entendu des copines de mes filles dire et j'étais choquée. Donc, tu parles, ah, tu sais pas quoi, Martin, je l'ai vu avec une nana. Hein? Ta gueule, non.
2: Genre, c'est vrai?
0: Je te jure.
2: Oui. Il y en a qui font ça.
0: Il y en a qui font ça.
2: Ta gueule.
0: Oui, des trucs comme ça. 0470 07 20 23, si c'est la même chose pour vous à la maison. C'est notre numéro de WhatsApp.
2: Je vais le dire tout le temps, moi, ça, maintenant. C'est super expression.
0: Je te le jure. Et alors, le frère, moi, je lui ai dit, frère, arrête. Et moi, parfois, je dis, mais tu n'as pas de frère.
2: C'est vrai?
0: Ben oui, c'est des expressions. Le mot flemme aussi. Alors, il y a plein de noms. Hein. Vous savez qu'un jour, on m'a traité, mais je l'ai déjà dit, de lacostéenne.
2: Lacostéenne?
0: Oui, c'est des copains de ma fille qui ont dit, ouais, la mère à capu. Déjà, j'ai envie de dire, on ne dit pas la mère à capu.
2: Oui. Okay.
0: La mère à capu, elle est trop lacostéenne.
2: Et ça veut dire quoi, lacostéenne?
0: Lacostéenne, ça veut dire, parce que ce jour-là, j'avais un truc au-dessus, une veste Adidas, on va dire. Et alors, il disait, ouais, elle est trop la rue, quoi.
2: Trop la rue?
0: Ouais.
2: Ah, je pensais que ça avait un rapport avec la marque Lacoste.
0: Ouais, mais si, c'est Lacostéenne, elle porte des... Enfin...
2: Porte des trucs Lacoste.
0: Ouais. Dingue, hein.
2: Ta gueule.
1: Ouais.
2: Et
0: J'ai voulu... tu l'as pas mis.
2: Ça avait un double sens.
0: Mais vous nous le dites, je vous jure, ou s'il y a d'autres mots, ou t'es trop une PNJ, quoi. Ah non, j'étais trop PNJ. J'ai quoi?
2: Oh.
0: PNJ, personne non jouable. Ça, ils le disent aussi?
2: Ouais, c'est satisfaisant.
1: C'est dans le vocabulaire. Ça,
0: ouais, PNJ.
2: Trop satisfaisant.
0: Trop satisfaisant, non, ça, ils disent pas.
2: Mais c'est, hein?
0: Trop satisfaisant.
2: C'est.
0: Ah ouais?
2: Tout le temps, ça, j'entends ça.
0: Trop satisfaisant.
2: C'est marrant parce que ça ne veut pas dire ça, satisfaisant. Ils disent ça pour dire trop bien, tu vois?
0: Ah ouais, c'est bizarre, hein?
2: Alors que c'est juste passable, tu vois? Quand t'as une satis à l'unif, ça veut dire que tu passes tout juste.
0: Ah ouais.
2: Tu vois?
0: Oui, mais c'est rigolo. Moi, je trouve ça amusant quand même, Gérald. Parfois on est un petit peu en colère, mais c'est amusant, l'adolescence.
2: Non, je vois Ben Gérald, on a vraiment... on en a ras la casquette. D'ailleurs, s'il gagne les 300 €, c'est pour aller tout seul, hein.
1: Ça, c'est sûr, ça. Avec madame et on oubliera les enfants.
2: Allez, hop dans la forêt.
0: Les enfants seront des PNJ, des personnes non jouables.
2: Et faites attention qu'il n'ait pas de cailloux. Hein. Allez, hop.
0: Bon, Gérald, avec qui allez-vous jouer?
1: Avec Martin.
2: Et voilà. Je savais bien que j'avais des atomes crochus avec Gérald.
0: Oh, alors, j'adore.
2: Alors, elle va vous donner vos thèmes.
0: Oui. Vous êtes tout seul à jouer ou alors il y a les ados qui vont aider?
1: Non. Si je veux gagner, je crois que je dois jouer seul.
0: Ah ouais, ok, c'est la règle. Bon, Gérald, vous avez de quoi noter?
1: Oui, sans problème.
0: Allez, c'est parti. 5 manières de se détendre après le travail. Donc, 5 manières de se détendre après le travail. 5 types de logements dans lesquels passer des vacances. 5 types de logements dans lesquels passer des vacances.
1: Ouais.

0: Donc, 5 types de logements dans lesquels passer de vacances et 5 reproches que l'on peut faire à sa belle-mère. 5 reproches que nous pouvons faire à notre belle-mère.
1: Ouais.
0: Vos rapports sont communs avec la vôtre ?
1: Oh, très bien, moi.
0: Ah bah, donc
1: très,
0: voilà. Très bien. Donc, on s'imagine les reproches. Si... Oui, mais c'est parce qu'elle écoute. Non, c'est parce qu'elle va garder les enfants s'ils gagnent le séjour. C'est pour ça, en fait.
1: Oui, c'est ça. Mais non, non, je ne veux vraiment pas me plaindre. C'est très bien.
0: Donc, 5 reproches que l'on peut faire à sa belle-mère, 5 types de logements dans lesquels passer des vacances et 5 manières de se détendre après le travail. Bonne chance, merci. Gérald. Martin s'y met et vous serez au taquet.
1: Ça va.

0: Dans ton téléphone, c'était Lynn sur Vivacité. Allez les amis, on va tout de suite vérifier.
1: On va vérifier
0: les réponses
1: Gérald.
0: De Gérald.
1: Ce n'est Gérald pas si Marche. Simple celle-ci, hein, mais je me suis appliqué. Hein.
0: Vous êtes là Gérald?
2: Oui, je suis là.
0: Ah, bon, allez,
1: Gérald, on va essayer.
0: Musique de suspense.
1: Bon, on doit aller chercher 12 points, hein. La barre est haute, mais il y a moyen.
0: Parce qu'avec notre Sylvie, on a marqué 11 points. 5 manières de se détendre après le travail, Gérald.
2: Le sport.
1: Oui.
2: Faire du sport.
0: Ouais.
2: Après le sport, prendre l'apéro.
1: Eh bien, évidemment.
0: Ouais.
1: Même avant, hein, moi, ça. Pendant.
2: Écouter de la musique.
1: J'aurais dû, mais je n'ai pas mis.
0: Non.
2: Prendre un bain ou. Enfin, un truc de style, quoi.
0: Prendre un bain, une.
1: Ah, oui, non, je n'ai pas mis non plus. Aïe, aïe, aïe, c'est dommage. C'est pas grave, il y a moyen de faire 3.
2: Et lire un livre.
1: Ha. Non. Non, moi, j'ai mis regarder la TV, tout simplement. Manger et faire une sieste, hein, parce que moi c'est ce que je fais chaque fois quand je rentre.
2: Ah ouais.
1: Mais c'est parce que ça, si ça c'est pas de la détente.
0: Ouais.
1: Mais bon, 2 points, c'est pas grave, il y a
0: on
1: quand même
0: continue.
1: Toujours moyen.
0: Malheureusement, il faut faire un sans faute dans les deux catégories pour tenter d'être toujours en course.
1: Même celle-ci, ouais, celle-ci, je dis qu'il y a moyen.
2: Ça se joue. Un gîte.
1: Oui.
0: Oui, bien joué.
2: Un hôtel.
1: Oui.
0: Bien joué.
2: Un camping.
1: Oui.
0: Bien joué.
2: Une auberge de jeunesse.
1: Oh, c'est non, ma compère. Oh là là, j'ai cru qu'on allait faire 5.
0: Et c'est quoi, 5e?
2: Et un hébergement insolite.
1: Ah oui, moi j'ai mis une villa et un appartement, tout simplement. Donc j'avais mis hôtel, camping, gîte, villa et appartement. On fait 5 points, ce qui n'est pas mauvais en soi, mais malheureusement ça ne suffira pas, on fera maximum.
0: Allez,
1: 10.
0: On y va pour les reproches que l'on peut faire à sa belle-mère.
2: Une visite imprévue.
1: Oui.
2: Des remarques sur le couple.
0: T'avais pas donné son avis?
1: Si,
0: donné
1: si,
0: donné son avis, ouais.
1: Oui.
2: Un commentaire sur le mode de vie de la famille.
1: Bah, c'est oui, un petit peu, c'est un ça, petit peu ouais. celui que je viens de mettre. Oui, non, ça non, alors non.
2: Critiquer un comportement.
0: Non, t'étais parti sur deux, oui.
2: Ou une reproche affective.
0: Non, ça t'avait pas. T'avais quoi, toi, Martin?
1: Moi, j'ai mis râler, tout simplement. Parce qu'on, râler, quoi.
0: Ouais.
1: Téléphoner tout le temps. Et aussi, l'inverse, ne pas être présent pour les enfants, par exemple. Oh non, je ne veux pas les garder.
0: Ouais. Bon, malheureusement, ça fait 7 points, c'est pas suffisant.
1: 7 points, c'est pas suffisant pour aujourd'hui, hein, ça l'a déjà
0: été. C'est pas mal, mais oui.
1: Mais dans l'absolu, ça n'aura pas suffi, Gérald.
0: Non, parce qu'il fallait faire 12 points.
2: C'était super sympa de jouer avec vous.
1: Avec grand plaisir, Gérald.
2: Et
1: vous pouvez rejouer quand vous voulez, de toute façon. Hein.
2: C'est un problème.
0: Bon, vous faites des gros bisous, Gérald. Passez une bonne journée. Gros bisous à tous vos enfants. Gros bisous à Gérald.
2: Au revoir.
0: Nouvelle question de sélection, Martin.
1: Quelle marque fabrique les célèbres petites briques à emboîter? Est-ce que c'est nouveau, c'est Mattel? Ou bien est-ce que c'est les Lego?
0: Ah bah oui, non, Mattel, c'est pas ça. Mattel sont les Barbie.
1: C'est nouveau, c'est Mattel?
0: Ah, c'est ça le slogan?
1: C'était le slogan, c'est nouveau, c'est Mattel.
0: Ah, je me souviens pas de ça.
1: Pour dire que tout ce qui était nouveau, c'était Mattel.
0: Ah, c'est ça. Quelle marque fabrique les célèbres petites briques à emboîter? Lego, Mattel, au 60-03.
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0: Simon Chevalier avec son titre à vivre, c'est le gagnant de The Voice. Comment ça va, Martin?
1: Mais moi, ça va.
0: Ça va. On peut accueillir Janou.
1: Janou?
2: Oui.
0: C'est comme ça qu'on vous appelle?
2: C'est mon petit nom.
0: Et votre vrai nom, c'est quoi, Janou?
2: C'est Marie-Jeanne.
0: Voilà.
1: Moi, je la connais mieux sous le nom de Janou.
0: Janou, vous venez d'où?
2: De Holm.
1: Holm, oh là là, trop postal
2: plus
1: difficile.
2: Plus précisément, c'est à
1: oui, très bien. C'est tout près de chez moi, je passe souvent près de Ouégimont. Ouais. Et c'est 4877.
2: Mais c'est ça, oui.
1: Oui, il est dur.
0: Oh. Janou, vous faites quoi de beau aujourd'hui?
2: Je suis en train d'écosser les petits pois.
0: Ah, ce sera au menu du soir?
2: Oui.
0: Et ce sera quoi le menu complet? Petits pois avec quoi?
2: Oh, saucisse et pommes de terre.
1: Oh, je viens, moi. Vers quel temps que je revienne, que je fasse quoi?
2: Et de la soupe
1: au poireau,
2: du jardin.
1: Oh, j'aime bien ça. Moi aussi, j'aime faire des trucs du jardin. Mais Holm, c'est un très beau village. Tu sais qui pourrait participer à mon plus beau village?
0: Ah oui, c'est vrai?
1: Oui, mais c'est vraiment...
2: Il fait partie des plus beaux villages de Wallonie.
0: Oui, il fait partie.
2: Il a déjà participé aussi.
0: Oui, oui.
1: Il a déjà participé?
2: Oui. Je pense que c'était avec Cody.
0: Ah oui, c'est ça.
1: C'était Holm, Cody, qui faisait. Je me demande si c'était pas Soiron.
2: Mmh.
1: C'est plus, parce que c'est tout près aussi. Et il y avait Clermont aussi, ça c'était génial.
0: Oui, oui, oui.
2: Ça c'est un peu plus de l'autre côté
1: d'Hervé. Hein. Ouais. Et maintenant il faut faire Hervé, à un moment donné il va bien falloir faire Hervé.
0: Ce serait bien, ouais. Oui, sauf que cette année il n'y est pas.
1: Hervé n'est pas là. On n'est pas là pour
0: Jeanne,
1: Paris.
0: Jeanne, vous savez déjà avec qui vous allez jouer?
2: Ah bien sûr.
0: Avec Martin?
2: Solidarité du plateau, Martin.
0: Ah, allez. Plateau. Alors Jeanne, on va vous donner les thèmes. Vous avez de quoi noter?
2: Oui.
0: Vous jouez toute seule ou il y a quelqu'un pour vous aider?
2: Non, je suis vraiment toute seule.
0: C'est parfait, comme ça vous pouvez vous concentrer. Nous recherchons, Janou, 5 villes flamandes.
2: Oui.
0: 5 villes flamandes. 5 aliments qui sentent fort.
2: Oui.
1: Donc toi, t'as encore été faire ça à manger.
0: 5 aliments qui sentent fort.
2: Oui.
0: Et nous recherchons aussi 5 duos mythiques, mais donc des duos mythiques qui ont réellement existé, donc inutile de nous mettre Tintin et Milou ou Tom et Jerry.
2: Oui.
0: C'est 5 duos mythiques
1: dans tous les domaines,
0: cinéma, humour, musique, tout ce que vous voulez.
1: Donc 5 duos mythiques réels,
0: 5 aliments qui sentent fort et 5 villes flamandes.
2: Ok, on va travailler à ça.
0: Allez, Janou, on a le temps de Jean-Jacques Goldman avec Au bout de mes rêves sur Vivacité. 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

0: bout de mes rêves. C'était Jean-Jacques Goldman sur Vivacité.
1: Bon, on va déjà essayer d'aller au bout de l'émission.
0: Au bout de l'émission. Et on peut accueillir notre Sylvie qui est là. Ça va, Sylvie ?
2: Oui, très bien.
0: Toujours à Colfontaine, Sylvie. Vous n'avez pas déménagé depuis tout à l'heure ?
2: Non, ça aurait été rapide.
0: Oui,
1: bah, ça s'est vraiment fait sur une demi-heure. Si tu...
0: Bon, Sylvie, on a marqué 11 points toutes les deux tout à l'heure. Martin va jouer dans un instant avec Janou. Janou et Martin doivent marquer 12 points.
1: Oui. Vous avez mis la barre haut, je vous le dis tout de suite. Hein. Mais bon, moi, je pense que Janou peut le faire.
2: On a bien joué, mais je souhaite quand même... une bonne chance à Janou.
0: Eh ben, allez, c'est super, Sylvie.
1: Merci, Sylvie. Janou, vous êtes là ?
3: Oui, je suis là.
1: Vous êtes prête ? Vous avez rempli vos 15 propositions ?
0: On va essayer.
1: Bon, les villes flamandes, ça
0: allez, on y va pour les villes flamandes, Janou. On en attend 5.
3: Gand.
1: Oui.
0: Oui, hein.
3: Bruges.
1: Oui.
0: Oui, hein.
3: Tirlemont.
1: Ah oui, non, je n'ai pas été mettre sur le mot, moi. Je n'ai pas pensé au sucre.
0: Allez, une quatrième.
3: Tongres.
1: Ah, vous avez mis près de chez nous. Non, je n'ai pas mis non plus, malheureusement.
3: Hasselt.
1: Oh là là, vous avez mis tout, oui, Hasselt, j'ai mis. Mais vous avez mis tout mis près de chez nous. Hein. J'avais aussi mis Anvers, hein, tout simplement, et Ostende.
3: Ah ouais, oui.
1: Oui,
3: moi j'ai mis Blankenberg, mais...
1: Ah oui.
0: Trois points pour le premier. C'est encore possible. 5 aliments qui sentent fort.
3: Le fromage.
1: Oui, bien sûr.
3: Est-ce que je dois préciser ou pas ici ?
1: Non, fromage, c'est bien, je l'ai mis aussi.
3: Le chou.
1: Le chou, évidemment, je l'ai.
3: L'ail.
1: Ah oui.
0: Aïe.
1: Je ne l'avais pas mis, aïe.
0: Pas mis, aïe.
3: Le poireau.
1: Oui.
0: Ah, parce que vous faites votre soupe au poireau.
3: Tout à fait. Et bon, c'est peut-être dans les fromages, j'avais mis les poisses aussi.
1: Ah oui, non, c'est resté fromage. Ouais. Évidemment, j'avais dû faire ça, j'aurais mis l'herbe en premier, vous doutez bien. Mais moi j'ai mis le poisson de manière générale, parce qu'on sent quand même qu'on fait du poisson. Et pareil, j'ai mis les frites, parce que les friteries, ça a quand même cette odeur particulière.
3: Donc
1: malheureusement, on est à 5 points, on ira maximum jusque 10. Donc on peut déjà dire
0: Sylvie,
1: à Sylvie qu'elle a gagné.
0: On pourra crier la victoire dans quelques minutes, mais on va continuer à jouer avec Janou pour voir combien ils font sur les duos.
1: Oui, et ça j'aimerais bien voir, parce que c'était vague quand même, les
0: c'était
1: duos.
0: Difficile.
1: C'était difficile. Hein. Donc on va voir si on est connecté quand même. Allons-y.
3: J'avais commencé peut-être par quelque chose de plus rare, Samson et Dalila.
1: Ah oui, j'ai pas mis ça.
0: J'ai pas mis ça.
1: Mais je ne pense que ce n'est pas... Est-ce que ça a existé, ça, vraiment, Samson et Dalila ? J'ai l'impression que c'est une histoire de la mythologie, donc je suis pas sûr. Mais enfin, bon, bref.
3: Donc, je vais mettre alors dans la musique, Stone et Chardin.
1: Oui, je l'ai mis, ça.
3: France Gall et Michel Berger.
1: Ça, je n'ai pas mis.
3: Dutron et François Hardy.
1: Oui, je n'ai pas mis non plus. Ouais.
3: Et Souchon et Boulzy.
1: On est parti sur autre chose. Moi, j'avais mis De Funès Bourvil, moi, déjà.
3: Ah oui.
1: J'ai mis un peu dans tous les domaines les frères Taloche. J'avais mis Chevalier et Las Palès. Et Simon et Garfunkel, pour mettre quelque chose d'anglais aussi. Malheureusement, là, je vous avoue, Janou, que c'était vraiment très, très vague et qu'il y avait vraiment beaucoup de possibilités. On fait 6 points, c'est la moitié de ce qu'on devait
0: vous
1: faire.
0: Vous faites même 7 points, Martinotte.
1: On fait même 7 points.
0: Janou, c'était pas mal, hein, franchement, 7 points. Ça veut dire que vous pouvez rejouer avec nous quand vous voulez. Hein.
1: Mais oui, à Janou.
3: Mais bien sûr.
0: Bon, on vous fait des gros bisous. Mais non, on vous fait des gros bisous. Bonne soupe, bon petit pois saucisse, pommes de terre ce soir. On vous fait des gros bisous, Janou.
3: Merci beaucoup.
0: Passez une bonne journée.
3: Bon amusement à la dame qui part avec le cadeau.
1: Oh,
0: bah
1: c'est gentil,
0: parce
1: ça.
0: Que Sylvie,
1: ça, c'est fair play.
0: Gagné.
1: Sylvie, c'est gagné, après.
3: Oui.
0: C'est gagné, ma chère Sylvie. Vous allez pouvoir profiter de ce chèque valeur de 300 euros dans un gîte ou une chambre d'hôte en Wallonie. Vous savez déjà qui va vous accompagner ?
2: Non. Pas encore. J'ai
1: 5
2: petits-enfants, donc...
1: Laissez-les là, je vais venir avec vous, moi.
0: Mais non, mais d'un autre côté, vous pouvez partir avec eux.
2: Ah oui,
0: gîte et chambre d'hôte, on peut faire... On va pas faire pichepote la carotte, hein. Pichepote la carotte, qui a pété, ça sent la chicorée. Voilà, voilà. 1, 2, 3, tu viens avec moi.
2: Ah non, ça je ne fais pas.
0: Non, mais heureux... Et Sylvie, heureusement, hein. Heureusement,
2: oui,
0: vous ne le faites pas.
2: Bien sûr.
0: On va vous laisser Jojo au téléphone. Il va vous donner toutes les infos. Sylvie, on vous fait des gros bisous. Je suis contente de vous avoir donné la victoire. Ensemble, on a fait un beau boulot.
2: Ah, on va bien sabrer la... Pas le champagne, mais enfin, bah, allez, une bouteille d'eau pétillante par cette chaleur.
0: C'est parfait.
1: De bru, alors, hein, comme on l'avait dit tout à l'heure.
2: Merci beaucoup.
0: On doit bien s'hydrater. Gros bisous, Sylvie. Passez une bonne journée.
1: Bisous, bonne journée, Sylvie.
0: Allez, on écoute Harry Styles pour terminer l'heure de l'émission. Et puis, on écoute American Girls.

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0: Il est temps de dire au revoir pour aujourd'hui, c'est terminé. Nous rentrons à notre mot jaune.
1: Au revoir pour aujourd'hui, c'est terminé. Nous rentrons à notre mot jaune.
0: Et on se retrouve demain pour les deux fonds la paire de 11h à 14h.
1: Avec un nouveau cadeau à gagner,
0: le c'est même. C'est toujours le même.
1: Toujours ce chèque de 300 euros, mais que vous aurez
0: avec
1: à gagner.
0: Avec des nouveaux candidats.
1: Gros
0: bisous les amis.
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4: Bon après-midi avec nous, on retrouve Maxime Maillet tout de suite pour les infos de 14h.
5: Bonjour à toutes et tous. L'important feu de broussailles est fixé à Bastogne. Il s'est déclaré ce matin au niveau de l'aire de Bastogne sur le E25. L'autoroute reste fermée dans ce secteur en direction du Luxembourg. Les pompiers restent aussi mobilisés sur place avec d'importants moyens. Ils sont aidés par deux hélicoptères de la police. Les autorités vous demandent d'éviter la zone, de respecter les déviations mises en place et ne pas gêner les opérations des secours. En France, plus de 375 personnes ont été interpellées en lien avec les incendies. Près de la moitié sont des mineurs. De nombreux incendies se sont déclarés en France depuis le début de l'été. Il y a notamment celui en Gironde. Il est fixé après avoir brûlé plus de 40 000 hectares en une dizaine de jours. Ce méga-feu près de Bordeaux a aussi révélé la présence d'obus de la Seconde Guerre mondiale. Des opérations de déminage sont en cours dans le village de Porges. Cette commune a été la plus touchée par le feu avec plus de 180 maisons brûlées. Les cours du pétrole sont en forte baisse aujourd'hui après les déclarations de Donald Trump. Le président américain a annoncé la suspension des bombardements massifs sur l'Iran et une reprise des négociations avec Téhéran. Mais l'Iran a démenti cette information. D'après l'Iran, les négociations en cours sont avec Oman et non les États-Unis pour rouvrir le détroit d'Ormuz, une voie cruciale pour le commerce mondial des énergies fossiles. Cuba, elle, est confrontée à une nouvelle panne de courant généralisée. Le pays s'est retrouvé cette nuit dans le noir, y compris la capitale, la Havane. L'île est frappée par une grave crise économique depuis 5 ans. Les coupures de courant totales ou partielles ne sont pas rares. La faute à de vieilles infrastructures et à une pénurie de carburant. La situation s'est aussi aggravée depuis 7 mois avec le blocus pétrolier imposé par les États-Unis. En cyclisme, le Tour de France ne lui a pas suffi. Tadej Pogačar va participer à la fin du mois au Tour d'Espagne. La dernière fois, c'était il y a 7 ans, en 2019. La Vuelta est le dernier grand tour qui manque au palmarès du coureur slovène. Il a remporté 5 fois le Tour de France, 1 fois le Tour d'Italie et il a été 2 fois champion du monde. Voilà pour les infos. Bel après-midi à notre écoute.
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4: Et on part sur les routes avec vous, Caroline Martin, et 2 accidents sur la E42.
7: Oui, tout d'abord à hauteur de Fernelmont en direction de Namur. C'est une voiture et un camion tampon. Un petit peu en amont, un 2e accident s'est produit en bande centrale, celui-ci. 2 accidents donc qui vous font perdre une 30aine de minutes sur cette E42 en direction de Namur. Et puis, il y a également les suites de ce feu de végétation sur le 25. Un feu qui a été fixé il y a plus ou moins 1 heure. La police nous signale que l'autoroute va bientôt rouvrir à la circulation en direction de Luxembourg.
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4: Bonjour à toutes, bonjour à tous. J'espère que vous avez passé un bon week-end, que vous êtes en forme ce lundi après-midi, que vous êtes prêts pour une nouvelle semaine qui s'annonce belle et ensoleillée. Il y aura peut-être un petit peu de pluie, mais ça va faire du bien quand même. Mais surtout, une nouvelle semaine sous le signe encore du rire et de la bonne humeur avec On en rit encore spécial été. On sera ensemble toute cette semaine avec plein de bonnes choses au programme comme d'habitude. Aujourd'hui, par exemple, on vous a prévu un classique de Chantal Latsou. On écoutera les humoristes français Claude Vanoni Alex Fredo ou encore Rémi Boyes. Puis on entendra également un sketch d'Amandine Elsen, avant de la recevoir d'ailleurs dans l'émission, parce que Amandine, elle sera notre invitée tout à l'heure, ce sera à partir de 15h. C'est Fab qui réalise l'émission aujourd'hui. Merci de nous avoir choisis et on démarre tout de suite en musique sur Vivacité avec Mickey. Ça pique un peu quand même. Bon après-midi avec nous.

0: Mickey avec sa pique un peu quand même, ça piquera aussi dans un instant parce qu'on va retrouver Chantal Latsou et son mari Michel. Mais avant, on va écouter UB40 avec leur titre Kingston Town. Et puis, on aura aussi BJ Scott et Les Remarquables. Vous savez, c'est ce groupe d'artistes un petit peu particulier que vous avez pu voir sur la scène des Franco à Spa cet été. Ils ont cartonné. Vous pouvez aller revoir tout ça sur les réseaux sociaux de la RTBF. Et puis, Les Remarquables, ce sera aussi une émission à la rentrée. Mais je vous en dis pas plus pour le moment.
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0: autrement. Ça définit bien Les Remarquables, ce groupe qui est mis en lumière par la RTBF, que vous retrouverez à la rentrée pour des émissions à ne pas manquer sur la RTBF avec Adrien Duviver et BJ Scott.
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0: Et on commence cette émission d'On en rit encore de l'été avec une humoriste culte, c'est Chantal Latsou, vous la connaissez d'office. Hein. En plus, la comédienne, on la retrouve dans quasiment toutes les comédies françaises. Vous avez d'ailleurs pu la voir peut-être récemment dans le deuxième volet du film Chasse gardée. Mais vous le savez, c'est sur la scène, évidemment, qu'elle a fait ses débuts. Et aussi, lors de ses fameux passages en télévision, elle fait partie de ses invités avec qui tout peut arriver quand elle vient sur un plateau télé. Mais s'il y a bien un sujet qui revient toujours, c'est celui de son mari Michel, qui prend cher à chaque fois qu'elle en parle.
2: Quoi ? J'arrête pas de m'engueuler avec mon mari, c'est dingue quand même, vous aussi, non ? 30 ans de mariage ! 30 ans de mariage et sans remise de peine, monsieur le président ! Un jour, vous vous réveillez, vous avez un vieux dans votre lit. Ah ! Qu'est-ce que c'est que ce truc ? Le problème, c'est que vous avez le même âge que lui. Vous, vous vous sentez belle, rebelle, sexy, sensuelle, sexuelle. Alors que lui, il vient de commander son chauffe-frais en thermolactyle au téléachat. C'est pas le même combat. Vous épousez Brad Pitt, vous retrouvez avec Marguerite Duras dans le lit. Vous, le jeune homme couillu, testostéroné, chevelu, alors que maintenant il ressemble à Maître Yoda. J'en vois quelques-uns dans la salle quand même, hein. Qui va chercher sa boîte de chocolat à Noël à la mairie. Merci, monsieur le maire. Aujourd'hui, l'homme de votre vie, madame Robert, Raymond, Joël, Alain, Marcel, est beaucoup plus souvent à la maison, il a moins de choses à faire, soit il est au chômage, ou il est en pré-retraite, ou il est en retraite. Vous le croisez sur le balcon, dans le salon, dans la salle à manger. Moi, je vais finir par le mettre en centre aéré, je vous le dis, hein. Aujourd'hui, l'homme de 60 ans devient un jeune retraité. C'est-à-dire qu'il a encore toute sa force ou son énergie pour faire chier à la maison. Deux ados qui partent, un vieux qui rentre. Il vit sous perfusion avec ses 365 chaînes de télévision. C'est plus un appartement, c'est Virgin Megastore. L'autre soir, je rentrais du théâtre. Oui, je suis comédienne à Paris, je me la pète à mort. Oui. Il était affalé dans le canapé devant un film débile. Tout en me déshabillant, j'entamais une petite conversation. Je dis, oh chérie, il était très sympa, je préfère le taxi, on a pris un super chemin, c'est super. Il lui a failli dans le canapé. Oh, mais j'ai bien. Je continue, très dragueur, le chauffeur de taxi. Il m'avait vu à la télé, il m'a demandé comment Michel Drucker était dans la vie. Oh, mais j'ai bien. Tu vas voir, papy, c'est bien ce que je vais te sortir. Très entreprenant, dit le chauffeur de taxi. Tu sais ce qu'il a fait ? Il m'a sauté dans la bagnole, dis donc. Ah, c'est bien. Je continue. Quand les voisins ont vu ça, ils sont descendus, ils ont voulu participer. La tousse dans la bagnole, je raconte pas. Ah, ben c'est bien. Je lui ai balancé ma culotte à la gueule et je vais aller me coucher. Mais l'homme à la maison découvre les courses. Les hyper méga géants de courses dans les hyper méga géants magasins. Il s'est procuré une carte, je ne sais où, une carte métro. Vous connaissez ça, métro ?
3: Oui !
2: Je vous appellerai de temps en temps. Bon, alors ? C'est un hypermarché de gros ou de demi-gros ? Non, pleure pas comme toi. Oh. Bon, c'est un grand magasin. Hein. Il s'est fait un plan marketing tout seul dans sa petite tête. On n'est plus que deux à la maison. Il achète les salades par 12. Les céréales par 24, les sardines par 48, les pots de moutarde par palette de 120, 2800 m² pour aller à la crèmerie et la boucherie de kilomètre 8. Les caddies sont énormes, on dirait des 4x4. Le plein aussi est énorme d'ailleurs, on se perd tout le temps, on nique son forfait. Allô, t'es où ? Moi je suis au vin, toi, moi je suis aux ampoules, poule. Et on repart en rando. Et alors, à un moment donné, il devenait fou dans ce magasin. Il voulait tous les jours, il trouvait un nouveau truc, il courait dans les allées. Et comme il aime partager ses passions, il m'emmène à chaque fois. Puis alors, comme il prend la smart, il se plante, vous voyez. On est obligé de faire plusieurs allers-retours dans la journée, comme ça, voilà. Donc, on y reste la journée, hein. dans le magasin. Et alors, il y a des jeunes gens qui mettent les produits dans les rayons, comme ça, il y en a un qui dit à son collègue, hé, la dame, elle est à la télé. Et le collègue répond, t'es con ou quoi, elle travaille ici, alors. Toute cette carrière pour rien du tout, quand même, hein. Ça m'a foutu les boules. Du coup, je n'y vais plus, voilà. Je le laisse y aller tout seul. Mais attention, il est gentil. Il y va tout seul, mais il ramène des cadeaux. Tiens, l'été dernier, des maillots de bain par 12. Dépareillés, hein, que les hauts ou que les bas. Pas cher du tout, mais moche. Mais très très moche, en laine. La première vague à Biarritz, le fond ici, voilà. Avec 5 kilos de sable dedans, dis donc. Oh, dis donc, j'avais du succès auprès des surfeurs, hein. Oh, j'avais l'escalope en sablé. T'aimes ça, toi, hein. Tiens, une étoile de mer, voilà. Reviens demain, il y aura des gambas.

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6: Je ne sais pas si vous connaissez Rémi Boyès, c'est un humoriste qui est né à Toulouse. Apparemment, il a toujours écrit des sketchs. Petit, il tenait déjà un carnet avec des blagues, mais c'est à 18 ans, après un court passage en fac, qu'il découvre le stand-up. Son style de vie à la cool l'inspire apparemment beaucoup, et petit à petit, il commence à être de plus en plus naturel sur scène, jusqu'à devenir le personnage sympa qu'on connaît aujourd'hui. Il voit le public comme ses potes, qui ferait des vannes sur scène, comme il le fait dans la vie. Ce style naturel, il l'utilise pour se raconter, parler de lui, de son air désabusé. C'est ce qu'on va retrouver dans ce sketch où il raconte sa cohabitation avec une souris dans son tout petit appartement parisien.
7: Ah, ça me fait... Je suis vraiment très content de jouer ici. C'est très joli, hein. L'air est frais, c'est formidable. Ça me change de Paris un petit peu. Parce que moi, je viens d'un petit village du sud-ouest qui s'appelle Seyss. Et ça fait 7 ans que j'habite à Paris. Et c'est chaud, hein. C'est chaud, hein. Il y a tellement de monde, ça coûte très très cher. Moi je me plains pas parce que j'ai la chance d'avoir un super 200 mètres carrés, les gars, un truc très très classe, juste en face de chez moi. Tu sais, je me rassure en me disant que moi ma vue c'est son appart, mais sa vue. Je pense que depuis que j'habite dans mon appart, le sien il coûte moins cher, c'est ça qui se passe, les gars. Quand je suis arrivé à Paris, les gars, j'ai emménagé dans un 15 mètres carrés, dans un quartier un peu populaire et tout, je me rappelle. Cet appart, il était magnifique parce qu'il y a un avantage sur tous les autres apparts. C'est le matin, quand je me réveillais, j'habitais juste à côté d'un parc. Du coup, j'entendais des petits... C'est les dealers. Et j'avais pas compris, proche tout commerce comme ça, tu vois. Je me rappelle de cet appart, il m'arrivait que des trucs, les gars. Une fois, j'étais chez WAM, tu sais, et je regardais un film. Et sur mes plaques de cuisson, il y a une souris qui est passée. Et je pense que vous l'avez vu un petit peu, je suis pas vraiment l'archétype du mec d'action, tu vois. Il y a la souris qui est passée, j'ai fait « Ok, un truc de plus dans ma vie, très bien. » Tu sais, je réagis comme je réagis d'habitude, je vais sur Google et je tape « souris ». Je regarde plein de trucs, je me renseigne sur les souris, après je fais « Espérance de vie d'une souris ?» C'est 2 ans. J'ai à 2 ans, nique sa mère, j'attends, ça passe, tu vois. En plus, je sais pas si c'est moi qui suis chez elle ou l'inverse, moi je veux pas la faire chier, tu vois. En plus, elle est passée sur mes plaques de cuisson, je me suis dit, s'il faut, c'est ratatouille, tu vois, c'est bon, c'est gagné. Parce que je suis en vrai, t'imagines, tu te réveilles le matin, bonjour Rémi, assieds-toi, je t'ai fait des crêpes, vas-y. Lendemain, j'arrive dans mon salon, pas de crêpes. Je fais, bon, bah c'est pas grave, je vais me faire mon petit déj tout seul, tu sais. Je me sers mes miel pops comme ça, tchouk, tchouk, tchouk, tchouk. Et elle avait chié dans mes miel pops. Et c'est pas, tu vois, c'est pas cool, t'es par quelqu'un chez Watt, il chie dans tes céréales et tout, j'étais un peu vénère. Je vais sur Google et je tape « Comment se débarrasser d'une souris ?» Les gars, je tombe sur un monde de forums, de gens qui s'y connaissent beaucoup trop en souris, tu sais. T'as tous des conseils à con, il y en a, il m'a fait trop marrer, il y a un mec qui fait « En fait, ce qu'il faut faire, c'est très simple. » Ça, c'est la voix des gens sur les forums pour moi, ok, tout ça. En fait, ce qu'il faut faire, c'est très simple, voilà, c'est que les souris se nourrissent essentiellement de votre nourriture. Je dis, ça je sais, Benji 88, tu sais. Donc, ce qu'il faut faire, c'est enlever toute nourriture de chez soi, quoi. Je dis, ah bah non, je vais pas faire ça, tu sais, j'aimerais bien me nourrir chez moi aussi, tu sais. Je repars sur le truc et je tombe sur le conseil. Il y a un mec qui fait, en fait, c'est très simple, ce qu'il faut faire, voilà, c'est qu'il faut trouver le trou de la souris et le boucher. Pas ce trou.

0: Je cherche dans mon appart. Je trouve le trou de la souris. Et c'est exactement comme vous l'imaginez, là. C'est un arc de cercle, comme ça, tu sais. Trop mignon, comme dans Disney, tu sais. Quand j'ai vu, j'étais sûr, quand je l'ai vu, j'étais sûr qu'à l'intérieur, il y avait, tu sais, une petite table. Avec un petit fromage posé dessus, tu sais. Et la souris en peignoir à côté, genre... Oh. Avec sa femme qui l'a... T'as passé une bonne journée? Ouais, j'ai chié dans ses miel pop, c'était cool. Au final, j'ai mis une tapette. Ah, c'est chaud, hein. Je me suis réveillé un matin, elle était éclatée dans mon salon, je me sentais pas bien, tu sais, le regard, genre, pourquoi t'as chié dans mes miel pops? Ça me fout mal en plus parce que moi, je suis végétarien. Ça fait 10 ans que je suis végétarien, je suis pas sûr que ça rentre dans le cahier des charges de végétarien. Ça fait 10 ans que je suis végétarien et je vous jure, à chaque fois que je le dis, en soirée, il y a toujours quelqu'un qui fait
1: Mais attends, Rémi, excuse-moi de te poser cette question, mais pourquoi en fait?
0: Et je vous jure que c'est vrai, je sais plus pourquoi. Je me souviens pas, il y a 10 ans, tu sais. Mais ça me dérange pas que les gens soient pas végétariens. Mais il y a un argument qui m'en ouf, c'est les gens qui me disent
1: « Excuse-moi de te dire ça, Rémi, mais en fait, voilà, je sais pas si t'es au courant, mais nous, les humains, depuis la nuit des temps, en fait, on est des chasseurs, quoi. On est des chasseurs, Rémi. »
0: Et non, hein, je sais pas vous, moi, j'ai jamais rien chassé, tu vois. Une souris, une fois, mais j'ai pas fait exprès, tu vois. En plus, j'ai regardé sur Internet, la viande qu'on mange le plus, c'est le bœuf, ok. Donc c'est des vaches. Et je suis persuadé que dans l'histoire de l'humanité, on n'a jamais chassé une vache. On a tué des vaches, mais on n'a jamais chassé une vache. T'as jamais un grand-père qui allait réveiller son petit-fils, t'es... Bastien, aujourd'hui tu vas devenir un homme. Hein? Mm-hmm. Je t'amène à la chasse, Bastien. Et on va pas chasser n'importe quel animal, le plus féroce. 500 kilos de viande qui ne bouge pas, Bastien. T'sais, il l'amène dans une petite forêt. Attends, bouge pas. Ouais, Il y a une vache qui est passée par ici il y a 3 heures. Hein. Ouais. Tiens, d'ailleurs elle est là, c'est tout ce qui se passe.

0: Je pense à vous, c'était Pierre Demar sur RTBF Vivacité. La musique qui continue encore survive avec Oria qui va nous emmener dans sa soirée mondaine. Mais avant ça, on va écouter London Beat. Merci d'être avec nous.
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0: Gloria nous a chanté ses soirées mondaines sur RTB Vivacité.
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0: Amandine Nielsen est belge, elle monte sur scène, elle a joué au cinéma, elle participe aux Enfants de cœur le dimanche matin sur Vivacité. Vous l'avez compris, elle fait partie des talents de chez nous qu'il faut suivre de près. Et on retrouvera d'ailleurs Amandine en chair et en os dans quelques petites minutes. Elle va nous rejoindre juste après les infos de 15h pour passer une heure tout entière avec nous. On parlera évidemment de plein de choses avec elle. Mais avant, pour que vous appreniez déjà à la connaître un petit peu plus, et puis surtout pour que vous ayez une petite idée de ce qu'elle propose sur scène, eh ben on écoute un sketch dans lequel elle parle de sa famille pas comme les autres.
2: Ma famille, à la base, c'était un joyeux bordel. Au départ, j'avais un papa et une maman. En cours de route, j'ai un deuxième papa. Ce deuxième papa, c'est pas le nouveau compagnon de ma maman. Ce deuxième papa, c'est le nouveau compagnon de mon premier papa. Et puis, ma maman... J'ai pas fini. Et puis, ma maman s'est mise avec un autre homme, mais elle a servi de psy pour mon premier papa. Et du coup, ce qui m'a fait... trois papas, une maman, mon enfance. Top. Vraiment. Et mon père, quand il a fait son coming out, c'était dans les années 90, au sein d'une famille ultra-catholique, pratiquante, fanatique. Quand mes grands-parents l'ont su, il était accueilli comme la loi de l'avortement au Vatican. J'avais 10 ans quand c'est arrivé, je me souviens toujours, on mangeait chez ma grand-mère le dimanche, le jour du...
3: Seigneur.
2: Merci, il y en a qui m'ont dit poulet l'autre jour, j'ai eu peur. Ouais. Et tous à table, la vieille, elle chante. À ce moment-là, mon père se lève et dit... J'ai quelque chose à vous dire. J'aime les hommes. Ma grand-mère. Mais Dieu aussi aime les hommes, mon fils. Et mon père, ben non, j'aime pas les hommes comme Dieu. J'aime les hommes physiquement. Et là, ma grand-mère a attrapé son chapelet et son ail en criant à Jésus. Ah, il est possédé. Il se transforme en Dracula. Il va sortir dans les bois la nuit sucer des hommes. Alors que moi, à 10 ans à l'époque, j'avais compris. Et moi, j'ai dit à mon papa, mais papa, du moment que tu restes mon papa, t'as le droit d'aimer qui tu veux. Moi, le reste, je m'en fiche. Et, sauf qu'à l'école, c'était difficile, ouais. À l'école, on me disait, ouais, ton père, c'est un PD, ton père, c'est un PD. Mon fils, il a 15 ans, il me dit encore, arrête, il conduit comme un PD. Toi aussi, tu le dis. Fais gaffe parce que je vais t'acheter une bouteille. Et c'est quoi l'image qu'on sait, gens, et qu'on le sait avec une pub dans le cul en chantant Tata Yoyo? Ça suffit! Pardon, je crie, mais je suis hyper investie. Dans ma famille, l'homosexualité, c'est notre identité. 2 ans plus tard, on est toujours chez ma grand-mère, le dimanche, aujourd'hui... On est tous à table, la vieille, elle chante, et là, mon cousin se lève et dit... J'ai quelque chose à vous dire. J'aime les hommes. Ma grand-mère... Ah, il y a bien quelqu'un qui aime les femmes dans cette famille. Et là, ma cousine a levé le bras, elle fait puisqu'on aborde le sujet. Je suis très fière de ma famille, vraiment. Parce que grâce à ma famille, je suis quelqu'un qui est très très ouverte d'esprit. Et l'autre jour, j'ai mon fils de 15 ans qui vient me parler et il me dit « Maman, faut que je te parle. » Ben ouais, mon cœur, qu'est-ce qu'il y a? Je pense pas que je suis homosexuelle plus tard. Alors vous, vous riez, mais c'est pas drôle, d'accord? Parce que moi, dans ma famille, on est homosexuel de père en fils, d'accord? Et lui, l'autre, il fait ça à mijorer, je pense pas que je suis homosexuelle plus tard, mais tu vas faire un effort, bordel! J'ai pas dit ça. J'ai dit, tant pis. Et après, j'ai susurré, c'est pas grave, mon petit cœur. Ça peut encore changer. Moi, je suis très, très contente que mon père soit gay et j'ai très bien grandi dans cette famille. Que premièrement, j'ai pas de belle-mère. Et deuxièmement, je suis la seule femme de sa vie. Et c'est vrai que je me suis vachement amusée dans l'adolescence. Et au final, je me suis dit, mais Amandine, mais prends une décision parce que j'avais envie d'en prendre une. Eh ben, les hommes. Vous savez pourquoi? Comme ça, je fais tout comme papa.

0: Jusqu'au bout, on écoutait Zaz avec la fée sur RTBF Vivacité. Restez bien avec nous, on se retrouve pour une deuxième heure dont on rit encore de l'été dans un tout petit instant. Ce sera juste après les infos de Maxime Maillet et la météo de Caroline Dossogne. On accueillera aussi Amandine Alsen, ce sera notre invitée pendant une heure complète. On écoutera aussi des sketchs, par exemple celui de Laura Felpin. On aura aussi une chanson qui fait sourire, sans oublier bien sûr le cactus du jour. N'hésitez pas aussi à nous envoyer peut-être un WhatsApp si vous avez envie, c'est le 0470 07 20 23. Je lirai ça avec beaucoup d'attention.
1: Bonjour tout le monde, chaleur accablante cet après-midi. L'avertissement IRM pour la chaleur est passé en orange pour toutes les provinces excepté les deux Flandres où là on reste en jaune. En effet, on attend des maxima de 25 degrés à Ostende, ça reste respirable. Mais déjà 32 degrés à Tournai ou encore à Saint-Hubert, 34 à Bruxelles, à Mons, à Charleroi, 35 à Namur et à Liège et 36 degrés en Lorraine belge. Côté ciel, nous aurons du soleil, bien sûr, des voiles de cirrus et puis de plus en plus de cumulus qui vont se développer sur le sud avec déjà vers 17h la possibilité d'avoir un coup de tonnerre, un orage localisé dans la botte du Hainaut. Ensuite, ce risque orageux va remonter vers le nord-est, il va frôler la capitale. Des orages qui resteront vraiment très localisés, qui pourraient laisser 5, voire très très localement 10 mm d'eau, mais bien sûr, ils ne seront pas très importants. Ils devraient quitter notre territoire en soirée et on retrouvera alors un temps plus calme, avec des minima compris entre 18 et 22 degrés.
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0: Vous écoutez RTBF Vivacité, c'est le moment de retrouver les infos de 15h, c'est avec Maxime Maillet.
6: Bonjour à toutes et tous. À Bastogne, le 25 est rouverte. Le trafic a repris. Cette autoroute a été fermée plus tôt dans la journée au niveau de l'aire de Bastogne à cause d'un important feu de broussailles. Il est sous contrôle. Une trentaine de pompiers ont été mobilisés. Ils ont reçu l'appui de la protection civile et d'un hélicoptère de la police fédérale. En Grèce, des avions bombardiers d'eau ont enfin pu entrer en action contre les incendies dans la région d'Athènes. Ils étaient cloués au sol jusqu'à présent à cause des fortes rafales de vent. Ces avions vont appuyer les 450 pompiers, les hélicoptères et les véhicules mobilisés contre les flammes. La situation s'est améliorée, les vents sont moins violents, mais il n'y a pas de raison de baisser la garde d'après les pompiers. En une semaine, plus de 12 000 hectares de forêts et de terres agricoles ont brûlé en Grèce. L'Ukraine et la Russie continuent de s'échanger des frappes. D'après la Russie, une frappe ukrainienne a fait 6 morts et une quarantaine de blessés dans une région russe située sur la mer Noire. L'Ukraine, qui est aussi ciblé un entrepôt de Wildberries, le géant russe de l'e-commerce. Cet entrepôt se situe à moins de 200 km à l'est de Moscou, la capitale. Ce mois-ci, l'Ukraine a frappé une vingtaine de sites de cet Amazon russe, avec comme objectif de perturber les activités de cette entreprise, pilier de l'économie de consommation russe. Chez nous, il va faire chaud, très chaud aujourd'hui. Le mercure va grimper jusqu'à 36 degrés. L'IRM, l'Institut Royal de Météorologie, a émis un avertissement orange pour la chaleur sur une grande partie du pays. Seuls les deux Flandres et le littoral sont épargnés. L'IRM a aussi émis un avertissement jaune aux orages pour les quatre provinces wallonnes. Il est valable à partir de 17h jusqu'à 3h cette nuit. Et si vous allez à la mer, prudence, il y a eu davantage d'enfants égarés à la côte au mois de juillet. Les sauveteurs ont enregistré 466 signalements. C'est plus du double par rapport à l'an dernier. Il s'agit surtout d'enfants de moins de 12 ans et dans la plupart des cas, le problème a été résolu en moins de 30 minutes. Cette hausse s'explique surtout par les conditions météo. Le soleil et la chaleur ont attiré plus de visiteurs sur le littoral. Les sauveteurs nous rappellent quelques bons conseils, comme faire porter aux enfants un bracelet avec son nom et le numéro de téléphone d'un des parents, ou encore convenir d'un point de repère. Voilà pour les infos. Bel après-midi à nos côtés.
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0: On part sur les routes avec vous, Caroline Martin. C'est assez calme, sauf quelques ralentissements sur la E40.
8: Oui, absolument. Donc, dans les travaux, c'est à hauteur de Hélécine, en direction de Bruxelles, 1 km de bouchon. Vous perdez quelques minutes. Et puis, 15 minutes supplémentaires également sur le 40 entre Herpemer et Alost, en direction de la capitale.
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0: Et oui, on est toujours ensemble sur RTBF Vivacité. Merci d'être là avec nous pour cette deuxième heure dont on aurait encore spécial été. Une deuxième heure avec au programme un sketch de Laura Felpin, un autre sketch de Claude Vanoni, et puis on écoutera aussi une chanson qui fait sourire. Vous savez qu'on aime bien vous diffuser ça dans cette heure. Mais surtout, la deuxième heure de cette émission, eh ben, c'est le moment d'accueillir notre invité du jour. Et aujourd'hui, c'est Amandine Nelson qu'on accueille. Bonjour Amandine.
10: Bonjour.
0: Ça va, tu vas bien?
10: Très bien, et toi?
0: Ouais, ça va. Tu passes un bel été. T'es contente d'être ici?
10: Oui, je suis très contente d'être là. Il fait frais, il y a la clim, c'est parfait.
0: Ah, ça fait plaisir quand même. Il fait un peu chaud dehors. On va revenir évidemment sur ton parcours, ton actualité, tout ça. T'as un spectacle en cours qui s'appelle Brutalement Honnête. Mais on en reparlera dans quelques petites secondes. Juste le temps d'écouter Christophe Willem avec Système. Donc restez bien avec nous.

0: C'était le système de Christophe Willem sur RTBF Via Cité.
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0: Et on accueille donc Amandine Elsen qui nous rejoint aujourd'hui dans l'émission et on va faire un petit peu plus ample connaissance parce que je suis pas sûre que tout le monde qui nous écoute te connaisse déjà. Donc ce sera l'occasion. J'ai une première petite question. Moi, si on me la posait, je trouverais que ce serait une question piège, mais
2: okay. ça commence bien.
0: C'est pour te mettre en confiance.
2: Je m'en vais,
0: si tu devais te décrire en trois mots, tu dirais quoi?
2: Oh là là, vous êtes énervant, c'est pas une question. Tu veux que je donne trois mots, c'est ça?
0: Non, ou non. Non,
2: voilà, ça. En fait, c'est fini.
0: Non, si tu devais te décrire toi, tu dirais quoi?
2: Je dirais pétillante, empathique et râleuse.
0: Voilà. Oh, ça va, ça a été, t'as trouvé tout de suite.
2: C'est hyper efficace.
0: En plus, c'est sympa et c'est plutôt honnête comme description.
2: C'est très honnête. Je sais que je connais mes défauts, je les assume, tout va bien.
0: C'est bien, c'est mieux de les connaître et de les assumer.
2: Pour ça, tu bosses dessus, parce qu'il y en a qui restent con toute leur vie. Hein,
0: exactement, c'est clair. Et en rire aussi, ça permet d'écrire des spectacles, peut-être, sur certains défauts. Tu fais de la scène depuis toujours, toi. Je crois que t'es montée sur scène quand t'étais déjà toute petite.
2: Ouais, la première fois que je suis montée sur scène, j'avais 12 ans.
0: Ah ouais, ouais.
2: Et je regardais, est-ce que tu te souviens, je pense qu'on a le même âge, de l'émission Bon Week-end?
0: Ouais, bien sûr.
2: Avec Madame Gertrude,
0: ouais, François, ouais, évidemment.
2: Et les Taloches qui ont débuté là aussi.
0: Tout à fait.
2: Et je regardais ça.
0: Ouais.
2: Et en fait, l'école à Vallée-Bey à Brénaleux m'avait dit on fait un concours, est-ce que tu veux t'inscrire? Et je l'ai fait, je suis montée sur scène pour défendre un sketch de François Pirette à l'époque.
0: Ah ouais, t'as
2: la première fois.
0: Ouais, ouais, c'était ton inspiration.
2: J'avais
0: déjà
2: fait ça avec un ambique.
0: Ah ouais. Et ça avait bien marché déjà?
2: Oui, j'étais arrivée troisième.
0: Ah bah c'est trop
2: bien. J'avais, c'était de première humanité à sixième, donc j'avais des gars de 18 ans face à moi.
0: Eh ben, c'est impressionnant.
2: Je me suis pas démontée, je suis montée avec ma petite casquette, pas très grande. Tu vois, je suis pas grande encore aujourd'hui, mais à 12 ans, t'imagines, j'étais petite.
0: Encore moins, ouais. Ben, c'est trop bien. Et du coup, ça t'a suivi
2: ouais,
0: depuis toujours, et t'en as fait ton métier. T'as étudié aussi, t'as étudié la comédie à Paris, entre autres. La danse aussi, je crois.
2: Danse depuis petite. Danse, j'ai commencé à 4 ans.
0: Ah ouais.
2: Ça, c'est...
0: Et ça, t'en fais encore aujourd'hui?
2: Oui, mais pas du même. Enfin voilà, ouais, c'est vraiment ça. Pour le plaisir, quoi.
0: Mais tu voulais être danseuse à un moment?
2: Non,
0: parce qu'il y a beaucoup de petites filles qui rêvent d'être danseuses.
2: Mais je l'étais, hein, je faisais du hip-hop, je partais à Milan, j'étais dansée. Enfin voilà, je l'ai fait, mais ça a toujours été plus le théâtre et le cinéma.
0: Ouais.
2: Mais la danse aussi, mais voilà.
0: Bah ouais. Et c'est quoi justement tes inspirations en humour? T'as cité François Pirette, Bon Week-end évidemment, mais de l'époque ou d'aujourd'hui, il y a qui t'inspire?
2: Alors François Pirette, c'est vraiment le début, mais j'avais 12 ans, donc voilà.
0: Ouais.
2: Mais sinon, après, ça a vraiment été Illy Kaku. Mm-hmm. J'ai beaucoup aimé, et d'ailleurs j'avais sa cassette vidéo, je l'ai usée je crois, parce qu'il était dans le sketch et qu'il y avait une vraie performance, il y avait des danseurs derrière, c'est un vrai spectacle, c'est pas juste du stand-up, et ça j'adore en fait. Foresti, j'adore. Elodie Poux notamment, j'adore aussi. Sinon, Baptiste Caplin.
0: Ah oui, oui.
2: Ça, vraiment, j'aime beaucoup, beaucoup. C'est absurde, mais j'adore ce qu'il fait. Mm-hmm. Il est aussi plus dans le jeu.
0: C'est ça.
2: Ouais.
0: Toi, t'as besoin de jouer sur scène
2: oui.
0: aussi.
2: Ben, parce que je suis comédienne à la base.
0: C'est
2: je suis
0: ça.
2: Pas stand-upeuse. Donc,
0: ouais.
2: J'ai besoin de jouer. D'ailleurs, je danse dans mon spectacle aussi. Mm-hmm. Et j'ai besoin d'espace et de parler avec mes mains et de bouger dans tous les sens. Ouais.
0: Est-ce que t'aurais pu être stand-upeuse sans avoir été comédienne à la base? Est-ce que l'un ne va pas sans l'autre?
2: Il y en a plein qui le font.
0: Il y en a plein qui le font,
2: donc
0: mais
2: oui,
0: c'est faisable.
2: C'est faisable. Moi, c'est juste pas mon parcours, mais
0: ouais.
2: Mais voilà.
0: Et t'as aussi joué au cinéma, à la télé. On t'a vu dans quelques films. Il y a Le Jour attendra, Cinéman. Veuillez nous excuser pour la gêne occasionnée.
2: Dis-le trois fois de suite. Dis-le trois fois de suite, on va voir. Question piège.
0: Il y a eu aussi une série RTBF.
2: Oui, Le Trou. Alors, je dis pas quand j'ai dit à mon ex-mari, j'ai trouvé, je suis prise dans une série. Il me dit, ça s'appelle comment? Le Trou. Tu vas jouer dans quoi?
0: J'avoue que je devrais pas le dire, mais même moi, j'en ai jamais entendu parler.
2: C'est une très chouette série. C'est complètement absurde aussi, mais c'était très chouette. Franchement, regarde, mais bois trois verres avant.
0: Ouais. C'est ça. Je sais que tu as fait une formation aussi pour faire de la voix off ou du doublage. Ça,
2: oui,
0: c'est trop
2: ça
0: chouette.
2: J'ai fait. Mais j'ai moins accroché.
0: Ah ouais.
2: Je pense que j'ai besoin du contact humain.
0: Oui, c'est pas pareil. C'est un
2: c'est
0: autre
2: pas
0: exercice.
2: Pareil que d'être dans un truc avec un casque et un micro. Mais j'ai besoin de. Mm-hmm. Bah, j'ai besoin d'être humain, quoi. C'est l'énergie, ça circule comme par là.
0: Complètement. C'est pour ça que t'aimes bien la scène et le public.
2: Oui.
0: Ça te renvoie l'énergie dont t'as besoin.
2: Oui, exactement.
0: Et donc tu préfères être sur scène aussi, même que jouer au cinéma
2: non.
0: ou ah, quand même pas. Mm-hmm. C'est quoi que tu préfères ça, alors?
2: C'est dur. J'aime bien les deux. J'aime beaucoup les deux.
0: Ouais.
2: Mais c'est vrai que j'aime beaucoup,
0: c'est
2: beaucoup,
0: complémentaire.
2: Beaucoup, beaucoup le cinéma. Aussi, j'ai commencé aussi tôt à aller sur des plateaux de cinéma parce que mon père était coiffeur, maquilleur sur des plateaux de cinéma, etc., etc. Donc j'ai commencé tôt aussi à être sur les plateaux. Donc j'aime bien les deux.
0: Mais oui, en plus c'est un milieu, c'est vrai que quand on est jeune et qu'on va sur un plateau de cinéma, c'est hyper
2: ça.
0: Impressionnant, t'as des étoiles plein les yeux, t'as juste envie de bosser là.
2: Qui est le premier rôle? Mais allez, c'est moi. Alors que bon, t'as 12 ans, elle en a 40, c'est pas possible, ça marchera pas, mais...
0: C'est clair, mais c'est pas grave, ça fait un objectif.
2: Oui, c'est ça.
0: On va continuer à te découvrir dans quelques instants. On va d'abord écouter un petit peu de musique, si ça te va.
2: Avec plaisir.
0: Avec Tout au bout du monde, c'est Tibbs qui nous chante ça.

0: C'est Tips qui nous a emmenés tout au bout du monde. Restez bien avec nous parce que dans quelques petites secondes, vraiment quelques secondes, on retrouvera Amandine pour la suite de son interview sur RTB Vivacité.
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0: Et on continue d'apprendre à découvrir Amandine Elsen, qui est notre invitée aujourd'hui dans l'émission. Amandine, tu as commencé comme beaucoup d'humoristes, de comédiens, à faire des premières parties.
3: Oui.
0: Mais des premières parties plutôt sympas, parce que tu as quand même fait la première partie de Renaud Rutaigne, Guillermo Guise, je pense, Cody, et puis Jérémy Crédville. Qu'est-ce que ça fait d'annoncer, d'ouvrir, de faire les premières parties de personnalités comme ça?
3: C'est stressant, hein?
0: Ah bah ouais, j'imagine.
3: De toute façon, les premières parties, en général, c'est stressant parce que les gens viennent pas pour toi.
0: Bah ouais.
3: De toute manière, t'es là, est-ce qu'ils vont rentrer dans mon univers? J'ai pas beaucoup de temps.
0: Quelle
3: pour
0: pression.
3: Le faire. C'est toujours plus stressant que ton spectacle à toi.
0: Mm-hmm.
3: Et en plus, quand c'est des personnes qui ont déjà une réputation, forcément, tu te dis, ouais, j'ai pas intérêt à merder.
0: C'est clair.
3: Mais c'était cool. Ils étaient tous très cool, en plus.
0: Oui, j'allais dire, ils sont tous quand même sympas avec toi.
3: C'est trop chouette.
0: Ouais.
3: Donc rien à dire. Ils mettent à l'aise, ça s'est très bien passé
0: ouais.
3: À chaque fois. Donc,
0: Et c'est cool, ils savent, ils sont aussi passés par là, donc forcément, ils n'ont pas envie...
3: Oui, je pense qu'il y en a qui oublient comme tout, mais il y en a qui restent quand même alignés, et ça c'est important. Quoi.
0: Ouais, c'est clair. Mm. Et il paraît que pour Jérémy Crédville, ça s'est passé un petit peu au culot, mais comme quoi ça marche, tu veux nous raconter comment ça s'est passé?
3: Écoute, moi il y a un moment, ce genre de personne qui dit qu'il faut défoncer les portes pour y arriver, personne ne va te les ouvrir.
0: C'est vrai.
3: Donc si toi tu les défonces pas, ça n'avancera pas. Donc je me dis, allez, de toute façon, tout ce que je risque, c'est un non.
0: Ouais.
3: Donc en fait, je lui envoie un message sur Insta. Je vais voir son Insta, j'ai OK. Et je lui envoie en privé. Il jouait, la chance, c'est qu'il joue au même théâtre que moi.
0: OK.
3: Mais genre 2 semaines avant mon spectacle.
0: D'accord.
3: À moi. Et donc je lui ai envoyé un message. Je dis, coucou Jérémy, c'est Amandine, je suis humoriste. Je joue dans le même théâtre que toi 2 semaines après. Est-ce que je peux faire ta première partie? Basta. J'envoie.
0: Ouais.
3: Et puis il m'a répondu, je crois, quelques dans la minute. Oui, il n'y a pas de souci. J'étais là. Non, c'est pas voilà.
0: Mais ça, c'est trop bien. Parce qu'en plus, souvent, c'est des messages, c'est des invitations de messages.
3: Dans le flux, là,
0: mais oui, ils regardent jamais.
3: Ils regardent jamais
0: les demandes de messages,
3: jamais,
0: ce genre de personnes.
3: Parce qu'en fait, ils les ont pas en direct vu qu'ils te suivent pas.
0: Ah, bah oui.
3: Ah, mais j'ai de la chance pour ça. Moi, même quand je suis dans le flux, on m'aperçoit.
0: Ah, mais ça, c'est trop bien. Et ça te permet justement de monter sur scène et de faire, de faire des plateaux, de faire des scènes et tout ça. Comment on passe justement de plateau aux premières parties à finalement écrire son propre spectacle?
3: Oh, c'est des rencontres. Bah, déjà, alors là, la première partie, pour le coup, c'est vraiment du culot. Et plateau, en fait, les plateaux, ça te permet vraiment d'écrire des petits sketchs, nanana, et puis de les tester en plateau. Et après, au bout d'un moment, t'as un fil et t'as ton une heure. Bien que moi, comme c'était plus un seul en scène, un one-woman show, j'avais déjà un fil et je savais où je voulais en faire.
0: Ouais, c'est ça.
3: Donc après, j'ai un peu... brodé autour.
0: Ouais. Mais c'est compliqué parfois de sélectionner pour les plateaux. Je rappelle peut-être pour ceux qui connaissent pas. Donc c'est vous allez voir dans un comedy club par exemple et il y a 5 humoristes qui s'enchaînent et c'est en général 10 minutes de spectacle. Ça aussi c'est pas facile parce que on peut se prendre des flops. Celui d'avant il a plein d'applaudissements. Celui d'après aussi.
3: Mais
0: toi,
3: même nous,
0: pas.
3: Je dirais même avec un sketch du spectacle, tu vas à un endroit, tu peux encore te prendre des flops. Maintenant,
0: ouais, c'est
3: parce que ça dépend de
0: Plein de choses. Et puis en plus, comme on dit là, c'est un extrait de 10 minutes, donc c'est compliqué aussi à choisir, j'imagine.
3: D'extraire d'un spectacle ?
0: Ouais.
3: Oui, il faut choisir la bonne. Ou alors, ce qui est intéressant, c'est de faire, là, comme j'ai eu la chance de travailler avec Bruno Coppens et Hugues Hamelin, c'est de faire une carte de visite du spectacle. Donc ça veut dire qu'il
0: a... Ah oui, plein de petites parties.
3: Oui, il a tout, on a tout mis ensemble.
0: Ouais, c'est ça.
3: Et ça, c'est cool parce que ça donne plein de... Oui, c'est une carte de visite du spectacle.
0: Ouais.
3: Ça, c'est pas mal.
0: Ah oui, c'est pas mal. Comme ça, on a vraiment un aperçu de tout ce que tu proposes.
3: Ça plus ou moins dans le spectacle.
0: Et donc, tu as déjà collaboré avec pas mal de personnes. On l'a dit, là, tu viens de citer Bruno Coppens. Tu seras d'ailleurs sur scène avec lui pour un plateau, justement.
3: C'est ça.
0: Ce sera au Centre culturel de Spa. C'est le Royal Sabam Comedy Club. C'est très bientôt, c'est le 18 août.
3: C'est tout au casino, oui.
0: C'est ça, au casino de Spa. Bruno Coppens, Moumou et Tokar.
3: Oui.
0: Et Jérémy Moriot et Angèle Ramos-Sanchez.
3: C'est ça.
0: C'est ça.
3: Que des chouettes, que des copains. Ça va être vraiment un bon moment, je pense.
0: Bah oui, donc n'hésitez pas à aller prendre vos places si vous voulez découvrir ou redécouvrir ces humoristes. Donc, tu as déjà collaboré avec pas mal d'artistes belges et internationaux. Est-ce qu'il y en a un ou une qui ressort un peu du lot, qui c'était vraiment particulièrement chouette de travailler?
3: tu me poses que des pièges en fait aujourd'hui. Moi, je pense, je vais prendre mon tabouret, tu vois. Je vais aller en régie. Et lui, je vais l'envoyer.
0: Non, mais tu peux dire,
3: non, tout le monde était vraiment trop génial. Je ne sais pas choisir. Était super, tu vois. Non, mais c'était incroyable. Non, mais de toute façon, c'est toujours, toujours, toujours intéressant de bosser avec quelqu'un parce que il t'apprend d'office quelque chose.
0: Forcément.
3: Tu sais, donc, de toute façon,
0: c'est
3: quoi, c'est intéressant, c'est l'échange.
0: Ouais.
3: Donc, avec, à part si c'est vraiment quelqu'un que tu supportes pas,
0: bien
3: sûr,
0: pas
3: bosser avec. Je ne citerai pas de nom.
0: Mais si, c'est ça qu'on veut.
3: Je balance pas.
0: Non, t'as raison, il faut pas. On est bienveillants dans cette émission.
3: Je suis empathique. Je dis empathique et pitié.
0: Exactement. Mais est-ce qu'il y a quelqu'un avec qui tu voudrais partager la scène, ou plutôt peut-être avec qui tu voudrais jouer au cinéma, par exemple? Parce que partager la scène, ça c'est peut-être un peu plus compliqué.
3: Partager la scène, c'est compliqué. Jouer au cinéma, Kev Adams.
0: Ah ouais. Mais tu pourrais partager la scène aussi avec Kev Adams. C'est aussi un humoriste.
3: Aussi. Mais jouer, oui, je le trouve qu'il est excellent au cinéma. J'aime vraiment, vraiment. Je trouve que c'est un très bon acteur.
0: Ouais, c'est vrai. On le voit de plus en plus.
3: Oui.
0: Il a plein de chouettes rôles.
3: Sinon, je veux bien aussi Bradley Cooper, mais ça devient plus compliqué. Ouais.
0: Moi aussi, je veux bien. Tu sais chanter? Tu pourrais peut-être faire
3: figure-toi que je commence des cours de chant.
0: Ah ben voilà.
3: Pour avoir ça en plus, tu vois,
0: pour pouvoir, après, envoyer ton CV, un petit message Instagram à Bradley Cooper.
3: Mon père l'a coiffé à Cannes.
0: Ah ben, c'est méga stylé.
3: J'aurais dû venir avec. Ouais.
0: Ah ben oui.
3: Voilà.
0: C'est quoi? Et toi, il travaille plus ton père?
3: Non.
0: C'est dommage.
3: Il a rangé les bigoudis.
0: Est-ce que t'as une référence en termes de femmes humoristes?
3: Il
0: y en a aussi beaucoup, mais...
3: Les femmes?
0: Ouais. Oh.
3: Ben, Foresti.
0: Bah oui, c'est vrai que tu l'as cité tout à l'heure.
3: Je l'ai cité tout à l'heure. Ouais, tu m'écoutes pas, dis-donc.
0: Si, c'est vrai. Il y a trop d'infos.
3: Elle parle trop, celle-là, mon Dieu, mais c'est insupportable. Ouais, non, Foresti, en tant que femme humoriste, oui.
0: Ouais, elle est vraiment bien. Ouais. Tu connais un peu... avant ça, est-ce que c'est compliqué d'être une femme dans ce milieu? Est-ce que c'est plus compliqué, tu crois, d'être une femme que d'être un homme dans le milieu de la scène, de l'humour, ou bien t'es pas d'accord avec ça?
3: On rentre dans un sujet qui fâche, hein, j'imagine. Non.
0: Mais si toi, tu le vis pas, tant mieux. Hein, je trouve ça bien.
3: Non, il y a moins de filles, il y a plus de garçons, c'est sûr. Mais je trouve pas ça spécialement plus compliqué, non.
0: Okay.
3: Et je suis pas d'accord avec... des choses qui se passent par rapport à tout ça.
0: Mm-hmm. Voilà. Tant mieux. Franchement, c'est bien aussi d'avoir un autre discours, de dire non, moi je trouve que ça se passe
3: pas
0: bien,
3: que ça évolue. Alors c'est sûr qu'il y a toujours plus de garçons sur les plateaux et que en général t'es toujours la seule fille. Puis c'est... mais ça c'est une question de qu'est-ce que
0: oui,
3: je dis, ça n'a rien à voir.
0: Juste,
3: on n'est pas mis à l'écart. C'est pas.
0: C'est pas ça. C'est juste qu'il y a plus de garçons qui se lancent là-dedans.
3: Oui, c'est ça. Et moi, à chaque plateau que j'ai travaillé avec des garçons, ça a toujours été dans la bienveillance, ça a toujours été correct, ça a toujours été.
0: Ouais.
3: Donc vraiment.
0: Mais tant mieux.
3: Moi, en tout cas, peut-être qu'il y en a qui le ressentent comme ça, et voilà, chacun son ressenti.
0: Bien sûr.
3: Mais moi, pas.
0: Est-ce que tu connais Laura Felpin?
3: Oui, je l'adore. Ah, mais je voulais te le dire.
0: Ah, ben voilà.
3: Mince. Mais elle, je l'adore. J'ai vu son spectacle. Il est incroyable.
0: Eh ben, ça tombe bien parce qu'on va écouter un extrait de son spectacle. C'est donc Laura Felpin. Je rappelle pour ceux qui connaissent pas, elle est aussi actrice, humoriste, etc. Elle a remporté un Molière de l'humour il y a quelques années. Dernièrement, on a pu la voir dans les séries Le Flambeau, oui. Bref 2 de Kian Kojandi. Excellent aussi.
3: Et les Cadors aussi.
0: Exactement, les Cadors. Et donc là, on va la retrouver avec un de ses personnages. C'est la vendeuse d'un magasin de beauté qui n'a pas de problème à dire aux clientes qu'elles ont une mauvaise peau.
3: Oui.
0: Voilà, on écoute.
4: Bonjour, madame. Bonjour, madame, pardon, je vois que vous êtes en train de zoomer sur les anti-cernes. Je peux vous aider au coquet, ça? D'accord, il n'y a pas de galère, madame. Il n'y a pas de galère. Débarre, il n'y a pas de galère. Pardon, madame, permettez-moi de réintervenir un court instant, en fait. C'est juste pour vous dire que tous les produits skincare pour les peaux grasses à tendance puruleuse, ça va être de ce côté du magasin. Pardon, vous vexez pas, je suis cash, il est vrai, il est vrai, il est vrai, il est vrai. Mais je suis aussi...

Exactement. Tout ce qui est au niveau de vos bajoux, madame, en fait, chez vous, qui tombe au niveau des genoux, en fait, pour ainsi dire, voilà. Ça va venir repepser, en fait, voilà, tout simplement. Je vais juste vérifier s'il me reste le produit en votre teinte. Me concernant pour vous, ce sera la teinte gris, il me semble. Gris anthracite, des barres, connaissez, j'adore, j'adore. Ne quittez pas, madame, je vais vérifier au sein de ma responsable. Hein. Carla! Carla, le Camelto 39, jardin dévasté pour une cliente de chez Chanel en teinte gris-gris, on l'a encore ou pas? Le Camelto 39, jardin dévasté pour une cliente de chez Chanel en teinte gris-gris, on l'a encore ou pas? T'as dit quoi? Je sais pas pourquoi elle me parle mal comme ça en ce moment, madame, cette grosse pute. Je vais vérifier s'il m'en reste quelque part. Sur l'enceinte, ne quittez pas. Chérie, je peux pas te répondre sur Snapchat avec une cliente, ça se fait pas en fait. Ils veulent pas venir à la plancha, on les encule, base. Pardon, madame personnelle. Oui, Vanessa Poteau, Créteil Soleil, j'aurais aimé avoir renseigné mon produit, s'il vous plaît. Nathalie, ma puce! Départ à l'ancienne, ça va ou quoi? Je pensais que t'avais licencié depuis, t'avais mis faux stock, ma chérie, débarque. Ils t'ont gardé, c'est carré, ça va, très bien. Chef de projet, tu connais toujours, ouais, ouais, très bien la routine. Le petit a fait 6 ans, effectivement, t'as bonne mémoire, hein, ouais. Il est rentré CP, la maîtresse, elle m'appelle, m'a dit, madame, je suis désolée de vous annoncer ça et tout. Genre, comme quoi, mon fils, il serait très haut potentiel intellectuel. PDH, elle a dit, effectivement, ouais. J'ai dit, excusez-moi, madame, si mon fils est un génie, ça veut dire, genre, moi, je suis Weinstein, tu vois ce que je veux dire ou pas? Einstein, ouais, ouais. Je voulais savoir, tu l'as encore le Camelto 39, jardin dévasté, pour une cliente de chez Chanel en teint gris-gris, s'il te plaît. Ouais, gris-gris, très chaud, ouais, ouais, ouais. Merci, merci ma puce, merci. Ne quittez pas, madame, elle allait vérifier la disponibilité du produit au sein du stock. Hein. Tout vient à point, qui sait attendre. C'est mon ancienne collègue Nathalie qui avait mis le faux stock, madame, c'est une baiser ou pas, franchement? C'est une baiser, très grande baiser. Allô, oui, ma gâtée, oui, oui, tu me le mets dans un coin? D'accord, ouais, merci beaucoup. Ouais, Shifter Pro, bisous. Oui, madame, c'est bon, alors en fait, le produit va être à récupérer dans les 25 prochaines minutes au Sephora de Barcelone. En revanche, voilà. Oh non.

0: Drop Dead, c'était Olivia Rodrigo sur RTBF Vivacité. Et puis nous, on se retrouve toujours avec Amandine Elsen. C'est juste dans quelques petites secondes.
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0: On est toujours avec Amandine Elsen, et alors on n'en a pas encore beaucoup parlé, mais donc il y a ton nouveau spectacle avec lequel tu tournes en ce moment, qui s'appelle Brutalement Honnête. C'est un one-woman show qui est mis en scène et coécrit avec Alexis Papagiorgiou. Ça va, je l'ai bien dit.
7: Non, mais en fait, la vérité, écoutez-moi bien, c'est que Orantel, elle m'a dit, je ne sais pas si je vais dire son nom, je ne sais pas comment il se prononce. Donc je lui ai fait répéter trois fois, Papagiorgiou, Papagiorgiou.
0: Ça va, c'est pas si difficile
7: non,
0: à dire, t'as raison.
7: Non, très bien dit, c'est bon.
0: T'as plein de dates qui arrivent. Vous pouvez les retrouver sur, il y a ton site internet, amandine-elsen.com, il y a Facebook, mais il y a surtout ta page Instagram, Amandine. _L_scène, donc le petit jeu de mots avec ton nom de famille. Oui. T'as des dates qui arrivent à Liège, pas mal. Il y a le 6 octobre avec Elodie Pou.
7: C'est ça.
0: Ouais. Il y a avec le Vous Rire Festival aussi, ça ce sera le 11 octobre. Tu joues aussi le 9 décembre et puis tu joues aussi en France.
7: Oui.
0: Ça, c'est cool, à Paris, dans un super chouette comédie club qui s'appelle The Joke.
7: The Joke Comedy. Et alors je fais aussi le 15 janvier à Lille, au Spotlight.
0: C'est ça, ouais. Je l'avais noté.
7: Pas trop loin d'ici. Finalement.
0: Pas trop loin, ça c'est vrai.
7: Lille, c'est vrai que c'est à côté.
0: C'est vraiment à côté pour tous ceux qui habitent à la frontière ou même un tout petit peu plus loin.
7: Oui.
0: C'est vrai que c'est chouette d'aller jusque-là. Raconte-nous un petit peu ce spectacle. Tu te livres beaucoup dans tes One Woman Show en général. Là, tu racontes ta séparation après de longues années en couple.
7: Après 17 ans,
0: ouais, quand même.
7: Catastrophe.
0: Ouais.
7: Je crois que je vais sortir en fait.
0: Je fais que la mettre mal à l'aise.
7: Non, je suis pas du tout mal à l'aise.
0: Non.
7: J'imagine micro quand même, tu sais.
0: J'imagine que tu n'aurais pas fait un spectacle si tu n'avais pas envie qu'on en parle.
7: Non, exactement. Alors, vous n'en parlez pas. Oui, non. Oui, 17 ans, hein, 17 ans. 10, je vais dire 40 fois en fait.
0: Oui,
7: c'est la meuf qui réalise toujours pas. Putain, 17 ans, fait chier quoi.
0: Mais je comprends. Je comprends que ce soit peut-être compliqué. Tu as eu besoin
7: d'écrire.
0: Ouais, tu as eu besoin d'écrire pour un peu exorciser tout ça.
7: Je pense. Alors, déjà, je pense que ça fait du bien d'écrire. Mm-hmm. Tu sais, même quand tu vas mal, écrire, même pour pas être drôle, mais ça sort de toi, c'est super important. Et je trouve qu'aussi, c'était bien de faire passer des messages, parce qu'il y a pas mal de femmes qui sont dans ma situation, mm-hmm. 40 ans, j'ai pas peur de dire mon âge, qui ont des enfants, qui se retrouvent seules, qui perdent leur baraque, qui ont pleuré, enfin, tu sais, et je me dis, allez, c'est faire passer un message aussi, et les filles, ça va aller, ou... Enfin, c'était aussi ça l'idée, quoi. Mm-hmm. Bon, on va s'en sortir.
0: Bah oui. T'as combien d'enfants?
7: Deux.
0: Qui ont quel âge?
7: Oh, mon fils, il va avoir 16 ans.
0: Ah.
7: Ouais.
0: Ça aussi, c'est dur à dire, non?
7: Ouais, ça, mais par contre, tu vois,
0: c'est
7: j'ai
0: encore
7: plus
0: pire
7: dur à dire ça qu'à dire mon âge, tu vois. Mon fils, il m'a à 16 ans, dans 4 ans, il vit plus ici, il conduit une voiture, c'est la merde.
0: Non, c'est clair.
7: Et la petite, elle a 11 ans, donc c'est cool.
0: Ah, ça va. Ouais. T'en resterais une encore un petit peu.
7: Je peux encore lui faire des câlins, tu vois. Après, j'ai un chihuahua que je peux câliner tout le temps, mais.
0: Lui, il te dira jamais non.
7: Pas, tu vois, c'est ça. Non.
0: Et donc t'aimes bien, oui, t'as besoin de partager.
7: De faire des câlins, oui.
0: Oui, de faire des câlins. Tu vas voir les gens dans le public et tu leur fais des câlins.
7: Oh, j'ai chaud. Oh, mais malgré la clim.
0: Oui, c'est vrai.
7: Moi aussi.
0: Tu parles aussi dans ce spectacle de ta famille, de la famille dans laquelle tu as vécu.
7: C'est ça.
0: Pas celle que tu as construite, mais celle dans laquelle tu as vécu. On a écouté tout à l'heure un extrait où tu parles de ta famille qui est pas tout à fait comme les autres.
7: C'est le cas de le dire.
0: Oui. Donc en gros, ton père est parti avec un autre homme à un moment.
7: C'est ça.
0: Ça t'a fait quoi Ça t'a fait quoi? T'avais quel âge quand ça s'est passé?
7: Tu sais pas, toi tu trouves plus les mots.
0: Non. J'aurais pas dû me lancer sur ce sujet.
7: Pourquoi j'ai fait ça, merde. Alors, première question, j'avais quel âge? J'avais 10 ans. Ça m'a fait quoi?
0: T'étais jeune quand même. Hein.
7: Ah oui, j'étais jeune, dit.
0: Ouais.
7: Ah oui, j'étais vraiment jeune.
0: Ouais, ouais, ouais.
7: Bon.
0: Ouais.
7: Voilà.
0: Et comment tu fais en tant qu'enfant et en tant que parent pour expliquer ça à ton enfant?
7: Oh. Alors là, on a passé d'une émission, mais c'est venir voir le spectacle.
0: Oui, c'est ça, aller voir
7: mais
0: le spectacle.
7: Mais non, c'est pas facile. C'est pas facile. Enfin, le fait d'accepter l'homosexualité n'a pas été difficile pour moi parce que j'avais déjà, disons, une grande empathie. Mm-hmm. J'étais assez mature, sans me jeter des fleurs. Mm-hmm. Mais c'est le regard des autres et des gens, et plutôt ce que les gens disent autour après, qui, enfin, dans la famille en tout cas, qui était très compliqué parce que tout le monde l'a pas accepté. Et ça a été là, c'est
0: sûr.
7: Faire, parce que quand les gens s'en mêlent, c'est toujours un petit peu chaotique.
0: Quoi. Ouais, ouais, ouais.
7: C'est plus ça.
0: C'est ça, mais. Pour toi, c'est important de rire de tout ça.
7: Oui.
0: Il faut rire des problèmes qui nous arrivent dans la vie.
7: On peut rire de tout si on est assez ouvert d'esprit, je pense qu'il y a moyen.
0: Mais oui, c'est une bonne thérapie.
7: C'est dit aussi, mais je pense qu'on peut, oui.
0: Ouais. Et c'est, comme on disait, c'est un bon exutoire, une bonne thérapie.
7: Évidemment.
0: Et ça permet de passer à autre chose, peut-être.
7: Et puis parce que mon père, mon cousin, ma cousine, ma tante, enfin, tu vois.
0: Oui.
7: Voilà quoi.
0: C'est ça.
7: À la Gay Pride, c'est nous qui avons le chat.
0: On est tous spécial dessus. Famille Elsen. Et donc tu t'inspires que de ta vie, mais apparemment il y a beaucoup d'inspiration. Ta vie est assez inspirante.
7: Oui.
0: Donc t'as assez pour écrire encore combien de spectacles
7: Peux tourner encore jusqu'à ma retraite. Hein. Je pense que il y a tellement de choses dans ma vie inspirantes. Et je sais même pas. Tu sais, j'ai quelqu'un qui m'aide à tout mettre parce qu'il y a tellement de choses qui m'arrivent que.
0: Oui, mais il faut noter au fur et à mesure. Oui. Comme ça tu gardes des idées
7: c'est
0: pour
7: ça.
0: Le prochain spectacle.
7: Non, mais il y a pas mal de choses à dire encore. Oui.
0: Oui, parce que ton précédent, j'imagine. J'ose même pas imaginer ton précédent spectacle. Il parlait de tes enfants. Notamment
7: oui
0: avec ma condition de mère, trois petits points de. Ouais.
7: Oui.
0: Mais ça, tu pourrais même en faire un deuxième avec tes enfants ados, par exemple, ou
7: oui.
0: Plus tard,
7: oh,
0: quand tu
7: seras ouais,
0: la maison.
7: C'est dur. Ah non, je ne suis pas prête. Hein.
0: Ce sera la prochaine thérapie,
7: c'est ça. Non, non, non. Là, pour l'instant, ils sont encore à la maison. C'est très cool. J'en profite. Donc, je peux.
0: C'est ça. Est-ce que tu pourrais faire un spectacle sur tes.
7: Je vais me dire. J'ai peur quand elle
0: parle. Tes astuces minceurs.
7: Tes astuces minceurs? Tu veux que je donne un spectacle?
0: Non, c'est pas ça.
7: Qu'est-ce que tu racontes?
0: Je t'explique. C'était ma transition pour la chanson qu'on va écouter dans quelques instants. Parce que... pour tes produits beauté, qu'est-ce que tu fais pour rester en forme? Non, parce qu'on va avoir Alice Donna, c'est une chanteuse, c'était en 1978.
7: Ok, donc... je t'ai pas née.
0: Non, moi non plus.
7: Ah bah super.
0: Mais elle faisait déjà une chanson pour dénoncer la minceur et les régimes qui sont imposés dans la société et aux femmes en particulier.
7: D'accord.
0: Donc voilà, si un jour t'as envie d'écrire un spectacle sur le fait de dénoncer tout ce qu'on nous impose dans la société,
7: oui.
0: Tu peux t'inspirer de cette chanson.
7: Très bien.
0: D'Alice Donna. Elle fait du coup la liste dans sa chanson de tout ce qu'on peut plus manger. Je sais pas toi s'il y a un plat, le plat où tu pourrais pas t'en passer.
7: Mais moi j'aime pas trop manger de base donc.
0: Mais qui n'aime pas manger?
7: Moi je mange parce qu'il faut sinon je meurs, tu vois.
0: C'est vrai, mais oui, il y a des gens comme ça, moi je comprends pas, j'adore
7: pas,
0: manger.
7: Pas, tu vois, la bouffe c'est pas du tout un truc qui m'excite de base. Donc vraiment je mange parce qu'il faut. Parce que voilà, sinon je.
0: Rien sans qui... intérêt.
7: Sans avoir, ouais, c'est ça. Je...
0: C'est ah, mais c'est truc... triste.
7: Mais je le vis très bien, moi, tu sais, je suis... tout va bien pour moi.
0: Bah, tant mieux. Tant mieux. Mais du coup, tu pourras.
7: Mais les sushis, allez, j'adore les sushis.
0: Ah, bah voilà. Donc, je sais pas si les sushis sont cités dans la chanson d'Alice Donna. Ça m'étonnerait qu'elle parle de sushis en 1978, mais peut-être.
7: Oui,
0: en tout cas, on écoute sa chanson hypocalorique.

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3: On est toujours avec Amandine Nelson, avec qui on rigole beaucoup ce lundi après-midi. Même hors antenne, on a chaud, c'est vrai.
4: On a chaud de mon lit.
3: On a parlé de la scène, on a parlé de ton spectacle. Il y a un aspect dont on n'a pas encore parlé, c'est la vie sur les réseaux sociaux, ton Instagram sur lequel tu mets plein de vidéos. T'as des petits personnages que tu joues dans des vidéos. Donc ton Instagram, je le rappelle, c'est Amandine L comme la lettre, scène comme la scène. Raconte-nous un petit peu, pour ceux qui ne connaissent pas, les personnages que tu joues sur les réseaux sociaux. Qu'est-ce qu'on peut voir comme vidéo?
4: Alors, il y a, le format court, c'est Bérangère et Kim. Mm-hmm. Bérangère, c'est la nana de tous les jours, tu sais, qui est très classique. Voilà. Ouais. Et elle va chez sa pote Kim, qui est avec un gros accent, tu sais, mm-hmm. un peu zézette. Tu vois, des périodes tout en dur, mais avec l'accent belge.
3: Ouais.
4: Et qui clash et qui vraiment rend les trucs tellement terre à terre et tellement d'un côté réaliste que la pauvre, elle est toujours démunie. Elle se dit, mais pourquoi elle m'a dit ça, cette connasse? Donc voilà, mais c'est surtout sur les sujets de couple, surtout des trucs. Surtout sur les sujets de couple, en fait.
3: D'accord. Oui, on sent que t'as besoin d'en parler.
4: Non, mais. Voilà. Et Kim, en fait, part aussi à Paris faire des vidéos avec des gens de Paris.
3: C'est ça.
4: Tu vois, donc elle est là. Voilà, en Belgique, elle est à Paris.
3: Ouais. Et donc, il y a un peu un choc avec la culture et les Parisiens.
4: C'est ça.
3: Ouais. OK. Mais donc, allez voir, parce qu'il y a plein de vidéos super marrantes. Et on le disait un peu hors antenne, ça prend beaucoup de temps quand même de faire du contenu sur les réseaux sociaux. Et c'est un peu ingrat. C'est un petit peu mal payé, mais c'est nécessaire.
4: Ingrat dans le sens où c'est pas payé.
3: Oui, c'est ça. Tout simplement.
4: C'est pas payé du tout au début. C'est juste l'investissement. Mais d'un autre côté, c'est chouette. Enfin, moi, le tourner ces vidéos, je m'éclate, j'adore.
3: Oui.
4: Tu vois, c'est un bon moment que j'aime beaucoup. J'aime bien être face caméra, donc forcément. Ça m'éclate. Mais oui, c'est vrai qu'au début, après, tu peux être rémunéré pour tes vidéos une fois que ça, bien sûr que ça monte, mais
3: oui.
4: Au début, c'est vraiment juste de l'investissement. Donc c'est comme tout, de toute façon.
3: Oui, et ça prend beaucoup de temps quand même d'écrire, d'enregistrer.
4: Il faut écrire,
3: tout ça.
4: Faut tourner, faut monter, faut publier avec les bons trucs, les bons hashtags, se renseigner.
3: Ouais.
4: Enfin, tu sais, c'est tout un taf, quoi.
3: C'est un taf vraiment à part entière. Hein.
4: Oui, mais c'est pas pour rien qu'il y a des gens qui travaillent dans la digital code, qui sont là pour conseiller, pour t'aider.
3: Bien sûr.
4: Nous, là, on est censé le faire tout seul, en fait. Donc c'est. On a multiples casquettes, si tu veux.
3: Ouais, c'est ça. Et en plus, c'est une pression de toujours trouver un nouveau contenu, un contenu drôle, qui va fonctionner.
4: Ce qui est difficile d'abord, c'est trouver ce que tu vas faire, c'est ton contenu, parce que mettre des trucs qui sont tout le temps différents, ça va pas.
3: Ouais.
4: Et c'est trouver, ok, voilà, moi je veux faire des persos, moi c'était ça, je veux faire des persos, je fais mes deux persos, et je reste tout le temps dans cette ligne maintenant.
3: C'est ça. Et c'est parfois compliqué aussi de gérer les réseaux sociaux en tant que tels. Est-ce qu'on peut être confronté à des commentaires négatifs, des gens pas gentils? Comment est-ce qu'on fait quand ça arrive?
4: Moi, je réponds pas.
3: Ouais.
4: Je pense que ça sert à rien de répondre. Je pense que le mieux, c'est l'ignorance. Hein. On dit toujours ça. Donc,
3: ouais.
4: C'est pas toujours facile, évidemment. Mais moi, je réponds même pas.
3: Ouais.
4: Ça sert à rien.
3: Non,
4: c'est alimenté,
3: c'est juste
4: alimenté. Et après, l'autre, il est content d'y
3: rire. Mais oui.
4: On va pas lui rendre ce service-là.
3: Non, c'est ça. On sait très bien que si tu le rencontrais dans la vraie vie, il n'oserait jamais te dire ça en plus.
4: Mais c'est souvent ça en plus, tu sais.
3: Ouais, c'est clair.
4: Oui, mais bien sûr qu'il y a des commentaires. J'en ai une fois eu un où j'étais traitée d'homophobe. Avec tout ce que je raconte avec ma famille,
3: Bon,
4: alors je pense que t'as pas compris.
3: Non, c'est clair. Vraiment, le gars a rien écouté.
4: Non, voilà.
3: Est-ce qu'on peut encore exister sans les réseaux sociaux en tant qu'humoriste aujourd'hui, ou bien c'est vraiment compliqué?
4: Non.
3: C'est pas possible.
4: Tu peux pas parce que déjà, premièrement, les salles, si tu veux démarcher pour des salles de théâtre, peu importe, soit ici ou en France, les salles, en premier, ce qu'ils vont regarder, c'est le nombre que t'as sur Insta.
3: Ouais, c'est fou.
4: Avant de regarder ton dossier de presse ou avant de regarder, tu sais,
3: le spectacle ou quoi que ce soit.
4: Le spectacle est bien. Non, on va d'abord. Ok, elle a 8000. Laisse tomber, on la programme pas. Ça, voilà, c'est terminé.
3: Alors que ça veut rien dire et qu'il faut laisser la chance.
4: Tu peux avoir 1 million et ton spectacle peut être de la merde. Hein.
3: Complètement.
4: Enfin, ça veut rien dire.
3: Non, ça veut complètement rien dire. Ouais.
4: Donc, mais c'est frustrant du coup.
3: Ah ben j'imagine.
4: Et je pense qu'il y en a plein qui baissent les bras malheureusement parce qu'ils n'ont pas spécialement envie de faire des vidéos, parce qu'en fait ils ont envie d'être sur scène mais ils n'ont pas envie de faire du contenu. Mais en fait, t'as pas le choix.
3: Mmh. Mais ça peut quand même aussi parfois être un tremplin pour certains.
4: Je pense.
3: Il y a quand même, ça peut être aussi bénéfique d'avoir une visibilité sur les réseaux. Oui. Sur les réseaux, on peut te remarquer peut-être comme ça aussi.
4: Oh, ah oui, clairement.
3: Est-ce que t'as encore d'autres idées de personnages ou de vidéos que t'aimerais bien faire pour alimenter tes réseaux ou pas encore?
4: Alors là, on a lancé un nouveau concept justement, c'est bien que t'en parles, à Paris, quand je vais sur Paris avec deux amies parisiennes,
3: ouais.
4: Roselyne qui est une stand-upeuse qui a 72 ans.
3: Excellent.
4: Et une autre, Angèle, qui a mon âge mais qui est aussi maman solo depuis pas longtemps, nana. Et donc on se retrouve en terrasse, on a appelé ça les Causettes à Paname.
3: Mm-hmm.
4: Et donc on forme un cours, on discute toutes les trois, on aborde des sujets de la société, les trucs générationnels, vu qu'elle a 72 ans,
3: ben
4: elle.
3: Oui.
4: Et donc, c'est très, très drôle. Donc là, on a lancé le concept.
3: Ça, c'est cool. C'est une trop bonne idée. Justement, on va écouter un humoriste français qui, lui, a 91 ans aujourd'hui. Alors, je ne sais pas s'il monte encore sur scène, parce que c'est un sketch de l'époque.
4: Okay.
3: Il s'appelle Claude Vanoni. Il vient des Vosges. Et il fait ce qu'on appelle de l'humour rural, parce que dans le sketch qu'on va entendre, il dénonce un peu les avancées technologiques de la vie quotidienne, et en particulier pour ceux qui habitent à la campagne. Je ne sais pas s'il critique déjà les réseaux sociaux dans ce sketch. Je ne suis pas sûre que ça existait déjà. Mais en tout cas, son sketch, là, s'appelle L'ordinateur.
4: Ok,
3: voilà, on écoute.
5: Et les gosses de maintenant, ils passent la journée sur des ordinateurs. Tu iras les aider à faire leurs devoirs, toi, quand ils rentrent le soir à la maison. On n'y comprend plus rien. On n'y comprenait déjà rien avant, mais... Si on n'y comprend plus rien du tout, hein. Enfin, les ordinateurs, encore ceux de ma génération, on a encore eu un peu l'habitude de ça dans l'administration. Il y a longtemps qu'ils ont ça, hein. Mais si... La sécurité sociale, il y a longtemps qu'ils ont ça. C'est pour ça que ça marche si bien. Ah, il y en a qui ont été pris, là. Bon, la sécurité sociale, l'autre jour, tu sais pas ce qu'ils m'ont envoyé. Ils m'ont envoyé une feuille qui me... Ils me demandaient où c'est qu'en était ma grossesse. J'ai dit, ouais, la grossesse, alors c'est... Je le saurais quand même. J'ai renvoyé la feuille, hein. J'ai dit, oh, la grossesse, là, on est d'accord, mais c'est pas moi, c'est ma femme. Ah, ils m'ont renvoyé une feuille en disant, excusez-nous, ça a trompé, c'est pas nous qu'on s'est trompé, c'est l'ordinateur. Ah, ben, la bordo, l'ordinateur. L'ordinateur, alors. Ils m'ont renvoyé une feuille en disant, on a bien enregistré la grossesse de votre femme, s'agit-il d'un accident? Eh ben, je te crois que c'est un accident, parce que le coup là, je m'en rappelle, le soir là, pendant que, au moment, que, la Pâque, le chat qui me saute sur le dos. Là. S'agit-il d'un accident causé par un tiers? Je suis assez grand pour faire mes conneries tout seul, non? Ouais, bah, tu sais, des ordinateurs, t'en auras tout partout, hein, maintenant. Il y en a qui ont ça chez eux, dans la cuisine, ils font les malins avec ça, ils passent la journée là-dessus, pour un oui, pour un non, hein. Oui, ils clavotent toute la journée. Non, j'ai dit, ils clavotent. Ben oui, sur un piano, tu pianotes, sur un clavier, tu clavotes. Ah mais pour un oui, pour un non, me reste-t-il assez de lait au frigo? Réponse de l'ordinateur, oui. Seulement comme l'ordinateur, il est bête et discipliné, que t'avais oublié d'introduire la date de fraîcheur, il dit bien qu'il reste du lait au frigo, seulement ton lait, il est tourné. T'aurais pas eu d'ordinateur, t'aurais ouvert la porte du frigo, t'aurais senti tout de suite qu'il était tourné. Bon, il y en a comme ça maintenant dans les cuisines ultramodernes avec du Bataclan, c'est branché sur quoi, des fours à micro-ondes, que je sais pas trop ce que c'est que le bazar là, le four à micro-ondes, il paraît que c'est un truc que c'est cuit dedans avant que ça soit chaud dehors.
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3: Et c'est déjà la fin, Amandine.
4: On est triste.
3: Mais oui, je sens que t'es triste.
4: Triste
3: que tu voulais encore rester.
4: Non, toi, tu es triste.
3: Non mais c'est vrai, j'ai passé un super bon moment. On s'est vraiment bien amusé, donc ça fait plaisir. Je vais rappeler quand même tes dates pour ton spectacle Brutalement Honnête. Si vous avez passé un bon moment ici avec nous, forcément vous en passerez un bon en allant voir Amandine sur scène. Pour le spectacle, il y a pas mal de dates à Liège. Il y a le forum avec Élodie Pou, ça c'est le 6 octobre. Tu seras au Vourir Festival le 11 octobre, à la Courte Échelle le 9 décembre. Ensuite, il y a la France avec Paris, il y a le Joke Comedy Club le 30 décembre, et puis à Lille, ça c'est pas très très loin d'ici pour ceux qui veulent aller jusque là, c'est au Spotlight Comedy Club, ça ce sera pour le 15 janvier. Il y a aussi, je l'oublie, mais parce que c'est pas ton spectacle, mais c'est un plateau
4: oui,
3: dans quelques jours, le 18 août, avec Bruno Coppens, entre autres, qu'on aura d'ailleurs demain comme invité ici dans l'émission. Je lui ferai un bisou de ta part. Ce sera au Centre Culturel de Spa, c'est le Royal Sabam Comedy Club, donc un plateau avec plein d'artistes que vous pouvez aller voir. Ça, c'est le 18 août. Tes réseaux sociaux, évidemment.
4: Oui.
3: Instagram.
4: Ça, c'est bien d'aller soutenir son
3: Instagram. Oui, voilà. Donc, vous l'avez compris, on existe beaucoup sur les réseaux sociaux quand on est humoriste. Donc, allez les suivre.
4: C'est ça.
3: C'est important, même si on sait que c'est pas ça le plus important. Mais malheureusement, voilà.
4: C'est très important pour nous.
3: Voilà.
4: Ça nous permet de nous faire vivre. Donc, n'hésitez pas à aller nous suivre.
3: Voilà, allez follower Amandine underscore L underscore scène sur Instagram. Il y a aussi ton site www.amandine-lscène.com. C'est quoi la suite après ce One Woman Show? C'est quoi la suite pour toi? Tu sais déjà ou pas encore?
4: Alors, la suite pour moi déjà, c'est de commencer à écrire un deuxième et puis faire confiance à l'univers. On verra ce qui se présente à moi.
3: C'est beau. Et ton rêve ultime, ton rêve ultime, ce serait quoi?
4: Mon rêve ultime,
3: ouais.
4: C'est de vraiment partir en grosse tournée, de me faire l'Olympia, de partir au Canada. Et puis, je veux absolument tourner au cinéma.
3: Ouais. T'as envie de faire un premier rôle au cinéma?
4: Oui, clairement.
3: Ouais.
4: C'est
3: ton rêve depuis
4: après,
3: toujours,
4: si
3: ça.
4: J'ai pas, oui. Ouais. Le cinéma, mais oui. Mais bon, tu vois, je commence à vieillir, donc il est temps que quelqu'un se bouge.
3: Ça ne se voit pas, ça ne se voit pas.
4: Non, c'est vrai, je suis bien conservée, mais quand même, tu vois.
3: Mais tu penses qu'il y a vraiment une date limite pour pouvoir accéder à un premier rôle au cinéma?
4: Non, c'est rien. Je me demande.
3: Tu vois, j'espère pas.
4: Est-ce que t'as la réponse?
3: Bah non, justement pas. C'est vrai qu'on est dans une société, malheureusement, où parfois on se dit qu'il y a un peu une date de péremption, c'est horrible à dire.
4: On dirait qu'on a un vieux pot de yaourt, tu sais, c'est fini, on ne peut plus le bouffer, terminé.
3: Mais non, mais c'est vrai que parfois on a l'impression que c'est un peu comme ça. Il y en a plein des stars qui témoignent en disant qu'une fois qu'ils sont passés un certain âge, c'est terminé.
4: Et chez la femme, c'est beaucoup plus difficile.
3: C'est encore pire.
4: Voilà, ça c'est vrai. Niveau cinéma, pour la femme, une fois que t'as des rides, une fois que ci, une fois que ça, tu vois, ça devient plus compliqué. De Funès a percé à 42 ans, ceci dit. Tu sais,
3: c'est ça.
4: Ah.
3: Oui, on dit.
4: Mais bon, il était chauve, lui. Ça marchait quand même.
3: Ça s'appelle, je sais pas si tu sais, ça s'appelle late bloomer quand on dit que quand quelqu'un perce dans son métier quand il est déjà plus âgé, un late bloomer, donc bloomer en anglais, bloom, c'est éclore en anglais.
4: Oh, c'est génial.
3: Donc c'est que ça, t'as éclos plus tard. C'est beau comme expression.
4: Ah ben, voilà, je veux bien de ça.
3: une late bloomeuse.
4: Très jolie.
3: Mais c'est vrai que c'est dommage parce que je veux dire, on a toujours besoin d'avoir une femme de 50, 60, 70 ans pour des rôles au cinéma.
4: Enfin, j'aimerais bien que ça m'arrive avant. Hein.
3: Oui.
4: S'il vous plaît.
3: Dans un an maximum, s'il vous plaît.
4: Voilà, c'est pas plus. Avis aux amateurs, je viens quand vous voulez.
3: Exactement. Merci beaucoup, en tout cas, d'avoir été avec nous. C'était
4: merci
3: trop chouette
4: toi,
3: de te recevoir.
4: Chouette.
3: Donc, on l'a dit, allez suivre Amandine, allez voir son spectacle. Nous, on se retrouve dans pas trop longtemps, dans quelques minutes pour la troisième heure déjà dont on en rit encore. On va d'abord écouter les infos et puis il y aura la météo de Caroline de Sogne aussi. Mais avant, on écoute Liv Minot, c'est un artiste, je ne sais même pas dire son nom. Voilà, je t'ai piégée tout à l'heure, donc c'est moi qui...
4: Karma, ça s'appelle, ça, tu
3: vois. C'est le karma. Ravine Lenae, tout de suite sur RTB Vivacité.

0: C'était Ravine Lenaez sur RTBF Vivacité avec son titre Love Me Not. Tout de suite, on retrouve la météo de Caroline Dessogne. Et puis après, ce sera les infos. À tout de suite sur Viva.
1: Bonjour tout le monde, chaleur accablante cet après-midi. L'avertissement IRM pour la chaleur est passé en orange pour toutes les provinces excepté les Deux-Flandres où là on reste en jaune. En effet, on attend des maxima de 25 degrés à Ostende, ça reste respirable. Mais déjà 32 degrés à Tournai ou encore à Saint-Hubert, 34 à Bruxelles, à Mons, à Charleroi, 35 à Namur et à Liège et 36 degrés en Lorraine belge. Côté ciel, nous aurons du soleil bien sûr, des voiles de cirrus et puis de plus en plus de cumulus qui vont se développer sur le sud avec déjà vers 17h la possibilité d'avoir un coup de tonnerre, un orage localisé dans la botte du Hainaut. Ensuite, ce risque orageux va remonter vers le nord-est. Il va frôler la capitale. Des orages qui resteront vraiment très localisés, qui pourraient laisser 5, voire très très localement 10 mm d'eau. Mais bien sûr, ils ne seront pas très importants. Ils devraient quitter notre territoire en soirée et on retrouvera alors un temps plus calme avec des minima compris entre 18 et 22 degrés.
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0: 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Et on retrouve Maxime Maillet pour les infos.
12: Bonjour à toutes et tous, des fortes chaleurs ce lundi jusqu'à 36 degrés. L'IRM, l'Institut Royal de Météorologie, a émis un avertissement orange pour la chaleur sur une grande partie du pays. Seuls les Deux-Flandres et le littoral y sont épargnés. L'IRM a aussi émis un avertissement jaune aux orages pour toutes les provinces wallonnes, sauf le Brabant wallon. Il est valable à partir de 17h jusqu'à 3h cette nuit. Le numéro 1722 est activé. Vous pouvez le composer pour une intervention des pompiers si aucune vie humaine n'est en danger. Au mois de juillet, il y a eu une nette augmentation du nombre de dossiers médicaux ouverts pour des Belges à l'étranger. C'est le constat de Touring et d'Europe Assistance et c'est lié aux vagues de chaleur dans le sud de l'Europe. Les deux organisations pointent des problèmes gastro-intestinaux, des infections à cause d'aliments qui s'altèrent plus vite à cause de la chaleur. Il y a aussi des cas de déshydratation, des coups de chaleur ou des problèmes cardiaques. Les personnes âgées, les jeunes enfants sont les plus touchés. Touring observe aussi une augmentation des rapatriements. Aucun dossier médical ne concerne les incendies en France ou en Espagne grâce aux évacuations préventives menées par les autorités locales. Eux ont fait un sacré voyage, plus de 50 heures de route. 70 pompiers ukrainiens sont bien arrivés dans le sud-ouest de la France. Avec leurs 10 camions, ils participent à des opérations de noyage du méga-feu qui a ravagé la Gironde. Pour venir, ils ont traversé l'Ukraine, la Pologne, l'Allemagne et la France pour prêter main forte à leurs collègues français à l'ouest de Bordeaux. Ces pompiers ukrainiens ont proposé leur aide dans le cadre du mécanisme de protection civile de l'Union européenne. 10 États non membres de l'Union y participent et c'est le cas de l'Ukraine. Toujours en France, Jean Humbert a été placé en garde à vue ce matin à Paris. Le chef cuisinier, ancien candidat de Top Chef, est soupçonné de violence conjugale. Il est visé au total par 3 plaintes de ses anciennes compagnes. Il est entendu depuis ce matin par la police. Spider-Man est déjà un gros carton chez nous. Le nouveau film de l'homme-araignée a signé le meilleur week-end d'ouverture de tous les temps au box-office en Belgique et au Luxembourg. Ce démarrage colossal se voit aussi à l'échelle mondiale. Ce nouveau volet avec Tom Holland et Zendaya est le deuxième meilleur démarrage de l'histoire du box-office avec 928 millions de dollars de recettes. Il se classe juste un autre film de super-héros Marvel, Avengers Endgame. Voilà pour les infos. Bel après-midi à nos côtés.
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0: Et Caroline Martin, attention sur la Nationale 4, il y a un véhicule en feu apparemment.
3: Oui, apparemment, oui, c'est un camping-car même. Une bande de circulation, ceci dit, est rouverte pour l'instant. On perd toujours 20 minutes, donc à hauteur de Champlon, en direction de Luxembourg. Et puis, ça coince également sur le 40, entre Cherat et Votem, tant vers Liège que vers Aix-la-Chapelle. On perd environ 10 à 15 minutes dans chaque sens.
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0: Et oui, vous venez de l'entendre, on est toujours avec vous jusqu'à 17h. Donc ça veut dire qu'on passe une troisième heure ensemble pour On en rit encore spécial été. J'espère que vous allez toujours bien, que vous soyez au boulot, sur la route, à la maison ou en vacances. Vous avez bien fait, évidemment, de choisir Vivacité. Dans la suite, on vous a préparé un extrait d'interview d'Alessia Lombardo. C'est notre collègue du 6-8 qui s'est confiée à Fanny Gendrin sur ses références en termes d'humour. On écoutera aussi l'humoriste franco-canadien Alex Fredo. Lui, il va nous parler de ses liens fraternels assez compliqués apparemment, vous l'entendrez. Et puis on terminera avec le cactus du jour. Mais avant, de la musique, évidemment, sur RTBF Vivacité. On va avoir Au Bastang de Reason, c'est un chouette souvenir qu'on va se faire dans la suite. Mais avant, on écoute I Just Might de Bruno Mars. Bon après-midi avec nous.
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0: Ça vous a rappelé des souvenirs, j'en suis sûre. The Reason, c'était au Bastingue sur RTBF Vivacité. On revient dans quelques secondes avec Alessia Lombardo, qui était l'invitée de Fanny Gendrin dans On en rit encore. À tout de suite.
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0: Vous le savez, on en rit encore, là c'est l'été, mais l'émission elle dure aussi pendant toute l'année. Vous retrouvez Fanny Gendrin aux commandes de cette émission notamment, et elle a reçu notre collègue Alessia Lombardo. Alessia, vous la connaissez parce qu'elle est chaque matin aux côtés de Walid, c'est dans le 6-8 sur la 1 RTBF. Elle participe aussi à On n'est pas des pigeons et à plein d'autres émissions. Ici, elle nous parle de ceux qui l'ont fait rire. Ses références, c'est, vous les connaissez deux fils, François Damien et Louis de Funès. Deux générations, c'est vrai, deux styles différents, mais avec toujours un même impact sur le public. Et quand on parle de Louis de Funès, il y a un film qui revient immédiatement pour Alessia, c'est Oscar. On va écouter un extrait culte dans quelques secondes. Et puis juste après, on retrouvera la sélection musicale d'Alessia Lombardo avec un titre qui la ramène directement en enfance. C'est une chanson de Salvatore Di Paola qu'elle écoutait quand elle était petite.
14: Et vous aimez beaucoup Louis de Funès?
15: Oui, j'adore Louis de Funès. C'est mon humoriste préféré, équivalent, on va dire, avec François Damien. Donc ce sont deux références.
14: Pas la même génération.
15: Pas du tout la même génération, mais encore une fois, ce sont mes parents qui m'ont initié à Louis de Funès. Mon film préféré, je pense que c'est Oscar.
14: Eh ben, pour vous, on va écouter un extrait dans un instant. Pourquoi c'est votre film préféré?
15: Ben, parce qu'en fait, à chaque fois que je le regarde, je m'en lasse pas. Je découvre des nouvelles subtilités. Je ris à chaque fois du début à la fin. C'est hyper bien raconté, hyper bien pensé. Et puis, les mimiques de Louis de Funès, elles sont incroyables dans ce film.
14: Ouais, et c'est incroyable, Louis de Funès. Il y a une scène culte, hein, la fameuse scène avec les boutonneux, dans laquelle il mime une attaque de boutons. Alors, mimer en radio, c'est jamais simple.
15: Non.
14: Mais c'est...
15: voilà.
14: Mais on y pense, on a le son. On écoute donc Louis de Funès dans Oscar.
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14: Vous avez fait un choix d'une chanson italienne qui vous faisait rire quand vous étiez enfant. Mm-hmm. C'est quelle chanson, Alès?
15: C'est la chanson de Salvatore Di Paola ou Chicareggio. Alors, les Siciliens qui m'écoutent vont peut-être dire que je le prononce mal. Je le dis le mieux que je peux le dire. Uchicareggio.
14: Et ça veut dire quoi?
15: C'est l'âne.
14: Ah!
15: Et en fait, c'est une chanson qui est très parodique et qui a fait toute mon enfance.

0: Bon, Alessia, pour tous les gens qui viennent d'écouter cette chanson sur Vivacité, ils se disent, mais enfin, qu'est-ce que c'est que ça?
1: J'y crois pas que ça soit passé sur Vivacité.
0: On embrasse tous les Italiens qui nous écoutent et on sait qu'ils sont nombreux.
1: Et tous les Siciliens, parce que ça, c'est une chanson sicilienne. Et en fait, c'est tout simplement une chanson que mon papa m'a fait écouter quand j'étais petite. On allait en voiture en Sicile, donc les heures étaient très longues. Et il me faisait écouter ces chansons qui me faisaient rire, parce que c'est une chanson qui fait rire les enfants. C'est ce monsieur qui imite le cri d'un âne. Et donc, mon papa l'imitait dans la voiture et moi, je riais aux larmes. Donc, pour moi, ça a une valeur sentimentale. Mais c'est vrai que pour ceux qui n'ont jamais entendu ça, ils doivent se dire, mais Vivacité, ils ont pété un câble.
0: C'est Salvatore Di Paola. Merci, Alessia. On en rit encore ?

0: On dirait c'était Amir sur RTBF Vivacité. Juste après les quelques secondes de pause, on retrouvera l'humoriste Alex Fredo. À tout de suite.
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0: On part sur les routes avec vous, Caroline Martin, et un accident sur la E40.
4: Oui, c'est à hauteur de Herstal en direction de Liège. Vous perdez pour le moment une vingtaine de minutes entre Cherat et Votem. Il y a toujours les suites également de ce camping-car en feu sur la Nationale 4. Une bande de circulation est accessible au trafic pour le moment, mais vous perdez toujours une quinzaine de minutes en direction de Luxembourg. C'est à hauteur de Champlon. Et puis un train est en panne à proximité de la gare de Châtelet. Il y a des retards et suppressions possibles donc sur la ligne depuis Charleroi Central.
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C'était Gypsy Woman de Crystal Waters sur RTB Vivacité. Dans la suite, on va écouter l'humoriste Alex Fredo qui nous parle de ses liens familiaux parfois un petit peu compliqués. Vous l'entendrez, restez là.

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3: Je ne sais pas si vous connaissez l'humoriste Alex Fredo. Apparemment, physiquement, il dit que c'est le fils de Ramzy et de Michel Berger. C'est un beau mélange. C'est un humoriste, chanteur, musicien franco-canadien. Il a quitté la France quand il avait 18 ans pour aller vivre à Montréal. On sait qu'à Montréal, il y a aussi beaucoup, beaucoup d'humoristes qui vont se former là-bas. C'est comme ça, d'ailleurs, qu'il a commencé comme auteur, compositeur, interprète avant d'animer une émission de radio. Et à force d'inviter des humoristes dans son émission, eh ben, il s'est lui-même lancé dans cette aventure en 2016. C'est un grand fan de vieilles chansons françaises. Du coup, la musique garde une place aussi très importante dans sa carrière actuelle d'humoriste. Sa carrière et ses sketchs qui sont centrés surtout sur les galères du quotidien. Alors, vous l'avez peut-être vu parce qu'il a participé à l'émission La France a un incroyable talent en 2019. Mais on le voit aussi de temps en temps dans Vendredi, tout est permis avec Arthur. Et évidemment, il est aussi très très présent sur les réseaux sociaux. Vous le retrouvez sur Facebook, Instagram ou encore YouTube où il compte des millions de vues sur ses caméras cachées et sur ses parodies. Et alors on va l'écouter ici. J'avoue que c'est pas très très sympa, mais il va nous expliquer pourquoi il veut buter son petit frère apparemment.
4: Bonsoir, ça va toujours ? Ouais, je suis très content d'être là, je me présente, je m'appelle Alex Fredo. Comme vous pouvez le constater, je suis le fils de Ramzy et Michel Berger. Allez-y, profitez-en. C'est ma meilleure blague. Mesdames et messieurs, je suis venu vous parler d'un sujet tout à fait précis ce soir. Je suis venu vous parler de mon petit frère, ok ? Mon petit frère, il est né, j'avais 1 an et demi. Était-il nécessaire ? Est-ce que son existence était nécessaire ? Je pose la question. On était très bien, ma mère, mon père et moi. Ils ont pris cette décision de manière assez unilatérale. Ils m'ont pas demandé mon avis. Ils m'ont amené cette chose et j'ai dû l'accepter. Il est né, il faisait tout mieux que moi. J'avais envie de le buter, ok ? Il y a des cadets dans la salle par applaudissement. Des deuxièmes d'une famille. Applaudissez les deuxièmes. Ouais, ok. Et ben au nom de tous les aînés, j'aimerais vous dire un truc qu'on n'a jamais osé vous dire pour paniquer l'ambiance dans la famille. On vous aime pas, voilà. Vous nous avez volé nos mères. C'est ça ce que vous avez fait. Moi je me souviens le premier jour où mon petit frère il a appelé ma mère maman, j'étais là pardon. Déjà on t'héberge gratos, t'as pas l'impression d'aller un peu loin là. Il faisait tout mieux que moi. Il y a qu'un seul domaine où je l'ai battu. J'ai pissé au lit jusqu'à 14 ans, c'est le seul domaine. J'avais envie de le buter mais je l'ai pas buté parce que ça aurait énervé ma mère. Et ma mère est déjà très très énervée. Ma mère, faut que je vous en parle rapidement. Ma mère, elle est vénère, ok ? Ma mère, elle se lève le matin, elle est comme ça. À midi, elle est comme ça. Le soir, elle est comme ça. À Paris, elle passe inaperçue. Je te jure, ma mère, elle dit bonjour, t'as peur, ok ? Son bonjour fait peur. Et j'ai analysé le bonjour de ma mère. Écoutez bien, c'est un peu technique, ok ? Le premier bonjour de ma mère, c'est le deuxième bonjour de quelqu'un qui t'a dit bonjour et à qui t'as pas répondu bonjour. Tu le vois ce bonjour plein de culpabilité ? Ben ça, c'est comme ça qu'elle commence, ma mère. C'est son premier bonjour. Ma mère, elle rentre dans un magasin, elle fait « Bonjour !» Il y a un climat qui s'installe dans le magasin. Un climat pas tropical. Les gens se disent « J'ai froid. » Mais elle voulait que je réussisse, ma mère, c'était important pour elle, ok ? Elle voyait que scolairement, c'était pas mon truc, ça l'énervait, elle était la réussie. Je me souviens, on partait en vacances, ok ? Avec mon petit frère, j'avais 12 ans, et ma mère, elle nous faisait une dictée tous les matins à mon frère et à moi, ok ? Tous les matins, vacances, dictée, ok ? Mon frère, il avait 0 faute, moi j'avais 57 fautes. Là, lui, il avait le droit d'aller à la plage, de rejoindre ses amis et de vivre une jeunesse épanouie. Et moi, je devais refaire une dictée avec ma mère, ok ? J'étais assis comme ça à une petite table avec un petit stylo, une petite feuille, une petite envie de mourir. Et ma mère, elle ouvrait un livre au hasard. Elle était là, on recommence. La petite fille est habillée, virgule. La petite fille est habillée, virgule. La petite fille. Qu'est-ce que t'as écrit là? Regarde ta feuille. Regarde ta feuille. La petite fille. J'ai dit la petite file? Non. La petite fille. La petite fille. Est. La petite fille. Est. Habillée. La petite fille, est. Ha, bi, virgule.

0: C'était « Toi plus moi » de Grégoire sur RTBF Vivacité. Restez là, c'est vrai que l'émission touche tout doucement à sa fin, mais on a encore le cactus du jour qui est prévu pour vous aujourd'hui. C'est Maria Bourraga qui a présenté le cactus, c'était ce matin. Vous le réécouterez dans quelques secondes.
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0: Et c'est le moment de vous plonger ou de vous replonger dans le cactus du jour. Vous le savez, vous le retrouvez tous les matins à 8h15 du lundi au vendredi. Ça se passe dans le 8-9. Évidemment, c'est en radio sur RTBF Vivacité, mais aussi en télé sur la Une et en replay n'importe quand sur RTBF Ovio. Et ce matin, le cactus vous était proposé par Maria Bourraga.
7: C'est Maria qui est avec nous ce matin pour le cactus et vous avez vécu un petit choc ce week-end.
8: Ce week-end j'étais à Esperanza, qui est un festival organisé dans la région de Namuroise. Et 3 jours avant j'étais à Montréal pour un festival d'humour où j'ai été logée dans un hôtel 4 étoiles. Donc voilà, moi je suis possédée d'un hôtel de luxe au camping de Floref. Ça calme, hein. Voilà. Moi je suis namuroise et c'est pourtant la première fois que j'allais à Esperanza, probablement parce que j'étais dans une école de bourgeois et qu'on nous a toujours inculqué à ne pas parler à des gens en sarouel. Voilà. Je sais que c'est un peu cliché d'associer Esperanza au sarouel, mais quand tu croises plus de cracheurs de feu et des gens avec des diabolos qu'au cirque Bouglione, ça se tient, d'accord. Esperanza, c'est la seule période de l'année où il y a des jeunes bruxellois qui se déplacent en masse dans la province de Namur, alors qu'il y a eu plein d'événements où ils auraient pu venir, genre le... Ou le... Allez, je sèche, la tuile, oh là là. Non, si, on a quand même eu Fatal Bazooka au fait de Wallonie.
7: C'est vrai. Ouais.
8: Et Johnny Cadillac à la kermesse de Wépion. Donc bon, ils auraient pu venir à ce moment-là. Johnny Cadillac à la kermesse de Wépion, un concert qui fait partie du top 3 des moments préférés dans ma vie. Voilà, juste après la finale des Échasseurs en 2015 et l'arrivée du burger formidable chez Quick. voilà, Esperanza, c'est un festival qui se bat contre l'extrême droite et la montée du fascisme. Donc un festival qui se bat plus pour notre futur que le tir des gens avec qui j'étais à l'école. Le monde brûle, mais pas autant que leur bougie baobab à 300 balles. Cette année, Esperanza a opté pour une line-up d'artistes indépendants, émergents. En d'autres termes, des gens, on ne sait pas c'est qui. Voilà. Inconnus au bataillon, les camarades. Peut-être pour ça que j'ai pu m'y produire cette année en tant qu'humoriste. Un festival inclusif qui fait attention aux artistes qu'il programme. Une programmation sans tête d'affiche cette année, de manière à ne pas devoir augmenter le prix des tickets. Et aussi parce qu'ils essayent d'avoir des artistes sans casserole. Et on n'a plus beaucoup. Hein, voilà. Moi, donc, je profite de cette chronique pour passer un petit message à Tomorrowland. Si vous voulez ne pas devoir augmenter le prix des tickets l'année prochaine, vous m'appelez. Voilà. Moi, je fais un petit 10 minutes, un petit sketch, pas piqué d'un ton, juste avant Henri PFR sur la main stage et emballé, c'est pesé. Voilà. Par exemple, cette chronique, elle est pas ouf, certes, mais je suis pas cher. Tu vois. Moi, je propose ça purement d'un point de vue économique. Hein, et vous pouvez me faire confiance parce que j'ai quand même fait 6 mois à l'UNIF en tant qu'ingénieur de gestion. Donc, je suis pas la dernière à tremper mes orteils dans le vocabulaire économique. Hein, voilà. Un exemple, oligopole.
7: Vous nous expliquez?
8: J'ai pas le temps, c'est que 3 minutes. Non. Esperanza, ça se passe à l'abbaye de Floref et ça me régale un petit peu. Parce que moi, je pense aux anciens moines de l'abbaye qui sont au paradis, qui nous regardent d'en haut. D'office, ils parlent eux aussi de grands remplacements. Hein, ils se disent, il reste que la bière. Et alors, oui. Mais quant à l'odeur des gens au festival, il reste aussi le fromage, hein, honnêtement. Les moines, ils ont cherché pendant 1000 ans sur le programme d'Esperanza quand était la messe, et ils ont un peu vrillé quand ils ont vu qu'il y avait un spectacle de drag king à la place. Alors qu'au final, moi, je trouve que ça se rejoint un peu. Marie-Madeleine, ça sonne quand même vachement comme un nom de drag queen. Hein. J'ai eu un peu de mal de passer d'une vie de luxe à Montréal à Esperanza, et je vous avoue, J'ai été plus dépaysée à Florève qu'au Canada. Ouais. D'ailleurs, pour le Canada, on ne m'a pas demandé de faire des vaccins, alors que pour Esperanza, je ne les ai pas fait. C'est un complot, d'accord. Moi, j'ai adoré mon expérience à Esperanza, mais étant quelqu'un de gauche, ça m'a un peu déboussolée. Voilà, tu sors de là et tu te souviens que la droite existe et t'es un petit peu mitigée. Parce que certes, le monde part en sucette, mais je préfère quand même une chasse à des copeaux quand je vais aux toilettes. Hein. Voilà. J'ai beaucoup taillé le festival dans cette chronique, mais j'aimerais quand même que beaucoup d'autres événements aient les mêmes valeurs qu'Esperanza. Ça fait un bien fou de voir que certaines personnes se battent pour que notre monde soit un peu meilleur. Et je dis juste pas ça parce qu'ils m'ont programmé. Hein. Je jure. Voilà, donc longue vie à ce festival, à l'organisation et aux bénévoles qui le font vivre, ainsi qu'aux formidables de chez Quick.

0: On termine cette émission d'On aurait encore en beauté avec Taylor Swift, c'était Anti-Hero. Merci encore de nous avoir suivis aujourd'hui. Je vous laisse en compagnie de la juge Gruet et David Barbet. Ils reçoivent la chef Guylaine Arabian, vous l'avez sûrement vu dans Top Chef. Nous, on se retrouve dès demain à partir de 14h. On aura encore un invité de marque vu que c'est Bruno Coppens qui sera avec nous. Bruno Coppens qui va jouer sur scène d'ailleurs avec Amandine Elsen. C'était notre invité aujourd'hui. N'hésitez pas à aller voir ou revoir son interview sur RTBF Ovio. Il y a aussi un article qui va être posté très très prochainement. Suivez-la aussi sur les réseaux sociaux. Vous l'avez entendu, c'est important de suivre et de soutenir nos humoristes. Merci à Fab qui a réalisé l'émission aujourd'hui. Prudence, si vous êtes sur la route, je vous souhaite une excellente fin de journée. Et puis nous, on se retrouve dès demain 14h.
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2: Du soleil au beau fixe, une aubaine pour le photovoltaïque. Oui, mais il y a un mais, le réseau n'est pas prêt à absorber la production de ces jours-ci. Le risque, c'est la surcharge, il faudra s'adapter. Rudy Hermans nous explique comment dans un instant. Le danger des feux de forêt ne menace pas que le pourtour de la Méditerranée. Chez nous aussi, la vigilance doit être totale. C'était le cas ce matin du côté de Bastogne. Enfin, l'entreprise russe Wildberries, à nouveau frappée par des drones ukrainiens. Cette société, présentée comme l'Amazon russe, devient une cible privilégiée de Kiev. On vous explique pourquoi dans ce journal. Bonsoir à toutes et à tous. Des orages arrivent sur le sud du pays. Les provinces de Liège, Luxembourg, Namur et le Hainaut sont sous le coup d'un avertissement jaune dès à présent. Des orages qui pourraient apporter un peu de fraîcheur après une journée caniculaire de plus. Mais attention aux dégâts, le numéro 1722 est activé. Il sert à demander l'aide des pompiers lorsqu'aucune vie n'est en danger afin de ne pas surcharger le 112. Quoi qu'il en soit, le répit sera de courte durée. L'avertissement forte chaleur de couleur orange reste sera lui d'application au moins jusque mercredi inclus. Tout ça après un mois de juillet record et un mois de juin déjà bien inondé de soleil. C'est en principe une aubaine pour la production d'énergie solaire. En principe, car trop de soleil pour les panneaux photovoltaïques, c'est aussi un problème potentiel quand leur production s'arrête en raison d'une surcharge du réseau électrique. Dans ce contexte, c'est tout un secteur qui tente de s'adapter, comme l'ont constaté Daniel Welter et Rudy Hermans.
3: Gaëtan Erpini habite près de Ciney. Sur le toit de sa maison, 28 panneaux photovoltaïques. Et pour lui, la météo des dernières semaines est parfois problématique.
4: C'est vraiment typiquement maintenant que les ennuis commencent.
3: Car ces panneaux produisent beaucoup, plus que sa consommation personnelle. Mais il ne parvient pas toujours à injecter le surplus dans le réseau qui est saturé.
4: Donc on perd le bénéfice des panneaux, 20-30% de la production.
3: Silvio Ben, installateur de panneaux.
5: On le voit de plus en plus, parce que le réseau est obsolète.
3: Les gestionnaires de réseaux de distribution d'électricité, comme Orès et Reza, se sont lancés dans de vastes programmes de remise à niveau de leur réseau pour l'adapter aux nouvelles pratiques de consommation et de production.
5: Mais ça prendra un certain temps.
3: Alors comme dans cette maison de Ciney, Silvio Ben installe aussi des batteries pour stocker l'électricité produite et non consommée.
5: La batterie va prendre compte de toutes vos habitudes de consommation. Elle tient compte aussi évidemment des tarifs d'électricité et elle tient compte des prévisions météo, combien de luminosité il y aura pour faire en sorte que vous n'ayez pas de décrochage.
3: La batterie, c'est une des pistes parmi d'autres pour soulager ou adapter le réseau électrique. Certains professionnels du secteur placent aujourd'hui plus de solutions de stockage que de nouvelles installations photovoltaïques.
2: S'adapter à cette météo, c'est aussi être particulièrement vigilant contre les incendies. Éviter à tout prix de connaître chez nous des catastrophes, comme dans le sud de la France, en Espagne ou en Grèce ces derniers jours. On a évité le pire ce matin près de Bastogne. Il a fallu couper la circulation sur l'autoroute E25 pour permettre aux pompiers d'intervenir sur un départ de feu. Écoutez le capitaine Florian Balger, officier à la zone de secours Luxembourg.
6: Quand on est arrivé sur place, l'incendie avait déjà pris de l'ampleur, avait grandi, on était à environ 1 hectare, ce qui nous a obligés à appeler beaucoup de renforts. Donc environ une dizaine de personnes appelées à la base pour finalement avoir 30 pompiers sur place, les deux hélicoptères de la police fédérale et des drones qui nous ont permis de mener à bien nos opérations. Après 3 heures ou 4 heures de travail, on est rapidement venu à bout du feu. Le feu a été fixé vers 14 heures, ne progresse plus et est pleinement sous contrôle. Des reprises sont possibles, mais il faut savoir que nos moyens sont encore sur place, traitent le feu et ses contours de façon à ce que ça ne reprenne pas plus tard. Et on pourrait déjà rassurer les automobilistes que la route est pleinement praticable.
2: En tout, 2,5 hectares ont été totalement détruits près de Bastogne. C'était une interview de Clément Glessner. Notons que plusieurs départs de feu ont aussi été constatés cet après-midi dans des champs à Mettay, dans le Namurois. Les pompiers locaux ont reçu des renforts des zones voisines, ainsi que des coups de main des agriculteurs locaux armés de leurs citernes. Et puis un gros déploiement de pompiers également avec hélicoptères dans le Limbourg néerlandais. Un feu de forêt qui fait rage dans une zone très difficile d'accès. Ce coup de gueule à présent poussé par l'organisation patronale Uniso Bruxelles. Le gouvernement régional bruxellois vient d'annoncer la suspension soudaine d'une série de mesures de soutien aux entreprises et ce dès mercredi prochain le 12. La raison, le budget prévu pour l'année est déjà épuisé. Du côté des patrons, on dénonce un manque de respect face à des délais trop courts pour s'adapter. Uniso dit attendre avec curiosité les explications du ministre de l'Emploi et de l'Économie bruxellois, Laurent Hublet, des engagés. Pas d'accalmie entre l'Ukraine et la Russie. Les bombardements et attaques de drones ont fait 13 morts civiles depuis ce matin. 3 Ukrainiens tués dans le centre de leur pays et 10 Russes tués en Crimée occupée et près de Krasnodar dans le sud de la Russie. L'Ukraine frappe toujours plus en profondeur sur le territoire russe. La nuit dernière, elle a une fois encore touché un centre logistique de la compagnie Wildberries. Wildberries, c'est en quelque sorte le leader russe du commerce en ligne. Alors Pascal Bustamente, c'est là une manière pour Kiev d'accentuer la pression sur l'économie russe.
7: En plus des sites touchés la nuit dernière près de Moscou, ce sont pas moins de 12 sites de la compagnie Wildberries qui ont été touchés par les drones ukrainiens. Près de 10% de la capacité logistique de l'entreprise. La raison de ce ciblage préférentiel n'a pas échappé à la fondatrice de Wildberries, Tatiana Kim.
8: Depuis près de 2 semaines, les entrepôts de notre entreprise sont la cible d'attaques terroristes. Pourquoi nos entrepôts ? Wildberries est une plateforme de vente en ligne utilisée par tous les habitants de notre pays, ainsi que d'autres pays voisins. Par conséquent, s'attaquer à nous, c'est s'attaquer simultanément à des centaines de millions de personnes réparties dans 10 pays.
7: Le secteur de la vente en ligne est en plein essor en Russie et dans les pays voisins. Il représente à présent 19% de la vente au détail dans tout le pays. Les pertes engendrées par les attaques sur la logistique sont déjà considérées comme ayant une influence sur l'inflation, tout comme les attaques contre la filière des hydrocarbures. Et la stratégie de déstabilisation de l'économie russe va sans doute encore se diversifier prochainement. Parmi les récentes cibles des drones ukrainiens, des installations de la compagnie Miratorg, le plus grand producteur de viande de Russie.
2: C'était les explications de Pascal Bustamente. En Roumanie, voisine de l'Ukraine, l'armée entre aussi en action, mais pas pour repousser un envahisseur, non, pour faire exploser des rochers. Il s'agit d'une tentative assez radicale, il faut reconnaître, pour augmenter le débit du Danube, le plus long fleuve d'Europe. Avec la sécheresse, son niveau est si bas qu'il n'est plus possible d'en pomper l'eau pour refroidir les centrales nucléaires. La Hongrie a déjà dû se résoudre à mettre une centrale à l'arrêt. La Roumanie tente le tout pour le tout pour éviter d'en arriver là. Ce chiffre à présent, de plus en plus de Belges font appel à leur assurance voyage. Touring et Europe Assistance ont noté une hausse importante des dossiers ouverts en juillet de cette année par rapport au juillet de l'année passée. Plus 17% chez Touring, plus 30% chez Europe Assistance. Alors les causes, d'abord les Belges sont plus partis en vacances cette année, mais il y a aussi les vagues de chaleur plus nombreuses, plus intenses et surtout plus longues. Et à ce propos, on termine avec quelques infos supplémentaires concernant les conditions météo extrêmes du moment. Le gouverneur de la province de Namur a décidé aujourd'hui de prolonger l'arrêté de police sécheresse-incendie jusqu'au 18 août. Et puis si vous comptiez vous rafraîchir au lac de Bambois, eh bien c'est raté, la baignade y est interdite en raison de la présence de cyanobactéries. On le rappelle plus que jamais, en ce moment il faut boire de l'eau en suffisance, rester au frais, éviter de faire trop d'efforts physiques. Des conseils pas toujours faciles à suivre pour les enfants qui sont en plein stage de sport par exemple. Il a fallu s'adapter pour affronter cette journée caniculaire dans les stages ADEPS. Lisa Becken et Ninal Zanata l'ont constaté du côté de l'Overval.
9: Ok les filles, on a bien travaillé, on va boire un petit coup et puis on part en match.
10: Sur le terrain de hockey, les enfants ont un adversaire supplémentaire aujourd'hui. La chaleur, casquette sur la tête, de l'eau à portée de main, la météo impose ses règles.
11: J'ai très chaud parce que j'ai pas été habituée à rester au soleil. Du coup, dans le vestiaire, j'ai pris quand même mon éventail, j'ai pris mes lunettes de soleil quand on fait des pauses, puis j'ai pris 2 gourdes.
10: À l'intérieur aussi, la chaleur se fait sentir, mais Marceau a prévu le coup.
12: Je me doutais qu'il allait faire chaud, du coup j'ai pris des glaçons dans mon sac et de l'eau en suffisance.
13: Moi je joue à fond, mais après on fait souvent des petites pauses pour boire et pour s'hydrater et se reposer un peu pour pas avoir trop chaud quand même.
10: Les jeunes sont ici pour se dépenser, mais avec plus de 30 degrés au thermomètre, il faut un peu calmer le rythme, explique Simon Verdonck, le directeur du centre ADEPS.
14: Les moniteurs ont eu un briefing ce matin. On leur a rappelé effectivement de prévoir des pauses plus régulières pour bien boire, vérifier que les enfants étaient équipés aussi, que ce soit en casquette ou en gourde. On a du matériel qu'on peut prêter aux enfants.
10: Les équipes s'arrangent aussi pour trouver des zones d'ombre. L'après-midi, certaines vont chercher chercher un peu de fraîcheur dans le bois à proximité de la Depse.
2: Et c'est ici que l'on referme ce journal de 17h. Merci beaucoup de nous avoir écoutés. Je vous souhaite à tous une très belle fin de journée.
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15: Tout de suite, on va faire un petit point sur l'état du trafic.
16: Avec toujours les suites de ce camping-car en feu sur la Nationale 4, puisque la voie de droite est toujours bloquée à hauteur de Champlon en direction de Luxembourg. Du côté de l'E19, on perd une dizaine de minutes pour l'instant entre l'aire de Saint-Guilain et Jemappes en direction de Mons. Et puis sur le rail, suite à un train en panne à proximité de la gare de Châtelet, il y a des retards et des suppressions qui sont possibles depuis Charleroi Central.
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20: Bonjour Guylaine Arabian.
21: Bonjour.
20: Bienvenue, je suis le greffier d'Anne Gruet. C'est un plaisir de recevoir l'une des plus grandes chefs cuistots. Dans quelques secondes, vous allez être face à la juge. Si certains en rêvent, d'autres l'ont redouté. Comment vous sentez-vous avant de rentrer dans son bureau?
21: Très cool.
20: Niveau de stress de 0 à 10?
21: 0.
20: Le mensonge fait-il partie de votre vie?
21: À ma connaissance, non. Mais j'ai peut-être j'ai peut-être menti sans m'en rendre compte ou... Mais je pense pas.
20: Voulez-vous bien me fournir tout ce que vous avez sur vous comme effet personnel, s'il vous plaît? On en aura besoin pour plus tard.
21: Alors, un étui à lunettes de soleil.
20: Merci.
21: Un stylo.
20: Ok.
21: Publicitaire. Un carnet.
20: Un carnet d'hôtel.
21: Des cartes et une carte d'un copain. Deux téléphones.
20: Deux GSM, pas mal.
21: Un porte-monnaie.
20: Un portefeuille, porte-monnaie, oui.
21: Un agenda.
20: Agenda.
21: Ça.
20: Le passeport.
21: Mon bordel à...
20: Il y a beaucoup de choses. Hein,
21: bah oui, mais je viens dans un autre pays, j'ai mon certificat de vaccination, on ne sait jamais.
20: On ne sait jamais, ça peut servir.
21: Voilà.
20: Un magazine, ok.
21: Et j'avais deux bouteilles de vin.
20: Ah oui?
21: Deux magnums.
20: Deux magnums dans le sac?
21: Dans mon sac à main.
20: Ok. Avec modération.
21: Bah, il n'y a qu'une heure de trajet, hein. Une heure et quart. C'est bon.
20: Suivez-moi, il est l'heure de rentrer dans le bureau de la juge Gruet. Et n'oubliez pas, ce qui n'est pas toute la vérité n'est pas la vérité du tout.
17: Le formulaire.
21: Oui.
20: Patronne, votre invité d'honneur est arrivé.
22: Bonjour, Guylaine Arabian.
21: Bonjour.
22: On commence par remplir le formulaire.
21: Oui.
22: Formulaire, la justice, c'est toujours stianage, formulage et encore pâturage, probablement. Votre nom?
21: Guylaine Arabian.
22: Alors, deux réflexions, si vous me permettez. D'abord, vous avez donné votre prénom.
21: Oui.
22: Et pas votre nom. Donc, oui. Votre prénom, je le conserve pour la question suivante. Et Arabian est un nom acquis. Quel est le nom donné?
21: Je peux vous donner mon nom de naissance?
22: Tout à fait.
21: Je m'appelle, en fait, le prénom que vous avez entendu est de Meurice.
22: Votre surnom?
21: Je n'en ai pas.
22: Vous n'avez pas Guigui? Saint-Guy?
21: Non, j'ai un petit-fils qui m'appelle Guigui, c'est tout.
22: Ah, vous voyez quand même.
21: Un seul.
22: Votre date de naissance?
21: 3 août 48.
22: Votre signe astrologique?
21: Lion.
22: Votre lieu de naissance?
21: Croix, dans le Nord.
22: Vous êtes chrétienne?
21: Non.
22: Ça vaut la peine d'être née à Croix si on ne croit même pas.
21: C'est par réaction, peut-être.
22: Votre profession?
21: Je suis chef de cuisine.
22: Votre principale qualité?
21: L'obstination.
22: Votre principal défaut?
21: L'obstination.
22: Est-ce que vous avez déjà commis une infraction? Si oui, laquelle? Me parlez pas d'un excès de vitesse.
21: Mais justement, je suis en train de réfléchir par ça, non?
22: Non, mais empoisonner quelqu'un, ça me
21: j'aurais
22: paraît
21: bien aimé, mais c'est pas arrivé.
22: Normal.
21: Mais j'aimerais bien.
22: Oui,
21: mais, ma vie
22: mais
21: n'est
22: faites-le
21: pas
22: fini. Faites-le,
21: oui.
22: Question qu'on ait une infraction.
21: Oui.
22: L'empoisonneuse des cuisines.
21: Ah,
22: vous lisez un peu les titres que vous feriez dans la presse.
21: Oui. Puis un logement gratuit derrière.
22: Oui,
21: en plus, plus de problème de logement.
22: Enfin, aux frais de la société, hein, rien n'est gratuit. Hein.
21: Et alors ?
22: Oui, mais enfin, vous seriez à la soupe populaire.
21: Oui, c'est pas grave.
22: Pour une chef cuisinière, ce serait pas mal. Est-ce que vous avez déjà été victime de quelque chose sans porter plainte ?
21: Je n'ai porté plainte qu'une seule fois.
22: Sur combien de possibilités ?
21: J'ai pas compté. J'ai pas comptabilisé, mais c'est qu'une seule fois.
22: Est-ce que vous pensez que mon compte-rendu sera bon à la fin de l'entretien ?
21: Je pense que si je suis juste, vous le serez. Et ça, je suis profondément convaincue.
22: Votre chanson préférée du moment ? Celle que vous chantiez ce matin dans votre bain ou sous la douche ?
21: Non, je n'ai pas chanté ce matin sous ma douche. Mais j'ai toujours une chanson qui me revient comme...
22: Une ritournelle.
21: Oui, c'est le plat pays.
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9: C'est le moment d'en savoir plus sur vous, Guylaine Arabion. 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
10: Votre famille est donc originaire de Belgique.
11: Oui.
10: Par qui, comment, pourquoi, où?
11: Alors, mon père est originaire d'Isegem.
10: Oui, voilà. Le plat pays flamand.
11: Voilà. Sa famille était habitée Krepingstraat et Vorholstraat.
10: Krepingstraat.
11: Ah, mais je fais ce que je peux.
10: Oui, vous pouvez peu.
11: Ben, je sais.
10: Oui.
11: Mais ça ne me dérange pas, je ne peux pas faire autrement. Après. Et ma mère est de Wetteren, à côté de Gand. À côté de Gand.
10: Oui, et vous avez dit
11: Wetteren.
10: Wetteren.
11: Voilà.
10: Ah, ya. Donc, vous êtes vraiment de Gand à Isegem. Isegem, ça doit se trouver...
11: À côté de Courtrai.
10: Ah, de ce côté-là. Oui. Alors, effectivement, oui. Vous êtes dans les filatures.
11: Et les fabricants de chaussures aussi.
10: Vous aimez la chaussure?
11: Oh, follement.
10: C'est vrai, vous en avez combien de paires?
11: Mais si je parle de mes baskets, je dois en avoir 172 paires.
10: 172, hein, on est en
11: oui,
10: Belgique.
11: Si
10: hein.
11: Vous voulez, je reviendrai.
10: Oui, non, mais c'est une question de parler de langage du petit peuple de chez nous, c'est-à-dire de moi.
11: Voilà.
10: Alors, pourquoi sont-ils venus en France, vos parents?
11: Mais j'en sais rien, en fait, j'en ai jamais su. Je venais voir mes grands-parents ici,
10: ils habitaient
11: en Belgique. Du côté de mon père, toujours à
10: Wetteren.
11: À Wetteren, et de ma mère, toujours... Non, de mon père, c'est Isegem.
10: Oui.
11: Et de ma mère, c'est Wetteren. Oui.
10: Ah, et donc vous veniez en Belgique
11: oui.
10: Pour voir d'un côté et de
11: oui.
10: L'autre.
11: Oui.
10: Et vous aimiez vos grands-parents?
11: J'en ai un vague souvenir.
10: Ils sont morts jeunes?
11: Trop tôt. Non, mais par exemple, entre ma sœur aînée et moi, il y avait 16 ans de différence.
10: C'est énorme, oui. Ça. Donc, vous êtes un dernier... Vous êtes la plus jeune.
11: Non, j'ai une sœur qui a 18 mois de moins que moi.
10: Et deux tout. Derniers soupirs. Oui. De la part du père. Tous du même père ou...
11: Tous du même père.
10: Tous... C'est extraordinaire, un retour de flamme comme ça par deux fois.
11: Ils m'ont rien dit. Hein.
10: Ils vous ont rien dit?
11: Non, ils parlaient peu.
10: C'est un moment un peu plus pénible. Vous n'avez pas été proche, vous l'avez dit, de vos parents.
11: Non.
10: Pourquoi?
11: Parce que ils étaient froids, mes parents. On n'avait pas le droit de montrer ce qu'on ressentait.
10: Exemple.
11: Par exemple, on se réveillait, on passait à la douche, on allait voir mon père, on l'embrassait, on lui disait bonjour et c'était fini pour la journée.
10: Oui.
11: On n'avait pas...
10: Et maman,
11: elle
10: vous
11: était pareille.
10: Elle vous préparait pas à manger à midi ou le soir?
11: On était à la cantine.
10: Oui, et le soir?
11: Et le soir, c'était préparé, mais on ne mangeait pas avec eux.
10: Vous mangez séparément?
11: Oui.
10: Ils mangeaient à eux deux plus tard?
11: Oui.
10: Et chez les copines, il n'y avait pas une maman qui cuisinait
11: Pourquoi on n'avait pas le droit d'aller chez les copines?
10: Pourquoi?
11: On ne pouvait pas. Je ne sais pas pourquoi.
10: Et vous n'avez jamais eu la curiosité de demander, votre papa, il est toujours vivant?
11: Non, il est décédé, mon père.
10: Oui.
11: Et ma mère aussi.
10: Oui, je sais, votre mère est décédée de l'Alzheimer. Valait mieux, si je peux me permettre de vous blesser un peu plus qu'il n'est besoin, je vous dirais, il valait peut-être mieux qu'elle oublie tout ce qu'elle avait vécu.
11: Je ne sais pas, je ne savais pas ce qu'elle avait vécu.
10: On ne parlait pas. Qu'est-ce qu'il faisait, votre papa?
11: Mon père ne parlait jamais.
10: Oui, mais qu'est-ce qu'il faisait? Il avait bien un métier, cet homme. D'accord, donc il vivait dans les chiffres. Oui. Le soir, qu'est-ce qu'il faisait à la maison?
11: Je ne sais pas, nous on rentrait, et puis on mangeait pas avec eux, et puis on

0: Et j'ai demandé, et je n'ai jamais su.
1: Et il n'a rien dit. Et rien. Vous ne pouviez pas simplement réfléchir en vous disant, c'est lui. Et moi, j'ai rien à voir avec ça. Je suis une poupée là-dedans.
0: Non, je crois que inconsciemment, j'ai dû ou représenter quelque chose ou faire quelque chose qui l'a conduit à ça. C'est peut-être lui chercher une excuse, mais j'ai cherché aussi.
1: Un peu mon neveu d'Italie.
0: C'est déjà une explication, puisque j'arrivais pas à en avoir.
1: Quelle est la différence entre l'excuse et l'explication?
0: L'excuse, c'est prendre une partie de la responsabilité pour moi.
1: Oui.
0: Et l'explication, c'est... moi, j'aime toujours savoir exactement pourquoi les choses sont faites, sont dites et sont rendues. Et ça, je ne l'avais pas non plus.
1: Donc, vous n'aviez ni les excuses, ni les explications.
0: Non.
1: Vous ne l'avez plus jamais vu?
0: Non, je l'ai vu 3 fois au tribunal, mais de dos.
1: Oui, enfin, de dos, vous ne l'avez pas regardé en face?
0: Je ne pouvais pas le voir en face, il était devant moi.
1: Pourquoi? Oui, mais bon, il a bien dû sortir du tribunal.
0: Ah, mon avocat m'a emmené avant.
1: D'accord. Il a été condamné?
0: Oui.
1: Bon, est-ce que ça, je vais dire, est-ce que ça remplace éventuellement, ou est-ce que ça peut, dans une certaine mesure, cicatriser une blessure, la condamnation? Ce qui manque, mais il faut que les femmes battues se rendent bien compte que, effectivement, à mon avis, n'importe quelle condamnation ne remplacera jamais le pourquoi du comment avec une explication. Et ça, c'est le plus douloureux à supporter. À mon avis, donc, ça blesse.
0: Vous avez raison.
1: Ça blesse. Et ça blesse sans pouvoir jamais cicatriser. Ça reste une question ouverte.
0: Une question, et ça donne aussi à une espèce
1: une
0: de sensation, pas de peur, mais d'incapacité. Peut-être d'incapacité à pouvoir freiner une violence, parce que peut-être que mon attitude, en la recevant, a fait que ça l'a peut-être en plus amené à me taper encore
1: tout
0: plus fort.
1: Tout à fait, oui.
0: Et voilà,
1: les mécanismes de défense n'ont pas été mis en place.
0: Non.
1: Oui, non, mais je comprends très bien, mais je trouve que c'est important de le dire pour que les gens puissent bénéficier, si vous permettez, de l'expérience de quelqu'un et des questions que ce quelqu'un se pose.
0: Oui.
1: C'est le message que vous voulez faire passer.
0: Tout à fait, parce que j'ai beau réfléchir, j'ai jamais eu d'explication. Maintenant, ça commence à s'atténuer, mais c'est resté vif très longtemps.
1: Mesdames, vous n'êtes en rien coupable.
0: Ah ben non.
1: On va changer de sujet, hein. Alors, si j'ai bien compris, il y a 2 ans, vous avez volé votre portable, ce dont vous avez fait toute une histoire, d'ailleurs, hein. C'est effrayant, enfin, tout un interview sur le vol d'un portable. Pourquoi?
0: Parce que dedans, j'avais les photos, j'avais des conversations, j'ai des conversations que je garde très très longtemps.
1: Oui.
0: C'était tout ça qui me manquait. Et ça m'a rendue dingue.
1: Et aujourd'hui, vous avez encore autant de choses dans votre GSM?
0: C'est-à-dire que j'ai toutes les photos des enfants. Je les vois défiler, et souvent on me dit « Oh maman, vous n'avez pas gardé ça » ou « Vous n'avez pas gardé ça ».
1: Attendez, maman, vous n'avez pas gardé ça. Pourquoi employez-vous le « vous » ?
0: Parce que mes enfants vous voient.
1: Vos enfants vous voient ?
0: Oui.
1: Pourquoi ?
0: Parce que ça date de mon premier mari.
1: Et celui-là, vous voyez aussi ?
0: Voilà. Ses parents, vous voyez tout ça. Donc,
1: Et vos parents ?
0: Non. Me tutoyer, mais ma grand-mère me vouvoyait.
1: Et alors, à propos de vos parents, vous dites, donc, ils vous tutoyaient,
0: oui.
1: Et vous êtes vouvoyé par vos enfants, où vous soyez, vous choisissez. Et pourtant, quand vos parents sont morts, ils ont laissé un grand vide, vous dites.
0: Ils ont laissé un grand vide...
1: Et c'était des sortes d'étrangers, certainement votre mère à la fin, et pourtant, ils ont laissé un vide. En quoi les parents, la disparition des parents a-t-elle laissé un vide?
0: Elle a laissé un vide parce qu'en fait, je me suis aperçue que mes parents étaient extraordinaires avec mes enfants.
1: C'était de bons grands-parents.
0: Extraordinaires.

0: C'est-à-dire ?
1: Ben, il s'en occupait énormément, et il leur racontait beaucoup d'histoires, beaucoup de vécu, chose que moi, je n'ai pas eue.
0: Donc, et... vos parents, vos enfants, savent, en savent plus sur votre enfance et sur la manière
1: de... enfance. Oui. De l'enfance de mes parents, de la manière dont ils vivaient.
0: Et
1: mais pas de la mienne. Ils ne parlaient pas de nos, de nos histoires.
0: Ils ont sauté une génération.
1: Oui.
0: Mais vous n'avez pas l'impression d'être la génération oubliée ?
1: La génération du retour de guerre.
0: Hein. Du retour de guerre.
1: Oui, mon père a été prisonnier pendant 6 ans. Le deuxième jour, donc il était enrôlé. Le deuxième jour, il était prisonnier déjà. Alors,
0: et il a fait 4 ans en Allemagne.
1: Plus que ça, oui. Et quand je lui ai posé des questions, il m'a dit « ne me parle pas de ça ». Et quand j'ai essayé de savoir avec ma mère, elle m'a dit « je n'ai pas à te parler de ça ».
0: Votre exactement. Mère est morte à quel âge ?
1: Je ne sais pas, et je n'ai pas voulu le savoir.
0: Votre mère, vous ne savez pas l'âge non. auquel, pourquoi ?
1: Parce que j'arrivais pas à, j'ai pas lu le faire part de décès, j'ai rien lu.
0: Vous avez enterré votre mère avant qu'elle ne meure.
1: Mais elle a été enterrée pour moi le jour où ma fille, Margot, qui était toute petite, qui adorait sa grand-mère.
0: Oui.
1: Et c'était la première petite fille, parce que ma sœur aînée, elle avait eu 2 garçons.
0: Oui.
1: Moi, j'avais eu 3 garçons et Margot en dernier.
0: Oui.
1: Et mes parents étaient très attachés à Margot. Et elle partait au marché avec ma mère,
0: oui.
1: au petit marché, parce qu'ils avaient, comme beaucoup de gens d'ici, ils avaient acheté une maison dans le Luberon, travail oui. du soleil, ils se sont jamais fait au Luberon.
0: Oui.
1: Et puis elle allait au marché, et un jour Margot m'a téléphoné en disant « Maman, vous savez, quelque chose de bizarre, ça fait 5 fois que mamie achète du beurre. »
0: Oui.
1: Je dis « 5 fois, quand ?»« Bah, ce matin. » Et puis après, elle m'a rappelé, elle m'a dit « Maman, c'est bizarre, mamie, elle met ses paquets de beurre avec ses slips et ses soutiens-gorge. »
0: Oui.
1: J'ai dit « D'accord. Ok, ma fille, te fais pas de soucis, ça va. » Je vais en parler. Ma sœur aînée était infirmière dans une clinique et je l'ai appelée. J'ai dit « Écoute, fais quelque chose, parce que là, voilà ce qui se passe avec mamie. »
0: Oui.
1: Effectivement, ils y sont allés. Elle n'a pas su mettre la maison dans le petit carré. Ils ont dit « Voilà, c'est très avancé. »
0: Et elle est décédée rapidement ou pas ?
1: Elle est décédée au bout d'une année à peu près, en plein mois de février. Elle est
0: ça
1: dans l'Uberon. Il fait très froid dans l'Uberon.
0: Oui.
1: L'hiver. Et ben, elle s'est échappée, malgré la dame qui était là à demeure, mon père. Elle s'est échappée. Ce sont des gens qui l'ont retrouvée sur la route. Et puis elle est morte à l'hôpital.
0: Et votre sœur ?
1: Maladie d'Alzheimer.
0: Oui, mais longtemps après ?
1: 4-5 ans. 5 ans, je crois.
0: Et elle s'en est rendue compte ?
1: Je ne sais pas.
0: Ben c'est le seul problème de la maladie d'Alzheimer, c'est quand elle est là par intermittence et qu'une fois qu'on est parti, on est parti dans la maladie. Mais c'est le moment où on ouvre la porte de la maladie, où on s'en rend compte.
1: Il m'est arrivé quelque chose qui me revient très souvent dans la tête.
0: Oui.
1: Je dis à mon neveu... On a 7-8 ans de différence, mon neveu et moi.
0: Oui.
1: Le fils de ma sœur. Si je vais aller voir ta mère. Mais dis pourquoi tu veux voir ma mère, elle est placée. Ça ne sert à rien. Si je vais aller la voir.
0: Oui.
1: Donc je suis partie à Aix, parce qu'elle était à Aix. Je suis partie à Aix. Il venait me chercher. On est allé dans la maison où elle était placée.
0: Oui.
1: Et il dit, tu vois, elle est là-bas. Bon, ben, je vais y aller. Je suis allée, si tu viens pas avec moi, tu restes derrière, mais je vais aller. Et je suis allée, je me suis mise devant elle, je l'ai regardée. Elle m'a regardée. J'ai dit, tu vas comment ? Et elle m'a dit, et toi, Guylaine, tu vas comment ? Et elle est retombée. Elle a eu un éclair, et ça, je l'ai dit au médecin, et ça, ils n'ont pas compris comment, parce qu'il y avait son fils qui l'avait pu, elle ne reconnaissait plus personne.
0: Oui.
1: Et je ne sais pas pourquoi, moi, et ça m'a, comme je suis toujours turlupinée, je me suis dit, qu'est-ce qui a bien pu se passer un jour dans sa vie pour qu'elle puisse me reconnaître ?
0: qui vous a donné le goût de la cuisine? Parce qu'il faut bien que ce soit inscrit dans vos gènes quelque part. Je vous donne un exemple. Ma mère, elle m'a dégoûté de la cuisine en m'expliquant que c'était sale et qu'il fallait pas y toucher. La côtelette de porc, comme le steak chez nous, avait la même couleur, une espèce de couleur... brun beige comme ça, donc tout réchauffé pendant une heure sur une table roulante chauffante au bonheur, et puis voilà. Et chez vous, on mangeait bien?
1: Je crois. J'ai jamais pensé que je ferais ça un jour. Et puis c'est d'avoir croisé dans le restaurant de Jean-Paul Arabian un monsieur qui était cuisinier et qui avait l'air intelligent.
0: Oui.
1: Et son regard m'a donné envie d'aller demander de faire, savoir faire ce qu'il faisait.
0: Donc c'est par amour?
1: Non, c'est pas par amour.
0: C'est par
1: le plaisir de rencontrer quelqu'un avec un regard intelligent, c'est très rare. Je suis remontée aussi vite et j'ai demandé qui c'était ce type. J'ai demandé à Jean-Paul Arabian. Il dit, je viens de l'embaucher. Ah ben, je vais aller apprendre la cuisine.
0: Est-ce que vous avez des services qui sont originaux ou qui sont chinés éventuellement dans les salles de vente?
1: Non, mais par contre, dans le restaurant de ma fille, oui, et je passe beaucoup de temps à ça.
0: Votre fille, à Berlin,
1: oui.
0: Tient un restaurant également.
1: Oui.
0: Elle a appris la cuisine. C'est la fille de votre premier mari ou de votre deuxième? Donc celle-là, elle est tombée dans le potage.
1: À l'âge d'un jour.
0: Elle est tombée dans le potage à l'âge d'un jour.
1: Dans la cuisine. Je suis rentrée tout de suite parce que, en fait, j'avais accouché un mercredi à 3h. Et le lendemain matin, à 10h30, Jean-Paul Arabian est arrivé, dit, j'ai signé un papier, tu sors parce qu'on a un guide ce midi.
0: Ah
1: et
0: oui.
1: Je suis sortie avec le couffin.
0: Oui.
1: Je suis arrivée place Sébastopol. Et puis j'étais voir la mère de Jean-Paul, je dis, vous pourriez me garder Marco, s'il vous plaît? Elle m'a dit, non, je ne peux pas, j'aime pas les filles. Donc j'ai pris mon truc, mon machin, mon couffin, avec mon bébé dedans, et je suis descendue à la cuisine, j'ai regardé où il y avait un peu de place, et c'était au froid. Et là, il y avait un Japonais, je lui ai mis le bébé.
0: Un Japonais?
1: Oui. Il était au froid, et donc il ne touchait rien de chaud, rien, et puis il le surveillait.
0: Attends, je ne comprends rien, il était au froid?
1: Au froid, c'est-à-dire en préparation froide, aux entrées.
0: Ah, d'accord.
1: Parce qu'il y a le froid, le chaud, la pâtisserie, il y a plein de choses comme ça dans une cuisine.
0: Oui, mais c'est le vocabulaire qui me manque.
1: Ah,
0: moi,
1: désolée.
0: Je vous ai dit, non, je suis désolée, mais on dit que l'amour passe par la nourriture. Dans cette hypothèse, je suis obligée de conclure que ma mère ne m'aimait pas beaucoup.
1: Voilà.
0: Moins qu'on puisse dire.
1: Voilà.
0: Alors, j'en ai terminé, je crois. Enfin non, il y a plein de questions que je voudrais encore poser, mais il y a mon greffier qui va s'impatienter.
1: Et pourquoi il n'aime pas écrire?
2: J'adore écrire.
1: Ça tombe bien.
0: Il n'écrit pas.
2: On va continuer d'écrire votre vie, justement. Guylaine Arabian, vous avez participé à Top Chef.
1: Oui.
2: Pourquoi avoir arrêté?
1: Pourquoi on a arrêté, on était quatre, on a arrêté, voilà, ça s'est arrêté, pour nous.
2: C'est donc la chaîne qui vous a arrêté, c'est pas vous qui avez arrêté?
1: Non, c'est la chaîne.
0: Ah, il pose des questions idiotes, hein, il faut pas...
1: Non, mais bon,
0: il faut lui
1: peut-être
0: pardonner.
1: Qu'il les comprend mieux.
0: Oui, mais il faut pardonner à...
1: Ah, je pardonne pas, je réponds.
0: Oui, ah oui, d'accord, vous n'êtes pas pardonné, on vous répond, continuez.
2: Répondez alors.
1: Bah, parce qu'ils ont décidé de changer d'équipe, de changer un peu le format. Et puis voilà, mais nous on a eu, on a été, oui, quatre, n'est resté que Jean-François Piège. Et les autres, on a arrêté.

0: On va voir à présent comment ça roule sur nos routes.
1: Avec toujours les suites de ce véhicule en feu sur la Nationale 4 à hauteur de Champlon, vous perdez toujours une quinzaine de minutes en direction de Luxembourg. La voie de droite reste toujours bloquée. Toujours des ralentissements également sur le 19 entre l'aire de Saint-Guilain et Jemappes en direction de Mons. Sur le 42 entre Audingougny et Boisdaine. En direction de Liège mais aussi dans l'autre sens, vous perdez une dizaine de minutes. Et puis un accident sur le ring de Bruxelles à hauteur de Jette vers Grand Bigard. Pour l'instant, vous perdez trois gros quarts d'heure.
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0: À la juge Gruet sur Vivacité.
6: On va maintenant analyser vos effets personnels, Guylaine Arabian.
7: Oh my god.
0: La saisie.
6: Patronne parmi les objets de Guylaine Arabian.
8: Bah non, ne faites pas appel à la perfide à
7: Lyon. Oh bah Dieu, c'est Dieu, il est universel.
8: Oui.
6: On a plein de choses dans le sac de Guylaine Arabian. C'est incroyable. Je ne sais même pas par où commencer. Il faut commencer par quoi? Madame la juge, vous voulez voir quelque chose en particulier?
8: Non, moi, il n'y a que le pinard qui m'intéresse.
6: Il n'y a que les magnums qui vous intéressent. Vous voulez repartir avec, c'est ça?
8: Non, pas exagérer. J'ai ce qu'il faut à la maison. Qu'est-ce que vous croyez?
6: Alors, on a quoi? C'est un passeport?
7: Oui.
6: Okay. Je regarde si vous n'avez pas menti sur votre nom de famille. Non, ça va. Raymond, c'était le prénom de votre maman?
7: Non, c'était le prénom de ma marraine, parce qu'à l'époque, on donnait le prénom du parrain ou de la marraine, si on était garçon ou fille. C'est vrai?
8: Tout à fait.
7: Maintenant, c'est fini.
8: Et vous avez Guylain, sans doute, en plus?
7: Non.
8: Non?
7: Non.
8: Ou un mari, quelque part?
7: Non.
8: Rien du tout,
7: rien
8: que
7: du tout.
8: Des prénoms...
7: C'était net et sec.
8: C'est Guylaine Raymond.
7: Voilà.
8: Point.
7: Si t'es pas contente, tu vas voir ailleurs.
6: On a également votre agenda.
7: Aïe, aïe, aïe, oui, mon agenda.
6: Il faudra le ranger quand même un peu.
7: Mais non, c'est parce que ce sont plein de choses dont j'ai besoin maintenant.
6: Ah bon?
7: Oui.
6: Vous avez besoin d'autant de feuilles?
7: Ben oui, parce que là, j'ai des menus pour des repas que je dois faire, j'ai des propositions que j'ai faites, voilà.
6: Ça parle que cuisine à l'intérieur?
7: Pratiquement.
6: On va peut-être s'intéresser du coup au GSM. Alors, il y en a deux, GSM. Pourquoi il y en a deux déjà?
7: Parce que celui-là, c'est le plus ancien. C'est celui-là le plus récent.
6: Et vous utilisez les deux?
7: Ben, pour voir des trucs plus anciens. Mais je ne les quitte jamais.
6: C'est qui en photo?
7: C'est ma petite fille.
6: Vous avez combien de petites filles et petits fils? Une seule.
7: J'ai deux petits fils et une petite fille.
6: On peut le déverrouiller?
7: Pourquoi?
6: Pour aller voir dedans.
7: Ben, je ne vais pas vous montrer ce que j'ai dans mon truc. Je peux vous montrer les photos, mais vous ne verrez pas les messages.
6: Ok. Vous prenez tout en photo?
7: La mer.
6: Ah, vous prenez la mer en photo?
7: Oui, parce que j'ai un appartement à Wimereux.
6: Ça vous calme, la mer?
7: Oui.
6: Ça vous apaise?
7: Oui. Et je vois l'Angleterre de mon lit, je suis contente.
6: Pourquoi?
7: Parce que j'aime ça. Ça me fait voyager.
6: Vous n'avez pas pensé à déménager, du coup? En Angleterre?
7: Non.
6: Si ça vous fait tant rêver?
7: Non, ça ne me fait pas rêver, mais j'aime ce pays. Pas parce qu'il me fait rêver, je ne sais pas pourquoi. J'aime l'odeur, j'aime la campagne, j'aime l'Angleterre. Même avec une grimace, j'aime quand même.
6: La juge grimace en entendant l'Angleterre.
7: Non, mais attendez, c'est beau.
8: Mais regardez. Non, dites allez, leurs moutons au petit pois à la menthe.
6: C'est vrai qu'au niveau cuisine, par contre, c'est pas la meilleure cuisine quand même.
7: Il y a des choses qui me plaisent dans les choses traditionnelles. Comme chez les Allemands, il y a des choses qui me plaisent dans leur cuisine traditionnelle.
8: Ah oui?
7: Oui.
8: Non, mais je vous crois volontiers, il n'y a pas de problème.
7: Oui, il faut une salade de pommes de terre que j'arrive pas à refaire et ça m'énerve.
8: Oui, je comprends. Enfin, ça ne m'énerverait pas, mais je comprends.
7: Si moi, ça m'énerve parce que ce goût, j'arrive pas à le reproduire.

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0: Guylaine Arabian, c'est le moment d'écouter le ressenti d'Anne Gruet vous concernant.
1: Le jugement.
0: Merci Guylaine Arabian d'avoir répondu à nos questions. Il est maintenant l'heure du ressenti d'Anne Gruet vous concernant. Puis-je vous demander un instant de silence ? La patronne réfléchit. Patronne, c'est à vous.
2: Vous êtes née, j'ai l'impression, comme image sur une bulle de champagne. C'est-à-dire sans passé. La bulle, il n'y a rien, elle peut éclater à tout moment, en laissant simplement pétiller ce qui l'entourait, mais dont vous n'avez pas vraiment de passé, de racines, d'ancrage. Mais vous avez un avenir. Et cet avenir-là, vous le visez comme parce qu'il faut viser la lune, parce qu'au moins si vous échouez sur la lune, vous finirez dans les étoiles, ce qui est votre cas, Guylaine Arabian. Alors je sais, on vous a pris l'île flottante, je suis pas sûre que ce soit votre dessert préféré, l'île flottante, parce que c'est trop pâle, et vous devez, pour vous, avoir quelque chose de plus vif et de plus pétillant, j'en reviens à la bulle de champagne. Et tant qu'à être dans la bulle du champagne, je vais simplement vous dire, à ma façon, la mélodie du bonheur. Do, le do, comme la dorade, ré, rayon de soleil d'or, mi, c'est parce qu'il est mi-cuit, fa, c'est la farandole de dessert, sol, mais bien sûr elle est au beurre, la mer, qu'on voit, si, citron meringué, et do. C'est la dorade.
3: La dorade.
2: Merci. Oh, j'oublie un petit truc. Parce que vous aviez dit que vous vouliez personne à votre enterrement.
3: Oui.
2: Mais alors, si je comprends bien, c'est idiot, vous allez aux enterrements des autres ou pas ?
3: Rarement.
2: Pourquoi ? Parce que il ne viendra de toute façon pas au vôtre, comme disait Prévert,
3: non.
2: Ou parce qu'il n'y aura pas assez de monde,
3: non.
2: Qui est la seule raison pour laquelle
3: non.
2: On va à un enterrement, dont je vous le souhaite superbe. Et à votre place, tant que je suis vivante, Madame Arabian, je ferai, et l'idée n'est finalement pas en dehors de vos ambitions, je serai, comme Charles Quint, organiser mon propre enterrement pour voir ce que ça pourrait donner, et retoucher par-ci, par-là, la fleur de sucre qu'il manquerait sur votre cercueil. Préparez le vin qu'on servirait après. Question que vous puissiez partir dans un grand éclat d'un somptueux festin. Merci.
3: Merci à vous.
0: Et Guylaine Arabian, une réaction suite à ce que vous venez d'entendre ?
3: Je trouve ça superbement formidable de m'avoir dit ça. Ça m'arrive pas souvent. Mais pour mon enterrement, j'ai pris mes enfants, je leur ai dit, je me fais incinérer seule. Et
2: oui, mais
3: je
2: alors...
3: ne veux rien d'autre. Par contre, vous,
2: oui.
3: Faites-moi la promesse de faire une jolie fête.
0: Que retenez-vous de cet entretien avec Anne Gruet ?
3: Un moment de bonheur suspendu, en dehors du temps. Merci, madame.
0: Guylaine Arabian, vous êtes libre. Retrouvez

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2: Très bonne soirée, bon lundi. Tout de suite, on s'informe. C'est votre journal sur RTB Vivacité. Il est présenté par Maxime Maillet. Bonjour Maxime.
3: Les employeurs ne sont pas contents en région bruxelloise. Ils dénoncent la décision du gouvernement de suspendre plusieurs aides aux entreprises pour des raisons budgétaires. Eux non plus n'ont pas le sourire. Les maraîchers, la chaleur et la sécheresse ne font pas du bien à leurs légumes. La Grèce, toujours en lutte contre les flammes, les vents violents compliquent le travail des pompiers. Bonsoir à toutes et tous, ce n'est pas une bonne nouvelle pour les entreprises bruxelloises. Faute de budget, le gouvernement bruxellois coupe certaines aides publiques. Il y a eu trop de demandes, résultat, les caisses sont presque vides et les entreprises n'ont plus que quelques jours pour demander leurs primes, Jennifer Istas.
4: Vincent Leroy a pu bénéficier de primes de la région bruxelloise pour le développement de son entreprise dans le domaine spatial. Des primes ciblées pour une aide concrète.
5: Aider nos salariés à rester à jour sur leurs compétences, obtenir de l'aide pour la gestion de l'entreprise et le recrutement de nouveaux collaborateurs. C'est pas une part très importante de notre budget, mais vu qu'en ce moment la conjoncture est pas très bonne, chaque euro qui disparaît, ça a un impact.
4: Un impact qui se fera sentir dans quelques jours, puisque les aides relatives à la formation, la consultance, le recrutement et le coworking seront supprimées à partir du 12 août. Une suppression qui s'ajoute à d'autres, regrette Julie Lambotte, conseillère économie et emploi à l'UCM.
6: On ne permet plus aux entreprises d'introduire des demandes pour engager du personnel via des aides Activa. Il y a des taxes communales qui augmentent, il y a les taxes sur le bureau qui augmentent dans certaines communes. Et donc c'est petits montants qui, au final, l'un à côté de l'autre, ça pèse lourd en fait dans le budget d'une entreprise.
4: Un choix contraint selon la région, il ne reste que 8% du budget prévu dans l'enveloppe consacrée. La forte demande de ces primes est une excellente nouvelle selon le ministre bruxellois en charge de l'économie, Laurent Hublet. Mais tenir le budget est également une question de gestion responsable.
3: Jennifer Istas avec Paul Loncin. Des fortes chaleurs ce lundi, le thermomètre a largement dépassé la barre des 30 degrés avec des pics à 36 degrés. L'IRM, l'Institut Royal de Météorologie, a émis un avertissement orange pour la chaleur sur une grande partie du pays. Seuls les deux Flandres et la côte sont épargnés. L'IRM a aussi émis un avertissement jaune aux orages pour toutes les provinces wallonnes, sauf le Brabant wallon. Il est valable jusqu'à 3 heures cette nuit. Le numéro 1722 est activé, vous pouvez le composer pour une intervention des pompiers si aucune vie humaine n'est en danger. La chaleur et la sécheresse ont des conséquences négatives dans de nombreux secteurs. C'est le cas chez les maraîchers. Les légumes peinent à pousser et financièrement, l'été est compliqué. Nicolas Rondelet s'est rendu dans une ferme à Gauzé dans le Hainaut.
7: À la ferme du Pavé, on cultive une quarantaine de variétés de légumes sur 7 hectares. En 25 ans d'activité, le patron, Alain Boudré, n'a jamais connu une telle sécheresse et autant de pertes.
8: On a 30-40 sortes de légumes. On a quand même toujours, on compte toujours 5-10% de pertes parce que des feuillages un peu abîmés, des produits qui ne sont pas commercialisables. Ici, on a 30%. Tout irriguer, c'est pas possible, on n'arrive pas à tout irriguer.
7: Si l'arrosage et l'irrigation apportent de l'eau, la température ambiante, elle, ne baisse pas. Des conditions qui troublent la croissance de certains légumes.
8: Comme on peut voir, les salades sont toutes petites. Pour faire développer la salade, on force, on rapporte de l'eau pour la faire pousser. Mais donc elle se dit, il y a quelque chose de pas normal. Il fait un peu trop chaud et elle monte.
7: Le manque d'eau a également des conséquences sur la conservation des légumes.
8: Il y a un petit peu moins d'eau dedans, donc ils ont tout de suite tendance un peu vite à sécher. Donc il faut commercialiser un peu plus vite. Quelquefois, on récolte quelques centaines de kilos. Donc on ne sait pas toujours qu'il faut faire partir tout de suite.
7: Et 30% de légumes en moins, ce sont 30% de revenus perdus.
8: Je pense que la saison va être compliquée parce que pour le moment, ici, on est plus ou moins 15 personnes. Les salaires tombent tous les mois, donc il faut quand même réfléchir à beaucoup de choses.
7: De la pluie, il faut de la pluie. En juillet, il est tombé 8 litres par mètre carré à Gauzé, 10 fois moins que la moyenne depuis 1991.
3: Et conséquence de la chaleur, il y a plusieurs feux à signaler chez nous. Ce matin à Bastogne, un feu de végétation s'est déclaré à hauteur de l'aire d'autoroute de Bastogne. Le 25 a été fermé en partie avant une reprise du trafic dans l'après-midi. 30 pompiers ont été mobilisés. Ils ont reçu l'appui de la protection civile et d'un hélicoptère de la police fédérale. À Métay, en province de Namur, le feu s'est déclaré dans un champ. Les pompiers ont été épaulés par plusieurs agriculteurs venus avec des citernes d'eau. La Grèce, elle aussi, se bat toujours contre un gigantesque incendie au nord-ouest d'Athènes. Aujourd'hui, le feu est encore intense à une quarantaine de kilomètres de la capitale. Nous y retrouvons notre correspondante Emmanuel Stales. Emmanuel, pourquoi les pompiers grecs ont-ils tant de mal à maîtriser le feu ?
0: Eh bien, ce sont les vents violents qui sont en cause avec des rafales à plus de 100 km/h. On parlait même de 130 km/h ce week-end. Les avions et les hélicoptères bombardiers d'eau ont souvent été cloués au sol alors que les vents tourbillonnants attisaient les flammes. Et puis hier, quand il y a eu une opportunité d'intervenir, eh bien, deux hélicoptères sont entrés en collision en plein vol. Bilan, deux morts. Donc il y a un sentiment d'impuissance sur le terrain. Même si aujourd'hui, il y a une accalmie des vents, ce qui permet de relancer les largages d'eau depuis les airs.
3: Oui, une dizaine d'avions bombardiers sont en effet entrés en action aujourd'hui pour appuyer les 450 pompiers mobilisés. Emmanuel, le gouvernement grec affirme avoir beaucoup investi dans la prévention et la lutte contre les incendies ces dernières années.
0: C'est le cas, ce qui ne l'empêche pas d'être dépassé par la situation actuelle. Nous menons un combat inégal face aux conséquences de la crise climatique, c'est ce que déclarait ce matin un membre du gouvernement. Il est vrai que depuis les incendies des dernières années, la Grèce a vraiment renforcé les mesures de prévention avec le débroussaillage plus systématique et la surveillance par drone. Et en ce qui concerne sa capacité d'intervention, il y a actuellement 18 000 pompiers, beaucoup plus que les années précédentes. Une flotte opérationnelle d'environ 80 appareils entre les avions et les hélicoptères qui appartiennent à la Grèce et ceux qui sont loués pour l'été. Ajoutons que la Grèce sera le premier pays européen à recevoir à partir de 2028 sept avions Canadair de nouvelle génération.
3: Emmanuel Stales, notre correspondante en Grèce. La ligne de front a peu évolué en juillet en Ukraine. La Russie a gagné quelques kilomètres carrés, c'est bien moins que l'an dernier. Cela confirme la perte d'élan des troupes de Moscou ces derniers mois. L'Ukraine et la Russie qui continuent de s'attaquer avec des drones. L'Ukraine a notamment ciblé un entrepôt de Wildberries, le géant russe de l'e-commerce. Le mois dernier, l'Ukraine a déjà attaqué une douzaine de sites de cet Amazon russe. L'objectif est de perturber les activités de cette entreprise, pilier de l'économie de consommation russe. Une réponse commune pour renforcer les frontières. C'est l'appel lancé aujourd'hui par la présidente de la Commission européenne. Ursula von der Leyen a réagi après l'afflux de dizaines de milliers de personnes à Ceuta, une enclave espagnole en Afrique du Nord. Certains utilisent cet épisode pour justifier des politiques migratoires plus répressives. Pourtant, cet incident est bien loin de représenter la situation générale en Europe. Alors Sarah Pousset, vous vous êtes penchée sur les chiffres de Frontex. L'organisme en charge des frontières européennes a constaté une forte baisse du nombre d'arrivées illégales sur le sol de l'Union.
9: Oui, depuis janvier, près de 50 000 personnes ont tenté d'entrer illégalement dans l'Union européenne. C'est un tiers de moins que l'an dernier. Or, 2025 était déjà une année plus basse que les précédentes. Plus de la moitié de ces migrants sont arrivés en Italie et en Grèce depuis la Libye ou la Turquie. Moins d'un dixième seulement accoste en Espagne. Ce qu'il s'est passé à Ceuta la semaine dernière était donc bien assez unique.
3: Et Sarah, peut-on expliquer cette baisse des arrivées en Europe ?
9: Eh bien, c'est un mélange de facteurs, la relocalisation de passeurs, des conflits qui s'éloignent des frontières européennes, mais surtout le durcissement des politiques migratoires et notamment l'externalisation de la gestion des frontières. L'Union européenne a ainsi conclu des accords avec la Libye, la Tunisie ou encore la Mauritanie, ce qui explique d'ailleurs la baisse de 60% des arrivées aux îles Canaries depuis l'ouest de l'Afrique. Mais de là à parler de politique migratoire efficace, Sylvie Sarroléa, spécialiste du droit humanitaire, nuance.
10: Alors, elles sont efficaces si l'idée, c'est de dire qu'on diminue les arrivées illégales. Est-ce que c'est efficace en termes de droits humains et en termes d'une gestion optimale des mouvements migratoires qui ne s'arrêteront pas ? Non, puisque les indications qu'on a, c'est que la souffrance se déplace dans les pays de transit, voire même parfois dans les pays de destination.
9: Et oui, en effet, baisse des arrivées ne signifie pas pour autant baisse des départs. Ces données de Frontex cachent donc la réalité de migrants coincés aux frontières dans des conditions humanitaires préoccupantes, documentées aussi souvent par plusieurs ONG. Et en parallèle, elle, la mortalité migratoire reste tristement stable. L'année dernière, au moins 2300 personnes ont disparu en Méditerranée.
3: Et demain, les ministres de l'Intérieur des États membres de l'Union européenne doivent se rencontrer pour tirer les leçons de la crise migratoire de Ceuta. En France, Jean Humbert a été placé en garde à vue ce matin à Paris. Le chef cuisinier, ancien gagnant de Top Chef, est soupçonné de violence conjugale. Il est visé au total par 3 plaintes de ses anciennes compagnes. Il est entendu depuis ce matin par la police. En cyclisme, au Tour de France Femmes, la Norvégienne Sigrid Hogseth a remporté la 3e étape après une échappée en solitaire de plus de 80 km. Elle endosse le maillot jaune de leaduse. Et lui, sa victoire au Tour de France ne lui a pas suffi. Tadej Pogacar va participer à la fin du mois au Tour d'Espagne. La dernière fois, c'était il y a 7 ans, en 2019. La Vuelta est le dernier grand tour qui manque au palmarès du coureur slovène. Voilà pour les infos. Très belle soirée à notre écoute.
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2: Et à 18h10, il fait chaud, le tonnerre gronde, notamment entre Fos-la-Ville et Floreffe, en région namuroise. Quelques précipitations entre Charleroi et Fleurus. On voit de l'orage aussi entre Profondeville et Assès, dans la région de Neupré également. Et puis du côté d'Aubel et de la Calamine, à la frontière allemande. Donc soyez évidemment prudents avec ces orages. En attendant, il fait très chaud et d'ailleurs, ça complique la circulation. Peut-être, en tout cas, vous avez un accident sur l'E42 à nous signaler, Caroline Martin.
12: Oui, alors c'est à hauteur de Lambermont, c'est en direction de l'Allemagne. La bande de droite est obstruée. Attention, la situation est dangereuse. Et puis, accident sur le ring de Bruxelles, à hauteur de Jette vers Grand-Bigard. Deux bandes de circulation sont obstruées. Vous perdez près d'une heure.
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2: Et bon courage, n'oubliez surtout pas la bouteille d'eau hein, si vous devez circuler ce soir. Caroline Dossogne nous informe de la météo.
13: Belle fin d'après-midi. Après la chaleur, c'est au tour des orages d'être au programme. En effet, on a un ciel qui devient plus menaçant à partir de la Baude du Hainaut, avec un coup de tonnerre possible. Des orages qui vont progressivement remonter en direction du nord-est, qui viendront toucher, frôler la capitale. Mais il s'agira d'orages isolés qui pourraient laisser très localement 5 mm, voire par endroit jusqu'à 10 mm, mais pas suffisamment pour enrayer, bien sûr, la sécheresse. On restera au sec sur toute la partie nord-ouest du pays. Et puis, dans le courant de la nuit, on retrouvera un temps sec sur l'ensemble des régions, avec juste quelques passages nuageux, des températures minimales qui vont s'établir entre 18 et 22 degrés. Pour mardi, c'est un petit peu comme aujourd'hui, on aura du soleil et puis progressivement, à nouveau, plus de nuages et un risque orageux qui cette fois concernera tout le territoire. Mais c'est pas pour ça que toutes les régions auront droit à leurs précipitations. Des orages qui resteront une fois de plus très isolés, température de 25 à 33 degrés.
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2: Et très heureux de vous retrouver jusqu'à 19h avec tous vos artistes préférés. Depuis le début de cet été, il y aura plein d'invités cette semaine. Hein. Liane Folly, Henri PFR, Amel Bent, Charlie Winson. Et aujourd'hui, eh bien, c'est Aurel San qui sera avec nous tout au long de cette heure ensemble avec Bruno. Et ils vont revenir sur son parcours, ses chansons, ses succès et puis les histoires, les petits secrets d'Aurel San. Vous saurez tout. On écoutera ailleurs, on écoutera les grands classiques. Il faut savoir qu'Aurel San, eh bien, il viendra chez nous le 12 novembre. Il sera à l'ING Arena. Son dernier album s'appelle évidemment La Fuite en avant. Et puis il y a un film aussi, Yoroi, qui est disponible en VOD. Et c'est vrai qu'Aurel San est un grand passionné de cinéma. Il va vous le dire ce soir. Voici Marguerite pour commencer cette soirée, pour vous accompagner peut-être sur la route des vacances ou sur la route du retour à la maison après vos vacances. Voici Bélie.

0: Bonne soirée avec nous sur RTBF Vivacité.
1: Et dire que ce titre, il a déjà 24 ans. Bah oui, il est sorti en 2002. C'était In My Place avec Coldplay. Aujourd'hui, c'est Aurel San qui est votre invité avec Bruno. On va écouter de la musique et puis surtout, il va se livrer à Bruno dans quelques instants. On va commencer dans une poignée de secondes avec Ailleurs. C'est un extrait de son album La Fuite en avant. Une chanson très personnelle qui parle de cette envie permanente d'aller voir plus loin, de chercher autre chose, même quand on a déjà tout réussi.
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1: Et ce lundi, c'est Aurel San qui est votre invité.
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4: Le plaisir d'accueillir Aurel San sur Vivacité.
5: Merci.
4: Salut, bienvenue autour de la découverte de ce nouvel album, La Fuite en avant. Et d'ailleurs, vous revenez avec un double projet parce qu'il y a eu le film et puis ces 17 nouveaux morceaux. Il y avait cette volonté d'arriver avec un projet global.
5: Ouais, exactement. De faire un truc un peu inédit où vraiment t'as un film et un album et ils se répondent. L'album, c'est comme s'il y avait des scènes qu'on avait coupées du film ou des fois des explications sur des persos. D'avoir vraiment un truc qui se répond comme ça, album, film, tournée. Et quelque chose que, oui, je pense que c'est jamais trop fait, quoi. Enfin, j'ai pas d'exemple en tête.
4: C'est pas la première fois que vous revenez avec ce type de projet global, parce que déjà en 2021, il y avait eu l'album Civilisation, qui était précédé de la fameuse série réalisée par votre frère. C'est un peu la même optique, hein.
5: Ouais, c'est vrai. Sauf que comme c'est un documentaire, j'avais moins cette impression. Mais oui, c'est vrai, c'est le même truc, quoi. Il y a un support.
4: Mais ça veut dire que vous êtes quand même un très très gros bosseur. Parce que pour arriver comme ça et pouvoir présenter deux projets de front, on se dit que c'est un travail colossal. Parce que vous avez une image un peu nonchalante, cool, mais en fait on sent bien que derrière...
5: Je travaille tout le temps. Et puis en plus j'ai eu un bébé, donc je peux vous dire que les nuits étaient courtes. C'est un projet que j'ai commencé à préparer il y a 4 ans. Et je pense que c'est un peu ça le secret, c'est que j'ai bossé sur la longueur. Donc il y a eu 2 ans d'écriture, mais au final, c'est 2 ans d'écriture où je suis en tournée en même temps. Et donc l'après-midi, j'écris mon film peut-être 3 heures, tu vois. Mais au final, sur la longueur, en faisant tous les jours, ça fait que les projets se forment et prennent vie.
4: Vous creusez beaucoup de votre vie sur cet album qui est celui de la paternité, on en parlait, mais vous parlez de votre couple, de la notoriété, le rapport à l'enfance. Vous mettez toujours des choses très très personnelles dans vos paroles, on comprend vraiment que c'est votre vie, mais on arrive quand même à se projeter dedans, même si les situations sont très précises.
5: Ouais, parce que c'est... En même temps, c'est ma vie, en même temps, ça reste de la fiction. Dans le sens où j'essaye de parler d'instant, j'essaye de parler d'une vision de quelque chose. Et par exemple, quand je parle de la notoriété, ça, c'est aussi parce que j'ai l'impression qu'on est dans une époque où tout le monde a envie d'être connu. C'est aussi pour montrer, le refrain c'est « tu l'as voulu, tu l'as eu, maintenant assume », c'est aussi pour montrer ce que tout le monde veut, en fait, qu'est-ce que c'est derrière. Et j'essaye de mettre des mots simples où tout le monde peut se projeter, parce que c'est ce qui m'intéresse. Et après, il y a beaucoup de trucs, en fait, c'est des émotions communes. T'as beau être connu, faut quand même gérer ton couple, t'as quand même peur d'être père, et tu peux quand même avoir des problèmes avec ta famille, et il y a quand même des trucs communs. Après, il y a des trucs aussi... des problèmes en moins aussi, tu vois, il y a un aspect positif, mais il y a quand même des trucs où les émotions, les interactions existent toujours, quoi.
4: Ailleurs, Aurel San, c'est le nouveau single.
5: Ouais.
4: Vous parlez de cette envie, justement, de déconnexion, ce besoin de solitude.
5: Exactement.
4: C'est ça le thème du morceau.
5: C'est ça. Le thème du morceau, c'est pour ça que j'ai écrit des paroles hyper simples, parce que je voulais que ce soit juste purement le moment où tu te barres, le moment où tu quittes ce truc et où tu te dis là je vais être tranquille. Et en fait dans l'histoire c'est quelqu'un de connu qui s'en va, mais en fait ce sentiment je l'ai depuis que je suis petit, à chaque fois que tu pars en vacances et tu te dis ça y est là je suis loin, m'appelez pas, je veux pas entendre parler, je sais pas, différentes périodes de la vie, je veux pas entendre parler du travail ou je veux pas entendre parler du lycée ou je sais pas, là je suis tranquille, je suis ailleurs. Et c'est ça où je pense que ce que je veux raconter, c'est plus un sentiment. Mais le sentiment, je le connais très bien et tout le monde le connaît, tu vois.

0: Jusqu'à 19h, Aurel San est votre invité sur RTBF Vivacité. On reviendra sur un grand tube basique, un de ses plus grands classiques. L'année 2017 sera donc à l'honneur dans quelques instants.
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0: C'est peut-être la première fois que vous écoutez cette chanson. Mado, comme les grands, à 18h31. Elle est belge, hein, elle est bruxelloise. Elle a commencé la musique à l'âge de 6 ans. Elle avait déjà transformé sa chambre en studio à 14 ans. Et puis elle a quitté le domicile familial à 18 ans pour voyager. Et elle se consacre pleinement à la musique. Ça nous fait plaisir de l'accueillir sur RTBF Vivacité. Et Caroline Martin, vous nous emmenez sur l'E40.
1: Oui, où il y a un véhicule en panne à hauteur de Hallor en direction de Bruxelles. La bande de gauche est obstruée. Autre véhicule en panne sur l'E42 à Lambermont, c'est en direction de Prume. La bande de droite est obstruée. Attention, la situation est dangereuse à cet endroit. Et puis, du côté du ring de Bruxelles, on perd 15 minutes pour l'instant entre Grimbergen et Jette en direction de Grand Bigard. Enfin, sur le rail, un train est en panne à hauteur de la Hulpe. La circulation des trains est pour le moment perturbée entre Bruxelles, Luxembourg et Otigny.
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0: Et dans nos artistes ont une histoire avec Bruno Tumers. Votre invité, c'est Aurel San aujourd'hui. Impossible d'échapper à Basic en 2017. Hein. C'est un immense succès. Et ce titre a carrément relancé la carrière d'Aurel San avec l'album La fête est finie. Un clip qui est aussi très culte puisqu'il était tourné sur une immense esplanade en Ukraine avec des centaines de figurants parfaitement synchronisés. Alors, c'est des dizaines de millions de vues, bien sûr. L'invité de Bruno est donc Aurel San.
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3: On va se plonger ensemble aujourd'hui dans l'album La fête est finie d'Aurel San. On est en 2017. Avant la sortie de cet album, à l'époque, Aurel, arrive le single Basic.
4: Ouais.
3: On sait que vous travaillez beaucoup avec vos amis d'enfance, notamment Scred, qui vous fournit des instrus. Racontez-nous un peu les coulisses de la création de Basic. Ça se passe comment ?
4: Bah, Basic, bizarrement, c'est un morceau que j'avais depuis longtemps en stock. C'est un des premiers morceaux que j'avais fait pour La fête est finie. Mais il avait une autre instru, une instru beaucoup plus compliquée, beaucoup moins boum, boum, boum, beaucoup moins droite. Il n'y avait pas un pied sur tous les temps. C'était une instru un peu grime. Et du coup, c'était un morceau qu'on aimait bien, mais pendant longtemps, il n'était pas plus intéressant que ça pour nous, quoi.
3: Il restait dans les tiroirs.
4: Il restait dans les tiroirs. Et Scred, un jour, il a rechangé l'instru. Donc, il a mis l'instru qu'on connaît maintenant. Donc, on s'est dit, ah ouais, ok. Même moi, au début, j'avais un peu de mal avec l'instru. Vu que j'avais l'autre truc dans la tête, j'avais du mal à me reconfigurer. Et au final, on s'est dit, ouais, c'est un morceau d'album, quoi. Pas exceptionnel, ni rien. Et puis, c'était une période où, en fait, le rap était en train de changer. 2017, il y avait plein de nouveaux artistes. Je commençais à me sentir un peu qu'il fallait que je me mette à jour, que je change. En fait, le rap, c'est une musique qui évolue beaucoup en fonction des courants et ta façon de rapper va pas être la même, quoi. Et donc, on s'est dit, il y a ce morceau-là dans l'album, voilà. Quand on réfléchissait à quoi sortir comme titre en premier, Scred, par élimination, a dit, je pense qu'il faut revenir avec Basic. Et en plus, on a eu cette idée de changer l'intro un peu et de dire bon, je vais sortir un nouvel album, mais avant faut qu'on revoie les bases, et on trouvait qu'il y avait un côté comme ça. Mais pour nous, c'était juste un titre, on revient, il y a ça, et puis après on sort les vrais morceaux de l'album, tu vois.
3: Ce que vous dites d'ailleurs au début du morceau, hein, parce que il commence par ok, j'ai demandé à Scred de faire une instru simple parce que je vais dire des trucs simples.
4: Ouais, voilà, c'est ça. Et puis un truc un peu gimmick comme ça, j'avais pas là. Je ne pensais pas que ça allait prendre autant, quoi.
3: Il y avait bah, évidemment ce texte qui est très fort. C'était quoi la méthode de travail de dresser une liste de phrases qui claquent ?
4: Ouais, trouver un peu...
3: Des punchlines ?
4: Basique, ouais, c'est des punchlines, mais elles ont un truc particulier qui est qu'elles sont d'une simplicité extrême et en même temps, elles veulent dire beaucoup de choses. Quand je dis à l'étranger, t'es un étranger, ça ne sert à rien d'être raciste. C'est simple, c'est vrai, mais en même temps, tu te poses beaucoup de questions parce que tu te dis que c'est vrai, en fait, on est des étrangers partout. Pourquoi on n'arrive pas à comprendre quand on est dans la situation inverse, tu vois? Et donc, l'idée, c'est de faire des phrases très simples comme ça, mais qui, derrière...
3: Apporte une réflexion aussi.
4: Ouais, c'est ça. Par exemple, je commence en disant « Les gens les plus intelligents ne sont pas toujours ceux qui parlent le mieux. » Tu vois, on est dans une ère où tu as beaucoup de gens qui maîtrisent les réseaux, qui vont être très éloquents et au final, c'est pas ceux qui ont forcément ni les meilleures propositions, ni les meilleures réflexions. C'est des choses simples, mais dont on a du mal à se rappeler, parce qu'on se fait toujours bluffer, par exemple, par l'éloquence de quelqu'un, et on va avoir du mal à écouter les propos qu'il a derrière. Et au final, je pense que c'est ces phrases-là qui résonnent, quoi.
3: Oui, et la force du morceau, c'est aussi que vous abordez différents thèmes de façon très, très compactée, parce que ouais. Sur une phrase, vous parlez de la montée des extrêmes, des fake news, etc., etc.
4: Oui, c'est ça, exactement. Tout est compacté, et des fois, c'est absurde. Genre, je vais dire, les dauphins sont des violeurs, méfie-toi des apparences. Mais je pense que cette phrase, en même temps qu'elle est absurde, elle est fun parce que t'apprends qu'il y a vraiment des viols chez les dauphins, ce qui n'est pas forcément connu de tous. Et en même temps, ça te crée un truc où tu te dis, mais c'est vrai qu'il faut se méfier des apparences parce qu'un dauphin, c'est mignon, on a créé tout un truc et en fait, il y en a qui violent. Tu vois. Donc je pense que c'est des... En une seule phrase, t'imagines toutes les questions que ça soulève.
3: Et ce qui est génial pour un auteur comme vous, ça a dû être une satisfaction, c'est que le fameux simple basique passe dans le langage courant.
4: Ouais, ça,
3: tout
4: c'est
3: le monde
4: fou.
3: L'utilise.
4: C'est fou, ouais, c'est passé dans le langage courant, même dans... L'autre jour, j'étais chez Quotidien, ils ont fait genre tous les... Ils ont montré plein de politiques qui utilisent le truc simple basique maintenant, alors que c'était il y a je sais pas combien de temps, et c'est vrai que c'est passé dans le langage courant, c'est fou quoi.
5: Ok, j'ai demandé à Scred de faire une instru simple, parce que je vais dire des trucs simples, parce que vous êtes trop cons. Ok, simple, basique,

0: Et votre invité sur Vivacité ce lundi, c'est Aurel San. Simple. Après la pub, on retrouvera Teddy Swim. Basique. À tout de suite.
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0: vous aimez sur RTBF Vivacité et que vous choisissez aussi, puisqu'à partir de 19h, ce sera Viva Musique avec Quentin Derrien. Vous pouvez déjà le contacter sur WhatsApp, hein, 0470 07 20 23. Si vous voulez choisir la musique, bah, juste après 19h, il vous fera plaisir. En attendant, c'est votre invité Aurel San aujourd'hui au micro de Bruno Tumer. C'est vrai qu'Aurel San, en plus de la musique, bah, c'est un vrai passionné de cinéma avec son frangin Clément. Il réalise la plupart de ses clips. Et puis, il y a un documentaire et le film Yoroi aussi qui est disponible en vidéo à la demande. Et en 2022, vous avez peut-être vu le documentaire Ne le dis jamais à personne, ou montre jamais ça à personne plutôt, puisque ce sont des images filmées bah, par son frère pendant plus de 20 ans qui révèlent les coulisses de toute sa carrière. Et c'est vrai que ça a eu un énorme succès auprès des fans. D'ailleurs, si vous êtes fan d'Aurel San, il reviendra chez nous en Belgique le 12 novembre prochain à l'ING Arena. On le retrouve avec un autre très très grand auteur belge, Stromae. Ils se sont bien rencontrés avec la pluie.
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2: Cet album La Fête est finie, Aurel San, sur lequel il y a Basique, sur lequel il y a le duo avec Stromae, c'est quand même un album qui est très fondateur dans la discographie parce qu'il va élargir le public.
3: Ouais.
2: Tout à coup, vous voyez arriver les enfants, les parents, les grands-parents.
3: Complètement. Ouais, complètement. C'est vraiment le morceau, l'album qui m'a fait passer...
2: Il y avait cette volonté de vraiment être populaire et de peut-être sortir un peu le rap d'un ghetto ? Ou c'était pas aussi réfléchi que ça ?
3: Non, c'est pas si réfléchi que ça. Et puis en plus, je pense que c'est un truc perso, tu vois. Chacun fait sa musique un peu comme il veut. Moi, je sais que quand je pense musique, je pense rap parce que j'ai découvert le rap à une période de ma vie où j'avais envie de me lancer dans la musique et où ça m'apportait beaucoup de choses. Mais de base, quand je pense musique, je pense Michael Jackson, Queen, Elton John, tu vois, grosso modo.
2: Les fondamentaux,
3: Michel
2: quoi.
3: Michel Berger. Donc quand je pense musique, quand je pense carrière, je pense truc grand show, un peu mégalo, avec des trucs qui marquent une époque, tu vois. Donc c'est ça que j'essaye de faire, tu vois. Et donc la question... Des fois, le côté rap passe après, tu vois. Quand je fais une chanson comme Ailleurs, en fait, c'est pas du rap, tu vois.
2: Oui, et ça a souvent été le cas sur vos albums, c'est que vous avez des titres davantage variétés qui peuvent facilement s'insérer dans les playlists radio, ce qui a été le cas d'ailleurs avec La Pluie,
3: ouais.
2: Ce duo avec Stromae,
3: c'était
2: un carton, tous les programmateurs rentraient ce titre en playlist.
3: C'est vrai, La Pluie, tout va bien, même Basique, parce qu'en fait, au final, à l'époque où je suis en Basique, t'as juste des bouts de phrases comme ça... C'était encore une époque où le rap, c'était des couplets, normalement. Mais en fait, j'essaye de faire des albums qui ressemblent à ce que j'ai envie d'écouter. Et comme j'écoute pas que exclusivement du rap, du coup, j'ai envie
2: plein de styles musicaux
3: ça dans l'album. Ouais.
2: Ouais. La Pluie, avec Stromae, évidemment, en Belgique, adoré cette chanson, parce que c'est aussi une description de vos régions natales.
3: Il y a beaucoup de points communs. Justement, Paul, lui, dans le refrain, il parle d'ici, en fait. Il parle de Bruxelles et de la Belgique. Et en fait, le côté un peu pluvieux, gris, le côté un peu à l'écart... Enfin, vous êtes la capitale, mais je veux dire, il y a quand même un truc, comment se situer par rapport à, je sais pas, la France.
2: Oui, on est un peu une région oui, du nord français, oui.
3: Et donc, tout ça, c'est des choses que moi aussi, je ressens par rapport à l'endroit d'où je viens. Et c'est pour ça, je pense que ce morceau, il était assez cohérent.
2: Oui, et ce côté pluvieux qui nous tape un peu sur le système, mais en même temps, on ne peut pas se passer de nos régions. Quand on en est loin, on a envie d'y revenir.
3: Exactement, c'est ce qu'on raconte.
2: Cette appartenance.
3: C'est le « il fait quand même beau, il pleut, mais il fait quand même beau ». Moi, j'habite toujours en Normandie, en fait. Je suis toujours là-bas, je ne me vois pas vivre ailleurs pour l'instant. Quoi.
2: Avec Stromae, c'est un peu le même vécu finalement, hein, parce que vous êtes deux artistes qui viennent de la classe moyenne, moyennement classe, et puis tout à coup vous changez de statut et le regard des autres sur vous change aussi.
3: Ouais, complètement. Et comme Stromae, c'est vrai qu'au moment de La Fête est finie, ouais, j'ai changé de statut, ouais.
2: Comme Thomas Bangalter de Daft Punk, Pharrell Williams, c'est vous qui allez vers Stromae ?
3: En fait, on avait déjà bossé ensemble avant, c'est ça. C'est que, en fait, à la base, c'est moi qui ai été vers Stromae parce que je le trouve incroyable, tu vois, quand il a sorti Alors on danse et tout. Et après, c'est lui qui m'avait recontacté pour l'album Racine Carrée. Et on a écrit des textes ensemble. Je l'avais aidé à finir des bouts de texte, tu vois. On avait bossé sur Evora, et puis on avait fait aussi le son AVF avec Gims.
2: Ok.
3: Et à cette époque...
2: Et vous êtes crédité sur son album ?
3: Ouais, complètement. Ouais, ouais. J'ai bossé sur Evora et sur Carmen aussi.
2: Ah ouais.
3: Et pour le clip
2: La fameuse chanson sur Twitter.
3: Exactement. Et Carmen, on avait écrit le clip ensemble. il m'avait fait écouter La Pluie. On avait écrit des couplets pour La Pluie que finalement il n'avait pas mis dans son album. C'est vrai que j'ai pas, rarement raconté cette anecdote. Et finalement, La Pluie, il ne l'a pas mis dans son album. Et quand je l'ai recontacté, que je faisais La Fête est finie, je lui ai demandé s'il avait des prods, parce qu'à la base, c'est un producteur, Stromae. Mm-hmm. Et il m'a dit, j'ai toujours ce truc qui traîne, que finalement, on n'a jamais fini. Et donc, j'ai mis mes couplets dedans, et on a fini La Pluie comme ça, qui aurait pu être sur Racine Carrée, mais qui, à la base, était un titre de Stromae, quoi.

0: Ma boy, c'était Die Die, bah c'est plutôt Bye Bye maintenant, puisque dans quelques instants, ça y est, Quentin Derrien va vous permettre de choisir la musique sur RTBF Vivacité. Bonsoir Quentin, tout va bien ?
1: Bonsoir, bonsoir. Ben oui, oui, ça va très bien, effectivement. Et oui, dans quelques instants, on choisit la musique avec le WhatsApp 0470 07 20 23.
0: Bon, bah c'est impeccable ça. Vous avez déjà des demandes ? Vous savez déjà dans quelle décennie on va se balader dans une poignée de minutes ?
1: Oh, alors, il faut être honnête, on se balade vraiment partout. Parfois même avant les années 80, mais je sais qu'on va se balader surtout dans les années 2000. Là, j'ai pas mal de demandes, et puis les années 90 aussi.
0: Ah ouais, ouais. Et puis des tubes rafraîchissants si possible, quoi. Enfin, parce qu'il fait un peu chaud, quoi.
1: Mais ils vont vous écouter, j'en suis sûr, parce qu'ils souffrent aussi de la chaleur, donc ils vont avoir besoin de ça aussi.
0: Effectivement, bah voilà, vous allez pouvoir choisir la musique avec Quentin dans quelques instants, et puis demain, on se retrouvera entre 18h et 19h avec Bruno, et votre invité sera Liane Folly pour son autobiographie, La droguerie du sourire. On écoutera ses plus grands succès. Bonne émission Quentin et bonne soirée.
1: Merci Stéphane, bonne soirée.

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2: 9h. Bonsoir à tous et bienvenue dans ce bref résumé de l'actualité. 4 minutes d'information et à la une, vous n'avez pas pu le louper. Ce lundi était à nouveau marqué par de fortes chaleurs. Le mercure bien au-delà des 30 degrés, atteignant parfois les 36 degrés. Mais un thermomètre qui pourrait baisser en raison de potentiels orages. Avertissement jaune sur une bonne partie du sud du pays jusque 3 heures du matin. Des orages qui pourraient s'accompagner de coups de vent et de grêle. Le numéro 1722 est ouvert pour toute demande d'aide des pompiers. Lorsqu'aucune vie n'est en danger, la chaleur qui ne touche pas uniquement la Belgique, une bonne partie de la France est aussi en vigilance canicule. L'Hexagone qui reste comme chaque année une des destinations de vacances favorites des Belges pendant l'été. Et durant le mois de juillet, nombreux de ces voyageurs ont dû faire appel à leur assurance voyage. Touring et Europe Assistance ont noté une hausse importante des dossiers ouverts en juillet, plus 17% chez Touring, plus 30% chez Europe Assistance par rapport à l'an dernier. Une hausse qui s'explique par l'augmentation du nombre de voyageurs cet été, mais aussi, vous vous en doutez, par ce soleil de plomb qui s'abat sur une bonne partie de l'Europe. Xavier Van Kanegem est le porte-parole d'Europe Assistance.
3: Nous voyons que nous ouvrons dans les zones qui sont réellement touchées par les canicules un peu plus de dossiers qui sont liés à, par exemple, des problèmes d'insolation, des problèmes de gastro, des problèmes de cardio, des problèmes respiratoires. Donc ce sont des problèmes qui sont réellement liés à la chaleur et aux températures très élevées. On voit que significativement, dans les zones touchées, pendant des zones de canicule qui durent très longtemps, et ça c'est assez particulier cette année-ci, on ouvre donc statistiquement aussi plus de dossiers.
2: Prudence donc, vous l'aurez compris, face à ces fortes chaleurs durant vos vacances. Interview signée Alice de Villers. Prudence aussi sur les routes et plus particulièrement en région liégeoise où un important chantier va démarrer dès cette nuit sur l'autoroute E40. L'autoroute va être complètement reconstruite entre l'échangeur de Votem et le zoning des Haussards. La circulation sera réduite dans les deux sens et les travaux devraient durer jusque fin octobre, ce qui risque d'occasionner de gros embarras de circulation. Écoutez à ce sujet, Héloïse Winandil est la porte-parole de la Sofico, en charge de la rénovation des autoroutes wallonnes.
4: Pendant cette première phase, nous allons travailler uniquement sur les voies en direction d'Aken, mais attention, cela impactera les deux sens de circulation. On le sait, la rentrée scolaire est synonyme de retour vers les lieux de travail, vers les écoles, donc avec une reprise du trafic. Et donc ici, vu la modification des conditions de circulation, il faut bien sûr s'attendre à des ralentissements. C'est une zone qui est déjà particulièrement fréquentée en temps normal. On a tout de même 60 000 véhicules par jour, par sens, en moyenne, avec une forte proportion de poids lourds. Mais toute une série de mesures ont été mises en place pour que cela se passe au mieux.
2: Voilà, c'était une interview signée Julien Covolo. Le coût de ces travaux est estimé à 6,5 millions d'euros. Une femme est décédée cet après-midi sur la plage de La Panne. Les circonstances du décès font encore l'objet d'une enquête. La victime a dû être sortie de l'eau par les sauveteurs. Les services de secours ont tenté de la réanimer, mais elle est décédée sur place. Il s'agit d'une femme dont l'identité n'a toutefois pas encore pu être établie. Dans le reste de l'actualité, la Grèce, toujours en proie aux flammes, le pays lutte contre un gigantesque incendie au nord-ouest d'Athènes. Les flammes ne sont qu'à une quarantaine de kilomètres de la capitale et malgré l'intervention de plus de 400 pompiers et d'une dizaine de bombardiers d'eau, les vents violents continuent de compliquer la tâche des soldats du feu. Et puis, terminons ce bref journal par un mot de sport. La Belge Lotte Kopecky n'est pas passée bien loin de la victoire sur la troisième étape du Tour de France entre Genève et Poligny. La Belge a échoué à la deuxième place derrière la Norvégienne Sigrid Hoogstedt. Nouveau maillot jaune. Demain, mardi, la quatrième étape du Tour de France Femmes reliera Gevrey-Chambertin à Dijon pour un contre-la-montre de 21 km. Voilà qui conclut ces informations. Merci d'être à l'écoute des différentes antennes de la RTBF.
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6: Petit point sur le trafic en ce lundi soir avec Caroline Martin. Bonsoir Caroline.
7: Bonsoir.
6: Comment est-ce que ça roule ? Il y a un accident à vous signaler, c'est sur le 42 à hauteur de Hucorgne en direction de Mons. La bande de gauche est obstruée, attention, la situation est dangereuse. Et puis autre accident sur le 40 Liège-Bruxelles à hauteur de Heverlé. Un accident apparemment qui s'est produit entre deux poids lourds, c'est ce que vous nous avez signalé par message.
7: Merci beaucoup Caroline, prudence donc sur la route et puis on fait un nouveau point d'ici une petite heure maintenant sur Vivacité.
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0: Joe avec End of Beginning sur Vivacité.
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0: Jusqu'à 23h, c'est Viva Musique. Jusqu'à 23h, c'est avec vous par le biais des messages. C'est vous qui faites la programmation musicale en ce lundi. J'espère que vous n'avez pas trop souffert de la chaleur aujourd'hui. On commence à fatiguer là, hein, de ces jours bien chauds, même si ce n'est pas aussi impressionnant que les premières vagues de chaleur qu'on a pu avoir. On fatigue. Et j'espère que ça n'est pas trop le cas de votre côté, que vous êtes toujours en pleine forme et que vous êtes prêt à vous rafraîchir avec la musique qu'on vous propose ici le soir et que vous me proposez surtout le soir par le biais des messages avec le WhatsApp 0470 07 20 23. Vous n'hésitez surtout pas, je vois qu'il y a déjà du monde, hein. Dany, Jenny, Marc et Françoise, Christiane de Soumagne également, Christophe, bref, pas mal de monde pour bien débuter cette belle soirée ensemble et puis cette belle semaine également. Nous allons dans quelques instants avoir un premier titre qui a été choisi par l'un ou l'une d'entre vous. Je vous garde la surprise. Et puis du Zazie aussi avec son titre Speed. Je sais que la semaine dernière, ça avait été demandé et que ça fait toujours plaisir à écouter. Alors on se le réécoute dans un instant sur Vivacité.
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Zazie avec le titre Speed sur Vivacité. Il y a quelques instants, on avait aussi les Red Hot Chili Peppers avec Stadium Arcadium, demandé par Jenny par message, qui me dit super, grand merci à toi Quentin. J'aurais voulu l'écouter jusqu'au bout, ouais, je suis bien d'accord, mais les titres sont longs parfois, hein, surtout sur ce genre de groupe. On est parfois obligé un petit peu de couper avant, c'est vrai. Gros bisous à toi et toute l'équipe. Bisous et encore merci. Merci Jenny pour le message. Bonsoir à Béatrice de Mézières. Bonsoir à Mickey Mouse qui nous a envoyé son message. 0470 07 20 23. N'hésitez pas à nous rejoindre, vous aussi, que vous soyez Mickey Mouse ou encore...

0: Dans un instant, Dermot Kennedy avec Power Over Me. J'aime bien en ce moment là dans la programmation musicale. Il y a quelques petits titres de 3-4 ans, 4-5 ans parfois. Ça fait plaisir à écouter quand ils ont un petit peu disparu de la circulation, comme ce Dermot Kennedy. Et puis Tame Impala juste après sur Viva.
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Louisa avec Carbone pour le titre Étincelle sur Vivacité dans ce Viva Musique. Bonsoir à Simon, je le saluais déjà tout à l'heure, mais toujours un deuxième, ça fait plaisir. Et bonsoir à Laurent également qui nous a envoyé un petit message également par le biais de WhatsApp 0470 07 20 23. Vous aussi rejoignez-nous hein, sur WhatsApp, c'est entièrement gratuit. Je vous attends ce lundi soir pour bien profiter de cette belle soirée au rythme de vos titres, avec par exemple la demande de Dany un peu plus tôt qui nous a dit un petit Rachid Taha, Yaraya. Je dédie cette chanson et ça me tient particulièrement à cœur à tous les migrants qui perdent leur vie en traversant la Méditerranée, soi-disant pour un monde meilleur. Oui, il faut voir parfois l'accueil qu'on leur réserve. Je suis bien d'accord. Dany, merci pour ce message qui nous dit excellente soirée et encore merci pour votre émission. Merci Dany pour le message. Dany qu'on embrasse et Jenny également, puisqu'ils sont, ils sont tous les deux ensemble. Et on va écouter ce titre de Rachid Taha, Yaraya, juste avant du Muse sur Vivacité.

0: Muse avec Uprising sur Vivacité. 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Dany qui nous a dit merci à toi et pour eux, bonne soirée, belle soirée Dany, merci pour le petit message et pour le titre qu'on a écouté il y a quelques instants, titre qui était celui de Rachid Tah. Dans quelques instants, vous l'entendez, George Harrison avec Got My Mind Set On You ou sur Vivacité.
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Angèle, avec le titre Dis-le sur Vivacité, c'est Viva Musique et c'est au rythme de vos titres évidemment. Dans quelques instants, on va écouter un titre que vous avez choisi juste après ce Amy Winehouse avec Tears Dry on Their Own sur Vivacité.

0: Pat Benatar avec Love is a Battlefield sur Vivacité. C'est une demande que j'ai eue par message. Et ça, c'est un message de Tia que j'ai reçu un petit peu plus tôt par SMS, 3063, 50 centimes le message, qui nous a dit merci beaucoup, bisous à tous, gros bisous à vous. Merci Tia, qu'on embrasse évidemment, en espérant que ça va bien ce soir. Merci à vous toutes et tous pour les nombreux messages que je reçois, avec Marc de Namur qui nous dit merci pour la chanson de Rachida. Bon, merci Dani. Il dit « Je donne un morceau de mon cœur à toutes les personnes de toutes les origines, de toutes les couleurs et de tous les genres. » Merci Marc pour ce petit message. D'ailleurs, je me permets, Marc, il m'a demandé des titres de Renaud. Alors, c'est vrai qu'il a une connaissance très fine de Renaud et on n'a pas autant de titres que ses connaissances. Et là, en l'occurrence, je n'ai pas les deux demandes de ce soir, Marc. Donc, n'hésite pas s'il y a autre chose pour te faire plaisir. On embrasse aussi Christiane de Soumaine. Je ne sais plus si je l'avais salué. Et puis Christophe nous avait proposé ce soir un titre des années 90, C.B. Milton avec It's a Loving Thing. Alors généralement on a beaucoup de ces titres des années 90, là ce soir, et on fait défaut sur ce titre. S'il y a autre chose Christophe, n'hésite surtout pas à nous le demander, bien évidemment. Bon ben, on se retrouve dans quelques instants pour la suite de ce Viva Musique, toujours au rythme de vos demandes bien évidemment, avec le 0470 07 20 23. Vous n'hésitez pas vous aussi à choisir un titre qui vous ferait plaisir des années 80 jusqu'à aujourd'hui. Dans un instant, on a les informations et puis avant ça, eh bien, je vous propose de jeter un petit coup d'œil sur la météo.
1: Bonsoir tout le monde. Après les averses orageuses qui ont touché une partie de notre territoire, on va retrouver un temps sec pour ces prochaines heures. Avec un ciel étoilé, quelques passages nuageux, des minima compris entre 18 et 22 degrés. Demain, mardi, en matinée du soleil, ensuite des voiles de cirrus, et puis ça deviendra plus chargé à partir du sud du territoire. Et au fil des heures, on aura un risque orageux qui va se généraliser. Donc le risque, lui, sera généralisé, mais les orages resteront, eux, localisés. Donc ça veut dire que tout le monde n'y aura pas droit, mais sous un orage, on pourrait avoir des précipitations un petit peu plus intenses. Et en ce qui concerne les maxima, demain, ils varieront entre 25 et 33 degrés. Pour la suite, on devrait retrouver un temps calme avec des températures qui vont petit à petit baisser.
0: Merci Caroline Dessogne, on refera un point juste avant les informations de 23h.
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4: Il est 20h. Merci d'être à l'écoute de la RTBF et bienvenue dans ce bref résumé de l'actualité. Et débutons par cet avertissement jaune aux orages émis sur une bonne partie du sud du pays. Vigilance donc jusque 3h du matin. Ces orages pourraient être accompagnés de rafales de vent ou de grêle. En cas d'accident n'impliquant pas de vie humaine, appelez le numéro 1722. Prudence aussi face à la chaleur, il fera encore chaud demain. Les maxima pourraient atteindre les 30 degrés. Dans l'actualité internationale, l'Iran n'aura le choix qu'entre un accord ou une capitulation totale. Déclaration de Donald Trump, le président américain avait annoncé la reprise des dialogues avec Téhéran. Information pourtant démentie par les autorités iraniennes. Donald Trump maintient quant à lui le blocus des ports iraniens. Rien ne passe vers l'Iran et rien ne passera tant qu'il n'y aura pas d'accord ou de capitulation totale. Voilà pour la déclaration complète du président américain. Autre déclaration, celle d'Ursula von der Leyen, la présidente de la Commission européenne, demande une réponse commune pour renforcer les frontières. Déclaration qui fait suite à l'afflux massif de dizaines de milliers de Marocains dans l'enclave espagnole de Ceuta. Alors que plusieurs leaders européens exigent que l'Espagne soit exclue de l'espace Schengen, demain mardi, les ministres de l'Intérieur des 27 devront se rencontrer pour tirer les leçons de cet événement. En France, Jean Humbert a été placé en garde à vue ce matin à Paris. Le chef cuisinier, ancien gagnant de Top Chef, est soupçonné de violence conjugale. Il est visé au total par 3 plaintes de ses anciennes compagnes. Il est entendu depuis ce matin par la police française. Et puis en sport, à quelques jours du début du championnat de football, l'Antwerp vient de révéler le nom de son nouvel entraîneur, Marvin Kemper, officiera sur le banc de l'Antwerp dès ce week-end. Cet Allemand de 41 ans était auparavant le coach adjoint du club de Saint-Gall en Suisse. L'Antwerp débutera sa saison face au SK Beveren ce dimanche. Fin de ce flash, très belle soirée à notre écoute.
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0: Et on retrouve à nouveau Caroline Martin pour notre petit point sur le trafic.
1: Avec un accident à vous rappeler sur le 40, c'est à hauteur de Heverlee en direction de Bruxelles. Et puis évidemment, soyez bien prudents si vous prenez le volant ce soir puisqu'on annonce des orages qui pourront être assez forts localement, donc prudence.
0: Eh bien faites attention à vous, effectivement. Merci Caroline, bonne soirée. Bonne soirée à vous aussi qui nous écoutez sur la route. Rentrez bien à la maison.
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0: Gorillaz avec le titre Orange County sur Vivacité. On est parti pour une deuxième heure ensemble.
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0: Et entre la chaleur et les orages, on ne sait plus où se mettre en ce moment. Vous avez votre petit abri, votre refuge évidemment ici sur Vivacité. Ça ne change pas, ça ne bouge pas. On est sûr de ce qu'on va y trouver. On y trouve de la musique et surtout vos demandes jusqu'à 23h. Avec le 0470 07 20 23, 4h durant la version estivale de Viva Musique. La semaine, on profite de 4h durant lesquelles vous choisissez les titres. Je salue Annie de Montréal-May qui nous a rejoint par le biais de WhatsApp, Tia qui nous a remercié par message SMS, 3063, 50 centimes le SMS. Je le rappelle, privilégié évidemment WhatsApp puisque c'est entièrement gratuit. Je vous propose, juste avant de poursuivre en musique, qu'on fasse un petit point sur le beau vélo de Ravel.
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0: Et un retour dans le Hainaut ce samedi prochain pour la 6e étape du beau vélo avec Marie-Pierre Moulinho qui a toujours une longueur d'avance et qui crapahute déjà sur les chemins de traverse entre Charleroi et Namur. Mais on me dit ça alors que pas du tout puisque j'ai l'impression qu'on y retrouve moi surtout, surtout Adrien de Viveur.
2: Bonjour à toutes, bonjour à tous. Dans quelques jours, l'étape du beau vélo de Ravel va se poser à Fleurus. Fleurus, magnifique contrée pour faire du vélo. On y rencontre évidemment Bernard Tirsio, écrivain, maître verrier. Bonjour Bernard.
3: Bonjour Adrien.
2: Bon Bernard, ici on se trouve à l'abbaye de Soleilmont, l'ancienne abbaye de Soleilmont.
3: L'ancienne abbaye de Soleilmont.
2: C'est un des lieux phares évidemment de la région.
3: Ah oui, oui, bien sûr, qui touche au bois de Soleilmont. Et le bois de Soleilmont, c'était Martin Roux au départ, parce qu'on a mangé les arbres pour construire Martin Roux. On a mangé d'autres arbres pour construire l'abbaye. Oui.
2: Voilà, l'abbaye ici qu'on peut visiter avec une école de cirque à l'intérieur.
3: Maintenant, il y a une école de cirque. Tout au début, il y a eu, des gens qui célébraient le dieu soleil. Ouais. Avant de mettre des cisterciennes, oui.
2: Et on aura l'occasion aussi de découvrir Martin Roux. Vous en avez un tout petit peu parlé déjà. Expliquez-nous.
3: Ça fait 50 ans que je reconstruis ce lieu, que j'essaye d'en faire quelque chose de beau.
2: Lieu où vous êtes né.
3: Je suis né là-bas, je risque de mourir là-bas. Et puis alors, j'ai construit là-bas une maison insolite avec un ami architecte. Et c'est cette maison insolite que... On aura
2: l'occasion de découvrir. Et puis, un dernier point qui vous tenait très à cœur aussi, c'est un endroit dans les bois, un endroit un peu spirituel, un endroit de recueillement.
3: C'est ça. C'est les arbres du souvenir. Mm-hmm. C'est un endroit où les gens qui ont perdu un être cher viennent...
2: Viennent déposer des
3: petits objets. Voilà. Et c'est un endroit où on se promène, c'est un endroit où on médite, c'est un endroit où on se rappelle les êtres chers.
2: Merci beaucoup Bernard Tirsio pour ce partage, tous ces coups de cœur de votre région natale, puisqu'on le rappelle, vous êtes né ici, sur le territoire de Fleurus. Eh bien, je vous souhaite d'ores et déjà une excellente balade avec toute l'équipe du beau vélo de Ravel. On se retrouve samedi à samedi, les amis.
0: Et on a d'ores et déjà hâte d'y être, évidemment, ce samedi pour le beau vélo de Ravel, avec en invité du tandem Sarah de Padua. Et puis pour les artistes du showcase, vous retrouverez Zapper Palace, qu'on écoute ici sur Vivacité, évidemment, et le cover band. And thanks to you.
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0: Et continuons de nous régaler encore et encore avec ce Francis Cabrel qui arrive dans un instant sur Vivacité. Alice on the Roof aussi de programmer. Et puis un titre que vous avez choisi juste après.

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Alice on the Roof avec le titre Today sur Vivacité. Bonsoir à Nathalie qui nous a dit ah, du Francis. Bonne soirée musicale à tous, on est bien d'accord. Et puis ce titre encore et encore, qu'est-ce qu'il est bon. Merci beaucoup Nathalie de nous avoir rejoint ce soir. Merci à vous toutes et tous qui nous écoutez en ce lundi. On débute la semaine ensemble avec vos demandes et notamment celle de Marc de Namur dans un instant. Il a choisi Renaud avec J'ai embrassé un flic. Ça arrive très vite sur Vivacité. 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

0: Benson Boone avec son titre Beautiful Things arrive dans un instant. Et puis Steve Barrow également avec On My Shoulders sur Vivacité.
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3: Benson Boone avec son titre Beautiful Things arrive dans un instant. Et puis Steve Barrow également avec On My Shoulders sur Vivacité.
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Steve Barrow avec On My Shoulders sur Vivacité. Ce Viva Musique qui se poursuit toujours au rythme de vos tubes, vos titres, ceux que vous choisissez hein, par message WhatsApp notamment. 0470 07 20 23 et puis par SMS aussi où on embrasse eh bien, Pascal de Basbeau de Trois-Ponts qui nous a rejoint. D'ailleurs qui nous dit les orages arrivent sur Basbeau de... Bon bah prudence, hein, on reste à la maison pour ce soir. On reste à la maison et on fait attention à ceux qui sont sur la route en ce moment. Soyez vraiment bien prudents, les amis. Nous allons poursuivre en musique avec Béatrice de Mézières qui nous a dit « Coucou Quentin, j'espère que tu as pu bien profiter de ton petit bout. Je souhaiterais une chanson de Lewis Capel, dis celle de ton choix. Merci beaucoup, bisous à tous. Merci Béatrice pour le message, j'en ai bien profité. » J'ai peu dormi, donc je l'ai beaucoup vu. c'est comme ça que ça fonctionne. Lewis Capaldi, bah, grand plaisir. Alors, tu m'as laissé le choix. C'est pas la chanson la plus joyeuse. Il faut dire que son répertoire est souvent voilà, assez triste, mais de très belles chansons. J'ai choisi le titre Breezes sur Vivacité.

Ambre avec le titre Je me demande sur Vivacité. Merci pour vos petits messages avec Béatrice qui nous dit merci Quentin pour les whisky appel dit très bon choix. Question orage, surtout garder nos animaux de compagnie enfermés. On est bien d'accord, il faut les protéger, nos petites bêtes. Nathalie me dit quand ils sont bébés, on voudrait qu'ils dorment plus. 15 ans plus tard, on râle parce qu'ils se lèvent à 11h du matin. Bienvenue dans la vie de parents. Oui, bah, je préfère qu'ils se lèvent à 11h du matin. Alors, ça, c'est vrai, comme ça, bah, je peux dormir. Mais bon, c'est bien marrant ce que tu dis et c'est bien vrai. Merci, Biz and Honey, Show Me Love. Voilà ce qui arrive dans un instant sur Vivacité. Le titre de Pierre Demar aussi, Je pense à vous. Et puis on se cale un titre que vous avez choisi juste après sur Viva. Viva.

0: Pierre Demar avec le titre « Je pense à vous » sur Vivacité. Moi aussi, je pense à vous tout au long de la soirée. Et je lis vos messages qui m'accompagnent et qui me demandent des titres, bien évidemment, puisque c'est le but de notre soirée. Avec, par exemple, cette demande de Laurent qui nous dit « Salut, c'est Soir Santa, n'importe laquelle. » Et oui, je pense un peu à moi et pas toujours à mon épouse qui demande du Indochine. Merci et bonne émission sous les orages, même si cela se calme. Merci beaucoup, Laurent, et tant mieux si ça se calme de ton côté. Certains, c'est que le début. Alors bon courage évidemment hein, à ceux qui traversent ces orages en ce moment. Et puis bah, soirée Santa, avec grand plaisir. Hein. Santa, la différence. À écouter ensemble ici sur Vivacité jusqu'à 23h. Nous sommes ensemble pour écouter vos titres.
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Camille MB avec Rien à fêter sur Vivacité. Bonsoir à Christian de Binche qui nous dit bonsoir. Je te souhaite une excellente émission. Aujourd'hui, je me laisse guider par les choix de la famille Vivacité. J'ai eu la chance hier que ton collègue passe un titre pour l'anniversaire de ma fille. Eh bien, joyeux anniversaire à elle avec un petit peu de retard et on l'embrasse, bien évidemment. On vous embrasse tous les deux. Merci Christian pour le petit message. Merci à Martine aussi qui nous dit bonsoir Quentin et tous les auditeurs. Je vous souhaite une excellente soirée musicale et un gros bisou au petit bout de chou. Merci beaucoup Martine qu'on embrasse, elle aussi évidemment. Merci de votre présence à toutes et tous ici dans ce Viva Musique jusqu'à 23h. Dans un instant, pause pour les infos. On se retrouve juste après ce Robbie Williams Millennium.

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0: Il est 21h. Bonsoir à tous et bienvenue dans ce flash. Tout ce qu'il faut savoir de l'actualité en deux minutes. Et à la une ce soir, des discussions entre les États-Unis et l'Iran auraient lieu en ce moment. Déclaration du président américain Donald Trump, alors que Téhéran avait démenti cette information plus tôt dans la journée. Donald Trump maintient et répète, des discussions seraient en cours en ce moment même. Les États-Unis qui maintiennent leur blocus des ports iraniens. Rien ne passe vers l'Iran et rien ne passera tant qu'il n'y aura pas d'accord ou de capitulation totale. Déclaration de Donald Trump aux États-Unis. Toujours, l'ambassadrice ukrainienne à Washington vient d'être limogée par son président Volodymyr Zelensky. Une décision qui fait suite au large remaniement gouvernemental organisé par le président Zelensky lui-même durant le mois de juillet. Au Moyen-Orient, l'armée israélienne ne quittera pas la bande de Gaza sans un désarmement complet du Hamas. Annonce du Conseil de la paix, cette nouvelle organisation internationale mise en place par Donald Trump. Le président américain avait annoncé avoir trouvé un accord quant au désarmement du Hamas, ce groupe terroriste installé dans la bande de Gaza qui a déjà répété qu'il ne rendrait les armes qu'après le départ de l'armée israélienne de la région. Chez nous, suite de la vigilance jaune aux orages ce soir, des orages qui pourraient s'accompagner de vent et de grêle sur une bonne partie du sud du pays. Prudence aussi face aux fortes chaleurs. Il fera encore chaud demain mardi avec des températures qui pourraient dépasser les 30 degrés. Et puis un mot de sport sur les routes du Tour de France. La Belge Lotte Kopecky figure à la deuxième place du classement général après avoir manqué de peu la victoire sur l'étape du jour. Demain, les coureuses auront rendez-vous avec un contre-la-montre d'une vingtaine de kilomètres du côté de Dijon. Voilà qui marque la fin de ces infos. Très belle soirée à l'écoute de la RTBF.
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1: Teddy Bear avec Chaussures Roses sur Vivacité pour bien débuter cette troisième heure ensemble de Viva Musique.
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1: Et jusqu'à 23h, on profite évidemment hein, avec vos titres, vos demandes et puis aussi vos messages qui font plaisir avec Pasqualina qui nous a envoyé un petit message avec des photos de ses chats qui nous dit mes deux chats de chérie et qui nous envoie des petites photos trop mignonnes. Et elles ont l'air de bien s'entendre, dis donc. Hein. D'habitude, ça fait un peu la bagarre. Et là, copine à côté, en train de dormir sur le canapé. Ça fait plaisir à voir tout ça. Merci pour ce petit partage, Pasqualina. Merci de ta présence ce soir. Et Béatrice de Mézières qui nous dit toujours autant de plaisir à entendre Chaussures Roses. On est d'accord. Et il faut vraiment écouter les paroles. Hein. Elles sont sublimes. Pascal de Basbeau de Trois-Ponts qui était, samedi à EY pour le beau vélo de Ravel et qui nous dit avoir bien profité, avoir fait une petite photo, souriez, vous êtes vivacité. Merci beaucoup Pascal pour ton petit message. Qui voudrait écouter Lynn avec le titre Dans ton téléphone? Eh bien, nous l'écoutons ce titre évidemment. Et juste après, on aura du Gauthier avec Somebody That I Used to Know sur Vivacité.

0: Gauthier avec Somebody That I Used To Know sur Vivacité. Ça fait du bien de le réécouter aussi dans sa version originale, ce titre qu'on a pas mal entendu quand même, mine de rien, ces derniers temps avec la reprise. De Anxiety, vous l'avez forcément entendu ici hein, sur Vivacité, le titre de Doechi, qui est très très bien, mais parfois la version originale aussi c'est cool. Bruno Mars avec On My Soul dans un instant, Ben l'Oncle Soul avec Soul Man aussi à venir très vite sur Vivacité.
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Ben Oncle Soul avec le titre Soul Man. C'était les dernières minutes, c'était vraiment sur la soul, hein, avec le Bruno Mars et son titre On My Soul. Et puis là, ce Ben Oncle Soul, Soul Man. Quel plaisir en tout cas de vous retrouver le soir, et ce lundi soir tout particulièrement, jusqu'à 23h pour vous accompagner, soit sous les orages, soit sous la chaleur encore pour certains. Et puis surtout fatigué après une journée de boulot pour d'autres. Et on se requinque avec de la bonne musique, avec des titres que vous choisissez dans un instant. L'une de vos demandes, avant ça j'ai du Samber avec le titre Homebreaker et un titre que vous avez choisi juste après sur Vivacité. C'est Viva Musique jusqu'à 23h.

0: Accro avec ne jamais dire jamais sur Vivacité. C'est Simon de Soumagne qui nous a fait cette requête un petit peu plus tôt. Serait-il possible d'écouter ne jamais dire jamais? Merci et bonne soirée. Simon de Chauxfontaine, j'ai déménagé. Et bien, j'espère que l'emménagement s'est bien passé, Simon, et que tu vas t'y plaire à Chauxfontaine. Merci en tout cas de ta présence ce soir, même pendant les déménagements. Ça fut bizarre, moi j'avais l'habitude de dire Simon de Soumagne, maintenant Simon de Chauxfontaine, ça allait mieux. Un Soumagne avec Simon. Ça, c'est l'habitude qui parle. Anne Odor arrive dans un instant avec le titre Talk to You et puis ce The Avener également avec le magnifique titre Castle in the Snow. Bonsoir à Amélie aussi qui nous a rejoint par message sur WhatsApp. C'est Viva Musique jusqu'à 23h ici sur Vivacité.
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The Avenor avec Castle in the Snow sur Vivacité dans ce Viva Musique avec vos demandes par le biais des messages. Simon qui nous dit merci Quentin, ça fait plaisir de réentendre ce titre. Titre qu'il nous a choisi tout à l'heure. Accro, ne jamais dire jamais. Merci à Amélie de nous rejoindre aussi. Je ne sais plus si je l'avais déjà cité ce soir. Et puis nous allons écouter un titre maintenant qui a été choisi un peu plus tôt en début d'émission. C'est Christiane de Soumagne, tiens, qui m'a dit « Bonsoir Quentin, j'espère que tu vas bien. Bonsoir aux auditeurs également. Pourrais-tu passer le Petit Pêcheur de Manon Lisa ?» C'est mon kiff du moment. Merci beaucoup. Bonne soirée à toutes et tous. Merci Christiane pour le message. Avec grand plaisir. C'est vrai qu'il est cool ce titre. On l'écoute dans ce Viva Musique sur Vivacité.

Ed Sheeran avec le titre Bad Habits sur Vivacité. On poursuit toujours au rythme de vos demandes, évidemment, avec Annie de Morialmé qui nous a rejoint il y a peu de temps, qui nous a envoyé son petit message via WhatsApp et qui nous a dit bonsoir Quentin. Enfin, je dis il y a peu de temps, en fait, pas du tout. C'est parce que elle est dans, on va dire, dans les dernières personnes à être arrivée, mais elle est déjà arrivée avant 20h. Hein. Et elle nous disait bonne soirée à toi et tous les habitués. J'aimerais écouter Gianna Nannini Imachi. Merci pour ta superbe émission. Bisous. Merci beaucoup, Annie. Merci pour le petit message. Ça fait plaisir de te savoir parmi nous en ce lundi soir. Ça fait plaisir de vous savoir parmi nous en ce lundi soir. Vous aussi, faites votre choix. Qu'est-ce que vous aimeriez écouter comme titre avant 23h? Pour Annie, c'est ce Gianna Nannini avec Imachi sur Vivacité.

Mano avec la tribu de Dana sur Vivacité, c'est une demande donc que j'ai eue par message. Et cette demande, c'est celle d'Amélie qui nous a dit il y a peu de temps. Coucou, bonsoir, orage, au désespoir. Mais ça fait du bien, une petite tribu de Dana me ferait plaisir. Bonne soirée, comme d'habitude, en votre compagnie. Merci beaucoup Amélie pour le message. Allez, je vous propose un dernier titre juste avant les informations de 22h. Et puis on se retrouve juste après pour la suite de notre soirée en musique, évidemment.

Paul Russell avec Lil Boutang sur Vivacité. Allez, on va faire une petite pause, l'histoire de marquer un point sur l'actu. Et puis, on se retrouve évidemment juste après pour suivre cette belle soirée en musique au rythme des titres que vous choisissez ici sur Vivacité.

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2: Il est 22h. Bonsoir à tous et bienvenue dans ce flash à la une de l'actualité. Ce soir, le Conseil de la paix, cette organisation internationale mise sur pied par le président américain Donald Trump, vient d'annoncer au Premier ministre israélien Benjamin Netanyahou qu'Israël ne devrait pas quitter la bande de Gaza avant le désarmement complet du Hamas. Le Hamas, ce groupe terroriste palestinien installé dans la bande de Gaza, qui s'est dit prêt à rendre les armes à condition qu'Israël quitte la bande de Gaza. L'accord annoncé entre les différentes parties vendredi dernier est chapeauté par ce Conseil de la paix chargé de mettre en place le plan de paix dans la bande de Gaza semble donc déjà compromis. En France, le chef cuisinier Jean Humbert, soupçonné de violence conjugale, a été placé en garde à vue ce lundi matin. Il est accusé de violence conjugale par 3 de ses ex-compagnes, dont l'ancienne Miss France Alexandra Rosenfeld. Ses avocates ont affirmé qu'il était entendu depuis ce matin par la police et qu'il répondait à toutes les questions des enquêteurs. Chez nous, suite de la vigilance jaune aux orages ce soir, des orages qui pourraient s'accompagner de vent et de grêle sur une bonne partie du sud du pays jusque 3h du matin. Prudence aussi face aux fortes chaleurs. Il fera encore chaud demain mardi avec des températures qui pourraient dépasser les 30 degrés et des températures qui pourraient évidemment causer des incendies. Quelques départs de feu ont dû être éteints aujourd'hui en Belgique. Dans le Limbourg néerlandais, à une 50aine de kilomètres des frontières belges, un important incendie s'est déclaré. Celui-ci n'est toujours pas sous le contrôle des pompiers. Plus de 250 soldats du feu sont sur place. Et puis en sport, le RC Lens vient de confirmer l'arrivée de Yacine Titraoui en provenance du Sporting Charleroi. Le milieu algérien de 23 ans s'est engagé jusque 2031 chez les 100 et or, vainqueur au printemps dernier de la Coupe de France et vice-champion de Ligue 1. Montant du transfert de l'ancien Zèbre, 8 millions d'euros. Fin de ces infos, merci d'être à notre écoute.
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0: Doggy avec le titre 4 Minutes sur Vivacité. On est parti pour une nouvelle heure ensemble.
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0: La quatrième de notre belle soirée ensemble avec vos messages par le biais de WhatsApp 0470 07 20 23 ou alors par le biais des SMS aussi hein, avec le 30 63 50 centimes le message. Je vois que Caroline nous a rejoint. Bonsoir Caroline, bonsoir à Thierry également hein, qui nous dit bonsoir cher Quentin, encore mes félicitations pour l'heureux événement. Fille ou garçon, très cher Thierry, je te propose ce soir le plus beau jour du reste de ta vie d'Étienne Dao. Merci, moi je suis, nous dit-il, alors attendez, moi je suis célibataire et marié à ma profession. Cinq expressions. Merci beaucoup Thierry, je comprends aussi, je le comprends évidemment quand on aime son métier plus que tout. Eh bien, écoutons ce sublime titre d'Étienne Dao, évidemment, il va accompagner la suite de notre soirée, dès maintenant d'ailleurs. Merci beaucoup pour ce message Thierry, et d'être aussi fidèle à l'émission. Viva Musique, jusqu'à 23h au rythme de vos titres des années 80 jusqu'à aujourd'hui. Maman.

Dido avec White Flag sur Vivacité. Bonsoir à Jules de Pain qui nous a envoyé un petit message. Et puis également Béatrice de Bruxelles qui dit félicitations Quentin de la part d'une de tes plus grandes fans. Merci beaucoup Béatrice, ça fait plaisir, on t'embrasse.

0: titre, évidemment, avec dans un instant un titre que vous avez choisi à venir dans notre programmation. Et puis du Maroon 5 et Louise Barrault également. La chasse aux garçons sur Vivacité.
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0: Maroon 5 avec le titre She Will Be Loved sur Vivacité. Bonsoir à Diana de Bruxelles qui nous a rejoint par le biais de WhatsApp. J'espère que tu vas bien, Diana, que tu es en forme. Merci à Thierry aussi qui nous a dit merci, Quentin. Bah, merci à toi évidemment pour le titre que tu as choisi tout à l'heure, qui était celui d'Étienne Dao. Merci en tout cas de votre présence ce soir. On passe la soirée ensemble, on continue jusqu'à 23h tranquillement. Sébastien, de Perouet nous a envoyé un petit message également. Vous êtes nombreux et nombreuses, ça fait plaisir de vous savoir parmi nous ce soir à écouter vos titres. Nous poursuivons Alain Souchon dans un instant et Pia dans ma tête sur Vivacité.
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Alain Souchon avec le baiser sur Vivacité, toujours au rythme de vos titres et de vos demandes. Et le Sébastien qui nous a rejoint, bah, je crois que c'est notre Sébastien habituel, mais avec un nouveau numéro, semble-t-il. Salut, il fait chaud là où je suis, mais je vous écoute au camp. J'espère que vous ne souffrez pas trop à la radio. Merci beaucoup, Sébastien. Ça va, hein, à la radio, moi je ne vais pas me plaindre, mais j'espère que de votre côté, ça n'est pareil pas trop compliqué de supporter la chaleur. L'orage qui aura fait retomber un petit peu, ça fait du bien. En espérant évidemment que ça n'est pas inondé. Allez, dans quelques instants, l'une de vos demandes. Avant ça, du Alex Warren avec Fever Dreams sur Vivacité.

Stromae avec le titre Papa Outé sur Vivacité. Et c'est une demande que j'ai reçue par le biais de WhatsApp avec le 0470 07 20 23. C'est Jules de Pain qui nous l'a demandé, ce titre. Merci beaucoup, Jules, pour cette demande. La soirée se poursuit avec du Oshi.

0: avec Pleurer en dansant dans quelques instants. Pharrell Williams avec le titre Happy arrive également. Et puis bien évidemment, encore un titre que vous avez choisi pour continuer de nous accompagner sur Viva.
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Pharrell Williams avec le titre Happy sur Vivacité, ce Viva Musique toujours au rythme de vos demandes, avec cette demande que j'ai eue par message WhatsApp de la part de Caroline, qui nous disait: j'espère que ton petit bout n'est pas trop incommodé par les chaleurs, pardon, et si l'occasion se présente, tu pourrais passer les tournesols de Marc Lavoine. Merci et bonne soirée. Merci beaucoup Caroline, évidemment qu'on l'écoute ce titre.

Madonna avec Bring Your Love en featuring avec Sabrina sur Vivacité. Sabrina Carpenter, pardon. Viva Musique au rythme de vos titres. Dans un instant, j'ai envie de jouer un dernier titre que vous avez choisi. C'est juste après ce Damiano David sur Vivacité.

0: All-in avec Partons Vite sur Vivacité. Demande de Diana de Bruxelles. Merci beaucoup Diana pour le message. T'écoute tous les soirs où tu es à l'antenne. Super soirée, nous dit-elle. Merci beaucoup, ça fait plaisir de vous avoir su aussi nombreux et nombreuses ce soir. On se retrouve mercredi les amis. Demain c'est du sport. Je vous dis à mercredi 19h sur Vivacité.
1: Après les averses orageuses qui ont touché une partie de notre territoire, on va retrouver un temps sec pour ces prochaines heures. Avec un ciel étoilé, quelques passages nuageux, des minima compris entre 18 et 22 degrés. Demain, mardi, en matinée du soleil, ensuite des voiles de cirrus, et puis ça deviendra plus chargé à partir du sud du territoire. Et au fil des heures, on aura un risque orageux qui va se généraliser. Donc le risque, lui, sera généralisé, mais les orages resteront, eux, localisés. Donc ça veut dire que tout le monde n'y aura pas droit, mais sous un orage, on pourrait avoir des précipitations un petit peu plus intenses. Et en ce qui concerne les maxima, demain ils varieront entre 25 et 33 degrés. Pour la suite, on devrait retrouver un temps calme avec des températures qui vont petit à petit baisser.
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0: Il est 23h. Bonsoir à tous et bienvenue dans votre dernier grand résumé de l'actualité de ce lundi. À la une ce soir, les températures qui commencent enfin à baisser après une journée de forte chaleur. La chaleur qui va bien trop souvent de pair avec les incendies. Nous serons à Bastogne dans ce journal où un départ de feu a été rapidement contrôlé par les pompiers plus tôt dans la journée. Des flammes rapidement éteintes chez nous mais toujours aussi virulentes dans certaines parties de l'Europe et notamment en Grèce où les hommes du feu continuent de lutter face à un important incendie. Détail depuis Athènes dans quelques instants. Et puis l'épineuse question de la migration sur la table des 27 membres de l'Union européenne demain. Suite à cet afflux massif dans l'enclave espagnole de Ceuta, nous ferons le point sur les chiffres de l'immigration illégale en Europe qui, vous l'entendrez, est en nette diminution. Voilà, vous avez le menu, merci d'être à notre écoute. Ce lundi a donc été marqué par de nouvelles fortes chaleurs, des températures qui ont dépassé les 30 degrés un petit peu partout dans le pays, pic à 36 degrés dans certaines régions et face à un mercure aussi élevé, il faut évidemment être attentif à de potentiels incendies. Et je vous le disais dans les titres, nous avons évité le pire ce matin près de Bastogne, il a fallu couper la circulation sur l'autoroute 25 pour permettre aux pompiers d'intervenir sur un départ de feu. Écoutez à ce sujet le capitaine Florian Balger, officier à la zone de secours Luxembourg.
1: Quand on est arrivé sur place, l'incendie avait déjà pris de l'ampleur, avait grandi, on était à environ 1 hectare, ce qui nous a obligés à appeler beaucoup de renforts. Donc environ une dizaine de personnes appelées à la base pour finalement avoir 30 pompiers sur place, les deux hélicoptères de la police fédérale et des drones qui nous ont permis de mener à bien nos opérations. Après 3 heures ou 4 heures de travail, on est rapidement venu à bout du feu. Le feu a été fixé vers 14 heures, ne progresse plus et est pleinement sous contrôle. Des prises sont possibles, mais il faut savoir que nos moyens sont encore sur place, traitent le feu et ses contours de façon à ce que ça ne reprenne pas plus tard. Et on pourrait déjà rassurer les automobilistes que la route est pleinement praticable.
0: Voilà, c'était une interview signée Clément Glessner. 2,5 hectares tout de même ont été au total détruits par les flammes. Et puis, gros déploiement de pompiers aussi, cette fois dans le Limbourg néerlandais, à une 50aine de kilomètres des frontières belges, où un feu de forêt fait encore rage en ce moment dans une zone particulièrement difficile d'accès. Des risques d'incendie qui seront toujours d'actualité demain. Nouvelle journée de vigilance orange face aux fortes chaleurs. Vigilance aussi cette nuit face aux orages. Le ciel pourrait encore se déchaîner sur certaines régions du sud du pays. Le risque d'orage court jusque 3 heures du matin. Pour tout incident n'impliquant pas de vie humaine, n'hésitez pas à appeler le 1722. La chaleur et les flammes qui menacent la Belgique, mais aussi une bonne partie de l'Europe, et notamment la Grèce, qui se bat toujours contre un gigantesque incendie au nord-ouest d'Athènes, à une 40aine de kilomètres de la capitale. Emmanuel Stills, vous êtes notre correspondante à Athènes. Expliquez-nous pourquoi est-ce que les pompiers grecs ont-ils tant de mal à maîtriser ce feu ?
2: Eh bien, ce sont les vents violents qui sont en cause avec des rafales à plus de 100 km/h. On parlait même de 130 km/h ce week-end. Les avions et les hélicoptères bombardiers d'eau ont souvent été cloués au sol alors que les vents tourbillonnants attisaient les flammes. Et puis hier, quand il y a eu une opportunité d'intervenir, eh bien, deux hélicoptères sont entrés en collision en plein vol. Bilan, 2 morts. Donc il y a un sentiment d'impuissance sur le terrain. Même si aujourd'hui, il y a une accalmie des vents, ce qui permet de relancer les largages d'eau depuis les airs.
0: Des précisions signées Emmanuel Stills, notre correspondante en Grèce. Dans le reste de l'actualité internationale, le Conseil de la paix, cette organisation internationale mise sur pied par le président américain Donald Trump, vient d'annoncer au premier ministre israélien Benjamin Netanyahou qu'Israël ne devrait pas quitter la bande de Gaza avant le désarmement complet du Hamas. Le Hamas, ce groupe terroriste palestinien installé dans la bande de Gaza, qui s'est dit prêt à rendre les armes à condition qu'Israël quitte la bande de Gaza. L'accord annoncé entre les différents partis vendredi dernier semble donc déjà compromis. Demain, mardi, les ministres de l'Intérieur des 27 États membres de l'Union européenne doivent se rencontrer pour tirer les leçons de la crise migratoire de Ceuta, cette enclave espagnole située au nord du Maroc où des dizaines de milliers de personnes ont afflué en quelques jours. Et face à cet événement, de nombreux dirigeants rappellent l'importance d'une politique migratoire plus répressive. Et pourtant, Cet incident est bien loin de représenter la situation en général en Europe. Sarah Pousset, vous vous êtes penchée pour nous sur les chiffres de Frontex. L'organisme en charge des frontières européennes a constaté une forte baisse du nombre d'arrivées illégales sur le sol de l'Union européenne.
3: Oui, depuis janvier, près de 50 000 personnes ont tenté d'entrer illégalement dans l'Union européenne. C'est un tiers de moins que l'an dernier. Or, 2025 était déjà une année plus basse que les précédentes. Plus de la moitié de ces migrants sont arrivés en Italie et en Grèce depuis la Libye ou la Turquie. Moins d'un dixième seulement accoste en Espagne. Ce qu'il s'est passé à Ceuta la semaine dernière était donc bien assez unique.
0: Mais alors Sarah, comment peut-on expliquer cette baisse des arrivées en Europe ?
3: C'est un mélange de facteurs. La relocalisation de passeurs, des conflits qui s'éloignent des frontières européennes, mais surtout le durcissement des politiques migratoires et notamment l'externalisation de la gestion des frontières. L'Union européenne a ainsi conclu des accords avec la Libye, la Tunisie ou encore la Mauritanie, ce qui explique par exemple la baisse de 60% des arrivées aux îles Canaries depuis l'ouest de l'Afrique. Mais de là à parler de politique migratoire efficace, la professeure de l'UCLouvain Sylvie Sarolé à Nuance.
4: Alors elles sont efficaces si l'idée c'est de dire qu'on diminue les arrivées illégales. Est-ce que c'est efficace en termes de droits humains et en termes d'une gestion optimale des mouvements migratoires qui ne s'arrêteront pas ? Non, puisque les indications qu'on a, c'est que la souffrance se déplace dans les pays de transit, voire même parfois dans les pays de destination.
3: Baisse des arrivées ne signifie pas pour autant baisse des départs. Ces données de Frontex cachent donc la réalité de migrants coincés aux frontières, dans des conditions humanitaires préoccupantes, documentées par plusieurs ONG. Et en parallèle, la mortalité migratoire, elle, reste tristement stable. L'année dernière, au moins 2300 personnes ont disparu en Méditerranée.
0: Merci Sarah, explication signée Sarah Pousset. Retour en Belgique, et plus précisément à Bruxelles, où faute de budget, le gouvernement bruxellois vient de décider de couper certaines aides publiques. Il y aurait eu trop de demandes et résultat, les caisses sont presque vides. Les entreprises n'ont donc plus que quelques jours pour demander leurs primes. Explication avec Jennifer Istas.
5: Vincent Leroy a pu bénéficier de primes de la région bruxelloise pour le développement de son entreprise dans le domaine spatial. Des primes ciblées pour une aide concrète.
6: Aider nos salariés à rester à jour sur leurs compétences, obtenir de l'aide pour la gestion de l'entreprise et le recrutement de nouveaux collaborateurs. C'est pas une part très importante de notre budget, mais vu qu'en ce moment la conjoncture est pas très bonne, chaque euro qui disparaît, ça a un impact.
5: Un impact qui se fera sentir dans quelques jours, puisque les aides relatives à la formation, la consultance, le recrutement et le coworking seront supprimées à partir du 12 août. Une suppression qui s'ajoute à d'autres, regrette Julie Lambotte, conseillère économie et emploi à l'UCM.
7: On ne permet plus aux entreprises d'introduire des demandes pour engager du personnel via des aides Activa. Il y a des taxes communales qui augmentent, il y a des taxes sur le bureau qui augmentent dans certaines communes. Et donc c'est petits montants qui, au final, l'un à côté de l'autre, ça pèse lourd en fait dans le budget d'une entreprise.
5: Un choix contraint selon la région, il ne reste que 8% du budget prévu dans l'enveloppe consacrée. La forte demande de ces primes est une excellente nouvelle selon le ministre bruxellois en charge de l'économie, Laurent Hublet. Mais tenir le budget est également une question de gestion responsable.
0: Les précisions de Jennifer Istas sur les routes du Tour de France. La Belge Lotte Kopecky figure à la deuxième place du classement général après avoir manqué de peu la victoire sur l'étape du jour. Demain, les coureuses auront rendez-vous avec un contre-la-montre d'une vingtaine de kilomètres. Voilà qui marque la fin de ce journal. Passez une très belle soirée à l'écoute de la RTBF.
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10: Dépêche-toi, on va louper le début du concert. Anne-Laure tanne son compagnon depuis plusieurs minutes. Il faut qu'il s'extrait de la foule compacte pour se diriger vers la grande scène, ce soir. On y donne un incroyable show pour rendre hommage à Jacques Brel. Un show à la hauteur du grand homme, disparu depuis 40 ans. Bruxelles est en liesse. Ce week-end, la fête de l'Iris bat tous les records. Le soleil est de la partie. Et malgré des nuages épars, tout se passe pour le mieux. Le couple, au milieu de la cohue, observe ce qui se joue sur les toits du Parlement bruxellois. Des jeunes, dans de grands éclats de rire, sont en train de danser le swing. Joie et bonne humeur sont visibles à chaque coin de rue. Le baume au cœur, Anne-Laure presse le pas. Elle ne veut surtout pas louper ce moment. Ce concert hommage marque le retour d'une de ses artistes préférées. Voilà plus de 2 ans que personne ne l'a entendu chanter. Des soucis de santé ont manqué de lui faire perdre son instrument précieux. Une voix unique, l'une des plus extraordinaires de son temps. Mais la chanteuse est une battante. Elle n'a jamais abandonné. Elle va enfin pouvoir faire un retour remarqué sur scène. Cet artiste hors du commun s'appelle Morane. Personne ne peut le savoir, mais ce soir, elle va monter sur scène pour la toute dernière fois. Nous sommes le 6 mai 2018. Il est un peu plus de 20h et c'est l'heure H de mon histoire.

0: Pour son 29e anniversaire, la région Bruxelles-Capitale a mis les petits plats dans les grands. Près de 100 000 personnes se sont pressées dans les rues drapées de leurs plus beaux atours pendant tout le week-end. Pour clôturer ce grand moment, une vingtaine d'artistes doivent se succéder devant le Palais Royal et interpréter chacun à leur manière l'art du Grand Jacques. Du beatbox, du rap, à ce soir, Brel appartient à tous les styles. Anne-Laure et son compagnon arrivent alors que le concert a déjà commencé. Heureusement, Morane n'est pas encore montée sur scène. La star de 57 ans se trouve dans les coulisses, non loin de là. Elle y perçoit déjà l'énergie dégagée par le public, nombreux et chauffés à blanc. Comme liquéfié, Morane respire un grand coup. Elle doit chanter 3 titres de Brel dans quelques minutes. Mais sa voix va-t-elle tenir? Lui sera-t-il possible de maintenir la cadence après plus de 2 ans d'absence? Et si son public s'était détourné d'elle, là de son silence? Alors que son esprit bouillonne, une main familière vient se poser sur son épaule. C'est Yves Barrault. La chanteuse, avec bienveillance, tente de faire rire son ami. Un verre d'eau à la main, dans une robe bleu roi, Morane se détend. Bientôt, alors que le soleil leur fait face, il est l'heure d'entrer en scène. Les deux femmes s'enlacent, envahies l'une et l'autre par l'émotion du moment. Il y a quelques jours, elles ont déjà eu l'occasion de chanter ensemble pour marquer le grand retour de Morane sur scène. Mais ici, à Bruxelles, devant cette foule, il y a quelque chose de particulier qui se passe. En empoignant son micro, la chanteuse repense à ses difficultés qu'elle laisse derrière elle. Tout défile dans ses souvenirs. Ses premiers cours de violon, ses tours de chant dans les rues de Bruxelles, alors qu'elle n'était encore qu'une adolescente. Et puis le décollage. Starmania, ses grands succès. Tout se mêle là, face aux quelques milliers de personnes pendues à ses lèvres. Les secondes durent des heures. Et l'éclat sur les vitres du Palais Royal est tel que la scène semble baignée dans l'or. Le grand bain, le voilà.
1: C'est une espèce de renaissance. Parce que je vous avoue que j'ai vraiment cru... À un moment donné, et ça a duré presque un an, j'ai vraiment pensé que je ne rechanterais plus, que c'était fini. Voilà. Parce que j'ai eu un très gros souci de voix, qu'on n'a jamais pu vraiment définir, on n'a jamais vraiment su ce que j'ai eu, et s'en sont suivis des très gros problèmes de dos. Enfin, j'étais dans la merde, quoi. Voilà. Mais enfin, me revoilà, je ne vais pas vous parler de mes petits problèmes de vioc. Et voilà, maintenant tout ça va mieux et me revoilou.
0: Morane se recentre sur Brel, sur la musique. Le piano commence à jouer sa partition. Il ne faut que quelques mesures, que quelques notes aux spectateurs pour se rendre compte que l'artiste de 57 ans n'a rien perdu de sa superbe. Son chant, parfois timide, n'en est pas moins parfaitement placé. Morane a récupéré sa voix. Saisissante performance que cette interprétation de la chanson des vieux amants du Grand Jacques. Dans la foule, l'émotion est palpable. Comme beaucoup d'autres, Anne-Laure a le cœur au bord des yeux. Le piano se tait, les applaudissements sont nourris, sincères. Morane quitte la scène. Au milieu de l'effervescence de la fête de l'Iris, elle vient de faire ses adieux. Notre histoire commence le 12 février 1985 à Bruxelles. Depuis plusieurs années, l'émission Culture Club fait les beaux jours de la RTBF. Son présentateur, Joseph Buron, face caméra, prépare ses fiches. Sa mission du soir? Interviewer la lauréate du prix musical Angèle Güler. Une vitrine qui permet à des jeunes talents de profiter d'un coup de pouce souvent bienvenu.
2: Le prix Angèle Guller est attribué tous les deux ans à un professionnel de la chanson belge. Après Pierre Rapsat, après Delchambre, c'est la jeune Claude Morane qui l'a obtenu cette année. Alors ce prix, c'est 100 000 francs, c'est déjà pas mal. Et c'est aussi un bel objet, mais c'est peut-être encore autre chose.
0: Dans un sourire, le présentateur passe la parole à son invité du jour. Les couleurs chatoyantes du plateau tranchent avec la tenue sombre de Morane. Son ensemble noir répond à ses cheveux bruns et à un maquillage tout aussi obscur. Pourtant, elle apparaît lumineuse, à l'aise. Son prix devant elle, l'artiste est souriante. Elle est dans son élément.
3: C'est un passage au Festival de Bourges aussi. Ça, c'est très important. C'est une chose que je voulais réaliser déjà depuis quelques années. Puis grâce à ce prix, j'y passe. Et en plus, en première partie de Dick Annegarn et de Plume la Traverse, qui sont deux personnes, deux chanteurs que j'aime beaucoup. Alors, je suis ravie.
0: Sa voix grave subjugue le studio. Le printemps de Bourges, il est vrai, est une institution durant ces années 80 galopantes. Pour son édition 85, les plus grandes stars vont s'y presser. Paul Young, Alain Bachung, Hallyday, Léo Ferré, Elie Mitchell, The Stranglers et beaucoup d'autres. Oh, il y a de quoi pavoiser. Mais Joseph Buron ne lui en laisse pas le temps.
2: On parle beaucoup de votre tempérament, de votre humour, de votre fantaisie. Il y a beaucoup de compliments dans la presse.
3: Ah oui.
2: Alors, quels sont vos maîtres à vous dans la chanson? Qu'est-ce qui
3: vous inspire? Oh, mes maîtres, je vous en prie. je subis des influences comme toute personne qui chante et qui compose des chansons. Il y a eu Nougaro, mais j'aimerais plus tellement en parler parce que maintenant, chaque fois, on m'associe à Nougaro, alors ça m'énerve. Il y a eu Michel Legrand, il y a la musique brésilienne qui m'influence énormément, il y a Al Jarreau, Manhattan Transfer, voilà, il y en a plein, il y a tellement de gens qui m'obsèdent et que j'aime, je serais incapable de les citer tous.
0: Morane n'est pas encore une star. Pourtant, sur ce plateau, elle crève littéralement l'écran. Avec le pianiste Charles Loos, qui l'accompagne régulièrement, elle chante, après son interview, le titre « Potion magique ». Sa voix s'exprime alors dans toute sa puissance. Autour d'elle, tous sont transportés par son interprétation. Son choix lui correspond bien. Cette chanson développe une succession d'onomatopées dans un style jazzy qui rappelle ses influences. D'aucuns auraient choisi un titre plus classique, plus consensuel. Mais Morane est libre. Détachée des conventions et des carcans dans lesquels on voudrait la placer. Elle vit dans son monde et compte bien y rester. Derrière son micro, l'artiste pense au temps qui passe et au succès qui tarde à venir. Ses premiers disques, chantés avec le cœur, n'ont pas rencontré le succès escompté. Alors ce prix, c'est un peu la bouée de la dernière chance. Il faut s'y accrocher et espérer qu'au bout de la route, elle puisse percer le plafond de verre qui la sépare de la notoriété. Camille de Bruxelles, Morane est née Claudine Leupartz, le 12 novembre 1960. Très tôt, un besoin irrépressible de liberté s'empare d'elle. Elle déteste l'école et préfère nettement la musique. Alors qu'elle commence à apprendre le violon, elle s'en détourne. Le moindre cadre est pour elle une tannée sans nom. En total autodidacte, Claudine se lance dans la pratique du chant et du piano. Il faut dire que son milieu familial lui permet cette libre expression artistique. Son père est le directeur du conservatoire de Verviers. Il est lui-même compositeur. Quant à sa mère, elle enseigne le piano. Ainsi, avant même qu'elle ait 10 ans, la jeune Claudine se rêve musicienne. Puis chanteuse.
3: Bah oui, j'ai jamais voulu devenir institutrice. Moi, quand j'étais petite, j'ai toujours voulu chanter. Ça a toujours été mon but.
4: Comment est-ce qu'on devient un chanteur?
3: À mon avis, il faut voir beaucoup de choses. Il faut aller un peu partout. Et quand je dis un peu partout, ça veut dire dans les cabarets. Il faut de temps en temps faire des concours. Je dis pas que c'est spécialement utile, mais ça permet quand même de voir un peu la concurrence, ne fût-ce que de se prendre un petit peu, comme on dirait vulgairement, des coups sur la gueule. Mmh. Ça aide, ça permet de se faire un petit chemin. Et puis, bon, moi, en ce qui concerne les cabarets, j'en ai fait pas mal. J'ai fait le grenier aux chansons, j'ai fait le club, la soupape, tout ça. Mmh. Il y a eu des moments où j'en ai eu ras-le-bol, mais à partir du moment où je me retrouve sur une grande scène, je m'aperçois quand même que ça fait vachement bien et que ça permet quand même d'avoir beaucoup de planches. Ça donne du métier.
0: À 15 ans, Claudine se produit en rue. Dans le quartier de la Grand Place à Bruxelles, on la connaît bien. Elle s'y affirme. Fredonne les grands standards de la chanson française. Sa voix prend une tessiture unique pour elle. Aucun doute possible, sa réussite passe par le chant. En 1976, elle se lance dans le grand bain en participant au concours Visa pour le show. Elle termine deuxième et impressionne le jury et le public. L'année suivante, dans le cadre des concerts des Lundis d'Hortense, elle fait naître un premier pseudo, Claudie Claude. Elle passe un premier cap en 1979, en intégrant le casting du spectacle Jacques Brel en mille temps. Elle est entourée de professionnels aguerris du monde de la musique. Le metteur en scène, Albert-André Lheureux, lui fait confiance et la place aux côtés d'artistes de talent, de La Fontaine à Klein, en passant par Martineuf ou Geoffroy. Déjà, la chanteuse se détache du lot. Sa technique et ses capacités vocales sont extraordinaires. Lors des répétitions, toutes les personnes présentes sont impressionnées par sa justesse et par la profondeur de sa voix. Lors des représentations, c'est la même chose. Mais cette fois, c'est le public qu'elle emporte avec elle dans des interprétations léchées et émouvantes.
3: Souvent, on me parle de ça, de cette énergie, de... Les gens me disent, voilà, je suis arrivée à votre spectacle, j'avais des pieds de plomb pour telle et telle raison, ma mère, machin, mon fils, ça ne va pas, etc. Et je suis repartie avec une pêche d'enfer, merci. Et c'est là qu'on se rend compte que c'est vrai que, on dit la musique adoucit les mœurs, ça aussi c'est vrai. Ça fait plus que ça, ça renforce la belle énergie, quoi. Ça donne une belle énergie, la musique.
0: Le label Sarava, tournée vers la promotion de jeunes talents, décide de lui donner sa chance. C'est Morane qui contacte son fondateur et directeur, Pierre Barout, acteur, producteur, cinéaste, mais aussi auteur, compositeur et interprète. L'homme à la carrière aussi riche qu'éclectique l'encourage à changer de pseudonyme. Claudine devient Claude Morane. Ce nom n'est pas choisi au hasard. C'est un clin d'œil au metteur en scène de Starmania, Francis Morane. En 4 ans, elle sort avec ce label ses 3 premiers 45 tours. Je me roule en boule, fais soleil, tape à la pêche. L'artiste commence à être reçu dans des émissions de radio ou sur les télés belges, comme sur le plateau de Plein Jeu, en décembre 1982.
5: Alors, tout raconter. Allez-y, alors, après, bon, j'étais l'Olympia, ça a déjà été dit. Après, je vais faire l'émission de Michel Legrand pour les fêtes le 31 décembre. Ouais. Et puis demain, pas plus tard que demain, je vais passer au Travers, rue Traversière, avec un fabuleux pianiste, Charles Loos, au piano. Ça sera à 22h. Donnez nombreux.
6: Et comment ça s'est passé alors, la rencontre avec Nougaro ?
5: Très bien. Il est fou, moi aussi, tout va
6: entre
5: bien.
6: Pardon ? Entre bêtes de scène,
5: eh bien, oh, si je te racontais, je te jure.
7: Oui. Chandel, vous êtes fort indiscret.
5: Ouh là là.
6: Oui, bon, d'accord, mais alors, n'insistons pas.
0: Bien que la presse parle de Morane en termes élogieux, les ventes de ses 45 tours ne sont pas extraordinaires. En 1985, elle obtient le prix Angèle Güller, sort dans les bacs Moi l'argent, toi jeune et commence à faire des scènes d'importance, dont le Printemps de Bourges. L'artiste écrit la plupart de ses textes avec rapidité et efficacité. S'émotionne juste, sa créativité est impressionnante et ses talents d'écriture sont reconnus dès le début de sa carrière. La mayonnaise est en train de prendre. La même année, au Sentier des Halles, à Paris, sa première scène, dans la capitale française, est un fulgurant succès. Elle se fait remarquer, assez pour enregistrer son premier véritable album, sobrement intitulé « Danser ». Elle vend 20 000 exemplaires en France et trouve son public.
8: Un premier album, c'est une sorte de début, mais vous n'êtes pas une débutante, vraiment.
9: Non, c'est vrai que je ne suis pas une débutante, mais un premier album, c'est vrai que moi, c'était mon enfant depuis... en gestation depuis longtemps, mais j'avoue que je suis très contente qu'il se soit fait maintenant. Parce que avec toutes ces années, ça va me faire passer pour une grand-mère encore. Non, mais en quelques années, quand même, j'ai fait beaucoup de studios, j'ai travaillé avec des gens que j'aimais et tout ça, et ça m'a permis d'acquérir de la maturité. Donc en studio, maintenant, je suis plus étrangère au studio, au mixage, à l'enregistrement d'un disque, je sais comment ça se passe, et en plus, j'arrive à parler, quoi, à dire, je dirais pas imposer mes envies, mais presque, enfin je dis pas ça, je fais pas du terrorisme, quoi. Je peux parler avec les musiciens, avec Evert par exemple, et Arnold, il y a eu un dialogue qui aurait pas eu, qui, si je l'avais fait avant, parce que j'étais pas assez solide, je savais pas très bien ce que je voulais, je pense que maintenant je sais ce que je veux, et encore.
0: La voix de Morane est de plus en plus reconnue par les pontes du milieu de la chanson à Paris. L'un des plus grands artistes de la période ne tarde pas à la contacter pour un projet qui va changer sa vie. L'homme qui jouait du piano debout, Michel Berger, décide en 1988 de créer une deuxième version de l'opéra rock à succès Starmania. Devant Morane s'ouvre enfin la route du succès. Il s'annonce absolument fulgurant.
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0: Aujourd'hui, l'heure H vous raconte le destin de Morane, une chanteuse à nul autre pareil. Née en 1960 à Ixelles, elle a su très tôt qu'elle voulait réussir en devenant chanteuse. Malgré des premiers 45 tours au succès mitigé, son abnégation et son incroyable talent lui permettent de sortir un premier album. Puis Michel

0: voulait faire venir l'artiste. C'est donc avec un malin plaisir qu'il introduit son arrivée sur le plateau.
1: Madame, messieurs, bonsoir. Franc parler, franc chanter, sur scène comme dans la vie. Il y a chez elle quelque chose d'irrésistible, sans doute parce qu'elle fonctionne à l'instinct et à la sincérité. Morane, alias Claudine Leupartz, c'est une nature. C'est un tempérament, l'œil en coin, le sourire spontané et 36 voix en une, car au miracle, voilà bien une chanteuse qui a des cordes vocales, au point de lui valoir le surnom flatteur d'ailleurs de « Sœur Blanche » de Billie Holiday.
0: La classe. L'émission débute et on découvre la chanteuse de tout juste 30 ans, au milieu de ses anciens camarades de classe de 3e rénovée. Elle, la grande rebelle, qui a rejeté le cadre scolaire, se retrouve de nouveau sur les bancs de l'école. Un drôle de pied de nez à son histoire personnelle. Les copains d'alors permet aux téléspectateurs de découvrir qui était la petite Morane. Une forte envie de vivre, une grande générosité et un rire communicatif. On apprend aussi que sa voix était déjà celle qu'on lui connaît. Pour toutes ses camarades de classe réunies après 16 ans, l'exercice est particulier. Ce qui transpire aussi, c'est l'authenticité qui se dégage de la nouvelle star de la chanson. Pendant une heure, plus encore que d'évoquer ses expériences passées, elle évoque le succès fou de ses nouveaux projets et de son ascension extraordinaire. En l'espace de 3 ans, Morane vient de tout connaître. Un premier concert à l'Olympia, un nouvel album qui s'est vendu à plus de 150 000 exemplaires. On peut aisément parler d'un décollage en bonne et due forme. La chanteuse est bien consciente que tout cela n'aurait pas pu voir le jour sans la confiance d'un homme, Michel Berger. En lui confiant un rôle dans Starmania, il a changé véritablement sa vie. Sa destinée ne sera plus jamais la même après ça. Luc Plamondon, l'auteur de Starmania qui bosse avec Berger, est convaincu du potentiel de l'artiste après l'avoir vu sur scène. C'est ainsi que Morane a obtenu le rôle de Marie-Jeanne. Sa personnalité colle parfaitement avec ce personnage principal du spectacle.
2: Et puis, 88, Starmania. Michel Berger fait appel à vous.
3: Oui. J'étais très perplexe.
2: Oui, pourquoi ?
3: Sceptique. Parce que je me demandais remonter un spectacle tel que ce cas, c'est un Starmania qui avait fonctionné 10 ans auparavant. J'ai toujours peur du réchauffer. Quoi. Je me disais, mais qu'est-ce qu'il va faire ? Qu'est-ce qu'il veut ? Et on s'est rencontrés en 2 minutes. Il m'a convaincu avec des arguments de choc, à savoir justement qu'il voulait simplifier, qu'il voulait éviter de me faire faire ma chanteuse performante, mais plutôt me faire travailler de l'intérieur. Puis tout ça me plaisait bien, mais j'ai beaucoup appris avec tout ça.
0: Pendant plusieurs mois, c'est le triomphe. En tournée, Morane crève l'écran et attire bientôt toute l'attention. Soir après soir, ses performances majuscules la font passer dans la cour des grands. Plus de 100 représentations, des émissions de promo à l'appel et un nouveau statut qu'elle assume avec la pression de celles et ceux qui ne veulent pas décevoir leur public. Mais à force de tirer sur la corde, Morane va la casser une première fois. Elle claque la porte de Starmania, happée par ce personnage de Marie-Jeanne dont elle n'arrive plus à se délaisser. Alors qu'elle prépare en parallèle son nouvel album, elle craque et s'enferme dans un huis clos inquiétant. C'est le burn-out. Elle va mettre du temps et beaucoup d'énergie à se sortir de cette ornière. En 1989, le rebond. Son second album, qui porte son nom de scène, fait un tabac. Morane obtient le succès qu'elle mérite et devient une des nouvelles stars de la chanson en Belgique et en France, notamment grâce au titre « Toutes les mamas ». Dans le monde de la musique, elle prend une place à part. Son caractère entier, particulier, ne lui permet pas toujours de se fondre dans le moule. Mais qu'importe. Morane sait ce qu'elle veut. Elle poursuit sa mue, s'affirme davantage et surfe sur cette période entre la fin des années 80 et le début des années 90 pour s'imposer définitivement. Ses influences tournent autour du jazz et des artistes qui peuvent se revendiquer comme Al Jarreau, des standards jazzy, Nougaro, bien entendu, est l'une de ses premières boussoles. Il n'est pas le seul. Citons aussi la grande Ella Fitzgerald. Cet amour de la musique jazz que l'Europe apprend à connaître après la Première Guerre mondiale va la suivre tout au long de sa carrière. Dans la deuxième moitié des années 80, avant même le tsunami Starmania, elle devient la star

0: encore des concerts HLM qu'elle donne avec Houben et Loos et qui font la part belle à ses influences jazzy. La variété est son deuxième amour. Morane ne veut pas se laisser enfermer dans une case ou une autre. Ce qu'elle écrit, ce qu'elle chante, lui vient du cœur. Les quelques 150 000 ventes de son deuxième opus lui permettent d'entamer une tournée internationale trépidante qui se termine au Japon, où un public énorme l'admire. La reconnaissance est là. Il faut maintenant confirmer la montée en puissance. Alors la chanteuse entre de nouveau en studio, chez Polydor. Elle se lance dans l'enregistrement de l'album « Ami ou ennemi ». Elle rencontre Didier Varro, qui devient son directeur artistique. Le professionnel de la musique fait alors un constat implacable. Les gens ne connaissent pas vraiment Morane. Il faut que ses prochains titres soient plus forts, plus sensibles, plus incarnés. La chanteuse entend le message et va prendre un virage artistique à 90 degrés. Plusieurs des morceaux de ce nouvel album deviennent des tubes dès sa sortie. Sa casse, écrite par Peter Lorne, sur un prélude de Bach signé Jean-Claude Vanier. Ce dernier est un véritable best-seller et l'immortalise dans le monde de la chanson. Mais l'artiste profite aussi de ce disque pour exorciser de vieux démons, notamment ceux de Starmania. Avec Qui es-tu Marie-Jeanne, elle se livre pour la première fois sur ce qu'elle a pu vivre durant cette expérience intense. Avec cet opus, la chanteuse passe un nouveau cap et vend plus de 600 000 exemplaires. Cette fois, elle est devenue une véritable star, capable de s'imposer sur la durée. D'un point de vue personnel, elle rencontre l'amour et se lie avec Pablo Villafranca. Ensemble, ils ont bientôt une petite fille, Lou, qui naît en 1993, alors que sa mère est en pleine gloire. Sa fille va l'accompagner dans ses jeunes années sur la plupart de ses concerts et tournées. Pour Morane, la maternité est une nouvelle bénédiction. À tel point qu'en 1994, alors qu'elle arrache la victoire de la musique de l'artiste-interprète francophone de l'année face à Stéphane Escher ou Céline Dion, sa réaction est mitigée.
1: Oh ben ma réaction, j'étais en même temps bon très contente et en même temps, vous savez, moi je suis sur une autre planète en ce moment parce que j'ai quand même accouché d'une petite fille il y a pas très longtemps et je trouve un peu dommage que je l'ai pas eu une année où j'en avais plus envie parce que si vous voulez c'est pour le moment je suis pas là du tout quoi, je suis surtout mère de famille, je suis un peu moins chanteuse qu'avant.
2: Vous êtes maman avant d'être chanteuse.
1: Oui, voilà exactement, donc mais j'avoue que ça m'a fait plaisir quand même. Évidemment, je me disais peut-être j'aurais dû y aller quand même et tout ça. J'avais un petit pincement au cœur, mais c'est trop près quoi. Ma petite fille aurait eu quelques mois de plus, j'y serais allée, mais là, voilà, j'ai regardé ça comme vous dites devant mon poste de télévision et voilà, c'était assez surréaliste d'ailleurs.
0: Maintenant qu'elle a atteint les sommets, Morane ne perd pas pour autant son caractère entier. Elle n'hésite jamais à s'engager pour les luttes qui lui parlent. En 1993, elle a participé à l'action de Solancy contre le sida, en donnant un concert à l'Olympia aux côtés d'Alain Souchon, Le Forestier ou Catherine Lara. Pendant plusieurs années, la troupe organise la sortie d'albums live ou studio. Ce premier engagement n'est que la porte d'entrée vers d'autres. Ainsi, dès 1996, Morane devient l'un des piliers des Enfoirés, qu'elle va côtoyer pendant 16 ans d'affilée. Chaque fois, son grand cœur et sa volonté d'aider les autres sans mesure sont appréciés et sa popularité auprès de son public ne cesse d'être renforcée. Pendant 5 ans, la chanteuse est aussi la marraine de l'association Make-A-Wish, qui permet aux mineurs atteints de maladies graves de réaliser leurs plus grands rêves. Son engagement pour Cap 48 est aussi constant pendant plusieurs années. Sa générosité artistique ne se dément jamais, que ce soit sur scène ou dans ses engagements caritatifs. En un peu plus d'une décennie, Morane est devenue une chanteuse qui compte dans le paysage. Sa voix y est pour beaucoup, mais elle est aussi une artiste à la formidable présence scénique. Elle n'est pas une chanteuse de studio qui enchaîne les albums sans aimer les tournées. Ce qui anime Morane, plus encore que le reste, c'est de venir à la rencontre de son public et de transmettre les émotions qui l'animent. Car oui, derrière cette carapace solide et ce caractère que d'aucuns jugent impénétrable et fort, Morane et dotée d'une sensibilité extraordinaire. Alors que se profile le passage vers le nouveau millénaire, la chanteuse se retrouve face à la nécessité de mener de front de nouveaux projets. Son public n'attend que ça.
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0: Aujourd'hui dans l'heure H, nous vous racontons l'histoire de Morane, une chanteuse à la voix unique et à la carrière extraordinaire. Née à Ixelles, la gamine comprend très tôt qu'elle est faite pour chanter et réussir grâce à ses morceaux. Après ses premiers 45 tours au succès mitigé, elle explose en plusieurs temps. C'est notamment sa participation à Starmania qui lui permet de se faire un sacré public. Dès lors, plus rien ne l'arrête. Ses deuxième et troisième albums studio font un véritable tabac. Morane devient maman et s'engage dans une multitude d'œuvres caritatives. Sa carrière est définitivement lancée. Alors que se profile le nouveau millénaire, l'artiste fait face à de nouveaux défis.

0: Scarbeck, juin 2016. Il pleut sur la belle Bruxelles. Et malgré l'arrivée prochaine de l'été, le moral de Morane est loin d'être au beau fixe. Depuis plus d'un an, la star traîne derrière elle de gros soucis vocaux. L'année dernière, elle a même été contrainte d'annuler certains concerts. Elle s'est réveillée un matin totalement à faune. Depuis son burn-out, en pleine tournée de Starmania, jamais elle n'avait été confrontée à une telle épreuve. L'artiste est née pour chanter. Sa voix, si particulière, est-elle en train de s'éteindre? Alors qu'elle rentre chez elle, la mine sombre, Morane se demande bien comment les choses vont évoluer. La pluie fine qui s'écrase sur les trottoirs bruxellois ne participe pas à remonter son moral en berne. L'orthophoniste non plus. Des mois qu'elle se rend aux séances avec assiduité. Pour des résultats, on ne peut plus mitiger. Les examens médicaux ont décelé un œdème sur ses cordes vocales. La chanteuse a tout tenté pour résorber cet intrus, notamment via des cours de chant intensif. Rapidement, les spécialistes ont mis les pieds dans le plat. Si elle veut récupérer toutes ses capacités vocales, il va falloir se faire opérer. Il y a quelques semaines, le 12 mai, Morane est donc passé sur la table. L'espoir d'une récupération rapide lui a permis de se ressaisir. Mais quelle déception! L'œdème enlevé, il lui faut maintenant réapprendre à chanter autrement. Dans son planning, les dates de concert approchent dangereusement. Son manager commence à s'affoler. L'artiste fait ce qu'elle peut, mais elle doit se rendre à l'évidence. Remonter sur scène va lui demander des efforts considérables et une période de silence à laquelle elle n'a encore jamais été habituée. L'angoisse se distille en elle comme du poison. La musique est sa raison de vivre. Elle fait ça depuis toujours. Pour Morane, débute un marathon terrible et bourré d'appréhension. Il ne lui reste que quelques semaines pour récupérer son si précieux instrument et préparer au mieux sa tournée d'été. Hélas, les choses ne vont pas se passer comme prévu. Fin août 2016, le couperet tombe. Morane est contrainte d'annuler tous ses concerts jusqu'à nouvel ordre. Sa participation au festival Tous en Chœur à Montreux, en Suisse, était attendue par de très nombreuses personnes. Fixé en décembre, le concert semblait assez éloigné dans le temps pour lui permettre une récupération optimale. Mais il n'en est rien. Pour Morane, une longue période de silence commence. De longs mois durant, impossible de récupérer sa tessiture et sa puissance vocale. Aucun dans la presse People évoque déjà une possible fin de carrière pour la quinquagénaire. Oui, c'est mal la connaître. Le nouveau millénaire avait pourtant plutôt bien commencé. Surfant sur le succès de son album aux thématiques personnelles intitulées « Différentes » qui sort en 1995, Morane continue de produire des opus qui ravissent son public. Outre « Toi du monde » en 2000, c'est surtout l'album « Quand l'humain danse » qui la propulse de nouveau aux premières places des charts. Ce projet collectif regroupe nombreux de ses amis dans le monde de la musique, de Lavoine à Fabian, en passant par Sanson. À l'écriture des morceaux de ce nouvel opus, Goldman, Peter Lorne ou Louise Forestier. La chanteuse continue de se mobiliser pour les causes qu'elle estime justes. En 2008, le projet Baltimore, avec Higelin, est un moyen de soutenir les otages retenus dans le monde entier. La figure de proue de ceux-ci à l'époque s'appelle Ingrid Betancourt. Morane n'en oublie pas son public. Afin de célébrer les 80 ans de son mentor et ami disparu, Claude Nougaro, elle sort un disque de reprise qui fait la une. Nougaro, où l'espérance en l'homme est un beau succès. Il débouche sur une tournée, La vie en rouge, qui dure plusieurs mois l'année suivante. Et puis, l'artiste s'essaie aussi à la télévision. Nouvelle Star, émission française à succès qui a vu passer des chanteurs tels que Julien Doré ou Christophe Willem, l'a choisi comme juré. Aux côtés de Manoukian ou Sinclair, elle va marquer les téléspectateurs par son franc-parler et son charisme à l'écran pendant 2 saisons. Mais ses soucis de santé la rattrapent. Cet œdème sur les cordes vocales, qui devait au départ l'handicaper quelques mois, se transforme en véritable malédiction. Morane va disparaître des radars pendant près de 2 ans. Une petite mort pour une artiste qui ne rêve que de chanter. L'épreuve est douloureuse et le rebond se fait attendre. Ses nombreux fans perdent espoir, il faut bien le dire. L'artiste s'exprime via ses réseaux sociaux et partage ses peines. Elle s'y offre aussi quelques polémiques où son légendaire caractère volcanique entraîne parfois des réactions vives et disproportionnées. La lassitude qui l'assaille est bientôt balayée par le retour de l'espoir. Au mois de mars 2018, une vidéo enflamme la toile. Polydor, son label, prend tout le monde de court. Morane apparaît face caméra et annonce avec un grand sourire qu'elle prépare un nouvel album. Il sera consacré à l'un des chanteurs qu'elle admire le plus et qui l'a fait vibrer, Jacques Brel. Un opus de reprise à l'instar de ce qu'elle a pu faire avec Nougaro précédemment, et donc en préparation. Et mieux, on annonce son retour sur scène pour le printemps. Le 3 mai, Morane interprète avec sa grande amie Tiffe Barreau la chanson des vieux amants. Elle remet le couvert quelques jours plus tard lors de la fête de l'Iris. Au milieu d'autres artistes, elle rayonne lors de cet hommage à Brel. Un moment suspendu, une soirée magique, durant laquelle la foule est ravie de retrouver la native de Bruxelles. Ah, cette fois c'est certain, Morane est de retour sur les planches. C'était sans compter sur le côté implacable de la vie et du destin. Le 7 mai 2018, moins de 24 heures après sa dernière apparition scénique, Morane est retrouvée chez elle inanimée. Son décès est prononcé et une information judiciaire est ouverte par le parquet de Bruxelles. D'emblée, la situation est claire. Rien ne semble suspect. D'ailleurs, le dossier ne tarde pas à être classé sans suite. Morane a, semble-t-il, été victime d'une hémorragie interne déclenchée après une lourde chute. Elle avait seulement 57 ans. Ses obsèques, qui se tiennent le 17 mai 2018, réunissent ses amis, ses proches et des centaines de fans.
1: C'est une femme tellement merveilleuse, tellement drôle. J'ai beaucoup ri avec elle. Là, elle me fait beaucoup pleurer, mais j'ai beaucoup ri. C'était une femme, une des plus belles voix du monde, sinon la plus belle. Ce timbre unique.
2: Je ne pouvais pas faire autrement que d'être là aujourd'hui. C'est un personnage qui m'a tellement apporté, qui m'a tellement donné et à qui je dois le maximum.
3: Elle avait joué pendant 150 représentations quand même de Starmania dans le rôle de Marie-Jeanne et ça a été la plus belle Marie-Jeanne qu'on a eue. Et après, on est resté amis tout le temps.
4: Eh bien voilà, il y a une grande dame qui est partie. On vient lui rendre hommage. C'est très triste. Son étoile brillera dans le ciel, pour toujours.
0: Le caractère soudain de ce départ laisse tout le monde pantois. Mais la vie est ainsi faite. La chanteuse laisse derrière elle 12 albums studio et 4 opus live. Son décès intervient alors qu'elle préparait ce nouvel album en hommage au grand Jacques. Sobrement intitulé Brel, il sort dans les bacs en 2018. Il est achevé par sa fille Lou. Lou Villafranca, qui s'est entouré de Philippe de Coq pour sa réalisation. Il devient rapidement disque d'or à sa sortie. Plus encore que sa voix sublime et unique. Il y a une image de Morane qui doit rester. La veille de sa mort, sur la place des Palais au cœur de Bruxelles, Morane interprète la chanson des vieux amants. Ému, l'artiste se prend à rêver à son retour tant attendu. Le lendemain, elle n'est plus. Je pourrais même m'arrêter là, évoquer l'injustice et l'absurdité d'une vie bien trop courte, sortir les violons, mais ce ne serait pas rendre justice à la personnalité de Morane. Le pathos n'a jamais été son truc. Elle l'a bien assez chanté pour qu'on le comprenne. La vie, ça doit se prendre à bras le corps. Pour preuve, son combat contre la perte de sa voix, qu'elle a menée avec force et détermination. Ces dernières notes ont été pour Jacques Brel l'une des inspirations de ses débuts. N'est-ce pas là le plus impressionnant clin d'œil d'une destinée hors norme? Alors oui, Morin est parti, emporté en pleine fleur de l'âge. Mais il nous reste sa sensibilité, son art. Ses mots continuent d'être diffusés partout. Tendez l'oreille, vous verrez. Morin est partout. Partout, on se souvient d'elle. L'immortalité se gagne comme ça. On l'atteint lorsqu'on continue d'exister, même après notre départ. Voilà pour ce récit que j'ai eu le plaisir de partager avec vous grâce à la plume d'Antoine Charpagne et à la collaboration des équipes de LDV Productions.
5: L'heure H. Jean-Louis Lahaye.

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0: Il est minuit.
1: Bienvenue dans ce bref résumé de l'actualité. Il fera encore chaud ce mardi en Belgique. Vigilance orange sur une bonne partie du pays. Les températures pourraient à nouveau dépasser les 30 degrés. Des risques d'incendie accompagnent évidemment ces fortes températures. Un départ de feu a dû être éteint par les pompiers hier à Bastogne. Les flammes avaient déjà englouti plus de 2 hectares de terrain. Dans l'actualité internationale, les ministres de l'Intérieur des 27 États membres de l'Union européenne doivent se rencontrer ce mardi pour tirer les leçons de la crise migratoire de Ceuta, cette enclave espagnole située au nord du Maroc où des dizaines de milliers de personnes ont afflué en quelques jours. Face à cet événement, la présidente de la Commission européenne, Ursula von der Leyen, demande une réponse commune pour renforcer les frontières. Au Moyen-Orient, le Conseil de la paix, cette organisation mise sur pied par le président américain Donald Trump, vient d'annoncer au Premier ministre israélien Benjamin Netanyahou qu'Israël ne devrait pas quitter la bande de Gaza avant le désarmement complet du Hamas. Le Hamas, ce groupe terroriste palestinien installé dans la bande de Gaza, qui s'est dit prêt à rendre les armes à condition qu'Israël quitte la bande de Gaza. L'accord annoncé entre les différentes parties vendredi dernier est chapeauté par ce Conseil de la paix chargé de mettre en place le plan de paix dans la bande de Gaza, semble donc déjà compromis. Et puis un mot de sport pour terminer ce flash sur les routes du Tour de France. La Belge Lotte Kopecky figure pour l'instant à la deuxième place du classement général. Les coureuses auront rendez-vous aujourd'hui avec un contre-la-montre d'une vingtaine de kilomètres, arrivée à Dijon. Et puis en football, l'Union Saint-Gilloise disputera ce soir la manche aller du troisième tour préliminaire de la Ligue des Champions face à l'équipe norvégienne de Bodø Glimt. Coup d'envoi de cette rencontre à 20h, une rencontre délocalisée dans le stade d'Ostende. Fin de ces infos, agréable nuit à l'écoute de la RTBF.
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0: Il est 1h.
1: Bienvenue dans ce bref résumé de l'actualité. Il fera encore chaud ce mardi en Belgique. Vigilance orange sur une bonne partie du pays. Les températures pourraient à nouveau dépasser les 30 degrés. Des risques d'incendie accompagnent évidemment ces fortes températures. Un départ de feu a dû être éteint par les pompiers hier à Bastogne. Les flammes avaient déjà englouti plus de 2 hectares de terrain. Dans l'actualité internationale, les ministres de l'Intérieur des 27 États membres de l'Union européenne doivent se rencontrer ce mardi pour tirer les leçons de la crise migratoire de Ceuta, cette enclave espagnole située au nord du Maroc où des dizaines de milliers de personnes ont afflué en quelques jours. Face à cet événement, la présidente de la Commission européenne, Ursula von der Leyen, demande une réponse commune pour renforcer les frontières. Au Moyen-Orient, le Conseil de la paix, cette organisation mise sur pied par le président américain Donald Trump, vient d'annoncer au premier ministre israélien Benjamin Netanyahou qu'Israël ne devrait pas quitter la bande de Gaza avant le désarmement complet du Hamas. Le Hamas, ce groupe terroriste palestinien installé dans la bande de Gaza, qui s'est dit prêt à rendre les armes à condition qu'Israël quitte la bande de Gaza. L'accord annoncé entre les différentes parties vendredi dernier est chapeauté par ce Conseil de la paix chargé de mettre en place le plan de paix dans la bande de Gaza, semble donc déjà compromis. Et puis un mot de sport pour terminer ce flash sur les routes du Tour de France. La Belge Lotte Kopecky figure pour l'instant à la 2e place du classement général. Les coureuses auront rendez-vous aujourd'hui avec un contre-la-montre d'une 20aine de kilomètres, arrivée à Dijon. Et puis en football, l'Union Saint-Gilloise disputera ce soir la manche aller du 3e tour préliminaire de la Ligue des Champions face à l'équipe norvégienne de Bodø/Glimt. Coup d'envoi de cette rencontre à 20h, une rencontre délocalisée dans le stade d'Ostende. Fin de ces infos, agréable nuit à l'écoute de la RTBF.
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